0: personne là-bas.
1: Oui.
0: Tu sais, c'est ça. Et par la suite, ben là, si en plus la personne devient membre UDA.
1: C'est important.
0: De l'Union des artistes. D'ailleurs, j'ai reçu mon premier chèque. Non, bravo. deuxième chèque, excusez.
2: Félicitations.
0: De paye de vacances de l'Union des artistes. Tu sais, quand tu l'attends pas, c'est le fun. Mais, donc, tu dois être membre de l'Union des artistes pour avoir des contrats.
1: Oui, oui, c'est ça. Tu dois être membre de l'Union activement. Oui.
0: Pour avoir des contrats.
1: Exact.
0: Comment ça se déroule une séance de coaching, mettons? Quelqu'un là, qui commence à 000.
1: Oui, ben, on fait des cours. En fait, l'addiction, c'est super important. Hein. C'est comme moi que ben, toi, tu n'en as pas de problème d'addiction. C'est ton métier, mais articuler, c'est
2: la ouvrir la bouche.
1: Ouvrir la bouche quand on parle pour être entendu. Le français international, c'est pas tout le monde qui l'a. T'sais, les TUDU, hein, Mélanie?
0: Ah oui,
1: TUDU. TUDU aujourd'hui.
0: Maintenant.
1: Fait que c'est comme apprendre une autre langue, tu sais. Fait que c'est, mais il y a des gens qui, pour eux, c'est, tu sais, des fois, quand on est jeune, puis on niaise pour le plaisir, on l'a naturellement, notre français international. Faut juste aller l'épuiser.
2: Faut aller le chercher.
3: Partout.
1: Pardon?
3: T'as fait passe-partout? Mibi et Geneviève?
1: Non, j'ai pas fait passe-partout.
3: Ok, il y a quelqu'un qui dit ça, c'est pour
0: ça. Non, t'as fait le Roi Lion?
1: Le Roi Lion, j'ai fait Bugs Life, Vie de Bestiole, j'ai fait, ouais, c'est
0: mes... T'as fait Cri-Cri, Fifi? Comment s'appelle la petite madame? Fru-Fru. Fru-Fru. Oh, peux-tu me la faire, s'il te plaît?
4: La Fru-Fru, elle parle comme ça, elle est toujours fâchée!
0: Elle est toujours fâchée, puis elle sacre, non?
1: Non.
0: Oh non,
1: elle sacre pas.
0: Ah non, c'est vrai, ok, excuse. Fru-Fru.
1: Ah, c'est
0: une drôle. C'est une série, hein, de Fru-Fru?
1: C'est un film. Non, c'est... oui, il y a déjà eu une série sur Disney Channel de Fru-Fru qui se mariait. Ouais.
0: Fru-Fru. Puis, qu'est-ce que tu conseillerais à quelqu'un là, qui veut. Puis, il n'y a pas d'âge, en fait. Il y a des gens de tous âges qui font du doublage.
1: Oui, oui. Puis, pour finir de répondre à ta question, c'est ça. C'est, on pratique un peu les bases parce qu'il faut savoir parler en français international puis la diction. Puis après ça, on s'en va faire le travail de bande rythmo. Hein, pour les gens qui ont déjà vu ça, ça ressemble un peu au karaoké.
0: Oui.
1: Il faut lire sur la ligne. Puis, c'est tout un exercice là, de coordination, puis de savoir parler. Puis après ça, ben, les gens se spécialisent, puis décident, moi, je suis meilleur là-dedans, je suis pas bon dans ci, je suis pas bon dans ça. Puis les gens voient qu'est-ce qu'ils font avec ça, puis enregistrent un bon démo, parce qu'aujourd'hui, ça prend, c'est la carte de visite, c'est les démos, démos de voix.
0: Démos de voix, démos de jeu aussi, si vous voulez être comédien, comédienne, mais démos de voix, c'est essentiel pour pouvoir réussir dans ce domaine-là. Puis, dans le fond...
1: Il faut être comédien pour faire du doublage, mais c'est pas tous les comédiens qui font du doublage.
0: Exact, c'est bien dit ça. C'est vrai.
1: Mais il faut être comédien parce qu'on double des... Tu sais, des fois, on peut doubler une scène d'un acteur oscarisé. Là. Fait qu'il faut quand même avoir une base de jeu.
0: Puis c'est quoi les plus belles qualités? Là? Oui, la voix, mais ce serait...
1: La sensibilité, le sens du rythme, l'écoute aussi, savoir se fondre dans le personnage. Puis c'est un exercice d'humilité incroyable parce que tu dois te fondre dans l'autre. Tu n'existes plus. Tu dois être l'autre. Ouais.
0: Moi, j'adore l'univers du doublage. Je triple. D'ailleurs, je fais une vitrine.
1: Oui,
0: le 22 juin, tu me coaches pour une vitrine. Bien. Une vitrine, c'est une séance de doublage qu'on fait et j'ai aucune idée des scènes.
1: C'est une audition, en fait. C'est une audition.
0: C'est comme une audition
1: tu vas être devant
0: live.
1: Des juges.
0: Du live action.
1: Tu vas être devant des juges qui vont juger si tu es prêt à travailler professionnellement ou pas. Puis si tu es prêt à travailler professionnellement, ils vont envoyer ta vitrine à tous les directeurs de plateau de Montréal.
0: Oui. Hey, ça, c'est complètement fou. Belle... Ouais, juste d'accéder à ça, là, c'est...
1: Sébastien Davernas, le grand comédien qui jouait Sean Penn. Avec
0: le père de Caroline Davernas.
1: Le père de Caroline Davernas va te juger.
2: Pense-y pas trop, Mel.
0: Je serais prête, je vais
1: être
0: bonne. Rythmo.
1: Ça revient. C'est avec lui, d'ailleurs, que j'ai fait ma première surimpression vocale. Oui, puis que ça n'a pas...
0: Hey, moi, ma première surimpression vocale, je m'en vais là en observation. Je pensais jamais qu'elle allait me...
1: Essayer.
0: Passé dans le studio. Et c'était Manolo dans Random, là, Max.
1: Maxime Desbiens Tremblay.
0: Oui, c'est lui qui était à la technique. Puis là, il me dit, mais on se connaît? Je dis, non, on se connaît pas du tout. J'ai dit, tu me dis quelque chose, mais sans plus. Je l'ai pas replacé tout de suite, dans le fond. Mais en fait, j'ai jamais écouté Random. Fait que je savais pas c'est qui, mais il me disait quelque chose. Puis lui, il était persuadé de m'avoir vu sur un plateau quelconque
1: vrai,
0: à quelque part.
1: Vrai.
0: J'ai dit, non, on s'est jamais vu. Puis là, ben, la personne qui devait venir faire la surimpression arrivait pas. Fait que. Notre chère directrice de plateau, elle me dit, vas-y. Je fais, ouh, hein?
1: Là, je suis comme. C'était trop fort dans tes oreilles.
0: Ah oui? Premièrement, c'est ça. C'était très fort dans mes oreilles. Je m'entendais pas. je m'entendais pas parler. Fait que là, j'essayais de tasser, j'étais gênée. En fait, je trouvais pas le bouton pour baisser le son. Puis là, je voulais pas demander de baisser le son. Bref, ça a été un...
1: Moi, j'étais pas encore arrivée pour la rassurer. J'étais pas encore arrivée. Fait que quand je suis arrivée, c'était fait.
0: Hey, un désastre! Fait que c'est pour ça, là, je veux me reprendre.
1: Mais oui, tu peux toujours se reprendre.
0: Mais oui, mais oui, mais oui, exactement.
1: Ça va bien aller. Puis, oui. Comme je dis aux gens, il faut en avoir fait la veille. Ben, toi, tu vas presque en avoir fait la veille.
0: Oui, ben en fait, cette semaine, la semaine prochaine, je me mets là-dessus, là, à côté. C'est plus mollo côté activité et tout, radio et tout. Puis, les bandes rythmo, mesdames et messieurs, si vous avez envie d'essayer, voir si vous êtes bon, là, si vous êtes capable de suivre bandes rythmo, ben sur YouTube, il y en a plein.
1: C'est vrai, il y en a.
0: Tu m'as fait pratiquer avec ça initialement.
2: On pourrait pas essayer de faire genre un petit exercice, là, mettons? Non,
3: moi non,
2: on pourrait.
3: Moi non.
0: Ben oui, vas-y, va sur YouTube, bande rythmo, puis prends un dessin animé sur le fly. Là, on pourrait. Tout est possible.
2: Ben non, mais je trouve que ça ferait une belle petite...
0: Faut vraiment arriver, là, flush sur la ligne. Oui. Puis là, ben, il y a plein de petits symboles que là, t'apprends. Bon, OK, ça, c'est pour...
1: Inspirer, expirer. Parce que si le comédien inspire bouche fermée, puis toi, t'inspires bouche ouverte, ça marchera pas.
0: C'est ça.
1: Quand il y a de la course, des fois, le doublage est très physique aussi. Il y a des scènes de combat. Fait faut suivre tous les symboles. Là,
0: As-tu trouvé ça, Mère?
2: OK, tu suis ça. 5, 4, 3... Deux, un.
0: OK, essaye-le.
5: Et si on nous retrouvait dans la même équipe,
4: hein? Ah oui! Waouh! Wow. J'aimerais pouvoir faire ça.
2: Oh, merci, c'est normal. Mon Dieu! OK, je comprends, faut que
0: ça
2: tu
0: va
2: suis.
0: Vite, hein?
2: Qu'est-ce qu'ils disent?
0: Oui, ça va vraiment vite, là.
1: Il y a des niveaux aussi.
2: Oh, mon
1: Dieu! Il y en a des
2: Dieu.
1: Plus durs que d'autres.
0: Faut vraiment y aller, tu sais, lecture à vue, là, rapide. Ouais. Là,
2: allez voir ça, ça vaut la peine.
0: Oui, les bandes rythmo.
1: La lecture rapide.
2: Oui,
1: c'est un prérequis.
0: Lecture rapide, prérequis, puis d'être capable de lire en lettres attachées aussi.
1: Oui, c'est vrai, c'est en lettres attachées aussi. Oui, c'est en lettres attachées. Parce que c'est au niveau du rythme.
2: Rapproche-toi du micro, Émilie, on t'entend pas.
0: Ah oui, c'est vrai, Émilie.
1: Ça se lit mieux, puis au niveau du rythme, quand une lettre est allongée, on l'a dit dans le rythme, fait que c'est... Hein? C'est
0: plus, oui, vraiment. Ah oh non, moi, j'ai découvert, je trippe ma vie. Puis c'est ça, au début, j'ai fait des personnages, c'est de loup dans Earth... Voyons, c'est quoi dans la série?
1: Heartland?
0: Oui, Heartland. Okay. Oui, excuse-moi. Puis j'adorais faire sa voix. Oui. Mais là, quand tu m'as
1: super démo
0: fait
1: aussi.
0: Essayer, ouais, j'aime bien. Je suis vraiment fière de ce que tu m'as fait faire comme exercice pour mon démo. Là. Puis
1: ton démo est sur ta page aussi.
0: Oui, j'ai même pas tout partagé encore. Faudrait bien. Mais oui, vous pouvez voir ça, là, mes exercices sur mon Instagram et j'ai fait de la surimpression vocale, du doublage, mais aussi sur ma page Facebook.
1: Oui.
0: Donc, si vous avez là, comme rêve d'essayer ça. Puis c'est pour ça que je voulais t'inviter aujourd'hui pour que tu sois peut-être un modèle ou tu sais pour les personnes qui ont ça en dedans d'eux. Je sais qu'il y a Sébastien Noël qui t'a contacté.
1: Oui.
0: Plusieurs personnes de mes réseaux qui ont fait ça passer puis qui se sont dit hey moi aussi je veux essayer ça puis l'ont fait. Ils ont osé le faire. Ben ça vaut vraiment la peine. C'est accessible.
1: Il y a déjà ses troisième carrière à 64 ans là.
0: Oui.
1: Aussi puis ça je trouve ça super beau.
0: Vraiment. Ouais. Oui, donc il y a pas de temps limite, surtout dans ce domaine-là. Autant pour être comédienne ou figurant. Tu sais, regarde, samedi, là, je vais être figurante sur un plateau à Québec. Ça va être super le fun, pour le fun, sur Faradar. Puis, mais j'ai d'autres contrats, comme la semaine dernière, j'étais sur Indéfendable. Troisième rôle parlé. Tu sais, c'est le fun là, de vivre ça, puis à mon âge, surtout. Mais on dit ça, mais le père de Chantal Brossard, qui est mon agente, d'artiste.
1: Il roule une affaire incroyable.
0: Puis lui, il vient de se lancer, là, puis il est quoi, dans la soixantaine, 70, tu sais? Il y a pas de tâche.
2: Je ne l'ai pas si longtemps, j'ai parlé avec Carmen Sylvestre, on l'a reçu dans le show ce matin week-end, puis elle a commencé à faire du acting à 50 ans, là. Hey.
0: Oui!
2: Fait que, tu sais, il n'y a jamais...
0: Oh, tu peux dans les gangs, puis dans les trucs...
2: Oui, dans les comment ça s'appelle, les...
0: LOL?
2: Non, là, les
0: juste pour rire? Non, OK. En tout cas...
2: Voyons, c'est des personnes âgées qui sont des petits maudits, là.
0: Les tananes.
2: En tout cas, de quoi de même?
0: Oui.
2: Elle a commencé par ça, elle, puis à cette heure, elle a plein de rôles, puis elle est le fun, puis elle nous parle comme si, là, en tout cas, vous pouvez aller réécouter, si vous voulez.
0: Oui,
2: là,
0: ça,
2: mais il n'y a pas d'âge pour commencer
0: dans ce domaine-là, en tout cas, non.
2: Vraiment, là, tu peux y aller quand tu veux. Là.
0: Oui, la persévérance. Oui. Puis être membre UDA. Puis
2: pour les détestables, UDA, merci.
0: Oui, les détestables.
2: Excusez-moi.
0: Merci, Michel, sur le live. donc, faut être membre UDA. Pour être membre UDA, tu dois accumuler des crédits. Puis tes crédits, tu peux les accumuler en faisant de la figuration, en faisant des contrats comme ça, là, par-ci et là. Donc, en tout cas, si vous avez des questions, écrivez-moi. Puis je vous référerai à Claudia Lory. Mais là, Claudia Lory, on va aller, je sais pas si tu peux trouver sur YouTube le vidéoclip de Claudia Lory. Tout le monde est là. On pourrait peut-être faire écouter un petit, peut-être à partir du milieu, là, du vidéo. On pourrait faire entendre ça aux gens avec une belle voix de dessin animé. Et vous pouvez y trouver, là, plein de.
5: La belle chorégraphie aussi.
0: De personnes qu'on aime. La chorégraphie.
5: Chorégraphe.
0: Oui.
2: Tu veux jamais être au milieu?
0: Oui, on va y dans.
2: T'as un peu.
0: Il y a une petite histoire là, qu'on peut suivre.
6: Enfin, 10-4.
2: Oh, c'est notre cher Claude Poirier.
7: Tout le monde est là. Tout le monde est là. Tout le monde est là. Qu'attends-tu pour te réveiller? Quand tu restes, tu es là. À te cacher comme un rat.
2: C'est bon,
0: c'est drôle. C'est vraiment bon. Puis un esprit dans votre tête, je vous le dis, là, faites attention, vous allez l'avoir pogné dans votre tête toute la journée après l'avoir écouté. Donc, c'est Billy Tellier en ouverture, Claude Poirier, plein d'autres amis, tes proches, ta mère.
5: Oui, ma mère était
0: sur
5: la scène.
0: Ta mère tellement attachante.
5: Je faisais diriger par toi.
0: Oui, j'étais. Ben oui, c'est la chorégraphe.
5: la chorégraphe en chef.
0: C'était très drôle. Mais on a eu du fun à faire la chorégraphie aussi. Là, on s'est pratiqué dans une salle de danse offerte par Blue Mambo.
5: C'est vrai.
0: C'était vraiment le fun. Vraiment une belle expérience. Puis merci de m'avoir fait vivre ça. Ça a été extraordinaire. Puis bravo.
5: Plaisir partagé, Mélanie.
0: Bravo, sincèrement, pour tout ce que tu fais. C'est extraordinaire. T'es un petit bout de femme qui dégage une énergie incroyable. Donc, les gens qui veulent te suivre, Claudia Lory sur les réseaux sociaux, allez voir ça. Et si vous venez de vous joindre à nous, ben vous pouvez écouter en rediffusion dès lundi sur...
2: Ça sera en ligne dès demain.
0: Dès demain?
2: Je travaille demain matin.
0: Wow! Ouais. Dès demain, donc sur le site Radio X, sur l'application ou encore via Spotify. Claudia Lory, merci. Est-ce que tu aurais un petit quelque chose que tu voudrais mentionner aux gens avant de nous quitter?
5: Ben, allez écouter, tout le monde est là, de commenter. Puis j'ai juste eu des bons commentaires. Je suis super contente parce que moi, je suis nouvelle sur les réseaux sociaux. Je n'étais pas là-dessus.
0: C'est vrai.
5: Je me disais, il va-tu avoir des trolls? Puis
0: des trolls?
5: Aucun troll.
2: Des haters.
5: Vraiment,
0: que de bons
5: ça donne foi en l'humanité.
0: Oui.
5: Je vous dirais.
0: Mais tu sais, je me dis, quand tu es une bonne personne, puis que ce que tu fais, c'est du beau, là.
5: Il y a des bonnes personnes qui se font troller.
0: Oui, oui, c'est ça, exact. Oui. Mais non, mais il y en a, là, c'est ça. la personne qui vient te troller, c'est parce que vraiment, elle n'a pas de vie. Là,
2: non,
0: je veux dire, il faut vraiment...
5: Oui.
0: Hein? Ah oui, vraiment.
5: Malheureux.
0: Fait que non, c'est que du beau. Puis on te souhaite encore plein de belles années
5: merci.
0: Comme ça.
5: Merci.
0: Avec tes coquilles quand je suis là.
5: Oui, oui, oui. On espère développer une tolérance.
2: D'ailleurs, pas à soir, là. C'était-tu correct?
5: Ah, je suis en train de développer ma tolérance.
2: OK, parfait.
5: Oui, tranquillement, dans 10 ans, j'aimerais ça puis les avoir. C'est ça mon but. Fait qu'à force de parler à Mélanie, là, je développe la tolérance.
2: Ah, ouais, okay.
5: Puis on enlève le casque.
0: Merci beaucoup, Claudia Lory. Les mille et une voix qui interprètent la voix de Caillou, de Emma Roberts et d'une tonne de personnages qui vous ont bercé, vous ou vos enfants, quand vous étiez jeunes. Donc, ça a été un réel plaisir de te recevoir en entrevue ici aujourd'hui. Puis, je voulais vraiment démontrer aux gens que sky is the limit. Vous pouvez, si vous voulez vraiment percer dans ce milieu-là,
5: bon,
0: c'est possible avec beaucoup de persévérance.
5: Oui. Merci de l'invitation, Mélanie.
0: Merci beaucoup. Merci, merci, merci. On va à la pause et au retour, c'est déjà le bye-bye, le dernier bye-bye de la saison. Restez avec nous. 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

0: à 16h.
1: Super. Merci, Mel.
0: Merci, Mel, pour la belle saison. On a vraiment développé quelque chose ensemble. Et là, je sens enfin que j'ai mon... parce que j'ai eu quand même plusieurs co-animateurs
1: oui.
0: depuis cette aventure de la sexploratrice et à différentes grilles horaires aussi. Ça a souvent changé et là, je sens vraiment que le vendredi, on crée un rendez-vous. Les gens, vous êtes là, vous nous écoutez beaucoup en rediffusion aussi. Il y a beaucoup de gens qui m'écrivent la
1: Mais
0: fin
1: ce
0: semaine.
1: Soir, beaucoup de gens sur le texto. Là.
0: Oui.
1: Merci de nous écrire, c'est le fun.
0: Vraiment, puis on sent que vous avez vraiment aimé nos intervenants ce soir. Autant Régis avec son exercice demain, Émilie avec tes deux contacts défunts. Si vous avez manqué ça, allez écouter en rediffusion, là, c'était fascinant. Je vais partager aussi des extraits vidéo de tout ça. Et que dire de Claudia Laurie et son vidéoclip « Tout le monde est là » qui rassemble...
1: On écoute ça à soir.
0: Oui, absolument. C'est un beau vidéo qui rassemble plein de gens que tu aimes. Des voix aussi de personnages que tu fais. Écoute, c'est un... C'est ça. Oui!
1: Non, refais-le. Refais-le encore. Refais-le encore.
0: Encore, encore.
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0: Allez voir, allez suivre Claudia Laurie sur ses réseaux. Ça vaut vraiment la peine. Il y a plein de vidéos de personnages qu'elle fait. Puis éventuellement, je vais partager aussi des trucs qu'on a fait ensemble. On a vraiment eu du fun.
3: Vraiment.
0: Ça me manque. On y retourne là, bientôt.
3: Vraiment.
0: Oui, moi aussi. En studio avec Claudia Laurie. On ne s'ennuie pas. Les heures passent
3: ça
0: à la
3: tour de
0: vitesse
3: Mélanie.
0: De l'éclair. Vraiment. Hey, je suis vraiment honorée d'avoir la chance d'être comme ça au micro avec vous, les auditeurs. C'est grâce à vous qu'on peut pratiquer ce métier-là. Puis demain, séance soirée contact défunt à la scène Le Bourgneuf, un espace extrêmement chaleureux. emiliemedium.com ou melanietrudel.ca pour vous.
3: Non, emiliegtremblay.com.
0: Ah, excusez. EmilieGTremblay.com.
3: Ouais.
0: Merci, Émilie. Toujours un plaisir aussi.
3: Merci.
0: Merci à tous les auditeurs. Merci à Choix Radio X de m'offrir la plus belle job du monde. Et c'était rendez-vous la saison prochaine. C'était la Sexploratrice sur les ondes de Choix. 98h Radio X.
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6: Jordan, ton gars, il quand il va 18 ans, il arrive à la maison et il dit « Père, faut que je te présente ma blonde. » Ma blonde, elle a 48 ans. 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
6: mais
7: père,
6: là, je l'aime, c'est pas tes affaires.
7: Et ça aligne, il vient juste d'être majeur. Je trouve que c'est touché.
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0: Non, franchement,
1: là, attends,
0: quand ça fait 10 épluches, je suis pleine de poils.
1: Mais tu parles de quoi, en fait? C'est quoi, le
0: reste?
1: Non, j'aime pas ça. Moi, ce que je veux savoir, c'est quand est-ce que ça sort. Ah, regarde, j'ai une bonne idée, là. L'achètes-tu, là? Bon, ça doit être la fin, ça.
0: Le blédin de ma chérie.
1: Bon. Et, écoute, là, ta chanson, le blédin, là.
0: C'est ma chérie que ça s'appelle, en passant.
1: Ben, c'est pas bon.
0: Hein?
1: C'est même mauvais.
0: Hey, c'est raide, ça.
1: Mais excuse-moi, mais j'ai l'habitude d'appeler un chat un chat.
0: Ben, là,
1: c'est
0: tout. T'aurais pu choisir un chat qui s'appelle d'autres choses. Je comprends pas, mais moi, quand je chante, là, ça vient vraiment des tripes, là.
1: Ben, c'est ça. C'est de la merde.
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1: J'ai écrit pour vous la plus belle des chansons, mais j'ai décidé de faire celle-là à place. Celle-là à part juste de mélasse. Bah, faut saluer un petit bonne femme, c'est boîte de mélasse. Je vous jure que je voulais faire pour vous la plus belle des chansons.

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0: que c'est ça, ouais. L'autre fois, on a pris un verre, tu sais. C'était agréable, on s'est donné des nouvelles, là. On a jasé, là. On n'a pas jasé de nécrophilie ou de théorie du complot, là. On a jasé de l'affaire normale.
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2: 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Ouais, les gars, vous savez pourquoi, hein?
3: Non.
2: Mais j'ai enfin, je l'ai eu, mon augmentation de salaire.
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0: C'est mouvant.
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4: Bienvenue à Radio X dans Morin Live, en direct de Grande Allée à Québec. Je prends une minute ou deux, puis après ça, je vous en parle plus. Je veux vous remercier les auditeurs. D'abord, remercier Dan et Doom. On fait une équipe du tonnerre.
5: J'ai vu Dan hier.
4: T'as vu Dan hier, ouais. Je trouve ça un peu malade, pareil, là.
5: Sortait de l'avion.
4: Il m'appelle. Oh oui, je m'en viens. Même si je suis le jet lag, faut fêter ça. Mais moi, j'ai dit, les chiffres sont imprimés. Lundi, ça, c'est correct aussi.
5: Ah, oui.
4: Je suis pas très... Je me suis transformé avec les années. C'est vrai. Je pense que je me suis amélioré. 22, 23, 24 ans, j'étais très baveux, arrogant. On veut faire notre place aussi dans vie, dans un métier qui est un métier très elbows up. Ben ça, c'est les vrais coups de coude. Là. Le métier des médias, si vous voulez, en général. Mm-hmm. Mais à 58 ans, ça me tente plus de me chicaner. Ça me tente plus de faire des chicanes de radio. Ça me tente juste d'être de bonne humeur. Et ça me tente d'être d'humeur régulière. C'est-à-dire, merci, c'est pour ça que je suis dans la gratitude. Mais je veux pas downer non plus. Tu sais, avant, j'étais très, très high and low. Là. Ah! T'es fuck you! Telle station. Puis on a gagné, puis tout ça. Il y a longtemps, puis... Des sondages, tu sais, moi, j'ai travaillé à TVA avant, Radcan. TVA, c'était vraiment plus intense, pour vrai, là, l'atmosphère à TVA et à TQS. Mais TQS, ça faisait toujours piler d'en face par TVA. Fait que t'avais, ça, c'était particulier.
5: Ouais.
4: T'avais jamais les résultats de sondage à TQS.
5: Okay.
4: Ma blonde, t'es à TVA. Résultats de sondage short. Puis, je vous raconterai à TVA comment ça se passait. Mais là, ma dernière job d'un média, c'était à TQS.
5: Oui.
4: Puis c'était Luc Grenier qui était là avant. Bon, Luc, que je salue, qui va devenir le nouveau boss du 93. On dit qu'il y a de l'ouvrage. Donc,
5: ouais.
4: C'est pas de mes affaires. Qui s'arrange, comme dirait Phil. On a nos enjeux. Chacun a ses enjeux. Mais c'est quand même Luc qui m'a engagé à TQS. Là. Tu sais, j'ai du respect pour ceux qui m'ont donné des chances dans la vie. Là. Mais Luc et la gang de boss étaient enfermés dans le bureau. Mais rendu à midi, il était encore dans le bureau.
5: Pis, ouais.
4: Et là, ma blonde m'appelle de TVA. On a gagné le sondage. En soir, on a party au Palace. Puis là, j'entends Martin Evrel en arrière qui crie. Puis la gang à Jobin. Puis ils sont contents. Puis ça tire à... C'était des ratings de fou là, dans ce temps-là, Jobin.
5: Oui.
4: C'était du 400 000 les ratings hot. Là. Ça a beaucoup baissé. Ça n'a plus rien à voir aujourd'hui. Là. Ça a vraiment plus rien à voir. Là. Mais c'était des... Puis là, nous autres, ben, on se regarde, puis je travaillais avec Jérôme dans le temps, il y avait Mario Vaillancourt, en tout cas, peu importe, Gérard Deltel. Puis là, on se dit, ouais, mais finalement, on va-tu dîner, nous autres? On allait dîner dans le quartier Saint-Roch. Puis on revenait à la maison le soir, puis je me faisais un craft dinner.
5: Je comprends qu'on a des bons chiffres, mais en même temps, moi, hier soir, c'est parce que des occasions de se voir tout le monde dans la station.
4: Oh, ouais, je comprends.
5: Il y en a deux par année, là. Puis c'est tout. On n'a pas de party de Noël, mais notre party de Noël, c'est un party numériste. Donc, c'est ça. Il y a juste deux occasions par année. Il y a du monde dans la station ici qui sont nos collègues qu'on voit pas de l'année, quasiment. Là.
4: C'est sûr.
5: Pour des questions d'horaire. Là.
4: C'est sûr. Mais je n'étais pas d'humeur nécessairement non plus affecté hier, pour toutes sortes de raisons. Mais ceci étant dit,
5: on allait donner du sang ensemble.
4: Moi, on a donné du sang ensemble, donc ça n'a pas de bon sens. puis j'ai pas eu une baisse d'énergie après ça. Je me suis claqué une bonne poutine. Ce que j'aurais pas dû faire, mais en même temps, je me donne des droits. Puis elle était gratis, anyways.
5: Oui.
4: Donc, mais tout ça pour vous dire que, bon, félicitations, merci l'équipe. C'est un succès d'équipe. Les équipes sont éphémères. On sait jamais ce qui peut se passer dans la vie. Comme vous avez peut-être lu, il y a du monde en réflexion. Donc, on verra bien comment ça va se dérouler, tout ça. La vie est éphémère, de toute façon. On vit, on meurt, ça roule. Là. C'est comme des équipes de hockey, là. Des agents libres, des embauches. Bon, il y a un gars des Wings qui veut se faire échanger.
5: Oui.
4: Donc, ça vire, là, la vie. Là, si vous pensez que si vous pensez que la vie... tu sais, regardez la photo de vos enfants, là, comme le mien. Et moi, je regarde ça, la photo de mon enfant. Moi, j'ai des photos d'enfants dans le salon.
5: En fait, toi, tu peux plus dire enfant.
4: Non, non. Là, il y a 22 ans, puis il peut me revirer à l'envers puis faire sortir le petit change de mes poches. Là. T'sais, donc, c'est quasiment... 22 ans, c'est quasiment un bodybuilder. Très en shape. Puis, mais c'est ça, c'était un TQ il n'y a pas si longtemps. Donc, ça va vite la vie, mais bravo, félicitations. Merci aux collaborateurs, merci. Puis je fais un long post Facebook sympathique avec beaucoup de photos d'archives de notre équipe. Plus tôt ce matin, une vingtaine de photos. J'en ai mis juste une photo sur mon Facebook personnel. Parce qu'on ne sait jamais comment ça va virer. Donc, c'est peut-être le début de la fin ou la fin d'un début, ou j'en sais trop rien. C'est comme un ban, hein, dans le fond. C'est peut-être pas comme Yes, par contre. Yes qui compte à peu près 45 membres. Il y avait même deux Yes en tournée en même temps.
2: C'est comme Asia. Kiss aussi, là. Ça
4: Asia. Ah, Kiss, c'était moins pire. Ben, Kiss, t'avais toujours Stanley puis Simmons.
2: Oui.
4: Ouais, mais ça finit jamais.
2: Ça finit jamais.
4: Ouais, comme les Eagles, finalement. Ouais. C'est la tournée d'adieu, mais avec plein de supplémentaires dans la bulle à Vegas.
5: Fait que finalement, Yes, c'est comme...
4: Yes et Asia. Asia, je pense que c'est le pire. Asia, je pense que c'est le pire.
5: Mais c'est un peu comme... C'est quoi le show de Noël que t'es allé voir il y a de ça 2-3 ans, là? Quelque chose d'orchestra, là?
4: Oui, c'était... c'est un band de Noël.
5: Ben c'est ça, mais eux autres, c'est pour vrai qu'il y a deux shows en même temps dans deux villes différentes.
4: Oui, comment que ça s'appelle, donc? La Trans-Siberian
2: Orchestra.
5: Ouais, c'est ça. Dom et la musique de Noël. D'ailleurs, tu veux dans le mot d'en écouter ces temps-ci, là?
4: C'est spécial ce que tu dis. On dirait que tu lis dans mes pensées.
5: Non, je te connais.
4: Je m'en viens, là.
2: Arrête.
4: Je m'en allais en mettre, puis ma blonde est arrivée à maison cette semaine. Je suis là-dedans, là. Je m'en vais là. Mais dans l'auto seulement.
2: Ouais, God.
4: Oh, oui.
2: C'est comme les séries hier. Quand ta blonde arrive, tu fermes tout ça.
4: Ouais, ça, oui. C'est parce qu'elle aime pas que je regarde la TV.
2: Oui.
4: Le jour. Mais non, ça, j'aurais pas le droit, la musique de Noël. Mais je vais en écouter tantôt, la musique de Noël.
2: Ça me remonte le moral.
4: Oui, après Saint-Jean-Baptiste. Je le sais, ça me remonte le moral, j'aime ça. Mais ça, c'est mes affaires à moi. Mais laissez-moi juste finir avec les félicitations, toute la gang de Radio X. Puis je fais un détour pour remercier, oui, les représentants qui réussissent à nous vendre, incroyable mais vrai. Ils nous vendent, puis ils nous vendent bien. Puis merci aux commanditaires qui nous font confiance. Mais je veux remercier quand même des gens que vous ne voyez jamais, des gens que vous pourriez même pas reconnaître sur la rue, mais des gens qui, sans eux, mais l'antenne diffuserait pas, ou ça serait crissement plate. Un gars comme François Paquin, qui est le maître du son, carrément. Toute l'imagerie sonore de Radio X, qui est copiée par certaines stations, mais de mauvaise façon. Ou de moins bonne façon, je vais le dire comme ça. Frank Paquin, c'est le meilleur au Québec, meilleur producteur. J'exagère pas, les boys, en disant ça. Puis il y en a des bons aussi, là. Il y en a d'autres. C'est comme un guitariste, là. T'sais, moi, mon guitariste préféré, c'est lui, mais il y en a d'autres bons guitaristes, je comprends. Mais François Paquin, c'est le nôtre, on le garde.
2: Sa couleur, elle est unique.
4: Non, non, si Frank meurt d'un accident de char, là, c'est une tragédie pour sa famille, mais c'est une tragédie pour tous les livers et toute la station. Dom Gagnon,
2: faut-tu
4: pas qu'il meure de...
5: Hé, hey, là, on est vraiment dans la merde.
4: Explique donc, c'est qui Dom Gagnon?
5: Dom Gagnon, c'est le... Ben, c'est parce qu'on a... Nous autres, on a une personne à la technique. S'il y a quoi, que ce soit le site web, que ce soit la console, que ce soit le
2: télévision,
5: les TV qui arrêtent de marcher, peu importe, là. Tout ça, là, c'est Dom Gagnon.
4: Une ampoule brûlée en arrière de moi.
5: Oui, c'est Dom Gagnon.
4: Dom, quand t'arrives, une ampoule.
5: Mais c'est quoi ça? Moi, je suis capable de changer une ampoule, ça va. Mais il y a beaucoup de choses que Dom Gagnon.
4: Où sont les foutues ampoules?
5: Ouais, il y a ça.
4: Sont dans son armoire barrée.
2: Dom Gagnon, c'est de l'ampoule à l'antenne.
5: Oui, exactement.
4: Oui,
5: oui, non, parce
4: on
5: que.
4: On remarque l'auteur-compositeur ici.
5: Exact.
4: Le talent.
2: Parce ou que... la manque de sommeil.
5: Parce qu'en effet, s'il y a une panne de l'antenne sur le Mont Bel Air, c'est Dom Gagnon qui y va aussi.
4: Mais il est allé hier.
5: Ah oui?
4: Okay. Oui. Mais là, je dis, tu vas-tu au party? Du non.
5: Mais on voit l'antenne.
4: On mange trop tard. Ce qui est vrai.
5: C'est vrai.
4: Mais l'autre chose, c'est que c'est vrai qu'il fallait qu'il y ait à l'antenne pour une bébelle que je comprends pas, même si je suis dans les médias depuis une quarantaine d'années. Mais 40 ans que je suis là-dedans, que je gagne un peu ma vie là-dedans. Je connais rien là-dedans. Je suis pas bon avec mes mains. Je suis pourri. Mais Doom, c'est le cerveau de la station. Pas vrai.
5: Et c'est
4: veux,
5: le doyen.
4: Je veux rendre hommage. Puis c'est le doyen aussi. Puis oui. Je veux rendre hommage au monde qui nous permette d'être numéro un. Fred, qui était ici au début quand je suis arrivé à Choix, qui est parti, je sais pas trop où, mais qui est encore vivant, parce qu'il est revenu. Non, il est allé faire quelque chose et qui est revenu. Donc, Fred Bergeron, qui a un brou dans le toupette, un peu brouillon, mais visiblement, il y en a beaucoup dans son assiette. Donc, moi-même, je serais sûrement brouillon si j'avais les tâches à accomplir. Il est un peu au ventre, il est beaucoup à la promotion, il est rendu au web. Là, il nous a installé des caméras, fait qu'il taponne là-dedans. Oui. Puis j'ai pris une bière hier là, quand je suis allé dans ma tournée éphémère du Bel et Bœuf. Et je veux rendre hommage à ce gars-là. S'il n'est pas là, on est dans la merde. Il est tout seul à promo. Avant, il y avait 3-4 personnes à promo. Ouais. Avant, les équipes de promo des grosses stations du Québec, les équipes promo, ça débarquait. Hein, tu t'en souviens?
2: Les flags,
4: les flags, les ballons.
2: Oui,
4: oui.
2: Les haut-parleurs partout, les ballons.
4: C'est ça.
2: Ah oui.
4: À cette heure, il est tout seul avec sa solitude. Donc, qui l'accompagne partout où il va. Et Julie Proulx également.
5: Oui.
4: Qui est j'aurais le goût de dire la maman de Radio X. Mais les gens vont dire, il a dit maman. Il a dit ma tante. Ouais, il a dit maman. Donc, je vais me la fermer à ce niveau-là.
5: On ne sait plus ce qu'on peut dire.
4: On ne sait plus. Hein, bon, c'est ça. Mais Julie n'est pas là. Le trafic commercial, il se fait pas. Les comptes de dépenses, contacts avec des chialeux de chroniqueurs qui sont pas payés. Hein, je n'ai pas été payé. Ouais, mais sacrifice, fais-moi ta facture si tu veux l'être payé. Non, elle, c'est tout elle qui est en merde pour vrai. Tu sais, pensons-y, sans compter les gens qui se présentent à réception. Puis tu sais pas trop c'est qui. Y a-tu un marteau dans ses poches, un gun ou un bonbon? Mmh. Il y a beaucoup de monde qui passe à réception. Là. C'est elle qui répond. C'est elle qui est l'image physique de Radio X quand vous présentez à la station pour aller chercher l'étiquette de show que vous avez gagné en décembre, mais que vous avez oublié de réclamer. Donc, c'est elle qui gère ça. Donc, c'est beaucoup de monde en arrière. Là. Moi, je suis au micro. Il y a l'équipe. Il y a les chroniqueurs. Mais moi, vous me connaissez. Pas mal. Des fois, vous m'arrivez avec des anecdotes dont je me souviens même pas que j'ai raconté. Donc, ça arrive. Parce qu'à un moment donné, quand tu fais 4 heures de micro, tu fais le tour. Là. Tu racontes beaucoup, beaucoup de choses. Mais il y a du monde qui sont pas exposés puis qui méritent de l'être. Donc, voilà, je vous fais grâce de tout le reste. Puis merci les livers. Merci les haters également. Vous nous faites faire beaucoup d'argent. Donc, à force de nous écœurer, diffamer, etc., ben ça donne le goût à d'autres d'écouter.
5: Oui.
4: Puis on fait du cash.
5: Et ils se font leur propre opinion.
4: C'est voilà. Ça. Les gens qui veulent nous annihiler, nous faire fermer, ce sont eux qui nous font grossir. Et
5: depuis grandir. 25 ans maintenant et plus.
4: Merci à Marchand.
5: Oui.
4: À force de ne pas vouloir venir, à force de m'écœurer, à force de nous diffamer, l'émission que vous écoutez est encore et toujours, et même un petit peu plus, numéro un. Donc, bravo. Et je donne ma poignée de main des séries éliminatoires à tous mes compétiteurs du matin. Et j'ai écrit à certains d'entre eux, des compétiteurs que je respecte, se lever le matin comme on fait nous autres à moins 27 en février, il faut le faire. Et chacun d'entre eux dans l'industrie, on essaie d'entertainer notre monde du mieux qu'on peut avec les talents qu'on a puis avec le mandat qu'on a. Nous autres, c'est de l'actualité commentée avec de la couleur. Il y en a d'autres, c'est plus la musique, tu sais. Donc, chacun son style, chacun ses talents, chacun ses aptitudes. Mais j'ai du respect pour les gens qui se lèvent.

0: C'est le même que ça marche.
1: Les jeunes sont sauvés.
0: Les jeunes sont sauvés.
2: Donc, est-ce qu'il y aura une loi... Puis j'ai pas fait le calcul, peut-être demander à Grock ou un Liver qui s'y connaît. Une canette de Red Bull. Puis là, on dit Red Bull, en passant, les Celsius, ça va être là-dedans. Ben les oui, Monsters, ça tout. Va être là-dedans.
0: C'est juste que Red Bull, c'est la marque la plus connue de loin. Là.
2: Qu'est-ce que ça signifie 140 mg de caféine? Combien de café?
1: Près 3-4.
2: Ouais, ben c'est ouais. Ça, je... J'ai le goût de demander à Grock. Là,
0: ouais, ça, tu peux le demander.
2: Combien de café c'est
1: j'entendais
2: un Celsius? Je vais demander. Mais c'est un Celsius canadien. Aux États-Unis...
1: Pas pareil.
2: Mais aux États-Unis, c'est, t'as pas de, vraiment de réglementation là-dedans. Moi, aux États-Unis, j'ai déjà acheté une caisse. C'était pas les Celsius, c'était autre chose. Là.
0: Regarde, les kits doivent tous mourir.
2: C'était du 200... Ouais. C'était du 200 de caféine. Honnêtement, la, puis là, j'ai pris ça il y a 4 ans. Quand j'étais à Claremont, en Floride, ben j'animais un show. La patate voulait me sortir
0: de la
2: bouche.
0: T'as bien dit 140 mg de caféine?
2: Oui.
0: Ben là, selon l'intelligence artificielle de Google,
2: oui.
0: Ça équivaut à une grande tasse de café filtre ou à environ 2 espressos.
2: Mais ça, il faut que ça soit interdit.
1: Ben, il faut t'interdire le café
2: aux jeunes.
1: Aussi. Ah oui, oui.
2: Les jeunes de 15 ans, 14-15 oui. ans.
1: Fini.
0: Il y a ça aussi.
2: J'en connais, j'en vois au Starbucks. Il faut demander les cartes. Il faut carter au ouais. Tim Hortons. Il faut carter au McDo aussi. Dans le Coke, il y en a de la caféine.
0: Oui,
2: parce que tu as le nouveau Coke sans caféine. C'est quand même assez récent. C'est sans sucre, sans caféine.
0: OK.
2: Oui, c'est écrit. Tu as le Coke Zero. Tu as le Coke Zero sans caféine. J'ai déjà acheté, puis...
0: Hey, d'ailleurs...
2: Puis j'ai rien senti. C'est peut-être ça l'objectif aussi. Là,
0: on parle des jeunes. Moi, je suis pas un buveur de coke. En fait, oui. j'ai déjà...
2: Ah, j'aime ça du vrai coke. Là.
0: Moi, je l'ai déjà raconté.
2: Oui.
0: Il y a... J'ai grandi avec le 2 litres de Pepsi sur la table à la maison. Mes parents buvaient du Pepsi, beaucoup.
2: Ça, c'est Deep Québec.
0: Puis moi...
2: Deep Charlebourg.
0: Oui, mais moi, j'en buvais pas. Mon frère en buvait pas non plus. La première fois où du coke ou du Pepsi, peu importe, un ou l'autre, a touché mes lèvres, j'avais 27, 28 dans ces eaux-là, un 31 décembre où j'ai bu du rum and coke toute la soirée.
2: There you go.
0: Mais,
2: there you go, baby.
0: Mais j'avais jamais... Puis encore...
2: Partait de sondage?
0: Non, même pas. J'étais un peu plus jeune. Mais
2: partait de sondage de radio étudiante?
0: Non, j'étais avec des chums ici à Québec dans un bar. Là.
2: Est-ce que Simi... avait des parties
0: non,
2: de sondage.
0: Non, il
2: n'y
0: avait pas de partie
1: non,
0: de sondage.
1: Non, il n'y avait pas de partie de sondage.
0: Surtout pas quand ça a fermé.
1: Non.
2: C'est une bonne réponse, du moins.
0: Ouais, c'est ça. Mais...
1: Rien de mieux que du Pepsi un peu dégazé avec de la glace. Là.
0: Mais minute.
2: Oh.
0: Mais là,
2: oui.
0: on parle des jeunes, là.
2: Oh, oui, on parle des jeunes.
0: Moi, je me souviens, adolescent, un moment donné, d'avoir surpris, entre guillemets, une conversation entre deux de mes chums qui étaient des accros de Pepsi ou de Coke. Je pense que c'est plus Pepsi, eux autres. Tu sais, souvent une canette dans les mains, puis plus qu'une canette par jour, de ce que je comprends. Puis là, à un moment donné, les deux jasent, puis ils font « Hey, toi, quand ça fait un temps que t'as pas... Tu sais, quand t'arrêtes d'en boire, puis ça fait un bout que t'en as pas bu, là, tu pognes-tu le shake? Hein, oui! Moi aussi... Hein? Les deux, les gars, hein, moi aussi! » Je suis comme, tabarouette, qu'est-ce qu'il y a là-dedans? J'imagine que c'est la caféine.
2: Interdit. Ouais. Mais c'est quoi la quantité? Encore là, je vais demander à Grock. Quantité de café. C'est parce qu'il faut interdire le coke, là. Quantité de caféine dans un coke ordinaire. On va demander.
0: Ah oui.
2: Moi, je suis en mode de règlement. Vous connaissez, oui. Guys, c'est la santé, hein?
1: 32 à 34 mg de caféine.
2: OK. Donc, 3...
0: Ben,
1: 3 fois moins.
2: Ouais, t'en as 3
0: fois.
2: Oui,
0: quand même.
2: Ouais.
0: Mais si tu bois plusieurs... C'est moi, un 6-pack de canettes de Pepsi par jour. Puis
2: il y en a.
0: J'en connaissais qui buvaient ça, là.
2: Faut que ça soit interdit. Non, ça, j'apporte une variante. Parce que en tant que personne qui a déjà voté pour la CAQ,
0: oui.
2: Moi, je suis CAQ, donc je suis un peu d'au mien. Bon, y a, là, on interdit. Moi, je veux qu'on taxe le coke. Continuez,
1: taxe.
2: Ma gang de cochons.
0: En plus, il y a du sucre là-dedans.
2: Oui, continuez de vous bourrer le cul. On va le taxer. Faut payer les bains.
0: Puis ça, on s'entend tous. Soyons
2: clairs. Le bain à grand moment, on fait quoi, hein? On fait quoi, gang de 5 heures de Radio X à la marde, hein?
1: Là, taxe la malbouffe, taxe les...
2: Bon, tout moi, je suis bon. Très à l'aise.
1: Okay.
2: Très à l'aise. Mais
1: ça va être le fun, hein?
2: Faut que tu gardes les muffins détaxés.
1: Muffins, pas pareil, c'est du blé entier, là. Pas,
2: C'est nos céréales qui poussent. OK. C'est bon, c'est très, très bon. Non.

0: On est vraiment sur la bonne track. Je veux vous faire entendre, tu l'as l'extrait, hein? L'extrait concernant Fréchette. Fréchette qui veut sauver le monde.
1: Un nouveau projet de loi sera déposé demain pour interdire la vente de boissons énergisantes aux jeunes de 16 ans et moins.
2: Les impacts de ne pas avoir de projet de loi, de ne pas aller de l'avant, ça peut être tragique.
0: Tragique. Voilà. Boum. Boum, Alain. Ça, c'est une twist de manipulation.
3: Oui.
0: Donc, t'es contre? Donc, t'es un salaud. Tu peux être contre sans être un salaud. À mon avis, moi, je pense que la position du PCQ se tient. C'est juste que là, ils ont fait un pas de côté. Là, on écoute, là.
4: On s'oppose à une précipitation dans ce dossier-là.
5: Utiliser le décès d'un enfant pour se remonter dans les sondages, moi, je m'excuse, mais je pense que c'est sain de résister à ce populisme-là. Puis ma mère et d'autres gens consomment des médicaments qui interagissent, qui ont une interaction avec le pamplemousse. Ça peut causer des décès, là. Ça peut interagir avec des médicaments. Est-ce qu'on va interdire le pamplemousse?
0: Ah, non. Je comprends ce qu'elle veut dire. C'est juste que, comme j'ai dit, dans le cas de la moufette, à la chance, comme dans le cas du mot ma tante,
3: c'est pas le fond, rien, c'est la forme.
0: C'est ça. Il n'y a rien là, il n'y a pas d'histoire là. D'ailleurs, je mets en opposition ce matin la couverture de la presse et celle du Devoir. Le Devoir est pile poil. Il ne cite pas du tout avec le pamplemousse. Il explique. Ils font du vrai journalisme. Donc, je me suis quasiment fait photographier avec l'article du Devoir. Ça arrive pas souvent. Mais eux autres, ils font une job. C'est pas une job de cochon, la presse. C'est juste qu'il faut que tu t'aides. Help me to help you, comme on dit dans Jerry Maguire. Oui. Donc, c'est un peu ça que je pourrais dire à Maïté. Là. Help me to help you, l'histoire du pamplemousse. Mais je comprends ce qu'elle veut dire. Mais colique, comme la moufette, tu lis au complet l'explication de la chance. Je comprends ce qu'il dit. Ça a de l'allure. La moufette, c'est ça, il faut les mettre en cage. Puis c'est pas ça qu'il a dit, la chance, mais dans... C'est ça. Donc, bon, parfait, vous avez compris. Je trouve ça plate parce que le PCQ, ils s'en vont en campagne. Mm. Puis tu sais, il faut toujours garder ça en tête que pour les autres partis, il y a un terrain de football, mais eux autres, c'est une table de ping-pong. Ils n'ont pas de marge de manœuvre. C'est comme ça. On a parlé avec Frank. C'était la chronique de Frank la semaine passée. Mais c'est pas moi qui décide de dire, c'est le narratif ambiant.
3: Le tweet de Frank hier, je suis pas à dire que c'est le meilleur. Là.
0: On en parle avec Frank tantôt d'ailleurs.
3: Mais juste vite, si j'ai bien compris la profondeur du débat d'aujourd'hui, vous êtes soit en faveur de l'interdiction de vendre des Red Bull aux mineurs, soit vous souhaitez leur mort.
0: C'est ça qu'on vient de dire.
6: Ça revient.
0: Ça, c'est un twist de manipulation.
6: Oui. Terre plate, là.
0: On repère. Ben, exactement!
3: Oui.
0: Exact. T'es contre le tramway,
6: t'es
0: conspi.
3: Oui.
0: T'es imbécile, t'es idiot, t'es
3: pas
0: dangereux.
3: Éduqué.
0: Comme la twist de Marchand sur les vélos. Bon, on y arrive. Marchand, les voyages. Hey, boy! Mais
3: juste avant, je peux-tu finir, par exemple, sur Red Bull? Parce que c'est quand même important.
0: Moi, j'ai dit dès le départ,
3: il y a un enjeu d'éducation à faire avec ces produits-là.
0: C'est comme si les parents n'existaient plus.
3: Parce que, ouais, mais pas juste avec les parents. Aussi les adultes qui en consomment. Moi, j'ai beaucoup entendu... Tu sais, je jase avec des cardiologues des fois, là. Oh oui. J'ai entendu, dans les dernières années, des adultes qui, justement, abusaient... Souvent des jeunes adultes, mais même du monde jusqu'à la trentaine, là.
0: Rendu à 4 Red Bull d'une journée, là.
3: Oui.
0: Des grosses canettes de Monster, là.
3: Puis qui se ramassent avec des problèmes cardiaques à cause de ça.
0: Oh oui.
3: Puis c'est pas tout le monde là que ça va faire ça, mais il y en a que ça va faire ça. Puis les Red Bull avant d'aller faire une game d'hockey, puis etc.
0: Puis lis la canette, honnêtement. C'est-à-dire, je donne pas de leçon, moi, regarde. J'en ai mangé de la merde, j'en ai mangé de la pizza. Je vous l'ai dit, j'ai le foie gras, puis là, j'essaie de me réhabiliter dans tout ça. Là. Je donne aucunement des leçons, sauf que je vais lire la canette que j'ai dans mes mains. Là, j'ai du Celsius que j'ai pas ouvert, Fizz Free. Bon, c'est de la limonade avec un fruit bleu. Ce genre de fruit-là, ça n'existe pas en passant
3: non.
0: à tout le monde.
3: Non.
0: C'est un bleu qui n'est même pas un bleu nordique.
3: C'est comme les slush à la framboise bleue.
0: Ouais, c'est ça. C'est un bleu chinois. Eau filtrée. Merci.
3: Merci de l'avoir filtré.
0: Acide citrique, taurine, extrait de thé vert. Ah, c'est pas pire. Jus de légumes, ça c'est le colorant. Carbonate de calcium, acide ascorbique, vitamine C, caféine, gluconolactone, sucralose, sulfame, potassium. D'après moi, quand tu t'en mets autour de la taille, Tu peux quasiment faire sauter un édifice G, là. Watch out. C'est des noms épeurants.
6: Ça sonne naturel. Hein?
0: C'est des noms
3: épeurants. Oh oui, beaucoup.
0: Ah, ça, ça pousse dans un arbre, c'est effrayant. Pantonétate de calcium.
6: Sosé.
0: Niacinamide. Gingembre. Gingembre, there you go! On peut pas entrer dans le recours collectif.
3: Ouais.
0: Le recours collectif ginger ale.
3: Il y a plus de gingembre là-dedans que dans le ginger ale.
0: Arôme. C'est juste écrit ça, arôme.
3: Arôme. De quoi? On se pose.
0: Ça sent bon. Faites en laboratoire. Chlorhydrate de pyridoxine. No joke. C'est pas inventé, là. Riboflavine. Ouais, j'ai déjà lu ça sur un corps de pain.
3: Ouais.
0: Ça peut-être pas pire. Bêta-carotène, biotine et cyanosobélamine. Alors voilà, c'est extraordinaire. C'est extraordinaire.
3: Puis tant qu'à y être, la loi aussi, là, ils vont en présenter aujourd'hui en passant. On va avoir plus de détails à ce moment-là. Là.
0: Oui, mais ça passera pas si Maïté...
6: S'oppose.
0: Peut-être... Il faut que ça soit... Mais c'est
6: parce qu'il
3: Mais ça, c'était pour aller en accéléré. Okay. Ils peuvent peut-être encore la présenter et aller dans le cours normal des choses.
6: Sauf que là, ils vont
3: Mais il manque de temps, là.
6: Oui, c'est ça.
3: C'est ça l'affaire, là. Mais ils vont peut-être étirer la session.
0: Donc, si c'est à cause de Maïté que ça passe pas, tous les politicos...
6: Ah-ha! Des salauds.
0: C'est à cause d'elle.
3: Oui.
0: Elle veut que les jeunes meurent, c'est ça? Vraiment?
3: C'est ça, un peu la spin.
0: Elle veut que les jeunes meurent? Ben oui, c'est ça, la spin.
3: Alors que, tu sais, bon, il y a eu un décès. Tout le monde est d'accord que c'est triste, là, le décès en question, là. Mais la loi, si je ne me trompe pas, qui va le présenter, c'est en bas de 16 ans interdit. Donc, à 16 ans, c'est permis.
0: Oui.
3: OK. Le kid avait 15. Donc, 6 mois, 1 an plus tard, il aurait pu mourir. Mais légalement?
6: Non, mais c'est ça, l'affaire.
0: C'est une très bonne twist aussi, là. Ça aussi.
3: Non, mais je pose la question pour vrai. Pourquoi 16?
0: Il y a 16 ans moins 2 jours.
3: Arbitrairement, pourquoi on a choisi 16?
0: Ouais, mais c'est ça. Mais ça, c'est comme Dom, 18 ans. Tu sais, ça prend une loi,
3: ben oui.
0: L'alcool.
3: Ouais.
0: Tu sais, ça prend une ligne, là.
3: Éduquons le monde.
0: Ben oui!
3: Moi, c'est ce que je dis depuis le début. Ben oui. Ça fait des semaines que je dis ça. Avant que ça devienne un gros sujet, là, c'est ça que je disais.
0: Oui.
3: Et il y a une importance là. Puis quand je dis le monde, c'est pas juste les kids. Oui, tant mieux, parce qu'après ça, ils seront éduqués pour toute leur vie, là. Mais ça reste que. Les Red Bull, c'est pas rentré dans notre vie il y a 75 ans.
0: Non.
3: C'est quand même relativement récent. La montée de la consommation est quand même encore récente. Il y a de l'éducation qui s'est pas faite. Puis qui se fait tranquillement pas vite, de plus en plus.
0: Avant, il y avait des wake-up. Mon père prenait ça, mais quand il travaillait comme les voyageurs. Des wake-up avec le coq, ça existe. Ça. Des capsules de caféine.
6: La même affaire.
3: Oui.
0: As-tu déjà pris?
6: Des pré-workout.
0: Pré-workout.
3: Oui.
0: Excuse-moi, pré-workout. Ça m'est arrivé d'en prendre. C'est hiver. Ça réveille, puis l'hiver, la lumière, tout ça, ça m'affecte. Pré-workout. Pré-workout, les livers qui s'entraînent, vous savez c'est quoi, là, un pré-workout? J'en prends la pleine cuillère, là. Ça me pique. C'est-tu normal? Au bout de... Puis là, je me claque 2-3 gorgées. Là. Ouais, m'ont réveillé sacrément. Là, je m'en vends donc.
3: C'est... Ah ouais.
0: Non, mais là, j'ai les yeux ronds, là, comme des 2 piastres.
3: Du pré-workout...
0: Ça va me piquer ses bras. Ouais.
3: Du pré-workout, c'est Popeye qui prend des épinards. Là. Il y a de quoi qui se passe dans son corps. C'est comme, OK, est-ce qu'on va s'entraîner?
0: À un moment donné, j'apprenais à tous les jours. Là. J'ai dit, à un moment donné, là, j'étais en train de suer ma vie. Il était 7h15 le matin. Faisait 18 dans le studio. Faisait moins 27 dehors, je suais.
6: There you go.
0: Les problèmes, là.
3: Ouais.
0: Mais s'il y avait eu la CAQ pour me protéger, peut-être que...
6: Ben, si on t'avait interdit d'en prendre. On a juste à ramener les valeurs familiales.
0: Oui.
6: Tu sais, au lieu...
0: Oui.
6: On a juste à éduquer. Au lieu de présenter... On devrait mettre une canette de Red Bull et voir une femme qui tient un bébé près d'elle plutôt que de prendre une canette au lieu de l'éloigner puis aller faire du vélo.
0: Oui. C'est la bêta-alanine qui fait ça. On me dit que c'est normal, ça pique...
3: OK.
6: Ah, ouais.
3: C'est normal.
0: Mais ça saisit, par exemple.
3: Ouais.
6: Sûrement.
0: Ça saisit. Quand je mangeais beaucoup de merde, quand j'étais plus jeune, c'était beaucoup de la pizza, All Dress, Extra Pépé, Saint-Mac-Déli, etc. À un moment donné, j'en ai tellement mangé que ça me piquait d'en face. Ouais, faut dire qu'à un moment donné, j'ai fait beaucoup d'acné. Là, je ressemblais quasiment à un champ de fraises. Là.
6: Beaucoup
0: j'avais,
6: de vermis,
0: j'avais quasiment un chandail auto-cueillette, là. Tellement que j'avais des fraises.
6: T'as vu d'être payé toi-même pour les.
0: Ouais, quasiment. Fait que, regarde, j'en ai cueilli, j'en ai mangé, j'ai fait des tartes. Dégueulasse, pareil. Hein? Ben, l'autre chose, c'est que le Ritalin, donc, tout est réglo, là.
3: Ouais.
0: Donc, le Ritalin, c'est
3: ça, réglo, on n'a pas souvent de débat là-dessus.
0: Il n'y a pas de débat, alors que c'est démontré qu'il y a des surdiagnostics au Québec. C'est démontré au Québec qu'il y en a qui en prennent trop. C'est démontré et exposé qu'il y a du trafic. Puis je dis Ritalin, là, écrivez-moi pas. Ah, moi, c'est vivant, c'est ça. Moi, ça me prend un nom.
3: Ben, c'est comme Red Bull.
0: Une caméra, c'est un codec.
3: C'est le même principe.
0: Un réfrigérateur, c'est un frigidaire.
3: C'est ça.
0: C'est ça. Il y a du trafic dans les universités de Ritalin. Il y a des truckers qui prennent ça. Mais les boys, c'est pas du TDAH. Tu sais, TDAH, c'est très, très large. Ah, moi, là, je suis TDAH. Oui, oui, mais encore. Tu sais, diagnostiquer un vrai TDAH, là, c'est une vraie expertise qui te coûte 1 500 à 2 000 $.
3: Oui.
0: Puis ça dure sur plusieurs jours.
3: Puis c'est pas une science exacte.
0: Et c'est pas une science exacte. Donc, c'est très, très hypocrite. L'abus active le système de récompense cérébrale de façon similaire à la coke et aux amphétamines. D'après moi, un petit gars de 10 ans qui prend ça, alors qu'il se développe, il y a un problème. D'ailleurs, c'est démontré que quand tu consommes ça en bas âge, il y a des problèmes de croissance. Ça retarde la croissance. Ça, c'est démontré, là. Je suis pas en train de vous dire que votre enfant va devenir un nain s'il en prend. C'est pas ça, là. Mais il peut être en retard sur la courbe de croissance. C'est ça que je veux dire. C'est démontré, là. C'est pas tous les enfants, mais c'est démontré. Il y a des effets secondaires à ça. À long terme, tu peux avoir perte de poids extrême, troubles psychiatriques, problèmes cardiaques persistants, dépendance psychologique et tolérance. Il y en a qui sont dépendants à ça. Hey, ça me prend ma pilule, je fais le pas. Ah. Il y a un effet placebo peut-être un peu là-dedans aussi. Là. Mais ça, on n'a pas parlé hier, hein, Mme Fréchette. Hein, j'ai dit madame, j'ai pas dit ma tante. Hein.
6: Fresh. J'ai accepté.
0: Ma tante. Non, donc c'est le Red Bull, donc il faut. On est dans une campagne électorale. Parlant de campagne électorale, faudrait que. Bourassa, Mme Bourassa garde sa job, là. Parce que là, on voit de la misère dans la région de Québec avec les caquistes. Mais arrive sud, le PCQ va passer à la gratte. Ah! Je l'ai! L'hôpital de Malbaie! C'était des cartons!
3: Oh.
0: Je l'avais oublié!
3: Oui!
0: Koski est arrivé. Hey, guys, 2019, on l'avait promis avec Frankie.
3: On va livrer là, là.
0: Puis Karianne est libre après-midi. Ouais, elle est libre beaucoup, là, depuis qu'elle a pris pour Drainville.
3: Ouais. Ouais.
0: Fait qu'elle est libre. On peut y aller. Fait que résultat, on écoute un extrait du reportage.
7: D'un projet qui est évalué, 364 millions de dollars, qui prévoit la construction d'un nouveau pavillon qui va comprendre le bloc opératoire et l'urgence notamment. Bon, c'est un projet dont on vous parle depuis longtemps. François Legault était venu ici en 2019 l'annoncer. Il a été repoussé à maintes reprises. Il était évalué à 255 millions de dollars au départ. Est-ce que cette annonce du début des travaux est liée aux élections qui s'en viennent? C'est une question qu'on a posée à Christine Fréchette.
2: Absolument pas. Moi, j'ai indiqué qu'on allait faire un grand rattrapage. C'est un rattrapage qui est requis à l'échelle du Québec. Je veux dire, partout où je vais, il y a des infrastructures qui doivent être mises à niveau.
0: Elle n'a pas de tort là-dessus. Là.
6: Comme slogan,
0: elle a pas de tort là-dessus.
6: Le grand rattrapage.
3: Ben oui.
0: Ça passe de 255 à 364 millions.
3: J'ai une suggestion en passant.
0: Mais le tramway...
3: Ben c'est ça, j'ai une suggestion pour faire le grand rattrapage. Pas dépenser 10 milliards sur le tramway.
6: Le grand rattrapage.
3: Ça de même, là.
0: Ouais, mais vous l'avez vu de la terrasse de Belle et Bœuf.
3: Oui.
6: Bon, oui, c'est beaucoup...
0: On est plus dans le recul, là. Hey, le GM disait hier...
6: C'est le grand massacrage.
3: Mais ça reste que c'est des tuyaux.
0: De roche, ouais, mais ça... Dom, s'il n'y a pas de tramway, il n'y a pas ça. Puis là, je ne suis pas en train de dire que ce n'est pas essentiel de changer. C'est parce qu'on déplace des canalisations, on déplace des choses de télécommunication.
3: En effet.
0: Tu n'es pas obligé de déplacer si tu n'as pas de tramway.
3: Ça, c'est vrai.
0: Mais les gros tas de roches que vous voyez, pour ceux qui circulent sur Laurier, ça devait être tassé. Maudit le gérant très sympathique de la Belle et Bœuf. Ça devait être tassé début mai. On est début juin.
3: Ah non, il y a plein de ça.
0: Ah non, ça, oubliez ça, là.
3: C'est pas du tout fling-flang, ces chantiers-là. Là.
0: Puis, on tient à le dire, c'est pas vrai du tout là, que les médias sont très, très complaisants.
6: Non!
0: La chance qu'il y ait Patton Fuse hier. Mais il a dit une évidence.
3: Ben, il a pas, sérieusement.
0: Ben, il a dit une évidence.
3: Oui, mais il est quand même resté calme. Moi, je l'ai écouté le point de presse au complet. Là.
0: Ben oui.
3: Puis, Stéphane est quand même resté calme.
0: Ben, oui.
3: Mais il y a justement une gang d'émotifs devant lui. Là.
0: Ben oui!
3: Il y a un problème. Ben, oui. Il y a vraiment un problème dans une société quand... Les journalistes challengent plus l'opposition que le pouvoir.
0: Il y a un maudit problème. C'est une société malade.
3: On a ce problème-là au fédéral présentement. On a ce problème-là au municipal ici à Québec. Au provincial, c'est moins le cas parce que peut-être parce que fin de régime. Là.
0: Au fédéral, Dom.
3: Mais au fédéral, assurément, Poilievre. Beaucoup.
0: Là. Hey, un matin, encore dans le journal. Ouais, mais là, on fouille. C'est pour comprendre. C'est technique, là. C'est pas si grave, la récession. Puis là, c'est technique. Faut se donner du temps. Puis là, faut attendre un autre trimestre pour vraiment confirmer. Puis là, on va chercher des études publiées dans un autre pays. On fait tout pour protéger Carney, c'est l'enfer.
3: J'ai entendu au mordu cette semaine, je me pognais à la tête, j'en revenais pas, là. Tu sais, du monde qui ont été politiciens en plus, là. Puis ils disent, ah, mais là, hey, 0.1%, rien là, là, c'est ça, c'est juste technique, c'est pas important, puisque c'est négatif, 0.1%, oui. Le dernier trimestre.
0: On recule.
3: Oui, mais on recule pareil.
0: On recule.
3: Pendant que d'autres pays avancent. Ouais. C'est surtout... plus que le 0.1% négatif, ce qui fait mal, c'est la comparaison avec les autres pays. Si tout le monde était dans le négatif en même temps que nous autres, fait comme, bon, ben, écoute, c'est une situation mondiale, faut passer à travers, c'est rough, mais c'est tel que tel. Mais c'est parce que les autres avancent, puis nous autres, on recule. Mm. Ça fait mal, là.
6: Ce qui est fâchant aussi.
3: Ça va pas bien.
6: Ils défendent ça, mais ils posent aucune question sur le fait qu'il manque 90 milliards, par exemple. Sur les dépenses du gouvernement libéral.
3: Aussi.
6: Et un déficit épouvantable. Mais ça, c'est correct. Mais là, mon Dieu, on est moins 1%. C'est pas grave. Mais non, c'est pas une récession. C'est pas vrai, ça.
0: Quel bourrage de crâne. Et résultat, c'est 50% d'Elbojop. Tire à 50%. Hey, sérieusement, il y en a qui ont pas tôt se montrent les deux oreilles, là. Pour vrai, là.
3: Gabriel.
0: Les bloquistes, vous faites quoi? C'est quoi être bloquiste au final? Moi, j'ai pensé, jadis, vous me direz, là, il y a longtemps, jadis, que c'était des vrais souverainistes. Mais il y a longtemps, là, où je pensais ça, je pensais pas ça la semaine passée, là. Mais c'est un bloquiste, moi, je me disais, c'est quelqu'un qui va militer. Mais moi, j'étais très. Lucien Bouchard, moi, je l'aimais. Puis, tu sais, c'est un gars qui va défendre le Québec, tout ça. C'est toute une gang de faux culs, là, la gang de bloquistes. Mais ceux qui votent bloc aussi, je m'en rends compte. Oh, Carney, je l'aime. Mais Carney, c'est un ultra-fédéraliste qui n'a rien à foutre du Québec. Mais toi, t'as un fleur de lys dans ton salon. T'as un buste de René Lévesque avec la cigogne au bec dans quelle partie. T'as un buste de Parizeau avec un verre de scotch. T'es péquiste au bout. Mais tu votes Carney. Sérieux, ça va le pâteau au saumon de les deux oreilles? Les Québécois... Vraiment. Et pas juste les Québécois, les Canadiens anglais aussi. C'est 50% à grandeur du pays.
6: Il est correct, Charney, là. Il en a donné d'argent au Québec.
0: Mieux une récession poignée.
3: Oui.
6: C'est exactement.
3: Il y a tellement des choses qui sont pas couvertes. Il y a une vidéo que Gabardi a mis plus tôt cette semaine. Des fois, c'est lui qui donne la réplique à Champagne, qui quand même, je vous rappelle, le ministre des Finances au Canada.
0: Gabardi, c'est A1.
3: Qui gère des dizaines de milliards de dollars. Puis là, mais le pire, c'est que c'est même pas une question de Gabardi, c'est Champagne qui se creuse lui-même, qui dit non, on fait des efforts, là. On a coupé 60 milliards. La réaction de Gabardi, c'est que vous avez coupé 60 milliards.
0: C'est un paquet de menterie.
3: Une chance?
0: C'est une menterie par-dessus menterie.
3: Avec le déficit qu'il y a, une chance, vous avez coupé 60 milliards.
0: C'est pas vrai, ça, Dom.
3: Je sais, c'est pas vrai.
0: Moi, j'ai écouté la réponse de Carney à la question de Poilievre. T'es quand même en forme aux communes cette semaine. Puis la réponse de Carney, c'est n'importe quoi. Les revenus ont doublé par rapport aux États-Unis. Je me dis, qu'est-ce que c'est ça?
3: Hein?
0: Écoutez la réponse de Carney, c'est en anglais.
3: My God.
0: On pourrait vous le faire jouer, mais. Puis même, peut-être que je l'ai sorti pour le micro-ondes. Tu l'as sorti au complet, hein, mon micro-ondes, mon cher Nick?
6: Presque. Il reste quelques petits détails à ajouter, mais il va être
0: tu le feras, tu le feras tantôt, anyway. Là.
6: Exact.
0: Mais, anyway. Les journalistes, je reviens là-dessus.
3: Oui. Il
0: est 6h39. Pourquoi les journalistes sont si complaisants? Bon, évidemment, les journalistes, il y en a beaucoup là-dedans qui sont progressistes, donc il y a comme une alliance, il y a comme une...
3: Un mariage idéologique,
0: exact. Mais, aussi... Il voyage, le maire voyage. Hein? Moi aussi, je vais y aller. Le maire entame, et c'est un article du Soleil d'aujourd'hui. En passant, le Soleil existe. Là. Je sais qu'il y a des nouvelles qui sont passées dans le Soleil cette semaine, qui sont passées inaperçues, là, mais moi, je lis le Soleil, en tout cas.
6: Sur Internet.
0: C'est juste sur Internet, oui. mon chum.
6: Ouais.
0: Puis il faut être abonné pour avoir l'entièreté d'eux, mais c'était Fasté Cookie, mais sauf qu'Fasté Cookie, à un moment donné, ça vient tannant. Je suis abonné. Bruno Marchand entame samedi une mission, demain donc.
3: Oui.
0: 12 jours en Belgique et en Italie.
3: Il va planter des arbres pour c'est l'effet carbone, hein, de son vol.
0: Ah non, c'est sûr. Ah, ma chère! Juste, juste le baisser un peu. Mais c'est, là, mais, c'est parce que là, on est en Italie, OK? On est en Italie. Moi, j'aime bien mieux être en Italie qu'être à Vignier, vous saurez. Oui. Donc, dans Samir, le congrès de l'Association internationale des maires francophones, dont il estime les retombées à 1 million $. C'est gros n'importe quoi. Également, avant d'arriver en Italie, il va faire un arrêt après Namur à Bruxelles. À Bruxelles, qu'est-ce qu'il y aura? Une conférence sur quoi, les amis? Allez-y. Allez-y, vous n'avez pas de cœur. Hein? Non. Ah, vous n'avez pas de cœur. Non, les villes compatissantes. No joke.
8: Voyons. Les villes compatissantes.
0: C'est dans le soleil.
8: Wow.
0: Les villes compatissantes avec des représentants. L'Université Laval.
8: Ben oui.
0: Est excellente en passant, qui fait le top 10 canadien.
8: Des carbone neutres.
0: Non, je me suis trompé de papier. Elle fait pas le top 10.
8: Non, mais elle fait le top 10, mais dans les universités carbone neutres.
6: Compatissantes.
0: C'est ça.
8: Qu'est-ce que c'est ça?
0: Il va également rencontrer, hey, ça c'est gros quand même, ça va changer votre vie. Il va rencontrer la délégation générale du Québec à Bruxelles et le bourgmestre Philippe Close. Lui, quand il rencontre une fille à 3 heures, il close.
6: Champion chef.
8: En lui disant, c'est moi le bourgmestre.
0: Ouais, ben c'est ça. Tu t'arrives à côté.
6: Ouais. Hey, ça, là.
0: T'arrives
6: ça
0: à côté, la claque en arrière de l'oreille. Hey, salut Chris. Hey, moi, je suis content de rencontrer le maire. Non, pardon. Moi, je suis bourgmestre. Voilà. J'exige des excuses. Bourgmestre. OK. Et là, ensuite, c'est l'Italie. Extraordinaire. L'Italie. Avec des photos que j'ai mises sur le Facebook de Montréal Live. Rimini, Rififi. Non, il n'y aura pas de Rififi à Rimini. Ça sera tous en cœur. On va chanter les charmes du vélo. Pourquoi ces congrès-là ne sont jamais à Valleyfield? Puis même là, Valleyfield, c'est beau, il y a Régate. Oui. Amos. Mont-Laurier, shit. C'est jamais à Mont-Laurier, shit, ou à Forestville. Rimini, c'était cœur, hein? Mais il sera là quand même pour... Est-ce que vous êtes contre la santé? Est-ce que vous êtes contre la vie? Donc, vous croyez que la Terre est plate? Vous croyez qu'on n'est pas en mission? Vous croyez que la Terre est plate?
8: Oui, c'est ça.
0: Ah, c'est une mission, t'as raison.
8: J'ai oui, c'est pas voyage. C'est une mission.
0: Moi, je tiens à m'excuser.
6: Il faut dire vraies affaires.
0: Donc, qui sera le journaliste chanceux qui l'accompagnera? C'est une loterie. C'est la Loto Bruno. Oui. Qui va l'accompagner?
8: Ben, je suis obligé de dire, j'ai vu une photo un matin. Je suis jaloux un peu, là.
0: Ben, tu sais, il y en a qui ont été lèche-cul, mais il y en a qui ont été plus lèche-cul que d'autres. Fait que quand t'es plus lèche-cul, t'as 3 boules dans le boulier. Ça, là, c'est comme la loterie de la NHL. Oui.
8: Si Olivier Lemieux, il va pas, là...
0: Ouais, je sais plus
8: ce qu'il reste à faire. À matin, il se demande, qu'est-ce qu'il faut que je fasse de plus?
0: Ouais, qu'est-ce que c'est, shit? Qu'est-ce que j'ai fait de mal, là?
8: Oui, là. Il manque quoi, là?
0: J'ai planté Radio X. J'ai ri de Gary Epi. J'ai planté La Chance.
8: J'ai dit à La Chance d'aller se présenter au provincial. Ouais. S'il veut. Ça, c'est arrivé, là.
0: Oui. Cette semaine.
8: Hier.
0: Oh, calique. OK, let's go. J'ai fait ma part pour le voyage. OK. Et
6: la mission.
0: Je m'excuse. Vas-tu me corriger?
6: Hey, je sais pas, là.
0: Vas-tu me corriger? La grand-messe progressiste sera co-dirigée par Marchand. J'ai eu accès au programme. Le programme de la grand-messe vélo. Donc, voilà. Est-ce que Grok... Là, j'ai mis ça dans ma chaîne de Grok. Grok, est-ce que c'est ça qu'on appelle la guerre à l'auto? regarde. Puis là, je lis vite, là. Il faut augmenter la mobilité active qui permet de récupérer l'espace public actuellement occupé par les véhicules privés. Les véhicules privés, c'est votre char.
8: Oui.
0: Cela aide à réimaginer les lieux urbains tout en améliorant la qualité de paysages de rues et d'autres zones urbaines. C'est en clair, les voies cyclables d'hiver, c'est là pour rester. Ceux qui veulent de l'aide sur chemin Sainte-Foy, c'est que dalle. Oubliez ça, vous allez fermer. Et là, je demande à Grok, est-ce que ça, c'est la guerre à l'auto? Il dit oui, ton impression est tout à fait juste.
8: Ouais, mais c'est Grok, on sait bien, c'est Elon Musk.
0: C'est la guerre à l'auto solo et à l'espace privé motorisé. Le texte est très explicite. Le ton est idéologique et positif. Les Humble Bicycle Uplifting Spaces Built to Inspire. On présente ça comme une évidence vertueuse, sans vraiment aborder les contreparties comme la perte de mobilité pour les familles, les commerçants qui perdent leur parking, personnes à mobilité réduite, les habitants des banlieues et les régions froides comme Québec. Ça, c'est très bon. Greg et sa coche anti-péché. Et voilà, il dit, ça colle parfaitement avec les débats actuels à Québec sur le tramway, le troisième lien, les pistes cyclables, la densification et la réduction du stationnement.
8: Bon, il y a de la rééducation aussi.
0: Il y a la rééducation également, Grock et sa coche. Donc, la grand-messe en marchant. Mais là, je me promène dans le programme. On est encore en Italie, let's go. Pourquoi pas? On est encore en Italie avec cette fois-là une autre belle conférence. Et je vous lis brièvement. De manière tout à fait succincte. Une belle conférence sur la réingénierie, pas de l'État, mais de l'humain. Faut réimaginer nos villes quand même, les boys.
6: Okay. Oui.
0: Vous n'êtes pas sur la coche. Qu'est-ce qu'il faut vraiment pour augmenter massivement la pratique du vélo?
6: Une ville 15 minutes.
0: Cette session explore comment? Écoutez ça, là. Ça, il va revenir avec cette idée-là. Le financement, les incitatifs et les outils financiers peuvent accélérer le virage vélo. Des programmes régionaux vélo au travail aux perspectives urbaines sur les incitatifs à l'achat. Les incitatifs à l'achat. Retenez ça, là. Et leur impact réel, les conférenciers décortiqueront ce qui fonctionne et pourquoi. Découvrez comment des mesures ciblées, comme les primes vélo pour enfants, peuvent modeler les comportements dès le jeune âge et comment les cadres de financement majeurs peuvent débloquer les réseaux cyclistes à grande échelle. En clair, ce que ça veut dire... c'est que on va jaser de subventions à l'achat. Moi, je serais pas surpris, pour vrai. On subventionne les couches jetables, lavables, à Lévis.
6: On va subventionner...
0: les couches lavables à Québec.
6: Ça va être le programme Ton premier vélo. Pour pouvoir te conditionner à 6 ans.
0: Ouais. La voix de la pub.
6: Ton premier vélo. Subventionné par la Ville de Québec.
0: Oui. C'est bon! Hey, donc, t'es contre? T'es contre les enfants?
6: Oui.
0: T'es contre les enfants, t'es contre la santé, t'es contre la mobilité active.
6: Oui. Ceux qui sont comme contre la mobilité active, les gens d'une certaine station de radio.
8: Moi, j'ai arrêté la fiscalité, là, parce que plus tôt cette semaine, il y avait un texte de l'actualité concernant la ville de Laval. On sait, Laval, ils sont dans la même idéologie beaucoup, là.
0: Debout Laval.
8: Initiative inédite pour limiter l'auto. La troisième ville de Québec, teste un nouvel outil fiscal qui lui permettra de réduire ses émissions de GES tout en augmentant le financement de son transport collectif, et ce, sans faire payer les contribuables. Ouais, c'est magique. Hein, c'est parce qu'ils vont taxer les entreprises. Si t'as pas... C'est vraiment ça, là. Une taxe pour les entreprises qui n'incitent pas leurs employés à prendre l'autobus ou le vélo.
6: Es-tu venu en vélo ce matin ou t'es venu avec ton char?
8: Ouais. Puis là, la prochaine étape, c'est...
6: pas d'augmentation de salaire.
0: Et que c'est vicieux.
8: Si t'as pas assez d'employés qui viennent au travail autrement qu'en voiture, ben là, tu vas avoir une taxe.
0: Rimini, mon kiki, on est en Italie, après tout. Le vélo est souvent promu comme inclusif et durable. Pourtant, de nombreuses personnes, comme les aînés, les familles avec des vélos cargo ou les cyclistes en situation d'handicap, font face à des obstacles importants lorsqu'il s'agit d'accéder au stationnement pour vélo. Entrée étroite, rampe trop raide, ascenseur en panne et signalisation inadéquate peuvent transformer une simple tâche de stationnement en une expérience frustrante, réduisant le plaisir et la liberté que le vélo devrait offrir. Donc, il va y avoir de nouvelles stations pour le vélo inclusif. Hein, quoi, pardon? T'es contre les handicapés? Pardon, t'es contre les aînés? Pardon, tu es, gérontophobe? Ça existe-tu, ça, ce terme-là? T'es contre les vieux? C'est ça? Vous n'êtes pas inclusif? C'est ça, la twist. J'ai la conférence de clôture. Et ça se termine en beauté. La cerise sur le Sunday. Et c'est Co-Designing Inclusive Public Spaces Bike Lanes. Donc, bike lanes. Les pistes cyclables, il va en avoir beaucoup plus.
8: Mais il faut dire la poudre sur le tiramisu.
0: Ouais.
8: On est en Italie quand même.
0: Ouais, c'est vrai. Il faudrait que je sois plus cohérent.
8: Oui.
0: Plus cohérent. Ça, les journalistes qui vont suivre Marchand dans sa mission, ils vont le dire demain dans le reportage. Là. Hein, c'est
6: gratis,
0: sûr.
6: Gratis.
0: Là, je mets ça dans Grock. Qu'est-ce que t'en penses? Est-ce que ça finit bien en beauté, ce congrès italien? Il dit c'est définitivement la cerise sur le Sunday. Après les grands discours sur la récupération de l'espace public aux voitures, les incitatifs financiers et le stationnement inclusif, on termine avec un atelier ludique pour faire avaler la pilule aux citoyens. On va jouer ensemble pour décider comment enlever encore plus de place à l'auto solo et mettre des pistes cyclables partout. Point clé à retenir de cette session, co-design. En théorie participatif, mais c'est en pratique souvent orienté pour arriver au résultat souhaité, c'est-à-dire moins de chars, plus de vélos. Utilisation d'un jeu sérieux pour faire croire que c'est démocratique et inclusif. C'est tellement vrai. C'est tellement vrai. Objectif explicite, climat, inclusion. Ça boucle parfaitement le programme que tu m'as montré. Idéologie, financement, design inclusif, mise en œuvre participative. Globalement, ce congrès est une machine bien huilée pour exporter le modèle ville sans voiture en Europe et au Canada. Avec Bruno Marchand dans la plénière, ça confirme que Québec est bien dans le collimateur de cette mouvance internationale. Hey, Grok est champion du monde! Grok est champion du monde! Grok est mon ami! Alors voilà, ça termine cette mission incroyable qui n'a pas commencé en Italie. Qui sera le ou la journaliste chanceuse? On verra bien. Et pendant ce temps-là... On tourne la roue! Puis on est en plein nez à feu!
9: Il souriait, Nicolas.
0: Ah, il sourit, Nicolas. Il est en Italie un peu dans sa tête, hein? Ah, t'es grand, t'es. Nicolas, un peu de Saint-Zano.
9: Nicolas.
6: Si vous n'avez pas un vélo par personne, par foyer, oui. On va vous taxer supplémentaire.
0: Oui, on y plus. Va à l'envers.
6: Exactement.
0: Oui.
6: Punitif. Les arbres, là, à Victoriaville. Là.
0: Punitif.
6: T'as pas tant d'arbres, t'as pas assez de canopées, on va te taxer.
0: On va te punir.
6: Ils ont reculé, là. Mais un vélo oui. Par personne, la réponse est oui.
0: Mais ça, le recul, c'est... c'est correct dans la mesure où faut que tu ramollisses le terrain. C'est comme faire un trou, ouais. Puis le remplis. Et quand tu viens pour le creuser...
8: C'est plus facile.
0: C'est plus facile.
8: Ben oui.
0: Fait que tu sais, on avance, on recule, on avance, on recule. Comme quand t'es pris en char l'hiver.
6: Pareil.
0: Avance, recule, oui. Avance, recule, avance, recule.
6: Un moment donné, ça y va.
0: Ça y va.
6: J'aime beaucoup, beaucoup la ville de New York. On en parlait hier.
8: Oui.
6: Moi, je trouve que c'est... Ça s'en va pas dans la bonne track, New York.
8: Non.
6: Puis hier, je sais pas si vous avez pogné ça, mais ils ont voté... ça a passé au vote pour enlever certains termes dans le vocabulaire.
8: Ah oh non.
6: Père et mère, ça n'existe plus à New York.
0: Dans la ville de New York.
6: Dans la ville et dans l'État.
0: Père dans mère, l'État de New York?
6: Père et mère, ça n'existe plus.
10: New York Democrats argue the words mother and father are outdated and need to be replaced with more inclusive terms under state law. So if Hochul approves, in New York's family court and in domestic and education law, a mother would be labeled as a gestating parent, a father as a non-gestating parent, and paternity proceedings to determine the child's father would be called parentage proceedings. New York would join other states like Massachusetts, California, Connecticut, and Colorado to change the definition and wording of parents in their state laws. Democrats argue the bill is necessary to accommodate surrogacy cases and same-sex couples.
6: Ça, c'est malade. Là.
8: Donc, ça va être parents avec, je vais le franciser de même, là. Parents avec capacité de gestation oui. Versus parents sans capacité oui. De gestation.
6: Pour accommoder oui. Les couples qui sont peut-être homosexuels.
8: Ben oui, puis aussi des personnes qui ont changé de sexe, etc. Là.
0: Parents
8: 1,
0: parents 2.
6: T'es
0: deux.
6: Plus un père à New York.
8: Non, t'es plus un père. Ben, t'es
6: un parent non gestateur.
8: Non gestateur, oui, on va dire ça de même.
0: Rendu mettons. Aux lignes, quand tu passes à la colle, là, tu rentres dans l'État de New York.
6: T'es plus un père.
0: Are you parent one or parent two?
6: I'm a parent non-gestating.
8: My God.
0: I'm a male. Hey! You said male!
6: Interdit ça ici.
0: You go to jail.
6: Ça me désole. J'adore cette ville-là, mais tabarouette que ça s'en va
8: ouais,
6: pas dans
8: là, c'est l'État. Ouais, mais là, c'est l'État. Ouais, c'est ça.
6: Pire.
0: Ça, ouais. C'est au cours.
6: Je sais pas si t'as entendu. C'était tout...
0: qui était une démocrate normale il y a quand même assez longtemps, mais qui s'est collé sur Mamdani, l'espèce ouais. De freak islamiste. En
6: tous
0: passant,
6: les États qui sont nommés, c'est des États démocrates, là.
0: Exact. Massachusetts,
8: oui.
0: Entre autres.
8: Californie.
0: Là, on est le 5 juin. Le 11 septembre, ça va arriver. Quel genre de cérémonie il y aura 11 septembre? Ça va faire 25 ans, quand même.
8: Oui.
0: C'est gros, là.
8: Ben oui.
6: Ouais.
8: 25,
0: est-ce qu'il
8: faut
0: va
8: tu,
0: faire
8: faut
0: les,
8: tu le souligne.
0: La twist des tapis tournée vers...
8: La Mecque.
0: Vers la Mecque. Je sais pas. Je cherche, là. Si je cherche, est-ce qu'il va y avoir une cancellation? Est-ce qu'il va dire faut être inclusif, faut les comprendre, faut comprendre les gens qui étaient dans les avions? ou la twist de Claudette Sanson du Soleil, dans le temps.
8: Les Américains sont les artisans de leur propre malheur.
0: Donc, nous sommes artisans de notre propre malheur. Nous sommes un peu coupables du 11 septembre.
8: En fait, la une était, les Québécois pensent que les Américains sont les artisans de leur propre malheur.
0: Oui, exact.
6: Épouvantable.
0: Un peu manger une rince, c'est sûr. Ça méritait... Je m'excuse, ça méritait d'être jasé. Je m'excuse. Oui. Tu fais un titre avec ça.
6: Oui.
0: Je suis désolé. Elle a eu du hate. Imaginez, elle a eu du hate avant les médias sociaux.
8: Oui.
0: Imaginez, aujourd'hui, elle aurait
8: my God.
0: Une sincère de reins, hein?
6: Pas pire coffre de char, ouais.
0: Sincère de... Faut dire que Radio X, ça tirait énormément plus qu'aujourd'hui avec Jeff, là. C'est historique, là. En fait, c'est historique au Canada. C'est des records canadiens.
8: Oui.
0: Avec la marche, évidemment. Une marche de 50 000 personnes aujourd'hui. Ouais. Essaye d'organiser une marche de 50 000 personnes. C'est... Quel que soit le sujet, je pense que c'est quasiment impossible, Doom. C'est quasiment impossible.
8: En effet.
0: J'ai pas de sujet en tête qui peut faire sortir le monde. 50 000 personnes. J'en ai pas.
6: T'as raison.
0: C'est là, lisez votre brainstorm. La souveraineté, les Américains débarquent, l'annexion. Je lance des idées dans les airs. Les Nordiques, n'importe quoi. Ouais. Toutes les idées folles qu'on peut avoir. Là,
6: l'annexion, ça pourrait faire sortir pas mal de boomers, je pense.
8: C'est le plus.
0: Oui, mais il y a des pro-annexions qui sortiraient aussi.
6: Aussi.
0: Serais-tu dans les...
6: Dans les pros?
0: Ouais. Oh. Moi, là, dans l'état des choses, là, je serais pas contre. Mais ça dépend du deal, là. Mais dans l'état actuel des choses, où on est carrément stallé ces blocs, c'est un char sur les blocs, là, le Canada, là. C'est un char à Détroit. Tu sais, tu prends une marche à Détroit.
8: Oui.
0: Comme dans
6: les garages,
0: Beverly Hills Cop au début. Là.
8: Oui.
0: Il y a un char, c'est les blocs. Tu sais, il n'y a plus de roues. Il y a ces blocs. C'est le Canada. Donc, à un moment donné, il faut leur trouver une solution là, pour que ça débarre. Là.
6: Moi, j'ai jamais été souverainiste, OK? Mais là, admettons, amène-moi le scénario que le Québec décide
0: de se développer.
6: Oublie un État américain,
0: fond.
6: OK? Le Québec devient un pays, mais qui développe ses ressources. Qui exploite son gaz naturel.
0: Oui.
6: Qui exploite le pétrole qu'on a. Je comprends, l'île d'Anticosti, c'est super, mais...
0: Qui coupe les dépenses, Nick.
6: Qui fait le ménage en l'État, qui me redonne mon argent, qui me coupe l'assurance maladie, je vais payer moi-même.
0: Oui.
6: Je vais y aller au privé, mais donne-moi mon argent.
0: Oui.
6: Dans un pays où tu me redonnes du pouvoir d'achat puis mon argent dans mes poches, peut-être que je reconsidère.
0: Mais oui. Moi, c'est sûr que je vote oui. Mais c'est parce que ça n'existe pas.
8: c'est ça.
6: Mais au-delà de l'État américain,
0: un extraterrestre arrive et veut être mon ami, oui, je veux dire, ça n'existe pas, là, cette affaire-là. Veut être mon ami, puis veut cuisiner pour moi, pour la vie et pour mes enfants. Tu veux dire, c'est des choses fictives.
6: Non, je sais, j'ai pas assez dormi, puis
0: même
6: je me suis
0: du même Duhem, c'est pas ça. Là.
6: Je me suis réveillé avec les arc-en-ciel et un verre de contact.
0: Duhem a déjà été souverainiste, mais il veut couper. Mais tu sais, on est dans le rêve.
6: Ah ouais, je comprends, mais au-delà d'être un État américain, je pense que le Québec pourrait d'abord être...
0: On a tout pour être un powerhouse.
6: Absolument.
0: Le Canada, en général, je dirais. Là. Le Canada, en général. Canada, honnêtement. Le Canada...
8: Le potentiel est là.
0: Regarde le Canada. Hey, un océan à l'autre. On a tout. Mais il fait fret. C'est sûr que...
8: C'est sûr.
0: Mais on a tout là, pour réussir et être riche. Là. L'eau, le pétrole, on a tous les minerais.
8: On est nos pires ennemis.
0: Ben oui! Là, avec le wokisme, la tyrannie des minorités, telle minorité, elle veut pas, l'autre n'est pas contente, l'autre veut pas que tu passes dans sa cour, l'autre ci, l'autre ça. Puis là, le système de justice qui est complètement débraillé.
8: Puis la cour est en territoire non cédé, fait que là...
0: Ouais, d'ailleurs, un peu de respect, là. Les gens de Wendake pourraient débarquer pour nous
6: sortir. Quand on va trouver des vestiges...
0: Eh oui!
6: Quand on va creuser le tunnel du tramway, puis qu'on va trouver des vestiges... Autochtones, territoire non cédé, c'est à nous autres.
0: C'est à nous autres. On est dans les seigneuries de Sillery en passant, je vous demande un peu de respect. À 6h59, Nick...
6: Je fais entendre quelque chose de vraiment capoté. Vous le savez, de plus en plus, dans les maisons, tu peux t'acheter pour pas cher un système de caméra que tu peux consulter à distance.
0: Oui.
6: Et tu peux même communiquer.
0: Blink, avec Amazon.
6: Oui. Et ça peut être pratique. Mettons, je pense à des gens que je connais qui habitent avec le grand-père, qui est un peu Alzheimer. Fait que des fois, il faut qu'il laisse tout ça, mais
8: Lâche le four.
6: Exactement. Ils sont quand même dit parler par la caméra.
0: Oui, oh oui, oh oui. C'est touché pareil, là.
8: Oui, je sais.
6: Ben oui, mais hein.
0: Faut que tu barres les portes, là.
6: Avec des post-it partout.
8: Ça peut être dangereux.
6: Pas évident. Oui. Mais tu peux lui parler via la caméra. Puis là, je suis tombé sur un vidéo.
0: Lâche LCN.
6: Hein, de regarder ça, c'est pas bon pour toi. Oui, mais j'ai regardé Charney.
8: Le mur me parle.
6: Ouais, ouais, c'est ça. Fait qu'avec ces caméras-là, écoute, je suis tombé sur une vidéo où ça s'est passé au mois d'avril. C'est aux États-Unis. Le gars, c'est un militaire. Il est déployé à l'autre bout du monde pour l'armée américaine. Puis lui, il a mis des caméras sans le dire à sa blonde parce qu'il doute que...
8: Non.
6: Ouais, il doute qu'elle n'est pas douette-douette. Puis à un moment donné, il regarde les caméras au moment même où il y a un autre gars chez lui. Puis il décide de lui parler par la caméra. Là, c'est en anglais. C'est un peu long. Fait que la voix claire que vous entendez, c'est le militaire.
0: Oui.
6: Qui parle à l'autre gars. Il fait « Hey, dude, juste te dire que t'es chez nous puis que t'es avec ma blonde en ce moment pis t'es dans ma maison. »
0: Yeah!
6: Le gars, lui, il dit « Quoi? » Lui, c'est pas ça qu'elle m'a dit. Elle m'a dit que c'était sa maison à elle. Là, je vous laisse entendre un bout.
0: Oui,
6: c'est malade.
0: Oui, tu l'as. OK.
11: Yeah, I fucking know. Get, dude. I don't know what to say, man.
6: Oh, man.
11: Dude, can you see me? Yeah, I can fucking see you, dude. This is the third time she's cheated on me.
12: Third time? No. Hey.
11: Dude.
12: No.
11: Dude, you need...
12: No.
6: Hey, Sol.
11: What the fuck?
12: No.
11: Dude, for real. Whatever you gotta do, bro, I don't... I mean, I appreciate the fact that you, like... You haven't... I mean, you're being cool about this, but please, dude, get... I need you to get out of my house, dude.
13: She told me it was her house, and she lives here and called me tonight and told me to come the fuck over, dude.
11: It is not her fucking house, dude.
12: What's going on.
11: It's not.
6: Fait que le gars,
0: ça, là.
6: C'est malade.
8: Fait que là, les gars se mettent en bas contre la vie.
6: Oui. J'ai amassé.
0: C'est priceless. Elle me dit, c'est ma maison, puis viens t'envoyer en l'air.
8: Oui.
6: Exact. Puis là, ça, on voit le vidéo, on voit l'image. Le
0: c'est
6: gars, même,
0: c'est ça.
6: Il est assis sur le divan. Et là, il réagit en disant, mais excuse-moi, je le savais pas. Elle m'a dit que c'était chez eux puis qu'elle était toute seule. Puis il finit par sacrer son camp.
0: Fait que les deux pensent que c'est une maudite menteuse.
6: Clairement.
8: Ah oui.
0: Et l'autre, il est à distance. Ben,
8: c'est sûr que c'est ça.
6: Mais j'ai l'explication parce que selon certaines femmes dans un podcast, les femmes trompent beaucoup plus que les hommes.
0: Ah, there you go.
14: Non, les femmes trompent énormément leur mari, évidemment.
0: Les femmes trompent énormément leur mari.
14: Que, oui, c'est le plus grand tabou de notre société, c'est que les femmes sont
15: attendez,
14: super
15: infidèles. Attendez, je vais regarder ma fiancée.
14: Je pense que les femmes sont beaucoup plus infidèles que les hommes.
15: Attendez, on va l'appeler tout de suite.
14: Mais j'ai fait quoi? C'est génial parce que ça reste encore un grand tabou dans notre société, c'est alors vrai, que les femmes trompent énormément. Et d'ailleurs, dans les sondages, on
15: mais
14: le sait bien.
15: C'est quoi énormément?
14: Mais ça veut dire qu'elles trompent autant, voire même plus, hein. Moi, je pense que les femmes sont plus infidèles.
0: Ouais,
14: mais dans les sondages, on ne le dit pas. Parce qu'on n'a pas la même façon de dire les choses quand on parle de sexualité et d'amour. Non, mais vraiment. Il faut sortir de cette naïveté, là, collective. Ce qu'on va essayer de faire, c'est de comprendre l'origine de cette infidélité. Alors, si vous m'avez bien suivi, c'est qu'il y a eu un moment un mensonge. C'est ça qui fait le plus mal. Quand tu demandes à quelqu'un qui était trompé, qu'est-ce qui le
6: explique la fidélité, évidemment, là. Mais est-ce que bon. Là, moi, je suis en train de susciter des discussions pour la fin de semaine.
0: Oui.
8: Les couples dans le char présentement.
6: Tu me trompes-tu?
8: Ouais, c'est ça.
0: Tu sais, la fille est vétérinaire. J'ai un gros congrès à Joliette du mardi au vendredi. Mais le gars, s'il est un peu responsable, à un moment donné, il prend un verre de vin, regarde le hockey en même temps, gna gna gna, congrès vétérinaire, Joliette.
8: Oups, il n'y en a pas.
0: Il n'y a rien, là. Le dernier congrès a eu lieu en
8: 2012.
0: What's wrong? What's going on? Qu'est-ce qui se passe?
6: Mais ça, là.
0: Ça, là.
6: Les milieux de travail.
0: Les congrès.
6: Hein?
0: Les réunions.
6: Je peux t'en parler.
0: Oui. Les soupers.
6: Hein? Il fut un temps où je jouais de la musique sur Grande Allée. Près du centre des congrès.
8: Oui.
6: À chaque. Puis des fois, moi, je jouais en début de semaine, le mardi, mercredi soir. Et beaucoup de gens étaient au centre des congrès. Qu'est-ce que tu fais après le souper gala? Tu t'en vas en ville. Et j'ai vu beaucoup de grandes entreprises, de 150, 200 personnes dans la place. C'est pas vrai que l'ensemble des gens qui frenchaient sur le coin de la colonne en béton étaient tous célibataires.
0: Mais ben non!
6: Voyons donc.
0: Quel est à Québec? On s'amuse. Quel est à Québec le top 3 des cocudromes? Il y a des restaurants, là.
6: Ben oui.
0: Qui sont plus noirs, plus sombres, plus isolés. Je sais pas, Dom?
8: Tu veux vraiment j'en nomme?
0: Ben,
8: mais moi, c'est pas...
0: On s'amuse, là.
8: C'est pas sombre ou isolé, c'est une belle... Mais
0: ils ont
8: ça l'air...
0: une belle carte des vins en passant.
8: Oui.
0: Ce sont tous d'excellents restaurants. Là.
8: Mais belle place de rencontre.
6: Archibald.
8: Exactement. C'est ça que j'avais en tête. Les deux, là.
0: L'Archibald, il faut pas que tu te fasses pas
8: à l'époque,
0: chum,
8: c'était le beau
0: si
8: gars.
0: La fille va prendre un verre avec le guitariste, mettons. Un ouais. guitariste. Je te regarde, mais je te regarde pas.
8: Oui, mais je pense que ça peut passer plus parce qu'il y a beaucoup de monde à l'Archibald. En même temps.
0: Ouais.
8: Fait que là, t'es pas vraiment avec l'autre personne.
0: Hein, salut! J'ai vu ta femme. T'sais, là, ben oui. Hey, j'ai vu ta femme à midi.
8: Ah, mais ça,
0: ouais,
8: je...
0: mais là, elle, ben, c'est ça. Ça, c'est
6: avec des collègues.
8: Oui, ça, je suis allé là avec mes collègues, exactement.
0: C'est ma cousine.
8: Ouais, mais tu frenchais avec un gars. Ouais, ben...
6: C'est ma collègue.
8: C'est même pas un gars.
0: Mais il faut que t'aies... le Toscano, ça revient souvent, là.
6: Oh,
8: ah ouais?
0: Une très bonne table en passant, ça n'a rien à voir avec le menu.
6: Mais non, c'est pas rapport.
0: Il y a de l'excellent service.
8: On est dans le même coin.
0: Donc, c'est quoi les règles? Il faut que ça soit isolé un peu de la cohue.
6: Ben, faut que ça soit grand public.
0: Je viens de dire cohue.
6: Ouais.
0: Ah, colique.
6: Mais moi, je pense que si t'es dans un endroit grand public, ça passe bien mieux.
8: Ben, c'est ça. C'est moins évident.
6: Tout le monde y va.
0: Ben, il y en a qui pensent le contraire, peut-être. D'aller plus loin, isolé. T'sais, y a-tu un restaurant à Portneuf, quelque chose? Donnacona?
6: Bon, moi, je vais pas donner de mauvais trucs,
0: non, non,
6: là, mais c'est pas c'est loin de
0: ça
6: moi
0: rien
6: l'intention.
0: Rien à voir avec ta vie.
6: Là. Pas en tout. Mais il me semble que moi, si j'avais à faire ça, j'irais une place que je vois souvent. Là.
8: Oui.
6: OK. Mais... ça passe mieux, mettons.
8: C'est ça.
6: Mettons.
8: Mais je pense qu'il y a une rotation. Ça change de place. Dans le pas longtemps où le Houston a été ouvert, semblerait que ça en était une place pour ça, là.
6: Ben, Grand Allée a été longtemps.
0: Houston is calling.
8: Ouais.
0: Comment qu'on dit ça? Donc,
6: Houston, we got a problem.
0: Houston, we got a problem. J'ai l'esprit super mal tourné.
6: Mais c'est ça.
0: Montego.
6: Oui.
0: Puis, oui, il y a sûrement un stéréotype par rapport à tout ça, parce qu'on déconne là, des veuves de juges et tout ça. Là. Mais il me semble que les fois où je suis allé, beaucoup de vieux monsieur. C'est relatif, là. En fait, on aimerait ça d'en avoir plus dans notre code d'écoute. des vieux monsieur, des hommes mûrs. Je viens de changer de terme. Des hommes mûrs, 77 ans, avec des filles de 28. Mettons 26, 28. C'est pas leur nièce, là. T'sais, ils sont là, le verre de vin. Ah, ah, ah. T'sais, tu vois que le monsieur a un peu de cash. La Mercedes, ah ah! Là, t'écoutes les conversations. Ouais, mais moi, quand je siégeais comme juge à cour d'appel, c'est là. T'sais, mais il y a toujours. T'sais, faut que tu glisses à un moment donné. Quelque chose va l'impressionner. Là. Moi, quand j'étais juge, moi, j'étais juriste. Moi, je suis juriste. Moi, dans mon étude légale et tout.
8: J'avais l'expression.
0: Mais la fille.
8: Des hommes déclassés.
0: Des hommes déclassés. Bon, OK, c'est correct.
8: J'aime l'expression.
0: Non, mais des hommes qui ont du cash, ça leur sort par les oreilles.
8: Oui.
0: Thérèse de Belleval, elle joue au domino tout seul pendant ce temps-là. Elle mange son pablum, puis elle va aller se faire les cheveux. La sixième fois de la semaine qu'elle se fait faire les cheveux,
8: pis...
0: parce qu'elle pense encore qu'elle est belle.
8: Puis Monsieur de Belleval, il s'ennuie, mignonne. Là.
0: Monsieur de Belleval est avec une petite jeune qui étudie en dentisterie à l'Université Laval, puis il donne des lifts.
8: Il se sent valorisé en faisant ça.
0: Il me semble que Montego, c'est une place pour ça. Je sais pas, j'ai vu des affaires, là, mais j'ai vu des affaires en même temps. C'est pas illégal, non, c'est parfaitement légal. Ça va très bien, c'est une très bonne table, on adore. Mais les écarts d'âge, tu sais, quand je vois le gars Poupou dans le district, Calix se fait écœurer.
6: Sa blonde aussi, là.
0: Ça, je trouve ça loser.
6: Ce qu'elle disait cette semaine, j'ai écouté...
0: C'est quoi l'écart d'âge?
6: Une trentaine d'années, peut-être, là.
8: Ouais, c'est une trentaine d'années.
6: Entre 25 et 30 ans de différence d'âge.
8: À genre 26, lui 56.
6: Ouais, quelque chose de même, là.
8: C'est quelque chose de même, là.
6: Puis, ce qu'elle disait cette semaine...
8: C'est pas l'inédit, là.
0: C'est pas
8: Bill Belichick.
0: Non. Lisez la biographie de Jack Nicholson, vous allez tout comprendre.
6: Tu sais, longue vie à eux autres, là. Moi, c'est pas de mes affaires.
0: Pas de mes affaires.
6: Rien à foutre.
0: C'est légal, là.
6: Tout à fait.
8: Ben oui.
6: Mais ce qu'elle disait cette semaine, c'est que principalement, les commentaires violents qu'elle reçoit, c'est des bonnes femmes.
0: Aucun doute.
8: Ouais.
0: Jalouse.
8: Pas surpris.
0: La petite gare, ça doit s'envoyer en l'air.
8: Oui.
0: Elle doit avoir du fun.
8: Avec mon poupou.
0: Ouais, mon poupou. Elle doit se faire menotter.
6: Ouais, moi, lui.
0: Avec les menottes de district.
6: Elle l'aimait à TV, lui.
0: Avec les menottes de district. J'ai tout donné à ce gars-là. J'ai tout écouté la série.
6: Ouais.
0: J'ai rien, moi, au bout.
6: J'avais envoyé des commentaires ouais. que je l'aimais, là.
0: J'ai envoyé ça sur le site de TVA, là, ouais. en tout cas. Ça s'est sûrement rendu. Puis j'ai écrit aussi sur le email de TV Hebdo. TVHebdo.com.
8: Jamais eu de retour.
0: Jamais eu de retour.
8: Ouais.
0: Hein?
6: J'ai acheté le séjour qui était dessus.
0: Ouais, ouais. Je l'ai encore. Ouais, il est beurré, là. Ah, OK, il est dans la chambre de bain. Bon. En tout cas, peu importe, c'est pas de tes affaires.
6: Ben, c'est ça le point.
8: Steve nous dit... Les gars, vous cherchez trop loin, là.
0: Ah, okay.
8: Avec les restos, là.
0: Vas-y donc.
8: Allez vous stationner dans la cour de plusieurs hôtels à Québec, là. Il y a du in-and-out en pleine journée. C'est pas tout des meetings pour de télétravail ou de présentiel, là.
0: Arrêtez donc de parler du Louis Hébert.
6: Boulevard Amel.
0: Hein?
8: Non. Je pense pas qu'il parle du boulevard Amel.
0: Non.
8: Je pense que... C'est ça. Des vrais hôtels, là.
0: Est-ce qu'il y en a qui parlent du Louis Hébert?
6: La réponse est oui.
0: Là, on mélange, hein? Arthur avec Marchand. Ouais, ouais. C'est rencontre improbable.
8: Wow!
0: C'est rencontre improbable.
8: Wow.
0: Hein? Lui est au paradis, l'autre, il est sur Terre.
6: Wow,
0: il est assis sur son bassin. OK. Ce n'est qu'une sieste, nous dit Pat. Une sieste.
6: Oui, une sieste. Oui.
0: Une bonne sieste, c'est très santé.
6: Je vais louer pour une heure pour dormir.
0: Une bonne sieste, c'est très santé. OK, 7h11. Un petit peu de cinéma, tiens.
8: Ah oui.
0: À moins que tu aies le goût de parler d'autres choses.
8: Non, mais là, c'est parce que je n'étais pas prêt pour
0: le cinéma. Parle de n'importe quoi, là. Ça peut faire. Tu as le goût de parler de quoi?
8: Hein? Non, mais ça, je pensais qu'on passait au Morin Live Post, mais c'est vrai.
0: Morin Live Post, je peux le faire, mais c'est plus cinéma à 7h11. Qu'est-ce que t'en dis?
8: Ouais.
0: Vas-y comme tu le sens. Moi, je suis prêt à dégainer.
8: Ben, vas-y avec Morin Live Post, puis on fait le cinéma après.
0: Yeah! Morin Live Post!
16: Morin Live Post!
0: Morin Live Post! OK, 7h12, mesdames, messieurs. Si vous voulez un résumé de la conférence, le beau voyage, ah, maudit, la mission de Marchand en Italie, une ville qui a l'air complètement dingue. Oh, regarde. Moi, je vois ça, je vois Mont-Laurier. Moi, je vais à Mont-Laurier, c'est clair. Mont-Laurier est très négligé, malheureusement, dans l'opération. Donc, ça s'appelle Vélocity 2026. Vous avez des extraits du programme auquel Marchand va assister. C'est un régal. Allez lire ça, je l'ai résumé succinctement. Dans l'actuel bloc, un peu plus tôt, la grand-messe progressiste avec des belles photos de Rimini Bikini. Rimini, mon kiki, avec un mimosa, peut-être. Ça va bien, je sais pas. J'ai l'esprit mal tourné. Il me semble ça me donne soif. Là. Je regarde les photos, une belle photo de plage. Il me semble que j'ai besoin d'un mimosa. Je dis ça de même. Peut-être aussi qu'il y aura une belle conférence sur les villes compatissantes également. Oui, c'est la grande tournée de Marchand qui commence. Visiblement, la pneumonie est guérie. Red Bull, il faut annuler ça vite, ça presse, ça va mourir à pleine porte. Là. Ça va mourir, ça va tomber, le bureau du coroner va être débordé. Mais rien sur les abus de Ritalin. Vous avez, ça, des médecins épuisés par l'implantation du dossier santé numérique. C'est quand même saucé. Gentilé, on va le dire, bon journaliste.
8: Oui.
0: Puis là, ils se sont mis trois sur le dossier, puis ils ont le résumé d'une réunion qui s'est déroulée dans un CIUS de la région de Montréal. Plus de 300 médecins professionnels qui participaient à la rencontre. Puis il paraît que ça s'arrachait les cheveux de sa tête, puis ça pleurait. C'est des CIUS vitrines, donc c'est pas les projets pilotes, là, mais c'est les rampes de lancement, on peut le dire comme ça, du nord de l'île et de Mauricie. Puis il paraît que les médecins braillent. Bien, la une du Journal de Québec de ce matin, vous avez... des chimios retardés, là.
8: Oui.
0: Chimios retardés, là, ça peut égaler la mort.
6: Ça peut être fatal, oui.
0: Ça peut être fatal. Chimios retardés, on en est là. Mais Mme Bélanger nous dit que ça va super bien, comme on dit à Gatineau, super bien. Super contente, elle est contente au bout, elle. C'est effrayant. Vous avez... la chance qui accuse les médias de défendre le tramway. Ah, there you go. C'est Anne Guérette qui partage ça. Triste à dire, mais l'opposition a raison, effectivement.
8: Ben oui, la chance qui dit une évidence.
0: Ouais, c'est ça. C'est une évidence. Donc, les gens intelligents savent. Mais je tiens quand même à rappeler ici que le déclin en crédibilité des médias traditionnels est uniquement causé par les GAFAM.
8: Oh oui.
0: Vous avez l'instrumentalisation du décès du jeune concernant Red Bull, j'en ai parlé. Hydro-Québec, des photos qui semblent être ahurissantes. Toujours faire attention. Mais c'est Thomas Gerbet. Bon journalisme. En même temps, les photos, faut voir. Là. Le plus gros réservoir d'Hydro-Québec est aux trois quarts vide. Donc,

0: taxe sur l'eau. Donc, on gaspille l'eau. Regardez, Kanyapisco, il y avait de l'eau avant, il n'y en a plus. C'est un peu de ta faute, mais c'est pas de ta faute. Mais si tu consommes moins, tu vas être un bon citoyen. Donc, la bien-pensance, la moralité là-dedans. Puis si on te taxe à ce moment-là, ben, tu vas mieux te sentir. Puis on fait des revenus, hein? Des revenus qui vont aller mourir dans le tronc commun du gouvernement. Hôpital La Malbaie, on passe de 255 millions à 364 millions. Explosion des coûts. Mais ça n'a rien à voir avec les élections, tiens à vous le dire. Oh non. C'est juste que ça va aider Mme Bourassa dans sa campagne.
1: Et si la Caisse de dépôt avait été impliquée dans le projet, là, les coûts n'auraient pas monté.
0: Non, c'est ça. La une du National Post de ce matin, Tolerance of Islamism in Canada threatens LGBT rights. Ah oui? Donc, la tolérance envers l'islamisme au Canada menace les droits des LGBT. Ah, really? Ah, really? On apprend ça. Donc, Queer for Palestine, ça n'existe pas? C'est pas bon, ça? Ben oui, c'est évident. Le droit des femmes aussi, qu'est-ce que vous en dites?
1: Le site de l'article se répète aussi. Les woke entre deux feux.
0: Ouais, c'est ça. Donc, l'intersectionnalité étant, les néo-féministes en ont contre l'homme blanc, hétéro, babette et abuseur né. Donc, le racisé est toujours une victime perpétuelle qui a tous les droits, encore une fois. Et Stéphane Dion qui dit « Ouais, c'est une excellente idée là, que le Canada devienne un membre de l'Union européenne. » Fait que ça fait beaucoup. Laissez-moi vous raconter l'histoire de Paf le chien. Là. Ça fait beaucoup, beaucoup ça. Alors voilà. Puis vous avez des photos d'archives de Mort Alive. Nous, dans différentes situations, pour vous remercier de ces excellents sondages-là. Donc vous allez remarquer qu'il y en a qui ont grossi, il y en a qui ont maigri, et il y en a qui, et là c'est Bibi qui parle, qui ont vieilli. Donc, mais c'est ça. Ça s'appelle La vie, mesdames, messieurs. Et La vie n'est pas du cinéma, quand même. Hein?
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0: Là, je m'apprête à mourir. Oh! Là, je vais prendre du... Ouais.
3: Tu t'écartes?
1: Celsius.
0: Celsius, hein?
3: T'écartes?
1: Ouais.
0: Ah, mes cartes!
1: Ben oui!
0: Oh! Hey, je me suis déjà fait carter. À l'épicerie aux États-Unis, quand tu t'achètes du vin, ils cartent systématiquement.
1: Peu importe l'âge.
0: À un moment donné, j'ai pas mes cartes.
1: T'as une marchette avec mon téléphone. Et de cartes pareilles.
0: Non, mais là, je me suis approché de la madame, j'ai montré ma barbe blanche. Elle dit OK, sir. Là, elle a mis une date bidon. C'est toujours qui rentre les.
1: Ben oui.
0: Je pense que c'est au Target. Ouais. Genre 1er décembre, 74. Mais elle m'a quand même rajeuni. Donc, ça me fait du bien, sur le coup, quand même.
3: Tu l'as typé.
0: Je l'ai typé. J'ai payé le double.
1: Au Target, oui. Exact. Hey, sérieusement, du choix cinéma, il y en a cette semaine. Juste revenir sur la fin de semaine dernière, j'avais pas vu ça venir. Je voyais les bandes-annonces, puis ça semblait être un bon film, ça semblait être intéressant. Mais le succès que ça a eu au cinéma, Backrooms, la fin de semaine dernière, ouais. On parle d'un film. Ça, le studio A24, en passant, là, dans les dernières années, je disais, les 10 dernières années, ils produisent beaucoup ce genre de film-là. Petit budget, film horreur, thriller, mélange de tout ça, en quelque sorte.
0: C'est filmé d'un building.
1: Des films pour faire des sauts, là.
0: C'est filmé d'un studio.
1: Ça a coûté 10 millions à faire la fin de semaine dernière.
0: C'est cher pour nous autres, mais c'est pas cher en termes de cinéma.
1: Mais non, c'est pas cher. La fin de semaine dernière, ils en ont fait 81.
0: Wow!
1: Calculez là-dedans que la campagne de pub, souvent, coûte au moins aussi cher que le prix du film. Là. Fait que même à ça,
0: quand même,
1: juste la première fin de semaine, sont rentables. Là. Puis beaucoup rentables. Et c'est un petit studio, mais ils impriment du cash avec ce genre de succès-là. Puis ça fait une coupe, là. Le A24, là, ça, quand vous voyez ça popper, ils le mettent toujours en début de bande-annonce, là. Attendez-vous à ce genre de film-là, puis c'est quand même intéressant. T'sais.
0: Mais ça bat pas le ratio coût-revenu, ça bat pas Obsession.
1: Oui, ça, tu le connais plus. Ça c'était pas sur mon radar du tout, ce film-là.
0: Je vais aller le voir. Il paraît que c'était écœurant. Les coûts de production. On fait un quiz un matin. Coûts de production. Combien ça a coûté? Tu peux pas battre ça, là. 500 000. Mais Christy, t'es pas loin.
1: Ah, ouais.
0: Ben fais un peu plus de sauce, Doom.
1: 750 000?
0: T'es carrément dessus. Ça coûtait 750 000 US.
1: Tabarouette.
0: Tournage très rapide en 20 jours. Réalisé par un TikToker, Curry Barker, 26 ans. Puis Focus Features l'a acheté pour environ 15 millions.

0: T'sais, restons-en à ça. Là. On s'en fâchera pas des fleurs du tapis. Combien ça a coûté le film? C'est bobine, 750 000 $. Le box-office à date. Puis là, j'ai le box-office début juin à l'échelle mondiale. 167 millions.
1: Complètement malade.
2: Juste en
0: ça
2: Amérique
0: continue de grimper.
2: Juste en Amérique du Nord, ils sont rendus à 105. Ils en ont fait 27 la fin de semaine prochaine.
0: C'est
2: mais il y a
0: 122.
2: Mais il a l'air d'avoir...
0: Amérique du Nord.
2: OK, bon, ben, j'ai pas les chiffres à jour.
0: Ouais.
2: Mais il a l'air d'avoir un momentum qui est parti du bouche-à-oreille. Oui. Puis là, tu sais, je veux dire, la fin de semaine dernière, il était numéro 2. Je pense pas qu'il va être numéro 1 en fin de semaine parce qu'il y a des gros films qui sortent. Mais il y a un air d'aller quand même qui s'est donné au courant de la semaine. Il y a beaucoup de monde qui sont allés voir ça. Fait que c'est un autre film qui est disponible présentement au CLAP.
0: Mais dans le indie horror, là, c'est un genre de indie indépendant, mais oui. Horreur, là... C'est quoi, en gros,
2: l'histoire? Le gars...
0: C'est le Blair Witch Project dans la... Pas dans l'histoire, mais dans le... T'sais, caméra à l'épaule, oui. Ça fait bien du cash. Je l'ai pas vu, mais j'ai lu le synopsis. Là. C'est un gars qui veut tomber en amour avec une fille, mais qui fait un... Il y a un mauvais sort. Là. Il brise comme une branche. Là. C'est comme un jeu, il brise une branche, puis il y a comme un mauvais sort qui s'enclenche. Ouais.
2: Oui.
0: Elle vire complètement folle là, pour chasse. Ça ressemble à ça. Elle tombe carrément obsédée par lui.
2: Au départ, j'imagine que c'est le fun d'être en amour avec lui.
0: Ouais,
2: c'est
0: mais
2: ça
0: beaucoup,
2: c'est ça que je souhaitais. Mais tu sais, la phrase « Faites attention à ce que vous souhaitez », là, parce ça pourrait vous arriver.
0: Ouais. Ben, c'est un genre de méga, méga, ultra groupie, folle, extra sauce. Là. Mais je l'ai pas vu le film. Je vais le voir en fin de semaine. Je sais pas s'il est disponible au CLAP. Là, je vais vérifier.
2: Tu sais, c'est genre, il écoute le téléjournal le soir, il voit Céline Galipo, puis elle regarde. T'es en train de le regarder, là?
0: Ouais, genre.
2: Oh oui. Mais, folle jalouse.
0: Le résumé, là, la pub, là, ça a l'air bien attiré. Mon plus jeune est allé, puis il a bien aimé. Là, et elle vire complètement folle.
2: Ben, c'est avec ce genre de film-là, puis Backrooms aussi, que justement, on ramène beaucoup les jeunes au cinéma.
0: Ben oui.
2: En passant. Là.
0: De town,
2: oui.
0: Placotage, oui, beaucoup sur TikTok.
1: Les jeunes, en tout cas, je sais pas si c'était comme ça dans notre jeunesse, mais j'ai l'impression que. Très, très, très attiré par l'horreur.
2: Oui.
0: L'horreur, c'est très hot ces temps-ci.
2: Oh, oui, en effet. Tu sais, puis c'est plus des slasher movies, c'est plus des histoires de Jason puis de Freddy.
0: C'est des trailers obsessionnels ou psychologiques.
2: Exact.
0: C'est du genre, on est dans une ville où le maire construit un projet qu'on veut pas, en tout cas. Je donne un scénario de même. Là.
2: Et là, t'es emprisonné dans cette ville.
0: T'es emprisonné dans un mandat majoritaire. Je viens d'inventer de quoi, là?
2: Je vends
0: mon scénario, si vous le voulez.
2: Parlant d'horreur, ben en fin de semaine, c'est film de peur. D'après moi, c'est ça qui va aller chercher le box-office en fin de semaine. Là. Je sais plus c'est le combientième, mais là, ils ont ramené la vieille gang. Anna Faris est dedans, les frères Wayans sont dedans. Ça a l'air bon, sérieusement. Parce que là, en plus, ils ont eu du stock qui s'est accumulé au cours des dernières années.
0: Ben oui.
2: Tu sais, de sur quel film qu'on parodie. Fait que non, après, je crois que ça va être numéro un au box-office à la fin de la fin de semaine. Sinon, t'as les maîtres de l'univers, Master of Universe, de He-Man, pour se comprendre, là,
0: oui.
2: Qui sort aussi en fin de semaine.
0: T'es-tu dans ce style-là?
2: J'ai écouté ça jeune. Ma blonde a écouté She-Ra. C'était dans le même monde, là. Je sais pas si ça m'intéresse. Je suis comme pas sûr de ce film-là. Dans le même style, dans les mêmes années, les films de Mortal Kombat et de Street Fighter vont plus m'intéresser que Master of Universe. Je suis comme moins... Je vais peut-être finir par l'écouter, là, mais je suis pas persuadé de ce film-là. Mais...
0: Cinéma québécois, ça va pas très bien cette année. Une parenthèse de même. Je vous dis ça. Là, 10 millions de recettes totales. La pire performance depuis 2016. C'est dégueulasse.
2: Mais c'est parce qu'il a sorti quoi de gros?
0: Rien.
2: C'est l'année dernière, il y a eu Menteuse.
0: Il y a trois films qui ont dépassé le million au box-office en 2025 aussi, dont la comédie Menteuse.
2: Oui, Menteuse a été un gros succès pour le cinéma québécois.
0: Mais il n'y a rien. Mais il n'y a rien. C'est une panne totale. Ouais. Là.
2: Depuis le début, depuis le début 2026, j'en ai pas un qui me vient en tête.
0: C'est ça.
2: T'sais, on a des séries. On a des séries télé.
0: Ben, c'est ça qui est ma question. Est-ce que les budgets s'en vont davantage des séries que sur le grand écran?
2: Ben écoute, la question se pose aussi pour pas juste au Québec, là.
0: Parce que les cinémas, ils ont de la misère. Je regardais une nouvelle cette semaine à cet effet-là. Ils ont plus de misère.
2: Ben, oui,
0: c'est sûr. Il y a tellement de stock à télé, là. T'es fatigué le soir. T'as un divan, t'as une grosse télé. T'as un système de son, t'as un cinéma maison. Tu restes chez vous, là.
2: Oui.
0: C'est dur de nous faire sortir de la maison.
2: Et au final, Puis ça, ça donne bien. On a eu cette discussion-là un moment donné hier soir. Il y a 24 heures dans une journée.
0: Ben oui.
2: Tout le monde se chicane pour avoir votre attention, pour avoir un petit peu de votre temps. Que ce soit, justement, les séries télé, que ce soit le cinéma, que ce soit les restaurants qui veulent vous attirer, que ce soit le sport.
0: Oui.
2: Tu sais, le hockey, le football, etc. Ils sont tous dans la même compétition. Nous autres, en tant que radio,
0: ben oui.
2: on est tous dans la même compétition d'avoir un petit peu de votre attention et de votre temps dans une journée. Parce qu'il y a juste 24 heures dans une journée, puis là-dessus, vous endormez juste pour au moins 5-6.
0: Nous autres, on se bat contre des radios musicales, on se bat contre des podcasts.
2: Oui.
0: Donc, c'est l'instantanéité, le live local qui fait que la radio parler survit. Sinon, la radio locale, c'est plus difficile. Quoique, il y en a qui sont très, très bien débrouillés. Ils ont eu de très beaux sondages, les radios musicales de Québec. Mais en général, c'est un combat perpétuel. Ben, le hockey junior,
2: oui, oui.
0: Il faut se battre contre Netflix.
2: On est tous dans la même compétition.
0: Tous dans la même compétition. Le dollar loisir et le temps loisir.
2: Et je termine en vous disant que, ben c'est ça, il y a encore tous les films des dernières semaines que vous avez peut-être pas vus. Michael est encore là. Pressure est encore là, qui est sorti la semaine dernière. Les résultats sont décevants, mais ça a l'air d'un bon film quand même. Star Wars, Grogu, là.
0: Oui.
2: C'est encore là.
0: Mandalorian
2: puis Grogu, là. C'est encore là aussi. Donc, du choix, vous en avez. Puis, ben, tu sais, le diable s'habille en Prada, c'est encore là. Super Mario Galaxy, c'est encore là. Mais d'après moi, profitez-en, la semaine prochaine, ce sera plus là. Et la semaine prochaine, c'est le film de Spielberg qui sort.
1: Ça va être malade, ce film-là.
2: La révélation?
1: Oui, ça a l'air. Le jour de la révélation.
0: Toi aussi, tu tripes là-dessus.
2: Oui.
0: Ah non, ça devrait m'amener. Les extraterrestres sont arrivés.
2: Oui. Ah, j'ai hâte.
1: Ils sont parmi nous.
2: C'est Spielberg.
0: C'est ça.
1: Ben oui.
2: Tu te trompes pas, là.
0: C'est pas un navet, là.
2: Non, ça, c'est clair.
0: En moi fait, aussi, ça me tente,
2: en fait, j'ai minute, c'est Spielberg et les extraterrestres, parce qu'on sait qu'ils n'aiment pas du tout ça, les extraterrestres, Spielberg.
0: Mais là, il pousse la machine, non?
2: Il pousse la machine. C'est l'aboutissement, en quelque sorte, des autres films d'extraterrestres qu'il nous a fait par le passé, là.
0: L'extraterrestre qui est doigt croche en baissé, qui n'est pas là-dedans.
2: Non, il n'est pas là. Ouais. Quoique. C'est du quoi? Il pourrait être caché quelque part à un moment donné dans
0: une... Oui, les doigts croches avec une flashlight. Hein?
2: Il serait capable à un moment donné de faire juste un callback.
0: De la sortie de secours.
2: Parce que je vous rappelle justement, on se souvient que George Lucas et Steven Spielberg, c'est des grands chums, là.
0: Oui.
2: Mais quand ils ont fait épisode 1, 2, 3, je pense que c'était dans le 1, si je me trompe pas, où t'as quand même une réunion intergalactique avec plein de groupes d'extraterrestres. Et à un moment donné, il y a un étage de E.T., là. Mais faut que tu le vois, faut que tu mettes sur pause pour le voir, là. Parce que ça passe quand même assez vite. C'est ça.
0: Le prochain invité, il dit, est-ce que l'entrevue tient toujours? Là, je viens de dire, faut que tu écoutes l'antenne. On est toujours en retard.
2: Oh oui, on s'en vient.
0: On s'en vient. Julien Corona, on va jaser d'antisémitisme. On va jaser d'une nouvelle qui n'a pas été jasée par les médias québécois.
2: C'est fou. Ben, excepté de Gazette, mais les
0: Québécois francophones, je veux dire.
2: Exactement. Ouais.
0: Donc, on va jaser de ça en revenant. On va jaser de plein d'affaires. Frank s'en vient. Phil Boucher également qui va être avec nous autres pour parler du Pro-Am. Puis, on va jaser je m'en allais dire du Canadien. On va jaser de hockey. Dylan Larkin, quand même, qui a demandé à être échangé par les Red Wings. C'est quand même le capitaine. C'est quand même le Suzuki de Détroit qui va être échangé. C'est quand même pas banal. C'est un joueur de centre en bas de 30 ans.
2: Oui.
0: Mm-hmm. Le Canadien peut payer.
2: Oui.
0: Ils sont capables.
2: Oui.
0: Mais Détroit, Yzerman va vouloir quelque chose en échange.
2: Non, ça c'est clair.
0: Qui qu'on donne? Je vais poser la question à Boucher tantôt. Qui qu'on donne pour Larkin?
2: Ouais. Nick, tu dis toujours Vegas en 5?
1: Oui.
2: OK. Ben,
1: 5, il fallait que la Caroline en gagne une. Moi, c'était hier.
2: C'était hier.
0: Ouais, toi, t'as plus de marge de manœuvre.
2: Non,
0: moi, je me donne un tampon, là. OK, hey, on va à la pause, Drella. Il est 7h30 pile, justement, et vous êtes dans Mort à Live.
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2: Ouais, 10h01, bienvenue à Couture dans le mid pour les deux prochaines heures. Ben oui. On se lève de nos sondages.
0: Ah ben oui.
2: Nick, tout est correct?
0: Ben moi, je suis arrivé ici, il était 5h. Tout est correct.
2: Tout est correct. Oui, on veut remercier. Hier, on a eu notre fête de sondage numérique. C'est une tradition hein, dans oui. le monde de la radio. Quand on a nos sondages, on les a deux fois par année. On les a à l'automne, c'est au début décembre, là, fin novembre, début décembre. Et... toujours fin mai, début juin, ça voilà. pourrait ça, hein?
0: Il y a eu un retard parce que normalement, ça aurait dû être la semaine passée.
2: Oui, exact. Mais on a toujours la tradition de faire ça quelque part. Et là, hier, c'était à La Belle et la Bœuf.
0: Très bien reçu.
2: Très belle organisation. Ouais. C'était ça à coche, la gang là-bas. Ah, mais c'est très beau, hein?
0: Très ça, beau.
2: Ce restaurant-là, là. Restaurant genre. C'est un genre de. Pas bar, puis très haut en hauteur oui. aussi, très rock'n'roll. Ils ont un mur dédié à Iron Maiden.
0: Et excellente bouffe. C'était très bon. La bière était excellente.
2: Tout excellent.
0: Tout était parfait.
2: Tout le monde était heureux. Voilà. Fait qu'on a festoyé amplement. Puis moi, à 10h30, 10h45, j'étais rendu chez nous. Tranquille. Il y en a qui ont fini un petit peu plus tard.
0: Oui, ben je suis parti, il était minuit.
2: JC, le maître de la soirée, lui.
0: Je pense qu'il était encore là une fois que j'ai quitté.
2: C'est ça.
0: Et merci à Tolérance Zéro.
2: Ouais.
0: Ils m'ont bien raccompagné à la maison.
2: Exact. Moi, j'étais voilà. correct. Garde, j'ai bu de l'eau pendant 2 heures de temps. De l'eau Perrier, de l'eau ordinaire, de la bière sans alcool. Fait que, mais on a pris un verre ou deux, là, c'était correct. Dom Dumas, son verre était légendaire aussi.
0: Ouais, on a parlé tantôt. Là.
2: Tu vas à coup.
0: Piscine.
2: Une piscine. Il y avait deux pailles là-dedans. Non, c'était incroyable. Fait que, garde, Radio X, des bons chiffres, des très bons chiffres. D'ailleurs, Reach numéro 1, ça fait longtemps que Radio X n'est pas allé là. Et Moret, écoute, j'ai dit, mais Moret, une locomotive incroyable. Dom Dumas le matin.
0: Passe la gratte.
2: Aussi. Nous autres, on tient la barque. JC arrive, puis il pète la baraque. DH, Carbo, toute la gang de Spacecast, Alouette, Pee-wee la fin de semaine. Toi, avec le maître du suspense.
0: Christian Page.
2: Oui.
0: Radio X-Files.
2: Ça aussi, là, c'est
0: ce soir, 18h. Voilà.
2: Donc, tout le monde, la gang de Radio X. Puis tu sais, c'est ça. Ce matin, il y a quelqu'un qui m'a appelé. Pas nommé qui, là. Quelqu'un était dans un autre média, puis il me disait, tu sais, Radio X, parce que vous êtes comme un peu le mouton noir. Puis tu sais, là, le style qu'on fait à Radio X, t'as pas ça ailleurs.
0: Non.
2: Dans la mesure où on est très, très critique, mais en même temps, on fait la job des médias. Tu sais, moi, je me retrouve dans ce que les médias faisaient, là, 15-20 ans.
0: Ouais, puis tu disais à l'automne, on va être l'opposition officielle, ben c'est ça.
2: Ben, on est l'opposition officielle.
0: Voilà.
2: Parce que clairement, il y a des médias qui veulent pas le jouer, là, l'opposition officielle. Les autres sont dans un autre style. De passage d'un rondelle. D'ailleurs, Stéphane Lachance, respect citoyen qui critique les médias sur le tramway en disant « Vous faites la job trop du gouvernement ou encore de la mairie.
0: Mm-hmm. »
2: Moi, je me ferais dire ça par un politicien. Je sais pas, je le prendrais un peu personnel. Le rôle des médias, c'est de mordre. Si vous voulez pas mordre, ben laissez faire. Là. Je veux dire, donnez votre job à quelqu'un d'autre puis faites d'autres choses. Tu sais, tu veux faire le culturel, tu veux faire des affaires soft, fais des affaires soft. Mais là, c'est rendu qu'avec les politiciens, tout est soft.
0: Ouais. Puis j'ai bien aimé ce matin, on disait maintenant, les journalistes critiquent l'opposition au lieu du pouvoir.
2: Ben, c'est capoté.
0: C'est totalement à l'envers.
2: C'est comme si les médias vous étiez rendu le gouvernement. C'est-tu parce que vous êtes financé par le gouvernement? Tu sais, Radio-Canada, le financement vient du gouvernement. On la connaît, la ligne éditoriale de Radio-Canada. C'est la ligne éditoriale du gouvernement au Canada. Donc, du Parti libéral du Canada. C'est un peu ça. Puis là, vois, regarde la manière qu'ils ont traité Pierre Poilievre, Parti conservateur.
0: Exactement.
2: C'est impensable. De la manière dont les médias agissent. Tu dis, ils agissent tous pour que le Parti libéral soit réélu pendant 300 ans.
0: Il y a une certaine
2: ans.
0: Complaisance, mettons.
2: Moi, je vois une certaine complaisance. J'ai travaillé 25 ans dans les médias. Là. Je peux t'en parler, là. À un moment donné, là, tu sais, moi, j'ai connu la gang au soleil, là. Il y avait des journalistes là, là. Les vieux de la vieille, là. Écoute, ça brassait, là. Ça envoyait chier le monde. Ça envoyait chier les boss, là. Là, il n'y a plus ça pantoute. Tout le monde, il marche comme des petits chiens dans le silo, là. Puis, je sais pas comment ça va finir. Mais ça peut très mal finir. Parce que si le quatrième pouvoir qui est supposé de surveiller les trois autres n'est pas capable de faire sa job, mais là...
1: Il y a certains journalistes, là...
2: Oui, il y en a des très bons.
1: Qui font très bien la job.
2: Mais on dirait que...
1: dans l'ensemble...
2: Oui, mais il y a certains médias qu'on balance, tu sais. On a des chiens... On a, là, tu sais... Moi, je regarde la gang du bureau d'enquête de Québécois. Je les connais, là. C'est du monde qui travaille tout le temps, là. C'est des enragés, là. Mais eux autres, ils sortent des histoires, mais on dirait que de l'autre bord, il y a comme un autre mouvement qui vient comme aplatir. Puis là, je comprends, il y a des intérêts économiques des médias puis tout ça, là. Mais tabarouette, je comprends aussi que vous êtes subventionné par le pouvoir puis que le bureau du PM... Écoute, ils l'ont fait, c'est... Pendant la COVID, le bureau du PM appelait ici parce qu'il n'aimait pas la ligne éditoriale de choix, Nick. Mais ça s'est fait. Fait que ça doit se faire encore aujourd'hui, là. Fait que je sais pas. Tu sais, là, vous êtes en train de tomber sur le gars de l'opposition qui vous dit de faire votre job. C'est un peu gênant, là. Je sais pas. Prenez ce que vous voulez, là. Voilà, c'est mon... je voulais partir le show avec ça. C'est pas pire. Il n'y aura pas Gary ce matin. Gary est en vacances. Fait que,
1: Ils ne sont pas là.
2: Le festicote, mais on va avoir le président de Tibi Taxi. Tibi Taxi, c'est une application qui concurrence Uber. Il y en a d'autres, là. On va jaser avec lui de son modèle d'affaires, tout ça. Je trouve ça intéressant. Il y a encore du monde qui se part en affaires en 2026.
1: Bonne nouvelle.
2: Mais très bonne nouvelle. Parce que je vais vous dire que c'est pas évident, là, les embûches que tous ces gens d'affaires ont à avoir des obstacles. C'est une course d'obstacles.
1: Ça, c'est un point parce que, tu sais, quand on entendait les gens qui disaient « Ah, oh, va taxer les riches, le monde d'affaires, ouais, font de l'argent. » Oui, mais attends un petit peu. As-tu calculé le nombre d'heures et le nombre de risques?
2: Non, ils ne veulent pas entendre ça. Non, okay. Tu peux pas expliquer c'est quoi l'entrepreneuriat du monde qui n'ont jamais été en affaires. Non, ils ne peuvent pas savoir. Puis, tu sais, la fibre d'entrepreneur, là, faut que tu sois fait solide, là. Parce que des heures, t'en mets, puis il y a des fois, tu te dis, comment je vais faire pour rentabiliser la patente? Puis à un moment donné, tu commences à rentabiliser après un an, deux ans, trois ans, quatre ans, cinq ans. Puis là, tu te fais taper dessus par le fisc, par ci, par ça, par les règlements. Il faut être fort. Au Québec, honnêtement, puis on a la réglementation la plus imposante.
1: La bureaucratie est épouvantable.
2: Lourde.
1: On te donne pas de break.
2: Tu essaies de monter une application, toi, puis tu... tu travailles, mais tu mets de l'argent là-dedans.
1: Je mets de l'argent, je mets du temps.
2: Puis tu sais pas si ça va marcher.
1: On sait jamais.
2: Tu sais, c'est pas une science.
1: Ça, c'est le risque de partir en affaires. Tu prends une décision, tu dis OK, on fonce, malgré tous les obstacles, les défis qu'il va y avoir. Mais c'est ça, faire de la business. Là.
2: Exact. Hey, là, je sais pas si tu as vu Robin Desruelles. Eux autres, c'est un groupe de voleurs. Ils rentrent dans un commerce puis ils volent la bouffe. Et ils ont récidivé, eux autres, mercredi soir, dans un métro à Montréal. Et là, il y a des commerçants qui commencent à en avoir plein le cul. Là, il y a des détaillants qui lèvent la main et disent « Là, écoute, ça se peut que ça finisse mal. Hey, s'il y a 15 personnes qui rentrent cagoulées dans ton commerce puis commencent à mettre ça dans les sacs, ça se peut-tu qu'à un moment donné, il y a peut-être un commerçant ou n'importe quoi? Hey, t'es commerçant, il y a du monde qui rentre cagoulé chez vous. Qu'est-ce que tu fais?
1: Ben là, tu fais rien.
2: Tu peux-tu te défendre?
1: Ouais, ben, pas vraiment.
2: Ouais, mais ça peut être violent, là.
1: Ben, je pense que t'as pas le choix, malheureusement, de les laisser faire, là.
2: Ben là, la police est où? Moi, j'appelle la police. Oui. Déjà, il y a du monde dans mon commerce avec des cagoules, venez-vous-en.
1: Normalement, il faudrait qu'ils débarquent.
2: Ils viennent même pas. Puis là, après ça, eux autres, ils exhibent. Ils vont sur le web, puis ils exhibent ce qu'ils ont volé en disant, on va redonner aux pauvres. Là, c'est parce que, mettons, tu pognes un commerçant qui, lui, est tanné. Lui, il y a un gun, puis il décide de tirer quelqu'un.
1: Faut pas se rendre là.
2: Ben, ça va peut-être arriver, Nick. Hey, tu viens chez nous. C'est comme une intrusion, là. Tu viens voler. Je te connais pas, moi. Je sais pas. T'as une cagoule.
1: Je comprends, mais faut pas se rendre là.
2: Il y a des enfants dans les commerces, là. Il y a du monde dans les allées, là. Tu peux te remettre d'ici, du monde. Hey, moi, je me souviens quand j'étais jeune, là. Il y avait eu à Duberger, il y avait un Steinberg. Il y avait eu un vol à main armée. Moi, j'ai été témoin de ça. Ça m'a traumatisé à vie. Les gars avec des cagoules étaient rentrés au Steinberg, puis ils avaient volé de l'argent aux caisses. Puis moi, j'étais jeune, là. J'étais avec mon père, on était à caisse, là, on attend. Là, on voit ces gars-là rentrer. Ils prennent le cash.
1: Ça va vite, toi.
2: Hey, man, j'ai fait des cauchemars.
1: Je comprends.
2: Ça m'a marqué, là. Je peux pas imaginer. Puis là, c'est ce qu'ils disent, là, le commerce de détail. T'sais, on a parlé avec Michel Rochette.
1: Oui.
2: Lui, il dit ça va mal finir, là. Là, il va y avoir un commerçant à un moment donné qui va dire toi, tu pars pas avec mes affaires, là. Là, il peut souvent sortir une arme à feu ou n'importe quoi.
1: Il faut que la police fasse sa job. Là,
2: la police, puis là, laisser le monde de même, là, les voleurs se promener en toute impunité, monter un dossier et arrêter ce monde-là. Là.
1: Oui.
14: Sinon, écoute, ça va dégénérer, cette affaire-là. Je sais pas. Là, le métro, là, c'est un métro. Là, ça va être un autre commerce. Commerce de bijoux. Toi, tu vois des bijoux, il y a une gang de gars cagoules qui rentrent chez vous. Comment tu réagis? C'est beau. C'est beau.
1: Ah, mais s'il n'y a personne pour défendre les droits des citoyens, à un moment donné, il ne faut pas se faire justice soi-même, mais à un moment donné,
14: ça va arriver. Tu voles mon gang-pain.
1: Ouais.
14: Moi, tu viens dans mon commerce me voler. Moi, je me ferais pas voler en toute impunité. Là.
1: Je comprends.
14: Il va arriver quelque chose. Là, les autres, ils tirent la sonnette d'alarme. Là, la police fait de quoi? Parce qu'il va arriver quelque chose. Là, si les commerçants commencent à engager des gardes de sécurité armés, ça peut dégénérer, là. Je sais pas. C'est ça qu'on veut, que ça dégénère. On vous aura averti. On est là. Aussi, à Donnacona, je sais pas si t'as vu.
1: Oui.
14: Hey, ça fait 4 meurtres. 4e meurtre.
1: C'est une autre affaire. Les gardiens de prison, entre autres, là. Ils manquent du staff, les conditions sont tough.
14: C'est ce qu'ils disent. Eux autres, les gardiens de prison, le syndicat des agents correctionnels, disent là, écoute, nous autres, là, on n'est plus capable. On dit que le Service correctionnel Canada a perdu le contrôle. 4e meurtre survenu en moins d'un an à Donnacona. Puis hier, je pense qu'il y a une tentative aussi de meurtre. Hein? Il y a le gars s'en est sorti, là. Donc, ça brasse pas à peu près dans les prisons. Les agents correctionnels veulent avoir au moins être capable d'être de répondre
1: Donnacona,
14: à ça.
1: Donnacona, c'est pas des doux, là.
14: C'est 2 ans et plus.
1: Ouais, hein? C'est ça. C'est fédéral. Il faut qu'on puisse... Encore là, c'est un autre dossier, là, les agents correctionnels. Il manque de monde. Puis je pense qu'ils sont encore en train de négocier.
14: Oui, exact. Il y a tout ça là dans l'équation. Mais les autres, ils capotent. Mais tu sais, tu regardes les prisons ici à Québec, là, on en avait parlé avec Maria Mourani. Elle nous disait que dans les prisons, c'est pas la joie. Là.
1: Mais non, c'est tough.
14: Tu sais, quand on dit qu'il y a un déficit d'entretien des infrastructures, là, dans les prisons, il y a un déficit d'entretien tout court. Là. Alors, Saint-Ville, il faudrait qu'ils mettent des millions de dollars pour mettre ça à neuf. Les autres, ils font ce qu'ils veulent, ils peuvent avec ce qu'ils ont, là. Mais tu sais, être gardien de prison aujourd'hui, là, t'irais-tu là, toi?
1: Non. Et je salue ceux qui le font.
14: Ben là, oui, mais c'est tough en tabarouette. Puis en plus, les conditions, le gouvernement qui veut pas les reconnaître à plein pouvoir, on est là-dedans.
1: Donc, tu sais, qu'est-ce qui se passe? La police n'arrête plus les voleurs. Les prisons, on laisse nos agents correctionnels un peu à eux-mêmes.
14: T'as des manifs où on décapite des policiers. Puis
1: on laisse faire ça.
14: On laisse ça aller.
1: Les prières dans les rues, tout ça. Ça manifeste de façon agressive. On laisse faire ça. Ça va?
14: Là, le Conseil des musulmans, hein, je sais pas si t'as vu, là, ils ont dénoncé le fait de décapiter des politiciens dans des manifestations pro-Palestine à Montréal. Commence peut-être à comprendre où on s'en va, là.
1: Ben, c'est parce que ça va loin, là.
14: Moi, fais ça demain matin, toi. Promène-toi dans la rue, puis décapite quelqu'un. D'après moi, tu te fais arrêter, ça prend.
1: Parce que oui.
14: D'ailleurs, la police, il y a eu une manif de la CSN là, à Montréal, là. Ils cherchent du monde. Ils ont passé des photos. La police. Hey, la police de Montréal, sérieux, là. Eux autres, ils dorment au gaz, pas à peu près, là. Ça vient-tu d'en haut? Les autres viennent-tu d'en haut?
1: Je sais pas.
14: Chef de police de la ville de Montréal, là. Je pense qu'à Québec, c'est pas long. À Montréal, là, ça dort au gaz, pas à peu près. Voilà. Hey, embouteillage. Là, c'est la fin de session à Québec. Embouteillage de projet de loi. Je comprends pas.
1: Ah, là, ils se dépêchent. Hein? Ils voudraient tout qu'il se fasse, que ce soit adopté à l'unanimité.
14: Ben, d'ailleurs.
1: Let's go, let's go, let's go.
14: L'histoire de les boissons énergisantes, là. C'est drôle pareil, hein. Ils en parlent pas tout pendant la session. Ils arrivent à une semaine du deadline, la fin de la session. Puis là, il faudrait passer un projet de loi rapide où on. Parce que si on veut y aller comme ça, ça prend l'unanimité des parlementaires. Pas de commission parlementaire. On fait pas venir les pour, les contre. On passe un projet. C'est pour ça que le Parti conservateur est contre. Les autres, ils disaient, attends une minute, là. Wow.
1: Discuter, là?
14: Ça fait des mois. Ça fait même des années que vous avez ça sous votre table. La CAQ, hein. La CAQ, ça fait 8 ans qu'ils sont au pouvoir, là. Ça fait des années que vous avez ça sur la table. Là, on arrive dans le crunch final avant les élections. Là, vous nous passez vos petits projets de loi un après l'autre sans commission parlementaire. Faudrait unanime là-dedans. Là, attends une minute. Là, t'as Maïté Blanchet-Vizina qui lève la main. Elle dit, wow, ouais, ça va vite, là.
1: C'est parce que là, oui, ça va vite.
14: Peux-tu prendre les tenants et aboutissants de tout ça?
1: Tu sais, interdire, pas sûr que c'est la bonne affaire, encore une fois. Mais au Québec, on est bon là-dedans. On est bon pour dire, il y a peut-être un danger, là. Au lieu d'éduquer, on va interdire.
14: Oui, absolument. D'ailleurs, on va ouvrir les lignes là-dessus, autour d'11 heures. Êtes-vous favorable à l'interdiction des boissons énergisantes
1: à partir de 16 ans?
14: Moi, je sais pas. Les parents là-dedans sont où?
1: Exact, c'est ça le point.
14: D'une part.
1: Mais tu sais qu'il y a beaucoup de parents qui vont être contents. Là. Ah, enfin, c'est interdit. Il n'y a pas besoin de surveiller. Il n'y a pas besoin d'y dire.
14: L'enfant est bourré de pilules. Ça, il n'y a pas de problème. Puis en plus, il boit du Red Bull.
1: Tu sais, dans l'histoire du décès, ce qui est tragique, ce qui est triste, c'est que c'est un mélange de médicaments ben pour le TDAH et la boisson énergisante.
14: Ça, on a-tu un débat là-dessus sur les enfants bourrés de pilules TDAH?
1: Moi, je pense qu'il est bien plus là, le problème.
14: Ils veulent ça aller là? Ils veulent pas aller là. Voyons donc. Ils veulent bourrer le monde avec un problème dérivé, tu sais. Il y a ça aussi. Au Québec, tu as plus de jeunes que partout dans le monde qui sont bourrés de pilules sur le TDAH. Ça se peut-tu que
1: moi,
14: ça
1: je pense
14: aussi?
1: Que le vrai problème est là. Bien plus que les boissons énergisantes.
14: Bien là, puis là, ben, ils veulent un projet de loi. Après ça, ils veulent un projet de loi Constitution du Québec. Y a-tu. Hey!
1: Bon, là.
14: Ça, là, come on. La patente à, je sais pas,
1: jeune. Là, on perd du temps, là.
14: Non, on perd du temps. Après ça, la réforme de la carte électorale, encore là, c'est le PQ qui veut pas perdre de comté. Parce que là, ce qu'on comprend, c'est qu'il y a des comtés en Gaspésie qui vont rétrécir, puis on va rajouter des comtés du côté de Montréal. C'était ça. Là, on veut taponner là-dedans. Yuri Chassin, il dit non. Il dit là, ouais, attends une minute, là. On n'ajoutera pas des nouveaux comtés comme ça pour le fun de. D'autant plus qu'on trouve qu'au Québec, il y a trop de députés.
1: Il y en a beaucoup.
14: Il y en a beaucoup de députés au Québec. Hein? Tu regardes ça, puis regarde les conseils de ville. Il y a du monde à la mort.
1: Eh oui.
14: Tu regardes dans d'autres juridictions, il n'y a pas autant de députés comme ça. Fait que, regarde, il y a ça. Après ça, je regarde la loi Gaby Renault. Ça, c'est correct. Moi, je suis à l'aise avec ça.
1: Ça, oui.
14: Les batteurs de femmes.
1: Ça, oui, oui. Je suis d'accord.
14: Ça va être correct. Mais encore là, on nous passe ça à la dernière minute, là. C'est vite, là. La CAQ.
1: Mais là, c'est pour pouvoir dire cet été, Mme Fréchette va pouvoir se promener en disant, voyez tout ce qu'on a accompli?
14: Ouais. Réforme de la loi 101.
1: 2.0.
14: Ouais. Réforme de la loi 101, ça
1: ça, ça va être correct, là.
14: Tu sais, Nick, là, le siphon en français, puis à patente, puis là, faut que tu achètes pour les municipalités. Hey, pour aller
1: ça,
14: au restaurant.
1: Ça, c'est une perte de temps, là.
14: Ton perdième, là. Mettons, tu travailles, puis là, t'as un perdième.
1: Tu travailles pour la municipalité?
14: Faut que tu t'assures que.
1: Là, t'appelles à la secrétariat. Oui, salut. J'arrêterai à tel restaurant, là.
14: Tim Horton, mettons.
1: Dans telle ville, là. Je sais pas, c'est-tu correct? Ça va-tu être remboursé?
14: C'est complètement débile.
1: Oui, dans la liste. OK, je vais y aller, merci.
14: Puis là, chose, Robert, j'y vantais ça. Lui dit, oh, ouais, faut aller là.
1: C'est n'importe quoi.
14: N'importe quoi.
1: Et si, mettons, la municipalité décide de rembourser des fournisseurs qui sont pas dans la liste, il n'y a pas de sanction.
14: Ah non,
1: ça ne sert à rien.
14: Mais non, mais c'est, tu vois, tu, comment ils appellent ça, là? Il y a un terme plus raide.
1: Enculage de mouche.
14: Ouais, c'est ça.
1: Le dire.
14: Non, mais tu vois-tu, là, la CAQ, c'est quoi les affaires, le projet de loi? Là? Vite. Dernière minute. Elle, la dépense comme elle n'a jamais dépensé de sa vie. Là. Aïe, aïe, aïe. Puis l'autre chose, là, on va finir avec celle-là avant que notre invité s'amène. Déploiement du dossier santé numérique. Je ne sais pas si vous avez vu, là, il y a des médecins qui commencent à jaser. C'est un projet pilote dans deux régions du Québec. On a c'est le nord de l'île de Montréal, puis dans Mauricie, centre du Québec. Et là, c'est pas très joyeux ce qu'on entend là, sur le déploiement de dossiers santé numérique, Nick. Il y a les médecins qui capotent, là, tu vois, dangereux, chaotique,
1: mais
14: inefficace.
1: C'est supposé super bien aller, cette histoire-là.
14: Mais là, t'as vu, hein, ils ont pas le droit de parler. On a interdit aux gens du ministère de la Santé de parler contre le projet de dossier santé numérique. Là, il y a des médecins qui sortent. Là, ils disent, écoute, attends, la file d'attente, notamment pour les cancers, cancers de chimiothérapie, ils disent, là, on a des retards, on pourrait avoir 3-4 semaines de retard au moment où je vous parle, entre autres. Là, ils disent, on perd beaucoup, il y a beaucoup d'affaires. On a l'impression, ce qu'on voit le dossier santé numérique, ce qu'on a l'impression, Nick, c'est que c'est mal fait. Bien. On est en train de tester en vol. Comment on est
1: on construit le logiciel. Ouais.
14: Exact. C'est ce qu'ils disent.
1: En train de en tout cas, en plein vol.
14: Là, ils disent, écoute, on perd du temps, des pop-up, puis on essaie de contourner. C'est lourd, c'est inefficace. Allez lire l'article de Nicolas Lachance dans le Journal de Québec.
1: Mais ça fait combien de fois que la plupart des experts disent que ça ne marchera pas?
14: Épouvantable. Épouvantable. Et là, ce qu'ils disent, il y a des médecins qui disent, non, on va quitter. On restera pas ici, là.
1: Ouais.
14: Parce que là, ça, c'est testé dans deux régions au Québec. Ils veulent l'étendre partout au Québec. Là, les autres, ils disent, hey, ben voyons donc, on va perdre du temps. Là, ça se peut que, puis là, je sais pas si tu as vu, la ministre Bélanger à Santé, elle dit, ben là, ça se peut que la décision, c'est pas nous autres qui va apprendre, ça va être Santé Québec. Tu vois, il commence à se sortir.
1: Ben ça, c'était le plan. Santé Québec, le nouveau palier qui va prendre la chaleur.
14: Exact.
1: Pas le gouvernement, Pierre.
14: Exact, exact. Donc, à suivre, dossier, on vous a dit ici que c'était un des pires scandales qui s'en venait.
1: Oui.
14: PSPP a sorti les coûts, juste pour deux régions, là, on parle d'1,4 milliard. Pour les 10 prochaines années.
1: Ça, c'est ce qu'ils disent.
14: Oui, c'est ce qu'ils disent, parce qu'après ça...
1: Ça finira pas là.
14: Là, ils savent même pas comment ils vont prendre l'argent aussi. Ils ont planifié des budgets pour les 10 prochaines années. Il manque de l'argent. On est là-dedans. Hein? Faut en parler?
1: Ben oui.
14: Voilà, notre invité, il est là, président de Tibi Taxi, Bruno Chabot. Comment allez-vous?
15: Ça va très bien. Je vous remercie beaucoup de m'accueillir aujourd'hui.
14: Oui, un entrepreneur qui prend du risque. Quand on en voit un, on doit le féliciter. Vous prenez des risques, là, de toute évidence. Ça vient d'où, l'idée d'une application? Là, vous voulez concurrencer Uber, c'est ça, un peu?
15: Ben, j'ai fait comme tout le monde. À un moment donné, j'ai pris le taxi Uber, puis j'ai parlé au chauffeur, puis j'étais informé comment ça fonctionnait. Là, je me suis rendu compte que le chauffeur n'était pas au courant du montant que moi, j'avais accepté de payer.
14: OK.
15: Puis, là, il m'a indiqué que lui, à la fin de la course, il recevait un petit montant.
14: C'est-à-dire, mettons, c'est une course de 20 $
15: Ouais. Ben,
14: ça ferait quoi, à peu près?
15: Lui, il reçoit 30 %. Ça veut dire qu'il va recevoir 6 pièces.
14: OK. Puis Uber ramasse 60.
15: C'est 70. Ça. Avec notre argent, ça va aux États-Unis, puis revient jamais.
14: OK.
15: Fait que là, avec tous les médias qui nous invitent à acheter local, parce que là, avec la venue de M. Trump comme président, ben là, lui, il a imposé des tarifs au Canada. Donc là, il y a des campagnes partout d'encourager nos entrepreneurs locaux. Fait que là, j'ai dit, je pense que la porte est ouverte pour offrir une alternative aux gens d'ici, puis aux chauffeurs de pouvoir avoir une application dont l'argent va rester au Québec.
14: OK. Là, ça fonctionne comment? Vous l'avez lancé, ça fait plusieurs mois à peu près?
15: Au mois de mars, c'est début. Okay. C'est sûr que j'ai travaillé un an là-dessus pour la développer et qu'elle fonctionne bien. Ça fonctionne que l'application est disponible sur App Store puis Google Play. Les gens peuvent la télécharger.
14: Les chauffeurs,
15: c'est une application, on appelle ça une application custom. C'est moi qui... Parce qu'elle n'est pas disponible sur App Store ou Google Play pour les chauffeurs. Okay.
14: Pour le commun des mortels, c'est là-dessus qu'on doit les télécharger.
15: Pour les passagers.
14: Comme on fait qu'Uber, là.
15: Oui, pour les passagers.
14: Okay.
15: C'est comme un peu comme Uber. Tu rentres l'adresse de départ, ton adresse de destination, puis là, tu as le montant.
14: Okay.
15: Mais moi, le montant, il n'est pas dynamique. Parce que peu importe s'il y a
14: peu... demande ou pas.
15: Il y a une grande demande à des endroits, la tarification reste pareille. Alors que mes compétiteurs, ben, eux, ils vont monter le prix pour justement attirer des chauffeurs pour pallier à la demande.
14: OK. Le nombre de chauffeurs étant limité, comment ça fonctionne? Les chauffeurs, eux autres, ils vont s'inscrire à votre plateforme? C'est-à-dire
15: oui,
14: que,
15: c'est ça.
14: Puis là, ils deviennent clients de Tibi. Donc, si moi, je veux prendre Tibi en sortant à midi et demi d'ici,
15: oui.
14: J'appelle ma course, il y a un chauffeur qui vient, qui me prend puis qui m'envoie, enfin, il m'apporte.
15: Oui. C'est possible aussi de commander un petit peu d'avance parce que vu que c'est une nouvelle entreprise, oui. Bien, c'est certain qu'on a moins de chauffeurs. Oui. Ils ont 10 ans d'avance. Là. C'est certain qu'ils ont plus de chauffeurs. Donc, il y en a plus dans la région de Québec. Donc, les délais pour aller chercher les passagers vont être diminués. Mais il est possible de réserver d'avance. Si vous savez que vous avez besoin d'un taxi à 7 heures ou à midi, bien, si vous le commandez une demi-heure d'avance, c'est sûr qu'on va être dans la porte à l'heure exacte.
1: Ouais, ça, c'est pratique de pouvoir commander d'avance sa course. Ça te permet de planifier beaucoup mieux. Puis est-ce que ça fonctionne comme... on revient à Uber, c'est la plus connue. Là.
15: Oui.
1: Est-ce que le paiement se fait dans l'application?
15: Pas du tout. C'est le chauffeur qui a un terminal de paiement dans son taxi.
14: OK.
15: Fait que là, il devient indépendant. Il devient autonome en affaires. Puis là, quand la course est terminée, lui, il sait le montant que le passager a accepté de payer pour sa course.
14: Okay.
15: Puis il la collecte à 100 %.
14: OK. Puis là, lui, il paye. En fait, c'est un tarif au mois, c'est ça?
15: C'est un abonnement envers Tibi Taxi pour pouvoir se connecter à l'application puis d'obtenir des courses. Quand quelqu'un commande un taxi, c'est le taxi le plus proche qui l'obtient. Si des fois, il ne l'accepte pas, c'est le deuxième. Puis après ça, on appelle
14: l'algorithme,
15: ça... L'algorithme fait la job.
14: Okay.
15: Mais c'est toujours le taxi le plus proche pour donner un meilleur service aux clients.
14: Ce que les chauffeurs disent, c'est ça, c'est qu'ils font du Uber. Il n'y a pas assez de retour. C'est-à-dire que Uber ramasse 70 %. Tu peux en faire pendant une journée, deux jours, trois jours. À un moment donné, tu dis, écoute, ça couvre même pas mes dépenses de d'essence. Donc là, vous vous dites, les chauffeurs, on va vous rémunérer un petit peu plus pour que ça devienne honorant de faire ce métier-là.
15: Ben là, ça rend le travail beaucoup plus... Dans le fond,
1: oui,
15: ben,
1: plus payant.
15: Plus payant. Si tu fais 100 % de la course, tu as plus d'argent pour ta famille, pour faire rouler ton réparer ta voiture, acheter localement, dans le fond.
14: C'est quoi la réponse actuellement? Comment vous... Ils vous disent quoi, les chauffeurs? Est-ce qu'ils attendaient ce genre d'application?
15: Ah, regarde, ils attendaient ça depuis des années. Là. J'ai la demande vers Montréal, Toronto, là, dans le fond. Là, moi, je veux commencer à Québec pour, dans le fond, régler tous les petits bugs, mais là, il y en a plus. Mais là, on a commencé à se diriger vers Montréal.
14: Okay.
15: Toronto, c'est une autre histoire parce qu'ils n'ont pas
14: c'est
15: les mêmes
14: règlements.
15: C'est un autre marché, ils n'ont pas les mêmes réglementations. Ici, ben là, on a plus de réglementations au niveau du gouvernement, mais on les rencontre.
1: Puis est-ce que vous voulez vraiment rester que dans l'industrie du taxi ou éventuellement vous envisagez de faire comme Uber, par exemple, avec la restauration ou parce que ça existe là, des...
15: Ouais. C'est sûr qu'il y a un problème là aussi. Là,
1: oui.
15: Le chauffeur Uber Eats, je vais vous le dire, là, il y a 4 piastres pour aller chercher.
14: Hein?
15: Ouais.
14: Okay.
15: Il suffit au pourboire.
14: Il y a aussi Uber Eats fait aussi du restaurant, mais il fait aussi de l'alimentation, hein? Tu peux aller faire l'épicerie pour quelqu'un, puis t'es payé.
15: Ouais,
14: selon,
15: Walmart, ou mettons, si tu fais ton épicerie chez Walmart, ils peuvent utiliser des gens d'Uber ou de Skip ou d'autres applications.
14: Ça, c'est un marché éventuellement que vous voulez développer?
15: Un petit peu plus tard. Là, on va commencer par le personnel, les êtres humains, dans le fond.
14: Ouais.
15: Parce que pour devenir chauffeur Uber en transport de personnes, tu as besoin de plus de papiers à fournir que pour de la nourriture, dans le fond. Dans le fond, aussi, au niveau de la voiture, il faut que tu aies un char qui a 10 ans moins, 80 000
14: km. Les critères d'embauche, là,
15: ouais, hein, c'est un peu ça.
14: Est-ce que vous faites un screen sur le passé criminel du chauffeur?
15: Oui, tout le temps. Ça, on
1: n'a pas le choix. Hein?
15: On n'a pas le choix.
1: Ouais.
15: Dans le fond, on est géré aussi par la commission des transports. On a de multiples choses à rencontrer.
14: Des critères.
15: Mais l'idée de base, c'est que c'est la seule alternative possible pour pallier aux entreprises américaines. Là, il y en a deux. Tout notre argent s'en va là.
1: Oui.
15: Il n'y en a pas d'autres.
1: C'est Uber et Lyft à Québec maintenant. Là, c'est pas mal les deux applications qui étaient disponibles.
14: TaxiCoop, eux autres, ils disent quoi? Sont-ils contents, eux autres aussi?
15: Eux autres sont contents parce que, dans le fond, on fait la guerre Uber. C'est sûr que ça les a rentrés dans le corps. Là. Le fait que Uber puisse
14: compétitionner. Ils font tout, eux autres.
15: Oui. Fait que moi, dans le fond, je ne compétitionne pas les taxis réguliers. Je compétitionne Uber et Lyft. Là, parce qu'il reste que le service de taxi standard est encore là, puis il est encore présent, puis il est excellent.
14: Je parlais avec un chauffeur, puis il me disait, moi, je fais du Uber, je fais du Lyft, je fais du taxi coop, je fais tout. Fait que ça se peut que j'y rajoute aussi Tibi dans l'équation, mais il va avoir plus d'argent pour lui.
15: Bien, souvent, c'est ça qui arrive, hein? Puis dans le fond, on ne se mentira pas, là, les gens qui font du Uber, qui prennent un client Uber, bien, ils se font le plaisir de parler de Tibi Taxi pour que la prochaine fois, cette personne-là, qui est habituée de prendre ce genre de service-là, d'utiliser l'application québécoise, puis dans le fond...
1: Parce que c'est la même affaire. Les gens vont utiliser Uber ou Lyft parce que c'est facile, l'application. Puis là, Tibi Taxi arrive, même façon d'utiliser. Fait que pour la personne, ça change rien, là.
15: Dans le fond, là, au départ, on essaie d'être un petit peu moins cher que Uber ou Lyft parce qu'il y a des gens qui peuvent regarder les deux, trois applications.
1: Ouais.
15: Mais aussitôt qu'il y a une demande importante chez Uber ou Lyft, je veux dire, il y a une tarification dynamique.
1: Oui.
15: Une course de 40 peut monter à 80.
14: C'est fou.
15: Quand arrive deux avions à l'aéroport, là, il y a une demande pour ces gens-là.
1: Ouais.
15: Donc, le prix monte.
14: Automatique, quoi.
15: Donc, c'est pas correct pour le consommateur, là, je veux dire, de subir ça.
14: Ça, vous le faites pas?
15: Non. Nous autres, c'est le prix, il est standard. Tout ce qu'on fait, c'est qu'on suit les tarifications de la commission des transports. Après 11 heures, c'est un petit peu plus cher. C'est le tarif de nuit qu'on appelle.
14: Ouais.
15: Puis c'est les heures de boîte, 4 à 6, puis le matin de 6 à 8. Mais là, on parle de peut-être 2-3 $ de plus.
14: C'est pas 20 $ de plus.
15: Non.
14: Ben, je le vois souvent. Des fois, on va veiller en ville, puis on veut revenir avec Uber, mettons. Puis là, tu le vois, tu viens de taguer un prix. Là, tu dis, je vais essayer, je vais voir. Le prix est jack.
15: Il jack.
14: Puis après ça, il redescend, il fluctue beaucoup, là.
15: Oui.
14: Ce que vous n'avez pas chez vous. Bon, là, si on veut télécharger, on fait quoi? Tibi Taxi sur les plateformes?
15: App Store, Google Play,
14: okay.
15: Tibi Taxi. C'est un petit logo noir. On rentre ça, on s'inscrit. Ça demande juste un numéro de téléphone, ton courriel.
14: OK. Puis
15: un coup que c'est fait, tu peux commander des taxis en tout temps.
14: Des chauffeurs, en cherchez-vous encore? Il y en a-tu?
15: On en a besoin de plus en plus. Puis c'est des chauffeurs souvent... C'est rarement des nouveaux chauffeurs qui veulent faire une carrière. C'est des gens qui sont tannés un peu de...
1: Ils sont déjà dans le domaine.
15: Ils sont dans le domaine, sont tannés d'un peu de subir...
1: Le faible rendement
15: du...
14: Mais y a-tu des temps partiels aussi? Parce qu'il y en a qui vont...
15: Il y en a qui
14: vont aller... Parce que là, c'est intéressant. Là. Si tu fais ça une couple d'heures puis tu vas chercher 100% de ta course, c'est pas le même game que 30% du bail.
15: Mais non, il y a beaucoup de gens qui travaillent dans le jour puis le soir, ils se disent, regarde, moi, je vais ouvrir l'application puis je vais prendre une couple de course jusqu'à minuit puis ça fait leurs affaires.
14: OK, c'est bon.
15: Ça devient un genre de sideline.
14: Oui, c'est ça. Fait que ça ajoute aussi à l'offre, hein, comme on dit.
15: Exactement.
14: Bruno Chabot, président de Tibi Taxi, fondateur, merci beaucoup de votre présence. Puis on va suivre l'évolution de la business. Vous viendrez nous jaser de comment ça marche.
15: Les prochains mois, oui. Ça me fera plaisir de vous dire où on en est rendu, parce que depuis qu'on collabore avec vous, là, dans le fond, notre nombre de clientèle, parce qu'on invite les gens à télécharger l'application, oui. Puis on le voit, nous, quand même. On voit la fluctuation.
14: Mais ça veut dire que Radio X est écouté? Ça,
15: oui.
14: Se peut-tu, ça?
15: C'est exactement ça. Ça. Ouais, ça marche, Radio X. Regarde, dans le fond, j'ai choisi le bon média. Dans le fond, je voulais un média parler plutôt qu'un média où c'est juste la musique pour on lance une pub à travers
14: ouais,
15: ça.
14: Exact.
15: Pour l'expliquer. Parce que ouais. C'est ça qu'il faut que les gens comprennent. Là, c'est que quand tu es assis dans un Uber, ton argent, elle s'en va aux États. Là, avec nous, elle reste au Québec. Il y a plus d'argent pour le chauffeur, donc il va acheter plus localement lui aussi.
14: Ah non, mais c'est ça a été l'hécatombe là, pour les chauffeurs de taxi, là, eux autres, là, quand oui. Uber est arrivé et tout. Là on se réapproprie tranquillement la technologie.
15: Oui.
14: Voilà. Merci beaucoup. Nick, après la pause, on jase avec Pierre Paulus du Parti conservateur. Là, ça brasse.
16: Oui, ils sont en tournée régionale. Ils se promènent, la tournée économique. La CUM qui est en égo. Puis tout
14: ben,
16: ça,
14: surtout le déficit technique. Là, on parle de déficit technique. Là, il n'y a pas de technique. Là, on est en déficit au Canada. Là. Donc voilà, on revient après la pause.
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2: On est encore là.
14: Ah, surprise.
2: On est encore là. On est pas mort. Même pas mort. Patricia, bonjour.
8: Ben, t'es là, JC.
2: Je suis là.
8: Hey, ouais,
2: on dirait que dans le micro, on dirait que ma voix est pire que dans pas le micro.
22: Je t'ai entendu hier, tu parlais en lettre attachée à la fin. Là.
2: Ah ouais?
22: Ah ouais, t'es à terre en rampant.
2: JC, relève-toi.
22: Bon, t'exagères.
2: Arrête, j'ai moi-même volontairement décidé de quitter la fête.
22: C'est sage.
2: Ah, je commence à être pas pire, là. Ouais. C'est de l'expérience.
8: Mais hein.
2: Patricia, elle, son truc à elle, c'est qu'elle arrive plus tard.
8: Oui.
2: Fait qu'elle débarque quand tout le monde est entamé plus deux. Tu sais,
8: oui, exact. Mais je suis arrivée comme
2: comme une bombe.
8: Oui, exactement, comme un petit grain de folie. Là, j'étais là, party! Puis tout le monde a embarqué, mais c'était drôle parce
2: c'est pas
8: que.
2: Pas vrai, il y a juste Pierre Couture qui a embarqué.
8: Non, tout le monde a embarqué. Hey, c'était beau, ça, à l'unisson, une quarantaine de personnes. Qui a embarqué dans ma folie, mais il n'y a personne qui m'a reconnu tout de suite.
2: Non, mais t'étais habillée. On dirait que t'arrivais de gala de superstar.
8: Ben, j'étais dans un gala de superstar juste avant. Fait que c'est pour ça que j'ai dit, mais c'est tout est dans le veston.
2: Ah oui, c'est vrai.
8: Que
2: vrai
8: les vestons changent les apparences.
2: Ça change tout.
8: Ça change tout. Fait que j'avais un maudit beau veston, puis c'est vrai qu'il est beau, ce veston-là.
2: Oui. Moi, j'avais envie de signer un contrat.
8: Ouais. J'avais
2: une femme d'affaires.
8: Mais
2: là,
8: oui, j'avais les cheveux lichés en arrière avec un petit chignon. Oh, là. Oh, ben oui, c'est vrai que j'étais classe. Fait que je suis arrivée quand même avec mon party, style.
2: Oh. Mais style femme d'affaires. Ouais, oui. Ouais. Ouais, ouais, l'image a été extraordinaire.
8: Mais là, c'est ça, c'est drôle parce qu'il y en a plusieurs qui m'ont dit au début, on t'a pas reconnu. Fait qu'on. On était là, on va embarquer, pauvre elle, tu sais, parce que.
2: Bon, là, t'as pas connu, pas exagéré.
8: Pendant les deux trois premières secondes.
2: Il devait être chaud en jouant le vent. Là, tu parles-tu de nos vendeurs, là? Ah!
8: qui ont fêté nos sondages à notre place.
3: Oui, eux autres, j'ai jasé 20 minutes avec eux autres à la fin, puis ils étaient plus chauds que moi. Là.
8: Et eux autres, ils ont fêté nos sondages.
3: Je pense qu'ils n'ont aucune idée là, de ce qui se passait là, vers la fin. Ça fêtait fort. Merci, la Belle et la Bœuf.
8: Oui.
3: La nourriture extraordinaire, l'accueil extraordinaire. Le secteur magané. Moi, là, je vais vous le dire, Caroline, si vous aimez vos commerces, vos restaurants dans les secteurs touchés présentement par la construction du tramway qui n'a pas encore de prix final, allez les encourager parce qu'ils vont en avoir besoin. Ça, hey, Caroline, c'est un chantier.
8: Ouais.
3: Et moi, j'étais pas allé. C'est ça l'histoire. Ça fait plusieurs semaines que j'ai changé mon chemin. Je passe plus par Laurier. Il y a deux, trois affaires. La première affaire, puis c'est évident, c'est les montagnes de gravier, puis de terre, puis de sable, puis de... C'est... Quoi?
22: Quoi?
3: Ah, je sais pas. Ça.
22: Ah, Jordan est arrivé. Il m'a fait une face. Puis quand tu t'es mis à parler de gravier, il a fait « Ouais, je vais aller en chercher. » Il y a des projets à la maison.
3: Ah oui, c'est vrai, lui, hier.
4: Et là, personne ne la surveille. T'as plus calme qu'un autre.
3: Je me souviens de cet épisode-là, ça vient de m'en revenir.
22: Oui, c'est vrai, on voulait se louer des trailers.
3: Mais en tout cas...
22: des hommes de grands projets.
8: De quoi vous parlez?
3: Hein? C'est parce qu'il y a des montagnes de gravier sur le boulevard Laurier.
22: Ouais.
3: Puis un moment donné, Jordan, il dit...
22: Oui. Personne qui surveille ça, ce chantier-là, la nuit. J'aurais besoin d'un peu de trois quarts pour mon entrée. Pour reculer mon slick. On ouvre la valise.
3: On va pelleter un peu de garnotte. De toute façon, c'est moi qui paye.
8: Dans ce civique. Colline.
3: Ouais, mais juste un peu.
8: Ouais, oui.
3: Tu sais,
8: ouais, personne s'en rend compte.
3: Puis là, moi, je suis arrivé avec. On va aller louer un trailer.
8: Ouais, ouais. On va s'en emprunter un.
3: Moi, quand on fait une job, on fait ça comme du monde. Là. Mais tout ça pour dire que c'est un vrai chantier. Tu sais, il y a vraiment. Là, c'est compliqué, il y a des détours, il y a des... Et j'ai pu renouer avec mon parcours d'antan, c'est-à-dire remonter Laurier jusqu'au pont. Et tabarouette, hein, que là, j'ai-tu bien compris que sur Laurier, la portion où il y a la piste cyclable, il n'y a jamais de cycliste. Parce qu'en passant, hier, je suis revenu voir s'il y avait des cyclistes, j'en ai pas vu. Ils ont enlevé une voie.
22: Oui.
8: Oui.
3: Fait que là, Laurier... C'est une voie des deux bords.
8: Là, attends un peu. Quand j'ai traversé hier, parce que là, il faisait nowhere, premièrement, je vais souligner ça par exemple, OK? J'aime pas le fait que quand on fait de la construction, OK, puis que c'est un chantier, je comprends le principe là, que les voies meurent, puis on fait de nouvelles voies.
3: Ouais,
8: du contournement.
3: Des détours,
8: Mais j'aille ça parce que on dirait qu'il faut que tu saches par cœur le chemin à prendre. Il n'y a plus de ligne à terre.
3: Ouais, puis c'est.
8: Puis la
3: c'est
8: nuit.
3: C'est compliqué.
8: Je porte des lunettes.
3: Ça fait des, là, ça fait des zigzags, là.
8: Oui.
3: Tu changes de voie, tu reviens l'autre bord, il y a des murets de ciment.
8: Tu peux mettre des cristaux de pastilles jaunes à terre. Tu sais, les.
3: Je pense que non. Je pense que si, c'est interdit, ça.
8: Premièrement,
3: c'est illégal.
8: À un moment donné, il y a un petit. Puis j'allais pas vite, là. Puis c'est correct parce que j'allais pas vite. Il n'y a rien arrivé, mais. Quand je dis pas vite, j'étais à 30-40.
3: Ouais.
8: J'allais même pas à 50, mais je me dis, mettons quelqu'un qui pèse un peu. Le muret de béton, là, il arrive assez rapidement. Merci.
3: Moi, j'étais à côté d'un autobus, puis je pouvais pas la dépasser. Parce qu'elle avait une roue passée sur la ligne. Là,
8: non, c'était très étroit. Là.
3: C'est pas totalement deux voies. C'est une voie trois quarts.
8: Je comprends le principe d'un chantier. Je veux dire, eux autres aussi, ils travaillent serré, puis ça, là-dessus, c'est pas ça le point. Mais juste.
3: Ça va être ça, là.
8: D'exiger, mettons, on peut pas faire des lignes, je comprends à temps, mais des pastilles, les enlèverait, mais il y a sûrement moyen de moyenner. Pour ce qui est de ta seule voie, là, j'essaie de voir.
3: Non, mais c'est ici, là. Ici, là, quand tu. Plus au niveau de Sillery, là.
8: OK.
3: Là, il n'y a plus deux voies parce qu'ils ont mis une voie réservée pour les autobus.
8: Ah oui, que personne.
3: Donc, tu as une piste cyclable, pas de basic.
8: Oui.
3: Tu as une voie réservée pour les autobus. Oui. Donc, il reste une seule voie des deux sens. Et. À ce qu'on m'a dit, il y a une petite coccinelle qui est venue me susurrer ça dans l'oreille. On va fermer René Lévesque, là.
22: Oui, ça s'en vient.
3: Pour longtemps, là. Pas deux jours, là.
22: Un bon 2-3 ans.
3: Hein?
22: Un bon 2-3 ans.
3: Comment vous dites ça?
22: Un bon 2-3 ans.
3: Fait que là, les axes S-Ouest, comme diraient les jeunes, c'est complètement dingue.
8: Ouais. Chiche!
3: Wesh!
8: Ouais, je sais pas comment.
3: T'as pas la ref?
8: Ouais, ben, je me mêle encore dans mon dialecte d'ado.
3: J'ajouterais total flemme.
22: Total flemme?
3: Ah ouais.
8: Total flemme.
3: Ah non.
22: Il y en a qui vont pas le take, là.
8: Okay, hey, on dirait que ça me tape ses nerfs.
4: Ouais, quand même un peu.
22: Ah, moi, il faut que je lutte contre ça, là. Choisis tes combats, Wallet. Choisis tes combats. Tu peux pas toutes les gagner, là. Laisse aller la rivière. Mais écoute, ben, je vais nous souhaiter encore une fois. C'est pas la première fois que je le fais, là. Ben, bonne chance à tous. Ça va prendre une dose de. Ça va prendre une dose de je sais pas quoi. C'est ça le problème, mais ça va en prendre une. Plus vite possible. Ah oui, puis la cerise sur le Sunday. On est quelle date? 5 juin. Là, le gazon d'Interplein, vous le coupez quand, là? C'est épouvantable.
8: Non, c'est. Non, parce que c'est pas dans le contrat, là. C'est, mais, non, c'est une certaine longueur.
22: Ça, c'est 60 cm. C'est... Là, t'as mariage de pissenlits, ah, oui. De graminées, de chiens dents. De plantes mortes, de bouts de talus secs, pas de pelouse à la terre. On dirait vraiment une ville, un secteur de ville abandonné. Sérieux, mais ça l'est pas, là. Plein de monde. J'ai vu un vélo. Il était pas sa piste cyclable. Il a traversé perpendiculaire. Okay. Puis en virant son coin, là, il s'est fait fouetter les mollets par des grandes tiges de pelouse qui pendaient vers le trottoir. Tu sais, c'était... Voyons, on est où ici, là?
4: Non, mais c'est le mouvement mais sans tondeuse. C'est...
22: Non, non. Là, ouais, mais non. Mais ben poil.
8: Ben non, on n'est pas juin.
22: C'est fini, on est 5 juin.
8: Ouais, on est ben, juin.
22: Si tu me dis mais, c'est mais. Puis encore là, je comprends pas trop. Là, sérieux, vous vous fiez sur les pissenlits du terre-plein laurier pour faire vivre les abeilles. Là.
8: Alors que je vous ai fait une chronique qui a fait le tour du Québec.
22: C'est vrai.
8: Il y a un an et demi.
22: Ah oui.
8: OK. On a ri de moi alors que j'avais quand même des sources scientifiques qui me disaient que les abeilles sont écœurées des pissenlits, là. On dirait qu'ils veulent la variété.
22: Okay? Là là.
8: On dirait le pissenlit plus capable au Québec.
22: C'est vrai.
8: C'est pour ça qu'ils nous quittent.
22: Le pissenlit, by the way, c'est ce qui permet aux abeilles, puis aux thons, puis aux pollinisateurs de starter la saison. Mais pour vrai, ils ont hâte que les autres arrivent.
8: Les pissenlits, on n'avait pas ça ici. Là. Ça vient d'ailleurs.
22: Les pissenlits, ça vient d'ailleurs. Effectivement.
8: Ici, ça vient d'ailleurs.
22: Et les abeilles vivaient très bien.
8: Ben oui. Ils sont pas arrivés en même temps que les pissenlits.
22: Ça a l'air que les Autochtones nous confirment qu'il y a des abeilles. Fait que, oui, mon Dieu.
8: Ça... Non, mais je lève ma main parce que, ben, c'est juste parce que ça fait deux, trois fois que j'en... Et mon chum m'en a parlé aussi. Il me l'a redit tantôt, OK? Je sais pas ce qui s'est passé hier, puisqu'on parlait d'hier puis du party de sondage. Mais mon chum, il a écouté Max. Je sais pas si c'était en reprise, OK? C'était-tu en reprise?
4: Hier, c'était en reprise.
8: OK.
4: Ouais, qu'est-ce qui s'est passé? C'est
22: une bonne reprise.
8: Okay, c'était... Mon chum, il me parle jamais de ça, OK? Et là, il fait deux, trois fois, il m'a envoyé un message pour me dire, il faut que Max dise que c'est que s'est passé de l'histoire du chat trouvé dans le bois.
4: Ah ouais, ça, c'est une histoire de malade. C'est ça que j'ai mis hier?
8: Oui.
22: Hey, c'est vendredi après sondage. Allons-y.
4: Hey, ça, c'est un gars qui...
22: Plongeons.
4: À un moment donné, puis il me dit, hey, j'ai de quoi te raconter, mon man. Je dis, vas-y, on est là pour ça.
22: Hey, juste pour petite mise en bouche, puis je te laisse aller, là. Le choix à Max, c'est particulier, là. C'est, t'as oui. Des gens qui appellent avec plein d'affaires, plein de théories, puis Max, t'es bon, là. Sérieux, c'est parce que, tu sais, maintenant, tu peux pas les laisser aller, mais tu trouves la façon de les laisser aller quand même, tout en mettant des cadres tout au long de la discussion. C'est comme si on construisait la piste de course en même temps qu'on tire. Oh, ici, ça va, il faudrait que ça va moins serré, là. T'es bon là-dedans. Donc, c'est quoi l'histoire?
4: Thanks, man. Ça nous amène à des drôles de places. Puis le gars, il m'appelle, puis c'est un gars super sympathique. Tu voyais qu'il avait deux, trois bières dans le pif. Puis il me dit, écoute, man, à un moment donné, je suis dans le bois avec mes kids, puis on entend un chat miauler. On l'entend miauler au loin, puis là, mes enfants, ils me disent, « Hey, le chat, on aimerait bien ça, aller voir, il est où? Il est-tu correct? C'est pas normal, là, on est sur le fin fond d'une terre, on est dans le fin fond du cul du diable du bois. Il est pas censé avoir de chat, là, fait que... »
22: Des chats sauvages?
4: Des chats sauvages, peut-être. Fait que là, ses enfants, « Papa, il y a un chat qui est peut-être dans une situation malencontreuse, faut aller le chercher. »
22: Fait qu'ils se mettent à le chercher.
5: Le chat d'une famille.
4: Ben, c'est ça, puis tu le laisses pas là, fait que finissent par virer une coupe de bûche, ils tombent sur le chat, puis le chat, il est tout petit. Puis il miaule.
22: Okay.
4: Le gars, il se dit, ben écoute, on va le prendre, on va le ramener à la maison. Il le ramène à la maison, puis à la maison, il se rend compte que le chat, il est bizarre un peu. Tu sais, il a des excès de rage.
22: Arrête.
4: Il miaule très fort. Il a un goût pour la viande très prononcé.
22: Arrête, c'est quoi, c'est un lynx?
4: Il s'en est pas rendu compte. Il l'a gardé pendant un mois, jusqu'à temps qu'un de ses chums vienne prendre la bière chez eux un soir. Il rentre dans le garage, puis t'as un peu, m'allait te montrer mon chat, je l'ai trouvé. Il apporte le chat dans ses mains, il le drop dans le garage. Son chum, il dit, « Qu'est-ce que tu fais là? »
22: Mais qu'est-ce que je fais là? Je te montre mon chat. Il fait, oui. Hey, le gros, t'as un lynx.
8: Ah ouais.
22: Fait, de quoi? Hein, c'est un lynx. Là, c'est un lynx dans les mains. Il dit, là, à ce moment-là, quand Emile l'a dit, j'ai regardé les oreilles du chat. J'ai fait, ah si, j'ai un lynx dans le garage. Les oreilles pointues, ils venaient de s'en rendre compte. Ils ont descendu dans le frigidaire en bas, prendre la viande, ils ont monté en haut, ils ont donné de la viande, puis ils s'est mis à manger ça comme s'il n'y avait plus de lendemain.
8: Parce qu'ils donnaient des croquettes d'achat.

0: traumatisme.
1: Hey, puis attends, là, il l'a eu bébé. Il l'a eu bébé. Ouais, puis je suis pas sûr qu'un lynx, tu peux envoyer ça à sa litière.
2: Je pense pas que ça se dresse tant que ça.
1: Je suis pas sûr. Mais, attends un peu, là. Là, il l'a eu un mois, mais il l'a trouvé bébé.
0: Il l'a trouvé, il était pas gros, là.
1: Ouais, c'est ça. Bébé, fait que là, c'est ce qui a donné l'impression que c'était un chat. Mais un lynx, je sais pas si tu sais, mais.
0: Bien gros. Mais. Ça vient gros en sein, s'il vous plaît.
1: Ça vient gros, là.
0: Il avait pas ses oreilles formées encore. Puis là, quand son chum, il dit...
1: Il a commencé à avoir le petit bout de poêle.
0: Il regarde les oreilles, il fait, ben oui, les oreilles sont pointues. Là, ça fait... Là, il calcule, là. Fait un mois que le chat, que le lynx est dans la maison avec les deux enfants.
1: Il aurait pu le sauter dans la face.
0: Puis la petite Stéphanie, elle a le flatté. Il est beau, hein, les stigris.
2: C'est malade, finalement.
1: Au moins, c'était pas une panthère noire, là.
0: Au moins, c'est moins pire. Je pense que... Ben, c'est ça la question qui venait après. Tu fais quoi, un coup?
1: Ben non, mais tu le libères, là.
0: Je pense qu'il est allé le porter à SPCA, mais pas tout à fait frais dans ma mémoire. Mais semble que c'est ça qu'il a fait, la SPCA.
1: Tu dis, pourquoi vous nous amenez un lynx?
0: C'est pas dans notre mandat, monsieur. Non.
1: Tiens, hein, tiens, j'ai un ours noir.
2: Mais c'est un bébé.
1: Ouais. Pourquoi t'amènes ça ici? Ben, on va le porter dans le bois. Là,
0: ils l'ont trouvé bizarre. Plus,
1: il aurait dû aller le reporter où il l'a pris.
0: Ben, c'est ce que je conçois, mais là, ça fait un mois que tu l'as habitué.
2: Ouais, ouais. C'est ça.
1: Lui, il cherche les croquettes dans le bois. Là. Oui. Il aimait pas ça, mais il en cherche pareil.
0: J'ai demandé, je fais, tu t'en es jamais rendu compte là, quand tu l'as trouvé dans le bois? Non, non, non, tu sais, il miaulait vraiment comme un chat, je trouvais.
1: Ah oui.
0: Et j'avais jamais eu de chat. Je fais, ah ben, on s'en doute pas.
2: Hey, c'est malade.
1: Wow. Hey, man, c'est... C'est quoi ça? Ouais, hey, c'est mon nouvel iguane. C'est un alligator, ça, non?
2: T'as bien trop raison.
1: T'es sûr? Ah ben oui, j'aurais dû remarquer les dents. Hey, un lynx, ça a des grosses pattes, là.
0: Mais l'enfer.
1: C'est une méchante bébite, ça.
2: Hey, man, ça se peut pas. Quelqu'un dit,
1: ça aussi, ça ouvre la porte sur... Hey, c'est vendredi après sondage, OK? Mm-hmm. Fait que je veux pas, là... Oui, il y a de la politique, Pierre s'en vient. On va voir, on va faire la job, là, mais... Il y a beaucoup d'animaux qu'on considère sauvages, puis tu vois, ça, c'est un exemple là, de lynx. Quelqu'un disait, en passant, un lynx, tu peux le domestiquer. Ça pourrait se faire. Ouais, OK. Parce que c'est vrai qu'à l'origine, les chiens, c'est sauvage. Là. Les chats aussi. C'est... By the way, les chats, c'est fucké, c'est le seul animal qui s'est auto-domestiqué lui-même.
0: Ouais.
1: Saviez-vous ça?
2: Non, qu'est-ce que tu veux dire?
1: Mettons les chiens, c'est les humains qui l'ont observé, le chien sauvage, là, okay. Il y a des millénaires, puis qui a essayé de l'approcher, comme les chevaux. On a essayé, l'humain s'est approché de l'animal pour le domestiquer, pour l'amener dans sa bulle. T'sais. Le cheval, c'était pratique, le chien, ça défendait le pâturage. T'sais. Donc, on est allé chercher. Les chats nous ont regardés et ont dit, ça a l'air le fun, là. On va y aller.
2: Ah, ouais!
1: Donc, c'est les chats qui sont venus dans notre confort.
2: Hein?
1: C'est des sales, les chats.
2: Ah oui, mais c'est pour ça que des fois, ils s'en permettent. Ils nous regardent là, de haut.
1: C'est... Ah. Moi, je suis convaincu que c'est ça.
2: Ça crée le verre d'eau en vitre.
1: Ouais.
2: Avec de l'eau encore dedans, à
1: t'es
2: terre.
1: Ramasse!
2: Ouais. Ah! Tiens, le crayon!
1: Ouais. Ah oui.
2: Ça, c'est quand ils grignotent la boîte en carton. Excusez. Quand ils grignotent la boîte en carton, là, puis ils vous mettent toutes des détritus de fragments de carton à terre. Mon mouchet font ça. Ils grignotent le carton, une boîte en carton. Ils grignotent, puis ils me sacent ça tout ça à terre. Là. Fait que ça fait une pluie de morceaux de carton.
1: Mais. Tu imagines que ça part d'un plan machiavélique.
2: C'est clairement...
1: Il y a des centaines, voire milliers d'années. Là.
0: Je pense que c'est des aliens qui ont des chats et ils veulent nous contrôler.
1: Ah, mais ils ont réussi.
0: Ben, je pense que oui. Là. Ça,
1: ils payent-tu le loyer, le chat?
0: Zéro. Puis, hey, moi, une fois par jour, je vide sa litière. Là.
2: Ouais.
0: Je me sens comme un esclave.
1: Oui. Ouais. Puis si tu vides pas la litière, qu'est-ce qu'il fait?
2: Il te le dit en pissant ailleurs.
1: Il pisse partout.
2: Ouais.
1: Il chie dans ton lit. Si c'est pas sur l'oreiller... Là, je dis ça, j'en ai deux, là. Je suis un cat lover, moi, là. Mais je les connais. Moi, ils savent que je le sais. Ils me regardent, je dis, hey, t'as watch.
2: Ah, OK, ouais, ils savent que t'as décollé.
1: Fais pas ton ran, puis rou, tu sais, puis non.
2: Ouais.
1: C'est correct, tu vas marcher au pot, man. Mais ils marchent pas au pot, pas. Ils font ce qu'ils veulent, ils montent des rideaux.
2: Tu sais quoi qu'ils m'envoient comme moi? Ils me font pas, par exemple, de dans mon lit.
1: Non.
2: Non, ils vomissent, par exemple. Ça,
1: ben
2: vomir,
1: non, oh oui,
2: ça.
1: Pourquoi, hein? Et voilà, c'est qu'un auditeur dit, c'est plus ça la formule. Le chat nous a domestiqués.
2: Ah oui, je pense que oui.
1: Il dit, hey, cette bébête-là, elle va me nourrir, loger, pas de loyer, ça va être malade.
0: Je rappelle souvent, j'ai dit, on t'a payé 400, reste tranquille. Pas toi qui décides.

0: vaut pas tant que ça versus une piqûre.
1: C'est ça.
0: Tant que c'est pas son cas. Elle a deux, là. Les deux, ça a coûté une beurrée.
2: Ouais, c'est ça. Ça a coûté un paiement d'hypothèque, assurément, et plus.
0: Fait qu'eux, ils savent. By the way, ils savent. Ah, non. Ils s'en prennent large.
2: Ah, ils s'en prennent large. Puis quand, mettons, moi, j'en ai trois litières pour deux chats. C'est dit tout le temps une litière de plus pour ouais, mais ah, oui. À deux ça fonctionnait pas, j'en ajoute une troisième. Puis quand admettons là, parce que c'est moi qui fais les litières à la maison là, on va se le dire là. Mm-hmm. Fait que des fois manque de temps un peu puis
0: un petit message là-dedans à travers.
2: Non, pas de
0: ma blonde
2: message,
0: fait dire mais... même message.
2: Des fois, moi aussi, ma semaine est pleine. Des fois, je pense un peu tout droit, tu sais. Mais
0: ça c'est pardonnable.
2: Pas de temps, pas de temps parce que sinon je sais pas, moi je soupçonne que c'est ma Dolly Parton là, c'est ma fille là. Ils vont dans mon bac à linge sale. Ah. C'est correct, il est sale.
0: Ouais, mais...
2: je cours pas après de la piste de chat pareil. Ouais. Puis là, ils s'installent.
0: Mais tu sais, mettons, je me plante à terre, t'es pas obligé de me lancer des roches.
2: Ils doivent pétrir le linge. Ah, oh, j'ai vu, je suis
0: sortie. Ah oui, elle s'installe.
2: Ils pétrissent le linge. Puis là, ils se laissent aller. Ah, c'est mieux que la litière.
0: Hey, c'est clair. Hey, un petit velours puis de la soie. Là.
2: Ça arrive, mettons, peut-être deux fois par année. Ah. Hey, que ça m'insulte. Ça m'insulte quand que je pogne. Ah! Tu sais, ça sent l'ammoniaque, ça sent fort.
0: Ah ouais, c'est dégueulasse.
2: J'ai le goût d'aller jouer au hockey après
0: mais
2: ça.
0: Mais ça, tu jettes ça.
2: C'est comme les joueurs de hockey,
3: vraiment. Tu viens speeder dans
0: ça
3: le salon.
0: Ça te donne envie de sauter sur la glace.
2: Tu peux leur donner un chandail de pisse.
0: De moi, un bâton, fait des crochets. Puis tout ça part du fait qu'il y a un auditeur qui dit un lynx, ça peut se domestiquer. Moi, j'ai connu un gars qui avait trouvé, ou je sais pas l'histoire d'origine, mais ce que je sais, c'est que je suis arrivé chez eux un moment donné, puis il jouait dans ses pelules, là, c'était ça son nom, je sais pas, je me disais, Pierre-Luc. OK? Puis il est connu dans sa région. Wow. Puis on se donne rendez-vous chez eux, parce qu'il faut s'en joindre pour un show, une pratique, je sais pas quoi. Puis il dit, ce sera pas long, j'ai juste deux, trois affaires à finir, oui. Attends-moi. Fait que je suis dans l'entrée chez eux, je pense que c'est chez ses parents. Là. Bah oui, non, c'était pas pour de la transaction. Tu sais, il y a le out puis le in. En tout cas, bref.
2: En tout cas, bravo.
0: Fait que j'attends dans l'entrée, puis m'amener, tu sais, dans l'angle semi-mort, là. Tu vois tu vois la chose, mais tu sais pas c'est quoi. Je vois de quoi passer. Rapidement, tu sais.
2: Oui.
0: Là, je suis voyons. C'est quoi ça? Là, je me suis dit, t'as l'air d'un chat, tu sais.
3: Non.
0: Qu'est-ce qu'il y a?
2: Non, mais j'ai peur de ce que tu vas dire. C'était,
0: non, mais c'était, ben, je pense pas que vous. C'est un furet.
2: Ah, OK. Je pensais que c'était une chauve-souris. Toi?
0: Non, domestiquer une chauve-souris, là, c'est.
2: Ben là, mais t'as fait.
0: Regarde, j'ai domestiqué un crapaud. T'as-tu vu mon verre de terre, les domestiqués? Fait que. Il y avait un furet.
2: Ouais.
0: Puis je pense qu'il l'avait trouvé ou son père, puis il l'avait ramené à la maison.
2: On a vu ça. J'ai vu ça.
0: Mais,
2: ben ouais.
0: Mais le sauvage, t'as pas le droit de. Il a fallu qu'il je pense qu'il s'en débarrasse. Ah, ouais, il me semble que Mané, parce qu'il l'avait trouvé dans la forêt, puis bref, il y avait. Mais est-ce que tu peux acheter un furet?
3: Oui.
0: Tu peux acheter ça?
2: Oui. C'est légal.
0: OK. Ben, tu sais, quelqu'un dit qu'il connaît quelqu'un qui a déjà domestiqué. Oui. Puis ça court sur le côté.
2: Ah ouais,
0: il est comme sur le side. Ah, c'est vraiment fucky. Ah, je sais pas pourquoi vous voulez ça dans vos maisons. Quelqu'un dit qu'il connaît quelqu'un. Ah, quelqu'un, mais qu'il y avait un loup.
3: Un loup?
0: Ouais. Mais ben, j'ai déjà entendu ça aussi.
2: Attends, il y a un auditeur qui nous a écrit justement qui disait hey, moi, j'ai deux loups à maison.
0: Ben
2: ils sont dociles, ils écoutent comme des chiens, mais ils sont très indépendants. Il dit c'est formidable comme expérience.
3: Dans la maison
0: ou à l'extérieur?
2: Ben non, d'après moi, c'est à l'extérieur.
0: Ouais, c'est ça. Puis d'après moi, t'es attaché, puis t'es mis dans une cage, puis t'approches pas. T'es nourri qu'un bâton.
2: C'est formidable. En shaking, là.
0: Tiens, prends-le morceau.
2: Mais c'est formidable.
0: C'est extraordinaire.
2: Comme
0: c'est extraordinaire. À tous les jours, ça nous donne une raison de vivre.
3: Ouais, la cousine de ma blonde.
0: Deux renards, tu vois.
2: Des renards. Mais ça, c'est tellement beau, un renard. Mais tu sais, c'est sauvage, là.
0: Ben, c'est ça que je comprends pas.
2: Ben, je flatterais toujours. Là, parce que vous allez. Pensez pas croche, OK? Là, soyez pas enfantin. Mais tu sais, ils ont une belle queue, hein?
0: Oui. Mmh. Oui.
2: Ouais. Non, mais.
0: Bien touffu. Oui, oui. Ouais, ouais. Non, c'est vrai.
2: C'est vrai qu'on a le goût de la flatter.
0: C'est vrai.
3: Pour qu'elle vienne dure.
2: Non, là, Max, là. Oui, non, mais mettons là, qu'on met. Je le sais qu'on est vendredi, puis ça, c'est moi là, qui fais ça tout le temps, des jokes de sexe.
0: Oui.
2: Mais là, j'en fais pas, là. Tu sais, je trouve que.
0: Non, mais c'est vrai, parce que...
2: C'est magnifique, la queue. Ça
0: parce que le reste, on s'entend que le créateur a mis l'effort sur la queue.
2: Oui, c'est ça. Il y a un museau spécial, mais la couleur est belle.
0: Il y a une face.
2: C'est les seuls roux, quand même, qui sont beaux dans la société.
0: Ouais. Quelqu'un dit arrêtez de croire tout ce que le monde vous dit. Non, mais c'est vrai. Je fais attention parce que hier, j'étais allé faire sur Alex. Notre vendeur roux. Fait que.
2: Okay. Non,
0: c'est pas trop. Tu m'as donné un brin, mais toi, t'as le droit, vas-y, all-in.
2: Moi, je m'encourage. De toute façon, je me trouve drôle.
0: T'as ton tour.
2: Ben oui, je me trouve drôle.
0: C'est comme on a fait un tag team.
2: Exact.
0: Non, quelqu'un dit arrêtez de croire ce que le monde vous écrit. Non, non. Moi, j'ai des gens qui m'ont. L'affaire du loup, il y a quelqu'un qui connaît quelqu'un, là, mais je sais que ça arrive. J'ai déjà eu un oncle qui avait un singe.
3: Hey, ça, c'est malade.
0: Puis il y a des. Je pense que c'est. Un genre de petit singe.
2: Oui.
0: Hey, je me sais, j'étais bébé, là. J'étais tout jeune, mais on me l'a raconté souvent, là, tu sais. C'était un petit. Je sais pas. Hey, là, je dis n'importe quoi, là. C'est un macaque, les petits.
3: Oui, ça se peut.
0: Tu sais, qui peut te grimper sur l'épaule, là.
2: Tu sais, dans le fond, je t'ai demandé la sorte, mais je connais pas ça.
0: Non, fait que je peux dire n'importe quoi. Ben, un capucin.
3: C'est des petits singes, ouais.
0: Un capucin, c'est un petit singe. Puis il était, ça a l'air bien, bien intelligent. Là. Puis il montait sa table, là. Puis il allait chercher les clés. Puis, sauf que maintenant, je pense que c'est devenu illégal. Oui. Parce que c'est des animaux exotiques, étrangers.
2: Ben, ils peuvent avoir une maladie quelconque. Puis quand c'est pas content, là, moi, j'ai vu un film, là, quand ça grossit, là, ça mord fort.
0: Non, puis ça reste des. Même nos animaux, même mon chien, tu sais, moi, si vous arrivez chez nous, je vous le dis, à vous deux et autres invités, là, mon chien, tu sais, je le trosse parce qu'il est avec nous autres dans notre famille, dans notre cocon, là. Mais t'arrives chez nous, pas annoncé, le chien dehors, il dit. Je suis pas rassuré. Ça reste des animaux, des instincts. Puis quand tu tombes dans l'animal sauvage, y a pas, dans la génétique, il n'y a pas eu de domestication. Ça s'est pas transmis. Y a pas de. T'sais. Fait que oui, tout se peut. Là. Mais si quelqu'un me dit, justement, tantôt on parlait d'un ours, je serais pas confiant. Là. C'est bonne chance. Là. J'espère qu'il va être fin.
3: Les montagnes au Kazakhstan, il y a sûrement une couple de dégénérés qui ont fait ça, là, domestiquer un ours. Mais
0: sûrement moi, que c'est déjà arrivé.
3: Au Québec, la cousine de ma blonde, ça m'avait fait capoter quand j'avais vu ça. J'avais tellement trouvé ça dégueulasse. Elle avait acheté un rat.
2: Ah, ouais.
0: Ouais, mais ça, c'est fréquent.
3: C'est fréquent, man. Si tu fais là avec un rat dans ton appartement, elle le faisait monter sur son épaule, ça s'appelle Kevin.
2: Non,
0: elle l'a appelé Kevin. Moi, c'est ça que je trouve bizarre.
2: Dans Marteau, la tournée, on avait un personnage qui s'appelait Spielbergio, là. Puis,
0: oui.
2: Parce qu'il faisait des tournages. Fait que c'était Spielberg, mais il y avait un tel latino. Puis, fait que c'était devenu Spielbergio. Puis, lui, il avait toujours son rat dans Marteau, la tournée.
0: Ben, il crachait
2: le feu avec son rat dans le cou.
0: Je me souviens.
2: Fait que toujours là, peu importe où est-ce qu'on allait.
0: Il l'amenait ici.
2: Oui, oui, il y avait toujours son rat dans le cou.
3: C'est...
2: Il était en fusion et en union, tu sais. Puis, je trouve, ça reste lettre. Ça reste lettre, là. T'as beau l'aimer, puis donner tout plein d'amour, puis faire attention, puis le laver, puis ça reste lettre.
0: Je m'excuse, mais pour tous les propriétaires de rats, je m'excuse avant, ça va être raide, là. C'est une vermine.
3: Ah oui.
0: Un rat, c'est pas quelque chose qui est dans l'évolution, là. On est à. On est au plancher, là.
2: Ouais.
0: Puis c'est. Oui, oui, amusez-vous avec vos bandes. Non, il est fin, il me donne des becs.
2: Oui, je sais, ça se french tout le temps. C'est,
0: non, mais,
2: une personne qui adopte un rat, c'est, ça se french.
0: Même les
2: tout
0: grosses
2: le temps.
0: Dents jaunes tartrées.
2: Ouais.
0: Mais il donne des becs.
2: Oui.
0: Sa bouche.
2: Oui. Non, non.
0: Ouais, j'ai juste à faire ça, regarde. Il me donne des becs. Ouais. Tu fais là.
2: Oui.
0: C'est dégueulasse. Et l'autre qui me dit j'ai deux écureuils.
2: Okay.
0: Un animal de compagnie.
2: Ah, deux rats.
0: Ils sont super fins. C'est des rats sur le 37.
3: Costumés, alors, ça compte pas, là, si t'es vas tout le temps au parc.
0: Ouais, quelqu'un dit, Il dit en passant, le monde qui se promène avec le rat, là, ils se font toujours pisser sur l'épaule, puis
2: ils
0: s'en rendent pas compte.
3: Ah, man,
0: parce que ça fait des petits pépis, ça, les rats.
2: Ah.
3: C'est dégueulasse.
0: Ouais, mais même Pat, ils donnent des bisous.
2: Ah. Hey, tu sais, les loups, t'as tantôt de l'auditeur, là. Il m'a dit qu'il dormait avec lui.
0: Ben, voyons, là, ça, c'est pas vrai.
2: Il m'a envoyé une photo.
0: Ben non.
2: Mais regarde, je vais essayer de vous montrer.
0: Il t'a envoyé une photo.
2: Oui, ben là, via texto à tout le monde, à ta pub, je sais pas, là, je veux pas.
0: Ah, mais ça, c'est jouer avec le danger, là. Hé, hey, tabarouette.
3: Ben, voyons donc.
2: C'est un loup,
0: ça? Ben, on dirait croisé. Parce que les pattes sont pas très grosses.
3: Parce qu'un loup, c'est tel que tel, deux, c'est une meute, là, t'es dans la marde.
0: Ouais. Ils vont contrôler la situation.
3: Je pense que oui, ils vont s'arranger.
2: Il y a un regard de loup. C'est quoi là, les chiens d'Esquimaux?
3: Husky.
0: Ah, les,
2: ah,
0: non,
2: les
0: ski, ouais, un husky, malamute, loin.
2: Ouais, mais pas les yeux bleus comme un husky, là, mais tu sais, il y a un regard de husky. Ouais. Tu sais, c'est vrai que les husky, là, ils ont un regard intense, là.
3: D'après moi, il s'est fait vendre un husky, puis le gars qui a vendu, il a dit que c'était un loup.
2: Ouais. Mais oui, il se cache en dessous. Mais bien, il m'envoie plein de photos de ses loups.
3: Ben voyons.
2: Hey, c'est magnifique pour de vrai. Eux autres, j'aurais le goût de leur donner un bec sur le museau.
3: Oui, puis eux autres, tu auras envie de te manger à la face.
2: Puis là, j'aurais dit.
3: Dans
2: hey,
3: le mauvais sens du terme.
2: Je ne suis pas un bout de viande.
3: Non, hein, puis il va comprendre.
2: Oui.
3: Hein?
2: Hey,
3: voyons, il y a un arbre.
2: Je ne suis pas un bout de viande. Je suis une femme.
3: Ce loup-là, il y a un arbre.
2: Ouais, mais c'est, ils sont super beaux. Si l'histoire est vraie, puis peut-être je me fais remplir, puis il est bien crampé. Mais si, en tout cas, si c'est vrai, je trouve ça beau. Mais tu sais, fais attention à tout pareil. On t'aime avec tous tes morceaux.
3: Bon. Quelqu'un dit, vous connaissez rien aux animaux sauvages. Je suis pas un dentiste non plus.
2: Non, mais t'as pas raison.
3: Des fois, je parle dedans.
2: Mais non, je travaille pas à SPCA la fin de semaine. Donc, ben raison, aucune expertise.
3: Faites-vous votre propre opinion. Bon, OK, d'abord, il vient de conçu le fun, lui. Bon, ah, ben, coudonc, on va tomber dans l'actualité. Garde. On va faire un projet de loi. Hein? De toute façon, on a de 19 sur la table. Là. On va y aller pour un
1: dans nos maisons.
3: J'aimerais ça, qu'on ramène les capucins et les macaques. Ça mettrait un peu de couleur dans nos viternes. Puis ça nous ferait changer de sujet, parler des terres pleins puis du chien d'ess et plate. Des projets de loi, vous les voyez en v'là. Hein? C'est pas aujourd'hui qu'on arrête ça. D'ailleurs, il reste 5 jours. La CAQ, là, j'ai pas rêvé ça, qu'ils sont à la fin de leur deuxième mandat.
2: Non, t'as pas rêvé à ça.
3: Que... Puis là, dans les 5 prochains jours, ils veulent faire passer 19 projets de loi.
2: Ouais, j'ai-tu pas compris, ça se faisait, ça?
3: Ben oui. Ouais,
2: mais ils faisaient quoi depuis...
3: Il y en avait 18 jusqu'à matin, puis ils en ont ajouté un 19e aujourd'hui. Mais vous autres, pendant 8 ans, là, ouais, mettons qu'on ça. Jase, il y avait aucune opportunité là, dans 8 années de faire passer vos affaires. Là. N'est pas... Non, ça serait un peu conspi de dire, mettons, que peut-être que on attendait un peu à la dernière minute pour tout faire passer ça, pour pouvoir partir tout l'été, dire regardez comme on a bien travaillé, regardez comme, hey, puis ça, s'il fallait le faire, hein, on vient de le faire, mettre ça dans l'actualité de l'avant, Madame Fréchette est bonne, regardez comment elle est en action. Ça, pour rapport, ça, hein? Pas pour ça que vous êtes pogné le cul pendant 8 ans à pas faire vos affaires. Ça n'a pas de lien, ça, hein?
2: Ça n'a pas de lien.
3: Non, non. Non, non, non. Puis les Québécois vont pas embarquer là-dedans, là. C'est rare, je me fais rire moi-même,
2: mais c'est
3: là,
2: pas,
3: là.
2: Mais
3: c'est tout un drôle, là.
2: C'est pas, j'ose croire qu'on voit ça, on voit ça aller, là, que les élections s'en viennent.
3: J'ose croire que non.
2: Ah, ouais,
3: ben, en tout cas, dans les sondages, on dirait que les gens ont vu dire « Ah, pas pire, Mme Fréchette! Mm. » Mais ça, m'a fait « Bouge! Ah, à travail! Mm. » Bon, OK. Mais 8 ans avant, qu'est-ce que c'est passé, là? C'est, projet de loi 8, projet de loi je sais pas quoi, 96. Là, on fera pas le tour, il y en a même trop. Là, 19 projets de loi en 5 jours. Puis les 10, ouais, peut-être qu'on va avoir de la misère. Hein? Enfin, je sais pas. Comment vous allez passer ça, des commissions parlementaires? Ben, il n'y aura pas. On va tout essayer de faire passer ça à l'unanimité. Ben, c'est toutes des affaires que tout le monde devrait être d'accord, sinon vous êtes des niaiseux. Tu sais, l'histoire de la loi, encore... Hey, ça fait combien de fois là, qu'on donne des dents à la loi sur le français? 28?
2: Mm-hmm. Mm-hmm.
3: 30 fois, hein? Plus de dents pour la loi. Puis là, t'as le commissaire à la langue qui nous dit ah, ce sera pas suffisant pour sauver le français. Ça sort de où, ça? L'étude sur ce sera pas suffisant pour sauver le français, c'est quoi? Puis dans combien de temps? Puis c'est quoi là, le deadline où le français meurt? Je sais pas, là. Il y a encore des gens qui parlent le dialecte original de l'anglais en Irlande puis en Écosse. Ça fait comme 500 ans qu'il n'y a plus personne qui parle ça, mais il y en a encore qui le parlent. Tu sais, c'est quoi la mort de la langue? Y a-tu une date là-dessus?
0: C'est parce que là, je sais que les Québécois, tu dis ça, puis ça les touche. Je le sais, je vous connais, je nous connais. C'est touché, la langue, puis ça fait partie de nous autres. Puis nous autres, on l'a gardé, notre français, puis on est des Gaulois entourés de Romains qui parlent en anglais. Puis c'est, je comprends tout ça, là. Mais ils jouent avec vous autres. C'est ça qui m'énerve. Puis vous embarquez de bonne foi. Je ne voudrais pas de niaiseux, là. Mais ils jouent avec vous autres, ils connaissent vos petites cartes sensibles, ils fessent dessus. Ah ouais, des votes, ah ouais. Ah ouais, français, tu veux-tu parler ton français? Ah ouais, vote pour moi.
2: Tu sais, c'est drôle parce que là, on veut plus que les cégeps, y ait de on met de la, des bâtons dans les roues d'un cégep, entre autres, pour...
0: Hey, là, on est rendu dans l'enseignement professionnel et technique.
2: Oui, où on veut, en fait, on est très fiers de présenter le fait que ça sera impossible pour aller étudier en anglais dans une formation professionnelle.
0: Et 30 000 étudiants?
2: Oui, puis je me dis, c'est drôle, hein, à quel point on a tellement peur, c'est ça l'affaire. On a déjà passé par là, puis je l'ai déjà raconté, que je pense qu'il y a quelque chose qui... Il va falloir qu'on sache qu'est-ce qui nous décrit. Moi, j'ai dit l'autre fois, c'était la peur. On a peur, on est des peureux, puis on a peur. Puis c'est drôle à quel point, des fois, on pense pas dans l'autre sens. Premièrement, il y a plein d'affaires là-dedans. Là. La réalité de ce qui se passe à Montréal versus ce qui se passe dans nos régions, c'est deux mondes complètement différents. À un moment donné, c'est pas parce que vous avez une problématique à Montréal que vous devez figurer que la problématique s'adresse à tout l'ensemble du Québec. Ça n'a aucun rapport. Fait que premièrement, fait que là, c'est pain in the ass. Ça fait mal à des entreprises d'ici qui en arrachent parce que des règles de plus sur l'estifi de français. OK? Hey, fait qu'on va régler ça premièrement.
0: Oui, mais là, dans l'enseignement technique professionnel, là, le gars va venir poser ton câblage. Hey, d'un coup, c'est un peu le français.
2: Mais en fait, il n'y a pas juste ça, JC. Il y a aussi la possibilité de s'émanciper puis de rayonner. Puis ça, des fois, ça te prend ta manipulation d'une deuxième langue. Puis la langue, en passant, là, d'action à travers le monde, j'aimerais ça que ça soit le français, mais c'est l'anglais.
0: Mais c'est pas ça.
2: Fait que tu sais, des fois, là, on pourrait prendre... Il y a des jeunes ici qui ont un anglais, des fois... qui est correct pour aller dans une technique ou même au cégep, ils disent hey, moi, je vais y aller en anglais juste pour approfondir puis être meilleur.
0: Donc, pis... moi, je connais du monde qui sont allés, des francophones qui sont allés en anglais.
2: Oui.
0: C'est ça que tu dis?
2: Oui,
0: bon,
2: oui, exactement.
0: Pour apprendre l'anglais, pour s'améliorer.
2: Pour l'améliorer parce que ça arrive à un âge.
0: Bravo!
2: Puis des fois aussi, c'est parce que tu te dis ça va me servir dans ma job.
0: Ça va me servir, Pat, dans ma vie.
2: Oui, c'est pas nécessairement pour quitter le Québec. C'est juste quand je vais avoir mon bureau, puis je vais avoir des appels à faire, puis que je veux qu'on prenne au sérieux, ce serait le fun que je l'ai pratiqué un peu. C'est un niveau de difficulté, vous me direz. Là, je veux pas dire que tu l'apprends quand t'es au cégep en anglais. C'est pas ça que je veux dire. C'est juste de continuer à le pratiquer dans un milieu anglophone. C'est tout ce que je veux dire. Mm-hmm. Évidemment, tu pars pas de zéro. Là. T'as quand même un bon bagage. Là. Mais là, on veut tuer ça. On est un tue l'amour.
0: Es-tu l'opportunité?
2: Oui.
0: Puis tu le futur? Pour moi, le futur, il y a de l'anglais dans l'équation. Si vous pensez pas ça, vous avez le droit. Là. Moi, je pense que vous êtes borné. Je pense que vous êtes comme non, moi, j'apprendrai pas l'anglais. C'est pas vrai que je vais apprendre l'anglais. Puis moi, ça va être là. Ben, OK. Faites ce que tu veux, mais laisse donc le monde vivre. Moi, ça, puis je sais que si vous nous écoutez depuis un bout, vous le savez, moi, le français, là, il va se passer dans nos maisons. C'est comme ça que ça fonctionne. D'ailleurs, entendre parler nos jeunes, des fois, je pense que j'ai failli à la tâche moi-même. Mm-hmm. Tu sais, c'est... Puis sais-tu quoi? On a fait la même affaire. Pas rentre dans le deck.
2: Ben oui.
0: Mes parents, ils comprenaient pas, là. Puis là, ben, mes enfants, c'est d'autres choses.
2: Oui. Non, mais c'est vrai. On se crée... Chaque génération... Ça va faire aussi l'accepter, là. Chaque génération...
0: La langue évolue, là.
2: Oui, non, mais...
0: Ça bouge.
2: On invente notre propre dialecte.
0: Ben oui.
2: C'est ça, être jeune.
0: Ben oui.
2: Après ça, à un moment donné... Oui,
0: mais il y a des enfants qui restent. Il y a des enfants qui restent pas.
2: Je dis plus ça aujourd'hui, là. Elle est pas rap dans le deck.
0: Ben, moi, je peux le dire.
3: Malade, par contre.
0: Pour... dans un combat d'expression avec mes enfants, tu sais.
2: Oui.
0: Ben, pas rap dans le deck, puis les catch pas. Pis là, bon, tu vois, ils catch pas. Ça, c'est très notre génération.
2: Ben oui, c'est
0: bon.
2: Ça.
0: Mais la langue, là, ça, pensez-vous qu'on parle le même français qu'en France en 1252?
2: Non,
0: moi, je t'annonce que je pogne Max, je le mets dans une capsule, puis je le propulse en 1252, il comprend sweet fuck out.
3: Il n'y a personne qui va me comprendre non plus.
2: Non.
0: Vice-versa. Fait qu'on sauvait quoi, là?
2: Dans les années 1900, là, c'est parce que je lis beaucoup des livres C'est de la romance, là. C'est pas des livres de vrais, de la vraie histoire, mais qui se rapportent dans les années 1900 au Québec. J'aime ça. Je suis pognée là-dessus.
0: Oui.
2: J'aime bien ça, lire ça.
0: Même ça. Puis là, c'est sur la bombe. Énormément.
2: Oui, c'est Chenley. Je sais même pas c'est où Chenley. On va voir que je sais qu'à un moment donné, c'était où Chenley dans le temps, là. Mais ça part de Chenley. Puis c'est la. Hey, c'est dans le temps, là, qu'on défrichait la terre. Puis qu'on part de rien. Puis que là, on bâtit un village avec rien. Puis que les bébés, hey, la plupart des enfants. Parce que là-dedans, il y a aussi des références, des sources qui sont vraies. Mais là-dedans, en bas de 7 ans, là, c'était normal de perdre ses enfants.
0: Ben oui. Tu sais? Ah oui, puis t'en perdais un de temps en
2: oui,
0: temps.
2: Oui, c'est ça. C'est,
0: hey, puis Monique, quand tu as accouché, ben, elle a perdu ça. Là. Ah, oui. Elle a perdu 10 de retrouver.
2: Oui, c'est ça. Puis des fois, il y a à cause d'une forte fièvre à 6 ans.
0: Ah oui.
2: Tu sais, puis c'était comme la normalité des choses. T'avais de la peine 24 heures, puis ça finissait là. Tu sais, capoté. Mais ce que je veux dire, c'est que dans le langage, là, des fois, je lis ce type de livre-là, puis je comprends pas la phrase que je viens de lire. Parce qu'ils font
0: ça, c'est
2: une citation
0: du Québécois de chez nous, oui. Là, de il y a 100 ans.
2: J'ai rien compris. Je suis comme, mon Dieu, qu'est-ce que ça veut dire,
0: fait
2: ça?
0: On veut sauver quoi? Qu'est-ce qu'on veut... Qu'est-ce qu'on veut sauver? Veux-tu que je te lise un... J'ai demandé à Grock de m'écrire un texte. OK, je vais vous lire le texte en français. J'ai marqué à peu près l'an 800. OK?
2: S5.
0: Pro Deo et pro salut populi cristiani et nostro communis al vento. 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C'est du français, ça gagne.
3: On est plus proche du latin.
2: Ouais.
0: Ça, c'est la langue qu'on parlait en France en l'an 800.
2: Non, je sais.
0: Mais eux autres, c'est la langue des Francs, là. C'est la base, c'est l'origine du français. Fait que quand Roberge, Jean-François de son prénom, me dit qu'il faut sauver le français, il parle de quel français? Le français québécois de 1900? Le français de France d'aujourd'hui, le dialecte québécois qu'on s'est façonné, le français de l'an 1000, il me parle de quoi? Pensez-vous que Roberge, Jean-François de son prénom, va avoir une incidence sur ce qui va se passer entre la communication des êtres humains sur notre territoire dans 500 ans?
2: Ah,
0: il faut pas se prendre pour de la petite marde, hein?
2: Ouais, mais...
0: Moi, je vais vous cimenter ça, là! Puis ça va être Robert Jean-François de son prénom, le français du, hein, jusqu'à la fin des temps. Wouh!
2: Puis en plus, en fait, c'est parce que non seulement c'est pour le bien paraître, puis se donner.
0: C'est pour toucher la petite corde sensible, ben oui, des Québécois. J'ai peur de perdre ma langue.
2: Mais en même temps, on fait tellement mal à toutes ces entreprises qui, parce que si tu fais le jeu à la police du français, donc tu as des inspecteurs, donc tu payes du monde. Donc là, on le sait, là, ça va dans les électroménagers, ça va sur ton four à micro-ondes, ça va. Fait que là, il y a une imposition d'avoir du français partout. Puis le gars, là, tout ce qu'il veut vendre, c'est un micro-ondes. Puis à la maison, là, je vous jure que je perds pas mon français parce que c'est écrit start sur mon micro-ondes.
0: Non.
2: Je vous jure
0: que j'ai pas fait... En tout cas, là...
2: I've been assimilated. Oh. I started the
0: pas
2: microwave.
0: Pas certain de ce que tu dis. Là.
2: And now I'm only speaking English. Tu sais, ça arrive pas, là. Ça m'amener, là. En passant aussi, identifier les vrais problèmes. OK? Hey, ça, c'est tannant, là. C'est tannant. Ça veut dire que, si vous avez une immigration... OK? Puis c'est vous autres les patrons de l'immigration en passant, là. Fait que c'est dans votre
0: ouais.
2: Rôle. C'est vous autres qui avez décidé qui s'en vient ici, là. Fait que regardez-vous vous-même, là. Puis là, vous dites, ouais, mais là, finalement, on se rend compte que ça parle anglais. OK? Mais gérer la problématique de cette immigration-là.
0: Ah! Y aurait-tu de l'immigration là-dedans?
2: Y en a-tu?
0: Okay.
2: Bon, mais c'est un problème.
0: Ah.
2: Ben, gérer ce problème-là.
0: Là, non.
2: Parce que moi, mon faux micro-ondes, là.
0: Non, non. C'est parce que ça, Pat, ça donne pas de vote.
2: Ça dérange pas que ça soit écrit.
0: Mais dire à Monique, m'a protégé contre les Anglais, puis tu vas pas parler ta langue, ma Monique, ça rentre un vote. C'est ça la différence.
2: Ouais. Je sais pas jusqu'à quel point. Ouais, peut-être. T'as peut-être raison. C'est moi qui.
0: C'est tout est dans la stratégie. Ils font, en passant, là, ces gens-là, là, oui, des fois, ils font des choses pour le commun, puis pour le bien commun, puis pour les gens, là, puis les citoyens, là, des fois. Là. Mais jamais sans arrière-pensée concernant le vote et le pouvoir. Jamais. Il y a toujours un quelqu'un dans la gang. Ça peut-tu nous amener des votes? Ça peut-tu nous faire perdre des votes? Toutes les questions reviennent à ça au final. On va tout ramener un moment donné dans la discussion, vas-tu nous faire perdre des votes, ça? Ouais, mais faudrait le faire. Ah, on va attendre. On va se trouver une façon.
3: Charles Milliard, une belle cassure là, dans son image qu'on a vue après la clause de la dérogation sur la loi 96, quand il s'est prononcé en faveur ou en défaveur de celle-là, il s'est mis deux pieds dans le plat. Là. On a vraiment vu une cassure dans son image. On dirait que les gens l'aimaient pas. Quand il s'est prononcé contre
0: la clause. Il aime pas le français assez.
3: Exactement, il était contre les Québécois, finalement.
0: Non, oui, mais en même temps, lui là, dans la discussion, là, regarde, je reviens à ce que je disais. Là. Lui, dans sa discussion d'être contre, là, il y a quelqu'un qui a dit... On a beaucoup de votes anglo.
2: Mm-hmm.
0: Faudrait, qu'est-ce qui nous amène des votes puis qu'est-ce qui va nous en faire perdre? Ce n'est, l'équation finale, c'est juste ça. Alors, quelqu'un dit, puis il a raison. Là. Au gouvernement, il y a des gens dont la seule utilité, c'est de te dire, tu vas-tu gagner ou perdre des votes avec ça? Ils sont payés temps plein, 40-50 heures semaine, juste pour analyser ça va-tu nous faire gagner ou perdre l'élection? Pas vous autres. Pas le Québécois, ça va-tu l'aider dans son day-to-day? Oh, j'ai parlé en anglais. Tu vois, je suis en train de perdre ma langue.
2: Oui.
0: Ça, c'est pas tant... La question, c'est pas ça pour eux autres. La question, c'est comment je fais pour... Regarde, la preuve, la machine veut encore engraisser. Hey, le blob, c'est du tabarnouche, j'ai encore de la place dans le bourrelet en arrière. Mm. On s'en va-tu se graisser deux députés de plus, gang? Toujours dans les prochaines lois de la CAQ là, qui vont être d'ici la semaine prochaine. C'est la fin de la commission, mais là, c'est rush. Il faut passer des projets de loi. On veut faire passer, je ne suis pas certain ça, même que tout le monde est au courant, là. On veut faire passer le nombre de circonscriptions à 127. Ils sont déjà probablement une vingtaine de trop. Puis eux autres veulent nous en rajouter deux. L'histoire est la suivante. Une fois de temps en temps, le directeur général des élections fait l'analyse indépendante. C'est important, là. Ce qui est indépendant, il ne reste plus grand-chose indépendant en passant, qui n'est pas politique, là, il ne reste plus grand-chose. Fait que ce qui nous reste indépendant, ça serait pas pire qu'on le garde indépendant. Si vous voulez vous battre pour de quoi, là, ça serait peut-être plus ça que le français. Mais ça touche moins de cordes sensibles. Donc, le DGE arrive et il dit... une fois de temps en temps, là, je pense que c'est 3-4 ans ou je sais pas quoi, là... Puis il dit, ouais, j'ai recalculé ça, là. Puis les circonscriptions, yesh. C'est parce que dans ce coin-là, il y a eu beaucoup de. Démographiquement, il y a eu beaucoup de pertes. Il n'y a plus ben de monde. Fait qu'on va peut-être, mettons, prendre une partie de la circonscription, on va la fusionner ou carrément l'enlever. Et c'est ce qu'il proposait, le DGE. Il disait, ouais, il y a deux circonscriptions qu'on enlèverait.
2: Mm.
0: On enlèverait en Gaspésie, puis à Montréal. Ben, eux autres, nos politicos, qui ne travaillent que pour leur propre pouvoir, ils ont dit non, nous autres, on va se voter une loi à l'unanimité.
2: Ouais.
0: Tu sais, les 125 qui votaient à l'unanimité pendant la pandémie, c'était tout le temps la même affaire, là. Tout le monde pensait pareil. Tout le monde, pareil. Bon, ben là, on est dans un cas d'espèce de tout pareil, tout ensemble, peu importe le parti, tout le monde est d'accord, ça. Quand ça arrive, sachez que le blob grossit. Non, nous autres, on va en rajouter deux.
2: Hein? Oui. Mais pardon? C'est vrai ce que tu racontes.
0: On va rajouter deux circonscriptions.
2: Oui.
0: Pourquoi?
2: Non, mais
0: l'autre, il dit d'en enlever. Oui, il y a deux de plus. Mais on le vote à la gang. Fait que quand c'est unanime, le Québec parle.
2: Mm.
0: Fait que ça va être ça. Il y a Youri Chassin que je salue. Youri Chassin, il dit, hey, êtes-vous fou? Il n'a pas dit ça, c'est moi. Dans ma tête, c'est ça qu'il a dit, OK? Là, l'histoire est meilleure. Mais je tenais à vous le dire
2: aussi.
0: Pour ne pas donner des voix. Vous fous.
2: Ah.
0: Maudit gang de fuck. Non, c'est pas... il n'a pas dit ça.
2: Non, il n'a pas dit ça.
0: Mais il a dit, hey, c'est indépendant le DGE. Il fait ses calculs. Il a son système de grille, de regarder qu'est-ce qui vaut ou pas la peine d'être une circonscription. Et lui, c'est pas ça qu'il veut faire. Pourquoi vous voulez faire ça? Et là, on l'a boulié. Garde-les le pas d'accord. On est tous d'accord, nous autres, sauf Youri le pas fin. Youri a raison. Sur 125, il y en a un qui a raison. C'est Youri Chassin. Mais ça va passer. Là, ils sont en train d'être bouliés. Ah ouais, donc, là, vote donc, nous autres, là. Tu vois bien, on est des Québécois, puis on vote tout pour, nous autres. Jean-François Roberge, encore une fois, Robert Jean-François de son prénom. Ce n'est pas tous les jours qu'une initiative transpartisane avec un projet de loi travaillé par l'ensemble des quatre formations politiques reconnues à l'Assemblée nationale. Jean-François, on s'en sac. Non, ça m'intéresse pas. Je veux pas grosser le blob. Même si vous êtes tous d'accord. Qu'est-ce que tu nous dis, Jean-François, là? Que si, à la gang, vous entendez toutes pour qu'on on mette un barrage au milieu du fleuve, ça va être une bonne idée, là? C'est quoi qu'on me dit là? C'est quoi ces... Vous avez une vérité infuse que j'ai pas compris. Il y a quelque chose que je n'ai pas saisi dans l'affirmation de Robert Jean-François de son prénom. Il y a vraiment quelque chose que j'ai pas compris. Donc, quand vous êtes tous d'accord, c'est parfait. C'est quoi ça? Il y a un organisme indépendant qui travaille à l'Agnignong pour gérer ça.
2: Oui.
0: Mais vous autres, vous êtes meilleurs.
2: Je vais en rajouter deux.
0: On en rajoute deux, nous autres.
2: Ça, c'est quand même... Deux personnes. Donc, c'est deux ans. C'est du 200 000, là.
0: C'est du 150-200 000, plus les commissions, les bonus, ici, ici. Et le staff.
3: T'as un bureau de circonscription, t'as un budget pour le bureau.
0: T'as la location d'un local, t'as une secrétaire, t'as un attaché politique, t'as du staff, là. Ils sont 3, 4, 5 autour du député. T'as le transport, les dépenses. Faut qu'ils viennent dormir à Québec. Faut que. On est pas bien parti. On a mal fini. Mais...
2: Fait qu'on veut rajouter du monde dans ma chaîne.
0: Yes, le blob. Encore un petit bourrelet de plus. On est capable d'en prendre.
2: Deux bourrelets de plus.
0: C'est vrai, deux. Quelle pièce de théâtre. En plus, c'est même pas bonne. Tu sais, tu payes un billet, tu vas voir le théâtre, puis tu dis, moi, on dit que c'est plate. Ben, c'est ça qu'on a. Puis les projets de loi sans fil, là, j'en ai 19. Mais on les gagne. Ça fait 25 minutes. On a fait 2-3. C'est un après l'autre. Ils vont vous rentrer ça dans le fond de la gorge. La ministre Sonia Bélanger sur l'histoire des boissons énergisantes.
2: Oui.
0: Là, on me dit, ouais, mais tu sais, en même temps, c'est pas bon, les boissons. Je le sais, moi, j'ai cet enjeu-là chez nous. T'as un enfant, j'imagine que vous avez eu cette discussion-là, là. Le Red Bull, puis le Monster, puis le ci, puis le ça. Puis oui, c'est une job, là, faut le faire, là, tu sais, c'est difficile. Parce que là, les enfants, ben, ils veulent l'essayer, puis ils veulent le faire, puis ils veulent avoir l'air des grands, puis ils veulent avoir l'air cool, puis ça marche, hein. Quand tu prends un Red Bull, t'as bah, ouais, j'ai envie de faire de quoi, tu sais. Fait que mais, c'est pas une job de parent, ça.
2: Ben moi, je aussi, là. Tu sais, il n'y a pas de... Évidemment, là, on n'est pas obligé d'aller en vendre directement à l'école. Je peux comprendre le principe. Là, tu sais qu'aux États-Unis, eux autres, ils en vendent. Ça, je trouve ça fucked up, là. Directement dans les écoles. Il y a les chaînes distributrices de boissons énergisantes. Directement, ma soeur, quand elle était au Texas, elle me contait ça. Elle dit, tu sais, je trouvais ça moyen, là. Mais ça, c'est fait. Nous autres, on essaie d'instruire ça le plus possible dans nos écoles. Fait que c'est correct, le chiolage n'est pas là. Mais c'est vrai que ça commence à la maison. Et c'est pas juste au gouvernement, hein? C'était des discussions, puis moi, on a eu, pas vraiment, là, oui, on a eu, mais moi, j'ai juste dit, écoute, ça n'a pas rapport, c'est de la caféine, t'en as pas besoin, tu fais du sport, mon grand, comme c'est pas possible, puis t'as pas besoin de stimulants.
0: Non, t'as pas besoin, c'est pas pour te stimuler, anyway.
2: Oui,
0: c'est du Red Bull, c'est pour un moment où... T'as un down, là. Oui, c'est ça, là. Mais tu sais, je dis, quand tu t'entraînes, tu t'alimentes, t'as dormi ton 8 heures, tu t'en vas à la game, t'as pas besoin de ça, là.
2: Non,
0: t'as pas, j'ai pas dormi hier, je vais me prendre un Red Bull, là, tu sais. Mais sais-tu quoi? C'est de l'éducation. Puis sais-tu quoi? Même à la limite, je comprends que oui, on veut protéger les jeunes. Moi, c'est juste que interdire des affaires, je pars tout le temps avec un non. Tu sais, moi, si tu me dis, hey, on va interdire ça, je dis, mais ça m'énerve, là, tu sais. Mais mettons que c'est vraiment important pour la société. Pourquoi t'attends 5 jours avant la fin pour le faire?
2: Ben, exact, c'est là mon point.
0: Regarde, mais encore une fois, là, je veux juste regarder l'ampleur de ce qu'ils sont en train de faire et pourquoi on a attendu. Je vous le dis, ma réponse est facile. Faut se donner une image de winner, de travaillant, puis de gens qui brassent de la marde avant les élections. That's it, that's all. Ferme le livre, t'as fini de le lire. C'est juste ça l'histoire. Le projet de loi Gabi Renault sur, tu sais, c'est des affaires importantes, là. Permettre aux femmes de connaître les antécédents de violence de leur conjoint. Pourquoi tu fais ça 5 jours avant la fin puis avant les élections?
2: Pourquoi qu'on fait ça, ça gosse?
0: Pourquoi, là, vite, faut passer ça, là? Vous avez fait quoi, là, pendant 4 ans, là?
2: Parce qu'il est-tu bien fait? On peut-tu, il est-tu, tu sais, on su,
0: on pourra même pas en parler, ça va être, c'est ça, puis let's go, on vote.
2: Tu sais, quand... Parce qu'il y a aussi le danger de... hey, tu sais, tu me lis ça, puis je fais comme, ouais, c'est sûr qu'on peut pas s'opposer à ça. OK, mais tu sais, si c'est fait sur un coin de guenille, je le sais pas.
3: Ça peut être tout croche.
2: On n'en débat pas. Ben oui. OK, j'ai aucune idée. Mais si c'est fait sur un coin de guenille pour que ça s'apparaisse bien, puis on le fait mal, ben on n'a pas plus fait attention aux femmes.
3: Absolument.
2: Parce que l'idée est très bonne. Même principe pour les poisons énergisants.
3: Ben oui, c'est ça.
2: Puis je tiens à le mentionner parce que des fois, ça fait un peu trouble de l'opposition. C'est comme, ah, vu qu'on a décidé ça, ben nous autres, on va dire que c'est pas bon. C'est pas vraiment ça le point. Je trouve que c'est important à débattre.
3: C'est des affaires importantes.
2: Moi, je suis prête à dire à la fin, hey, OK, j'ai entendu, puis effectivement, ouais, ouais. Je savais pas ça.
3: Pis,
2: OK, ben on va l'interdire.
3: Sais-tu quoi? Mais je veux pas l'impliquer dans mes affaires, mais ma conjointe, elle est d'accord. Hum. Puis je le comprends, le point. Puis sais-tu quoi? Je suis pas d'accord. Je suis juste, pourquoi tu me fais ça là? Pourquoi ça presse?
2: Pourquoi c'est là? Pourquoi qu'on dit pas, on met pas ça sur la table?
3: Ça fait combien d'années qu'on parle de ça? Là? Hum. Les boissons énergisantes, là, ben, les jeunes.
2: Puis j'aimerais ça savoir aussi, on le sait que c'est pas bon pour la santé. Les chips, c'est pas bon, puis le chocolat, puis on peut toutes les nommer, là. Les sucreries, les pâtisseries, bon. Puis ça se peut là, que je le sais pas. Là. Moi, je le vis pas chez nous. Mais est-ce que c'est un problème récurrent chez tous les jeunes qui arrivent le matin avec une boisson énergisante? Là, je dis pas qu'il y en a pas qui vivent ça.
3: En partant, il y a beaucoup de parents qui ont pas fait leur job.
2: Mais c'est-tu un réel problème? Puis là, je le sais qu'il y a eu un décès.
3: Oui, mais c'est un décès particulier, ouais, okay, là. C'est une interaction avec un médicament. D'ailleurs, pourquoi j'ai jamais l'impression, quand ça vient d'une compagnie privée qui vend une boisson énergisante, là on varge, puis on varge fort, là. Mais le kid, là, en tout respect, là, le kid était médicamenté beaucoup, là.
1: Pour un TDAH.
3: Ouais. Quand on se met à jaser des prescriptions de médicaments de TDAH, pas trop de bruit. On sortait de la pièce, on ferme la lumière tranquillement. C'est beau. Ça va pas bouger. C'est correct, c'est bon. Ça, c'est bien correct, ça. Voyons, c'est des bons médecins qui donnent des bons médicaments. Ferme ta gueule. La compagnie privée. Ah, ben là, tabarouette! Ils nous vendent des boissons énergisantes, eux autres! Oh, là, ça va là. Hey, ça va prendre une taxe.
2: Ah oui.
3: Je pense que c'est ça que ça va prendre.
1: Y a-tu un médecin?
3: On va l'interdire pour les jeunes, mais on va le taxer pour les autres.
1: Il a pas fait sa job. Ça, c'est un petit gars-là. Là. Il était-tu au courant qu'il fallait pas qu'il prenne ça avec la médication qu'il avait?
3: Ben, y a-tu quelqu'un qui a pas fait ça? C'est pour ça, c'est ça qui m'énerve. Je reviens à ton point, fait qu'on se répétera pas, puis on va aller à la pause de toute façon. Là, mais toutes ces années assis le cul au pouvoir... pour arriver à 5 jours de la fin des 20 élections.
2: On est dans une course.
3: Puis là, faut tout... Là, vous êtes pas d'accord avec ça, vous? Ben oui, mais là, t'as peu, là. Hey, c'est nuancé, cette affaire-là. Il y a du stock dans l'histoire du jeune qui est mort, là.
2: Oui, puis je vais être pour si on établit que c'est ça qu'il faut faire.
3: Absolument.
2: Mais là, admettons, là, c'est rendu que... Là, à un moment donné, je me disais... Parce qu'on se dit tout, hey, c'est vrai que c'est pas bon. Mais après ça, on va analyser tout ce qui est pas bon.
3: Ben...
2: Non, mais si on rouvre la porte, on va analyser. Il n'y a pas juste ça qui n'est pas bon dans
3: ben,
2: la vie.
3: Ben, Pat, ça s'en vient, puis c'est ça, c'est la petite cuillère, là.
2: Rentre à l'épicerie, les boissons, rentre au dépanneur, y a plein d'affaires pas bonnes.
3: Les boissons énergisantes, on est juste à une petite coche à côté des boissons trop sucrées, une petite coche à côté des affaires trop salées, une petite coche, t'sais.
2: Mais je suis ouverte à la discussion, mais il n'y en a pas.
3: Mais il n'y en a pas, puis là, ça presse. Hey, 19 projets de loi, on n'en fait même pas ça par année.
2: Non. Puis là, c'est à partir du moment où tu te dis, ben, on peut-tu en discuter? Ben, c'est ça.
3: Non, non, mais là, c'est ça. Vous êtes con. Vous voulez que les enfants meurent?
2: Mais non, mais
1: c'est. Ça, le rapport qui parle des boissons énergisantes, la CAQ a senti les mains depuis 2023.
2: Oui.
1: Puis ils l'ont tabletté.
3: Mais je le sais, c'est ça que je dis.
1: Tout ça, là, c'est des attrape-mouches électorales.
2: Exactement.
1: C'est des phrases creuses qui
3: on vient à ce que je vous ai dit au début.
1: En conférence de presse puis en débat.
3: La boucle est bouclée. Midi 58, vous voulez rigoler un peu parce que c'est important et ce sera important dans les prochains mois, prochaines années de se donner du temps pour rire un peu. Mais moi, il y en a un qui me fait bien rire, c'est Réal Bellan. 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Hey, je m'en viens pas pire, là. Avec mon Wendat.
1: Unquata.
2: Ah!
1: T'es en train de perdre ton français, par exemple.
0: Ouais, oui. Je sais bien.
2: C'est vrai, ça.
0: Ben, sais-tu quoi? Je parlerai Wanda. Ouais. Ça sera ça. Ah. Ça sera ça, le futur du Québec. Tant, oui. Donc, c'est le 19 juin. Il faut être disponible, évidemment. 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Voilà. J'en ai un autre paire à faire tirer d'ici la fin du show, by the way. Midi 59, on va faire une petite pause. Pff, le lendemain party, je t'ai soufflé, on vient.
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5: On a su le thème pour...
6: Ouais.
5: Ah, c'est pas grave. Oublie ça. Oublie ça, oublie ça. Frank est en avant de moi.
6: Yes.
5: Ça va bien, Frank?
6: Ça va très bien.
5: Frank est beef, mais c'est parce que je viens d'en croiser un. J'ai jamais rencontré physiquement Phil Boucher.
6: Une grosse patte? Il sera avec nous autres.
5: Mais non, c'est parce qu'il m'a quasiment...
6: broyé.
5: Démanché le bras.
6: Démanché le bras.
5: Une paire de mains, là.
6: Une bonne paire de mains.
5: Je pense qu'il serait capable de jouer au hockey un peu. Une mise en échec ou deux, là,
6: oui.
5: Je pense que ça peut aller.
6: Le Canadien a besoin de robustesse.
5: Hey boy! Hey boy! Nick est en arrière, 88-670-9098. Doom Dumas qui est derrière la console. Là, tu me rassures, Frank, tu mourras pas ce matin. Un café. Mais deux cafés, je te surveille.
6: Ouais,
5: parce
6: c'est
5: que
6: ça.
5: Deux cafés, c'est Red Bull. C'est combien Red Bull? C'est deux cafés, hein?
6: Oui, exactement.
5: Deux expresso.
6: Ben, 120 mg de caféine. C'est
5: oui.
6: Ça que tu m'avais dit plus tôt. C'est.
5: 140, je pense.
7: Ça prendrait une loi, là.
6: C'est deux expresso. Puis un gros café filtre.
5: Ça prend une loi.
7: Ouais, parce que là.
5: Il n'y en a pas.
7: Ben, actuellement, je pense qu'un mineur peut aller s'acheter un café, si j'ai bien compris.
6: Oui, ça, c'est
5: ça
6: légal.
5: Ça marche pas.
7: Ouais.
6: C'est mais tu sais quoi? C'est parce que les mineurs, ça les intéresse pas, le café. Fait
5: ouais.
6: Il n'y a pas de problème.
7: Ah, OK, voilà. C'est ça.
5: Tandis quoi? L'état maman.
7: Ben, écoute, je trouve que c'est un réflexe qu'on a bien trop de vouloir... Puis en plus, c'est des affaires sur des coups de tête. Là.
6: Oui.
7: Je le sais là, qu'il y a eu un genre de rapport, puis tout ça qui a mis en garde contre ça, mais c'est sûr que si vous demandez à des...
6: C'était il y a 3 ans.
7: Oui, mais si vous demandez à des professionnels de la santé, « Hey, tu sais, le sucre, c'est-tu dangereux? » Ben oui, c'est dangereux. « Ah, le gras, c'est dangereux. » Oui, c'est trop de gras, c'est pas bon. « Ah, trop de temps d'ordinateur, trop de temps d'écran. » Est-ce que tous ces constats-là ouais. qui peuvent être vrais doivent déboucher à des lois? C'est plutôt ça, l'histoire. Et pourquoi est-ce qu'on n'éduque pas nos jeunes au danger de certaines affaires en disant, regarde, tu peux en prendre,
6: merci.
7: Mais ça peut être dangereux. Es-tu conscient de ça? Ça peut être dangereux. Comme partir, tu sais, quand j'étais jeune, on faisait du vélo de montagne, du BMX aussi. Tu sais, ça peut être dangereux. Faut sauter sur un jump, tu peux te casser la gueule bien comme faut.
6: Oui.
7: C'est une loi pour l'interdire.
5: L'expression BMX
7: ben oui.
6: ouais.
5: n'avait pas été entendue. À Radio X.
7: Ben, ça remonte au temps où moi j'en faisais.
6: Oui.
7: Fait que ça fait peut-être ça, 25 ans.
6: C'est juste moins dépassé que quand la bombe parlait de roulis-rouleurs.
7: Roulis-rouleurs.
5: Ah, OK. Ça là-dessus, effectivement. Ben, c'est ça. Où est l'éducation? Un cas, et je ne sais pas si on a l'extrait de Mme Fréchette qui en parle, parce que c'est un peu vicieux, je trouve, sa tournure. Mais évidemment, les politiciens sont des manipulateurs. C'est le chum Nick qui l'avait sorti. Je ne sais pas
6: ouais,
5: si on l'a pas loin.
6: T'as trouvé.
5: Mais peu importe.
7: Ben, on dirait
5: la
7: qu'on
5: manière
7: est
5: de le dire, c'est s'il n'y a pas de loi, il va y avoir des morts. Donc, si t'es contre, t'es pour les morts.
7: Ah ouais, mais
5: donc,
7: c'est...
5: si t'es contre, t'approuves.
7: Mais c'est toujours ça.
5: Tu as les mains sales.
7: C'est toujours de
5: toujours
7: même que
5: ça.
7: Le débat est à...
6: Ouais, moi, j'ai... Okay, minute. On l'écoute.
5: Vas-y.
8: Un nouveau projet de loi sera déposé demain pour interdire la vente de boissons énergisantes aux jeunes de 16 ans et moins.
9: Les impacts de ne pas avoir de projet de loi, de ne pas aller de l'avant, ça peut être tragique.
6: Ça peut être tragique.
5: Man.
7: Ça peut être tragique. Ça existait quand moi j'étais ado, là, je veux dire.
5: Mais oui, voyons donc.
7: C'est...
5: Quelle exagération! Il n'y a pas de projet de loi, ça va mourir à appel.
7: Mais en plus, là-dedans, c'est que, oubliez pas une chose, c'est que ils peuvent pas juste dire, OK, les boissons énergisantes, ils vont devoir définir ce que c'est.
6: Oui.
7: Puis là, ben maintenant, t'as, par exemple, Pepsi, Coke, tout ça, ils font des liqueurs, là, ou
6: oui.
7: comme de la caféine de rajouter dedans.
5: Oui.
7: Ça va-tu embarquer là-dedans ou pas? Fait que là, ils vont se mettre, là, autour de la table, bon, puis là, ils vont commencer à gosser, puis ils vont dire, bah, en haut de 12 mg, ça va être énergisant, puis en bas, ça va être un autre. Là, quelqu'un d'autre va lever la main, on va dire, ouais, mais mettons qu'ils mettent de la taurine, là, ça compte-tu, là? Ça, c'est combien de milligrammes?
6: Ouais.
7: Puis là, ça va. Puis on a déjà joué dans ce film-là. Rappelez-vous toute l'histoire dans le temps Couetteux puis la Fort Loco. Là. Rappelez-vous de cette histoire-là?
6: Oui, la Fort Loco.
7: Il y avait une fille qui avait bu de la Fort. Qui avait volé une Fort Loco dans un dépanneur. Elle était tombée en bas d'un ravin ou je sais plus trop ce qui était arrivé.
5: C'est tellement similaire.
7: C'est le même genre de débat. Ouais, mais là, les canettes belles
5: les
7: attirent
5: canettes
7: les jeunes.
5: Les canettes sont colorées.
7: Ça attire les jeunes, ouais, mais...
5: Comme le vapotage. Le vapotage aux fruits, c'est ça. Ça attire les huns.
6: Ben, là, justement, ça, c'est un exemple. Ils ont fait une loi, puis ils se sont rendus compte que ça n'a rien changé parce qu'on a passé par un autre chemin pour arriver à la même
5: oui.
6: place.
7: Mais tu sais, nos jeunes, est-ce qu'on veut en faire des adultes ou des impotents? Ben, c'est ça la question que je me
5: c'est
7: pose.
5: C'est ça.
7: Ah, ils sont pas assez brillants pour se servir de leur téléphone. Ils sont pas assez là. Oublie pas que l'histoire de l'Internet arrive aussi dans pas long.
6: Ben oui, on veut interdire les réseaux sociaux aux jeunes, rappelez-vous.
7: Téléphone, plus d'Internet, oui, pas évidemment pas d'alcool, pas de ci, pas de ça, pas de boisson énergisante. Prochaine étape, c'est quoi, là? Le skate, c'est dangereux, on va l'interdire. Qu'est-ce que vous voulez faire?
5: Imagine, rendu à 16 ans ou à 18 ans, ça va sauter, le gasket va sauter, là. On boit, on fume, on essaye de ci, on essaye de ça. Quand tu... ingère pas ton évolution de vie comme ado. Ado ou jeune adulte,
6: oui.
5: Il faut que tu vives ta vie, il faut que tu vives les étapes. Ben oui, la première bière, peut-être le premier joint ou pas, mm-hmm. peut-être la première cigarette ou pas, j'ai essayé ça, j'aime pas ça. Il faut que tu essaies des choses et il faut aussi que tu fasses des jeux risqués. Hey, la bande, la butte de neige, c'est glissant, on sort pas, c'est venteux, pas d'Halloween.
7: Les sacs de poubelle dans les fenêtres des CPE pendant qu'il y a une éclipse.
5: Oui! C'est... Hey, ça, c'est des affaires qu'on a oubliées.
7: On oublie ces affaires-là,
5: ça
7: mais...
5: Il n'y a pas si longtemps.
7: Ça fait pas si longtemps là, qu'on a joué dans ce clip, dans cette folie-là.
5: C'est deux j'aime ans. Ça que tu rappelles les souvenirs, fort le cours, ça. T'en as-tu d'autres de même, un matin?
7: Ben là, c'est ceux qui me viennent vite de même, là, mais je trouve que ça... Tu sais, puis moi, quand j'étais plus jeune, c'était... Puis, Dom, tu dois t'en rappeler aussi, le gros débat, là, c'était les jeux vidéo violents.
6: Oui.
7: On allait tous devenir des tueurs en série
6: oui.
7: parce qu'on jouait à Call of Duty. Là, tu te dis, ben là, y a-tu vraiment une vraie littérature? Ce sujet-là a complètement été évacué de la société. Là. Qui parle de ça aujourd'hui? Personne. Mais moi, quand j'étais ado, c'était le sujet numéro un.
6: Ben, pis...
7: Si on fait pas une loi pour empêcher les jeunes, puis tu sais, contrôler les jeux vidéo, on va avoir des tueurs en série. Non, c'est des propos qui se tenaient publiquement.
6: Là. Ah, mais écoute, même avant ça, c'était les séries violentes excellent pour enfants, exemple. Les G.I. Joe.
7: Oui, aussi.
6: G.I. Joe, je pense que t'étais peut-être même trop jeune pour ça. Parce que moi-même, j'étais au primaire à ce moment-là.
5: Il n'y avait rien de ça, nous
6: autres. Il y avait eu...
5: Hey, on achetait des pétards.
6: Comment ça s'appelait?
5: Des guns avec des pétards. Des pétards à mèche. Je ne sais pas de quoi. C'était tout en vente libre. Au Kmart, on achetait ça. Il n'y avait pas d'avertissement, rien. Souvenez-vous, 82-83, Ozzy Osbourne, si vous écoutez ça, c'est le diable.
7: Ben oui, si tu mets les choses à l'envers, là, Puis là, t'avais eu l'histoire d'apparemment deux kids qui s'enlevaient à vie en écoutant Suicide Solution, puis ça disait que c'était, il y avait des paroles cryptées là-dedans,
5: oui.
7: Puis il y a eu un procès, puis...
5: Kim Vergil, Pierre Bruno, il écoutait Megadeth,
6: ouais.
5: À tout le board, à tous les habits. Megadeth a causé ça.
6: Ouais.
5: Vous en souvenez de ça?
6: Ah oui, très bien.
5: Parce qu'on trouvait un poster de Kim Vergil.
6: Ben, rappelez-vous
5: l'un
6: que...
5: L'un des tueurs fou de Montréal.
6: La tuerie de Columbine, c'est la faute à Marilyn Manson, là.
5: Il a fallu que le leader Nick, peut-être, s'il vous plaît, parce que là, il est parti. Là, peut-être checker ça, s'il vous plaît, Nick. Parce que j'ai besoin d'aide, des fois. Là, on est juste trois. Ça a l'air de rien, mais faut...
7: non,
5: s'il vous plaît.
7: Mais
5: c'est parce que Phil Boucher est en train de s'en aller. Là, ça me
7: on dirait qu'à chaque 10 ans, merci. À peu près... Là.
5: Non, c'est pas, je m'en ai dit de quoi? Qu'est-ce que je m'en ai dit?
7: C'est avec l'histoire de Ted Nugent aussi, qui avait été devant le
5: Sénat. Non, le leader de Megadeth a dû sortir publiquement... Pour
7: Mustaine.
5: Dire qu'il n'était pas... Oui, comment il s'appelle?
7: Dave Mustaine,
5: c'est ça, je cherchais. Dave Mustaine est sorti publiquement pour dire qu'il n'avait rien à voir avec Kim Vergil. Je me souviens de ça. Je sais pas s'il y a des coupures de presse qui disent ça, là. Je sais pas si c'est ça que tu es en train de taponner, Dom.
6: Non, ben je suis en train de chercher l'histoire.
5: Mais c'est fou, ça!
7: Non, c'est fou, mais tu sais...
5: Mais ça, c'est typique Québec.
7: Mais chaque...
5: Dave Mustaine, t'allais dire, calmez-vous, j'ai rien à voir là-dedans. C'est-tu malade, ça?
7: Je pense que l'affaire aussi là-dedans, c'est que...
5: Nick.
7: Les politiciens savent que les parents et les familles tiennent à leurs enfants. Donc là, tu as des sujets sensibles.
6: Oui.
7: Et les mineurs ne votent pas. Donc, ils ne peuvent pas être sanctionnés par les urnes. Tu sais, si tu cibles une catégorie de la population pour y serrer à vis sur toutes sortes d'affaires, ça se peut que ces gens-là aient voté, puis aient voté contre toi. Mais si les gens ont 16 ans, 17 ans, ils n'iront pas voter.
6: Et même plus que les parents,
7: donc,
6: les grands-parents. Hey, vos petits-enfants, ils prennent des produits dangereux, ça pourrait les tuer.
7: Mais tu sais, regarde, on
5: les amis, revenons à base. Ça, ce que vous avez entendu de Fréchette, c'est une gimmick électorale.
7: Mais oui, c'est une gimmick électorale.
5: C'est RBO GAMIC International, CAC GAMIC électoral. L'hôpital aussi à Malbaie, ils vont se faire rayer de la carte, la CAC, sur le territoire de Québec. Rive-Sud, ça va mieux aller. Bellechasse, Beauce, peut-être, sud de la Chaudière, Lobinière, on verra. Mais ça va, ça ira pas bien, Rive-Nord, on verra, là. Mais la petite Bourassa, il faut la sauver, là. Hey, la petite Bourassa, si on peut la garder, est bonne.
7: Ben oui, ben
5: même
7: oui.
5: Même ça a pris pour Drainville, là. Elle s'est revenue. Elle est revenue dans le droit chemin.
7: Lui, là, il veut tuer les jeunes avec ses Red Bull.
5: Ben oui, non. Duhem fait un tour de coffre de char un matin avec le peuple.
7: Alors que tout ce qu'il a dit, c'est avant.
5: C'est plus Maïté, là, qui s'est mis dans la merde.
7: Ben c'est ça, mais ce qu'ils ont dit, en gros, c'est avant de faire ce genre de truc-là, on peut-tu, genre, pas adopter de quoi sur le coin d'une table? Ils ont essayé de faire la même affaire avec l'augmentation du nombre d'élus.
4: Oui.
7: Là, ils sont tous sur le dos à Youri Chassin parce que ça te prend l'unanimité pour passer le truc. Ah, non, ouais, qui c'est qui fait là, lui? C'est le temps qu'on augmente à 127. Tu dis, ouais, mais pourquoi?
4: Ça, les médias sont moins sur le cas de Youri Chassin, là, justement, parce qu'ils trouvent pas mal que. Finalement, il a raison. Tu sais, des politiciens, des partis politiques qui décident eux-mêmes de la carte électorale, là, c'est justement pour ça qu'on a fait des lois au Québec, pour pas que ça arrive. Ben,
5: aux États-Unis.
4: Mais c'est toujours ça. On veut pas faire du gerrymandering comme aux États-Unis.
7: Mais si on fait la transition vers une autre affaire qu'on voulait parler, qui est la fameuse taxe Netflix, ça aussi, on a joué dans le film, on a eu la même conversation il y a 10 ans à peu près avec Mel Joy à Tout le monde en parle.
5: C'est qui a commencé ça, Mel Joy?
7: Je me souviens pas, je la trouve bonne. Mais
5: très bonne.
7: Il faut qu'il y ait une taxe.
5: Mélanie Joly.
7: Ah oui. Il faut qu'il y ait une taxe sur Netflix parce que là, si, là on répétait les mêmes affaires. Les entreprises ne paient pas de taxes. Il les collecte.
5: Oui. Oui. Mélanie Joly qui se fait envoyer promener par Carney quand elle essaye d'y parler. Là.
7: Il les collecte. Donc, si vous chargez les taxes de vente ou des taxes spéciales à ces entreprises-là, ils vont les collecter auprès des utilisateurs.
5: Des percepteurs.
7: Et Carney a l'air de l'avoir compris. C'est pour ça qu'il a dit au CRTC.
4: Mais oui.
7: Ouais, c'est pas une bonne affaire, là, votre histoire. Ça va juste faire augmenter les abonnements, puis les gens seront pas contents, puis il y a déjà un problème de pouvoir d'achat au Canada. Ça coûte déjà
5: plus cher qu'ailleurs. Les États-Unis aussi, là, ça crée du noise.
7: Ça, c'est l'argument officiel qu'il a donné. Ouais, l'argument officieux, tout le monde a compris, c'est que dans les négociations avec les États-Unis, ils ont dit, vous allez lâcher nos entreprises étrangères. C'est ça que vous allez faire.
5: Exact, exactement.
4: Mais en même temps, c'est parce que écoute, Yves-François Blanchette.
10: On dit à des entreprises qui sont plus riches que beaucoup de pays dans le monde, on va vous donner un congé. Vous pourrez prendre cet argent-là puis payer la salle de bal du président. C'est totalement inacceptable.
7: Mais qu'est-ce qu'il raconte, lui?
4: Parce que lui...
5: Lui est mauvais rôle.
4: Ah, mais il n'a pas été tout seul, là. T'sais, j'en avais plein d'extraits que j'avais sortis puis je n'avais pas joué cette semaine.
7: C'est une pub pour le nom.
4: Je sais, mais son
5: tout... C'est une pub pour je ne vote plus. Il enlève le goût de voter.
7: Oui.
5: Lui, il se dit, si c'est ça, voter, si c'est ça le processus électoral, avoir un leader d'un parti qui est supposé représenter le Québec. Là.
4: Mais il y a beaucoup de monde dans nos médias au Québec, des politiciens aussi, qui comprennent absolument rien à l'économie. Lui, il était persuadé. Non, ça va. Là, on est en train de donner un congé à Netflix. Ça, c'est des compagnies multimilliardaires américaines. Puis là, ils paieront pas leur juste part. Une compagnie, si elle n'a pas de clients, elle fait pas d'argent. Donc, tout son argent vient de ses clients.
7: Exact.
4: Et tous ses coûts, puis que ce soit une taxe, que ce soit le produit qu'elle achète, peu importe, est refilé aux clients.
5: Je sais. Puis là, c'est parce que la nouvelle, c'est que la CAQ va embarquer, là.
4: Mais là,
5: oui, il y en a deux boules, c'est Lacombe qui va en remettre pour... Il faut se faire du crédit auprès de la colonie artistique.
7: Ben oui, pour passer. Moi, je passerai à l'histoire.
5: Tout était gamique électoral, les amis.
7: Tout est gamique électoral, mais en fait, le vrai débat entre

0: contribuer de manière indirecte, même les non-abonnés à Netflix,
1: ben oui.
0: vous allez contribuer.
1: Mais il y a toujours la même stratégie, autant dans le sujet du Red Bull que dans le sujet de Netflix, que dans le sujet de l'Assemblée nationale, que tous les sujets qu'on a amenés, c'est toujours la même stratégie. Mettre les gens devant l'impression qu'il y a urgence d'agir.
2: Ouais.
1: Il faut faire de quoi, là? Vite! Ben pourquoi il faut faire de quoi vite? Ça fait 20 ans qu'il n'y a pas de loi pour ça, puis là, ça en prend une là. Faut l'adopter après-midi, sinon tout le monde meurt.
2: Oui.
1: On peut-tu juste garder la tête froide deux secondes puis réfléchir un peu? Non, non, l'Australie l'a fait, la Nouvelle-Zélande, faut le faire là.
0: Marchand puis le tramway.
2: Oui.
0: C'est réglé triple tour. Puis vite, ça presse, le tramway, ça nous le prend, là, parce que la Terre, ça, la
2: Terre une planète fond, à sauver.
0: C'est la même stratégie.
1: Ben oui, puis c'est une stratégie là, de manipulation. Si les gens s'en rendent pas compte, faut le dire, là, c'est mettre les gens devant l'impression qu'il y a une urgence d'agir et que si vous êtes contre la solution qui est proposée, vous contribuez à l'aggravation de l'urgence, de la situation, de la détresse. Puis là, tu viens jouer dans les émotions des gens.
0: Si vous n'embarquez pas dans le bateau, vous avez du sang sur les mains.
1: Exact.
0: C'est carrément ça.
1: Cette stratégie-là.
0: Merci beaucoup, Frank. Yes. Bon week-end. Phil Boucher au retour.
3: Morin. Petite pause. De retour dans un instant. 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
4: Ouais, ça faisait un bout qu'on n'avait pas jasé avec Pierre Poilus, député conservateur de la région de Québec. Député fédéral. Puis je dis, on va voir. Ouais. Y a-t-il des choses à se dire? Ben oui, il y a des choses à se dire.
2: Oui.
4: Et à se dire, voilà, Pierre Poilus, comment allez-vous?
11: Salut, ça va très bien, merci.
4: Là, on voit le taux de chômage aujourd'hui là, qui redescend un peu. Il y a la création d'emplois, mais c'est très difficile depuis le début de l'année. On est en récession. Là, il y en a qui vont dire, c'est technique ou pas. Une récession, c'est une récession, hein, comme on dit.
11: Deux trimestres négatifs, c'est sûr qu'il y en a qui vont dire, ouais, mais c'était 0,1, tout ça, mais il reste qu'on est dans le négatif, on n'est pas dans le plus.
4: Exactement.
11: Fait, les définitions de tout ça, il y en a qui s'obstinent, mais il reste que les deux trimestres négatifs, c'est une récession. Puis, garde, puis même dans l'année, il y en a eu trois, là. Il y en a eu un qui était positif, mais sur le total, il y en a trois qui ont été négatifs. Fait que c'est malheureusement le cas.
4: Et quand on voit les médias beaucoup dire « Ah, c'est technique, c'est pas une grosse récession, c'est pas profond », alors que quand c'était une récession technique du côté de Stephen Harper en 2015, c'est drôle, hein, mais on s'est payé à traite, puis on a dit que l'économie canadienne s'effondrait, puis ci, puis ça. Est-ce qu'il y a un traitement différent quand c'est les libéraux ou quand c'est les conservateurs?
11: Ben effectivement, j'ai vu des nouvelles là-dessus. Il y en a qui ont démontré justement ce qui était dit à l'époque puis ce qui est dit aujourd'hui.
4: Ouais.
11: Puis même j'ai vu une vidéo de Mark Carney qui était en 2016, qui était à la Banque d'Angleterre, je crois. Puis dans Mark Carney a répondu à la question, puis a dit deux trimestres négatifs, c'est une récession. Donc, il avait même lui-même répondu à ça en confirmant que c'était bien le cas. Donc, pourquoi qu'aujourd'hui, il y a du patinage? Mais ça, c'est de la politique. Donc, faut savoir, est-ce qu'on garde les faits, sont les faits, ou on fait de la politique avec ça? Moi, je pense que l'important pour tout le monde, c'est de retenir que la productivité, entre autres, est vraiment faible au Canada, qu'il y a des enjeux. Là, maintenant, ben, est-ce que, comme conservateur, on souhaite que ça continue d'aller mal? Bien entendu que non. On veut que les choses se replacent, mais en même temps, ce qu'on a besoin, c'est de savoir, c'est que les alignements que le gouvernement propose, est-ce que ça va dans le bon sens? Puis c'est ça qui est difficile actuellement d'évaluer.
4: Oui, hier, c'est la directrice du parlementaire du budget à Ottawa a quand même sorti un document qui fait état de ralentissement économique par rapport aux prévisions du gouvernement libéral, parce que là, il y a des déficits à venir. Elle, ce qu'elle dit, c'est que là, l'économie ralentit davantage de ce que vous aviez dit dans vos énoncés budgétaires. Par conséquent, le déficit

0: titre va être plus important. Ça, c'est la réalité aussi, là.
1: Ben, c'est la réalité, puis tu sais, faut pas, pas se leurrer, là. On a déjà que, depuis son arrivée, Mark Carney a déposé le plus grand déficit de l'histoire, là. Pire, on est pire que Justin Trudeau. Donc, ce qu'on voit, c'est beaucoup de blabla, beaucoup de création de structures administratives à Ottawa. Tu fais des bureaux de gestion de ci, des bureaux de gestion de ça. Mais dans les faits, c'est que t'as la machine gouvernementale, là, nos taxes, l'argent de nos taxes, puis des impôts qu'on paye, on arrive short. De façon dramatique, là, c'est des milliards, des dizaines de milliards de déficit, et ça, c'est encore pire. Donc, à un moment donné, il y a des décisions très sérieuses qui doivent être prises, et c'est ce qu'on voit pas. Donc, le gouvernement dit, on investit, mais c'est parce que l'investissement se fait avec l'argent emprunté, et l'argent emprunté coûte cher aussi d'intérêt à tout le monde.
0: Bon, on parle du fonds souverain, là, qui veulent emprunter de l'argent pour investir, mais ce qu'ils nous ont pas dit, c'est que ça allait coûter quoi, 750 millions?
1: 750 millions d'intérêts pour...
0: par année, c'est ça?
1: Fait que ce fameux fonds souverain-là, qui techniquement aurait dû être fait avec du profit, si le Canada, on était en mode surplus budgétaire, c'est cet argent-là qui serait investi dans un fonds souverain, alors que là, on a décidé d'emprunter 25 milliards pour partir un fonds qui nous coûte 750 millions d'intérêts par année. J'espère que l'argent qui va être investi, on ne sait où encore, va rapporter. Parce que sinon, ça sera vraiment encore un coup d'épée dans l'eau qui va nous coûter très cher.
0: Ouais, d'ailleurs, décision très critiquée, parce qu'on disait, on a déjà une banque d'infrastructure, on a déjà des organisations qui font ça.
1: Ça.
0: Là, on vient
1: c'est
0: multiplier
1: ça.
0: Les interventions gouvernementales, ciblées peut-être aussi, donc peut-être aux amis plus qu'à autre chose.
1: Il y a tellement d'affaires qui gravitent autour de tout ce qui se passe à Ottawa. On vient qu'on en perd le fil, mais effectivement, qu'il y a beaucoup de comme Brookfield, par exemple. On sait que Brookfield a les pattes dans presque tout ce qui se passe actuellement autour de Mark Carney. Ça, c'est très préoccupant. On a d'autres informations qui s'en viennent, qu'on est en train de creuser. On voit que Brookfield a un déraillement qui ont explosé. Mais quand tu regardes ça autour, tu regardes ce qui se passe, tu regardes les décisions qui sont prises par le Canada, profite massivement à Brookfield. Et Brookfield, surtout, a de l'air à diriger, tire les ficelles sur qu'est-ce qu'il devrait faire.
0: C'est-à-dire qu'on fait des règlements où on ajoute la bureaucratie qui fait en sorte que dans certains secteurs de l'économie, les entreprises peuvent plus continuer, ou à tout le moins, on force des fusions, ou à tout le moins, rachats au privé. Et on voit Brookfield très active là-dedans.
1: Exactement.
0: On l'a vu dans certains cas.
1: C'est même pas caché, c'est ça le pire. C'est ce qui me dérange en même temps, qui fait mon affaire. C'est que là, il va falloir juste que la conscience collective et que les médias s'y attaquent sérieusement. Parce que là, Brookfield, on sait que M. Carney, juste avant d'être premier ministre, était le président de Brookfield. Puis il est parti d'être là en ayant déménagé le bureau chef à New York, de Toronto à New York.
0: Ouais, ouais, ouais.
1: Par la suite, c'est devenu pour devenir premier ministre du Canada. Mais les liens avec Brookfield sont extrêmement étroits. Et c'est ça, Brookfield sont encore partout, à chaque déplacement.
0: Pourquoi Radio-Canada ne parle pas de ça?
1: Y a-t-il un blocage? C'est ce qu'on attend. C'est ce qu'on attend. On espère que là, il va y avoir un bureau d'enquête qui va vraiment faire des vérifications et finir par sortir des choses. Mais pour l'instant, de mon côté, c'est sûr qu'on doit être prudent. Vous savez comment c'est. Dans la Chambre des communes, on peut dire pendant ce qu'on veut parce qu'on est protégé. En dehors de la Chambre, ben là, je pourrais plutôt recevoir une action par la tête. Mais il reste qu'il y a quand même des choses qui sont publiques. Il y a des choses qui sont faciles à voir. Il faut juste maintenant attacher tout ça ensemble et d'avoir l'histoire juste.
0: Ben Gabriel Hardy le fait très bien, là, votre député.
1: Oui, Gabriel, qui est notre collègue, le bon Charlevoix, qui est sur le comité de l'éthique. Donc, Gabriel est pas mal à temps plein à suivre ce dossier-là. Et c'est pour ça que Gabriel nous sort beaucoup d'informations, puis il va nous en sortir d'autres bientôt. Puis on a l'équipe, après ça, au niveau de l'équipe du chef, de voir ce qu'on peut faire avec tout ça.
0: Oui. TGV, là, on n'a aucune idée comment ça va coûter. On fonce comme s'il n'y avait jamais de lendemain. On nous dit au début 90 milliards, 100 milliards. Là, on parle peut-être de 200 millions, on ne le sait pas. Tu as des agriculteurs aussi qui vont se faire amputer des terres, ou en tout cas, ils vont se faire enlever une partie de leurs terres. Ça aussi, c'est un dossier qui est très chaud.
1: Honnêtement, le TGV, on s'est prononcé contre. Là. Pas parce qu'on n'a pas... Est-ce que tout le monde aurait le goût d'embarquer dans un TGV puis de s'en aller à Toronto? Puis, ben oui, tout le monde, quand on voyage en Europe...
0: Ça dépend à quel coût aussi, là?
1: Ben là, c'est ça. Un, il y a le coût de construction, tout ça, qui est vraiment, vraiment, vraiment sous-estimé. On regarde ça, le gouvernement est arrivé, on a pris une décision. Premièrement, avant d'avoir des informations.
0: Ben, c'est
1: plus
0: Justin Trudeau, en passant, qui a passé à POC à Carney.
1: C'est ça.
0: C'est le cadeau de Justin Trudeau. Ça.
1: Moi, j'avais rencontré le président de Dalto, Martin Blot, mes bureaux, le président de, parce que moi je disais au début à Viorel, j'ai dit ça, ce projet-là, là, on est vraiment très sceptique, puis pour l'instant, on n'est pas d'accord avec ça. Puis ça, je remonte il y a 2 ans et demi, 3 ans.
0: Ouais.
1: Martin Blot avait dit, laissez-nous justement 3-4 ans, on va faire l'évaluation de tout ça, puis on va vous revenir avec une évaluation à 75% précise de ce que ça va coûter, parce qu'il faut calculer justement les expropriations, il faut calculer le coût de construction des ponts, après ça, le projet, là, les rails en tant que tel, etc. Fait que ça, moi j'ai dit, parfait, on fera pas de politique avec ça. On vous laisse faire un travail, puis quand vous aurez l'info, on verra ce qu'on en fait. Mais là, Justin Trudeau, en décembre 2024, lui a décidé que non, tiens, c'est parti, on part ça. Fait que là, la demande qu'on avait d'être raisonnable et d'attendre d'avoir des évaluations complètes a pris le bord. Justin Trudeau a dit ça d'école. Puis là, ils ont fait un bureau de projet, des milliards, 4 milliards dans le bureau de projet. Puis là, c'est parti, cette affaire-là. Puis finalement, ben, quand tu demandes au président Dalto, c'est quoi le budget? Ben, 90, 100 milliards, on sait pas trop.
0: Ça n'est pas rentable. Non, ouais. C'est ça.
1: C'est vraiment n'importe quoi. Et en plus, il y a des études qui ont été faites par l'Université de Montréal qui démontrent aussi le coût des billets, là. Je veux dire, veux remplacer l'avion, tu veux remplacer d'autres moyens de transport, ouais. Mais t'arrives, si tu es à Québec, tu dis, ça coûte, je sais pas, 300-400 par personne prendre le TGV, par la famille, ils ont valé en famille à Toronto, oublie ça, là. Je paierais pas 1500$ pour des billets. Fait que là, finalement, ils vont rester à la maison. Fait que là, tu vois.
0: Mais on n'a pas une idée.
1: De quelle façon?
0: Ils ne veulent pas le dire. Parce qu'ils savent que la réponse, ça va être quoi? Ça va coûter des centaines de dollars pour aller à Montréal, par exemple.
1: Québec-Montréal, si ça coûte vraiment trop cher, les gens vont dire, regarde, je vais prendre mon auto, ça va prendre moins pire. Mais c'est ça. On a des grandes histoires comme ça qui font ni queue ni tête. Mais les gens, en même temps, je peux comprendre la population qui se dit, écoute, là, à un moment donné, les gens ne savent plus qui te perd là-dedans.
0: Oui, mais c'est des milliards aussi. C'est des déficits. Oui, mais c'est des déficits de milliards. Mais... Là. Je regarde les déficits, il n'y a pas de retour à l'horizon d'un équilibre budgétaire, ce qui est très inquiétant.
1: Pas de retour à l'équilibre. Puis, on continue de payer davantage en intérêt sur la dette. Parce qu'il y en a qui vont dire, ben écoutez, le ratio dette-PIB...
0: C'est quoi le pourcentage? En termes annuels, souvent les gens... Quand le fédéral, son budget, c'est quoi? 550, 600 milliards à peu près par année?
1: À peu près. Mettons l'argent, toutes les taxes et impôts qu'on paye à Ottawa, c'est entre 500 et 600 milliards par année.
0: C'est l'argent qui rentre dans les coffres. C'est le budget du gouvernement. Mais en partant, lui, là, en termes d'intérêt sur sa dette qui était de 700 milliards, qui est rendu à 1400 milliards, 1500 milliards... Lui, ça coûte combien en partant, là, juste pour payer les frais d'intérêt?
1: Ben, actuellement, c'est autour de 53 milliards donc
0: c'est 10% du budget.
1: Fait que t'as 10% de l'argent qui rentre dans les coffres d'Ottawa que tu prends puis t'envoies ça aux banques de New York puis de Londres pour payer les intérêts de l'argent qu'on emprunte. Donc, t'as 10% en partant qui disparaît juste en intérêt. Alors qu'il y a 3-4 ans de ça, on était dans les 20-22 milliards. Fait que là, c'est ça, quand tu doubles la dette, plus tu fais des déficits, tu augmentes ta dette, et donc l'intérêt de ta dette augmente. Puis ça, ben, c'est notre argent, nous autres, qui part en premier. Fait que ce 10%-là, ce 53 milliards-là qui s'en va comme ça en intérêt, là, c'est de l'argent qu'on n'a pas pour faire d'autres choses. Fait que là, à un moment donné, tu peux pas arriver. Là. Fait que si tu continues d'augmenter ta dette, tu augmentes ton intérêt, c'est un cercle vicieux qui n'arrête pas. Là.
0: Et là, les taux d'intérêt sont bas. Mais si jamais on a des taux d'intérêt qui montent à 6, 7, 8 ça a déjà été ça, là. Même ça a déjà été à 20 %. Là. Ça a déjà été à 20 %.
1: C'est l'autre problème. À un moment donné, je me souviens de Justin Trudeau, quand il voulait justifier ses déficits, il disait, écoutez, les taux d'intérêt sont bas, on peut se permettre de faire ça. Mais à partir du moment, justement, que les taux d'intérêt montent, ben, la facture va monter d'aplomb. Fait que si on se ramasse là, à 53 milliards actuellement, puis que les taux d'intérêt se mettent à monter pour différentes raisons, puis qu'on se ramasse sur les 15 milliards par année, ben c'est encore là, c'est directement de nos poches. Puis t'as pas cet argent-là pour faire d'autres choses.
0: Ouais, l'accord de libre-échange, là, on sait pas trop. Là. Ce qu'on comprend, c'est que les Américains, on avait jusqu'au 1er juillet pour dire on arrête ou on continue. Là, on va continuer encore au moins un an, on va négocier. Les libéraux sont pas dans le sien du conducteur. Le Mexique semble être... La prochaine entente possible avec les Américains. Et par la suite, on aura peut-être une entente avec les Canadiens. Comment vous voyez ça de votre bord?
1: Ben là, c'est ça. Puis je viens de terminer ce matin une table ronde à Québec. Toute la semaine, j'étais dans 5 régions du Québec, justement avec des entrepreneurs, des entreprises de différents milieux, dans l'acier, l'aluminium, l'agriculture, etc. On voulait voir avec eux c'est quoi l'impact actuellement de la renégociation, de la révision de la CEUM, à savoir si jamais Donald Trump décidait de déchirer ça, c'est quoi l'impact, ou également qu'est-ce qu'il faudrait qu'il change. Puis là, ce qu'on voit, le point numéro un pour tout le monde, c'est l'incertitude qui est mortelle, là. Il y a énormément de projets qui sont complètement sont mis sur la glace. Il y a rien qui bouge. Tout le monde attend de savoir qu'est-ce qui va se passer. Du côté du gouvernement, on a eu une approche là dans notre tournée. Justement, on a dit, regardez, là, on n'est pas là pour faire de la politique négative. On est là vraiment pour voir au niveau de différentes industries qu'est-ce qui se passe, pour voir aussi, quand on parle aux libéraux, là, sur quel levier qu'on doit aller. Là. Parce qu'on sait que Donald Trump, c'est le problème numéro un, on sait ça. Mais de l'autre bord, comme pays, on est positionné comment et comment on veut se positionner face à tout ça. Là, ce qu'on voit actuellement, c'est évidemment l'ACEUM, ce qu'on pense, les discussions qu'on a, que ma collègue Shelby Crump-Newman, qui était avec moi, qui est une députée de l'Ontario, qui est notre représentante pour les affaires Canada-États-Unis, était à Washington avec Dominique Leblanc mardi. Elle a fait 6 rencontres depuis 2 mois là-bas.
0: Ouais.
1: Elle me dit que ça a beaucoup changé. Puis mardi, vraiment, la discussion avec les Américains.
0: Le ton a changé.
1: Ouais, le ton, puis c'est beaucoup plus positif. Fait qu'elle pense, en tout cas, on n'est jamais sûr de rien avec M. Trump, mais ce qu'on pense, c'est que ça va probablement se stabiliser pour l'ACEUM, puis qu'il ne devrait pas avoir de changement dramatique. Donc ça, c'est important que ça se règle.
0: Ben, je sais qu'il a baissé là, des 25 % à 15 % l'aluminium, l'acier, c'est dans les derniers jours. Là. Il a révisé à la baisse, mais ce qu'on pense, c'est qu'on pourrait peut-être avoir une entente d'ici les midterms. C'est tout ça qu'on entend?
1: Ouais, ben là, c'est ça. Fait que là, les midterms, là, il y a un impact politique aux États-Unis parce que c'est les démocrates qui reprennent le contrôle du Congrès, du Sénat. Oui. Là, M. Trump va être mal pris, donc son pan... Ça devrait se régler avant ça, ce qu'on espère. Mais le point, la zone d'ombre que j'ai découvert, plus particulièrement dans mes 5 rencontres, dans les 5 municipalités qu'on a faites, là, l'article 253. 232, excuse-moi, 232. Ouais. L'article 232, ça, c'est quelque chose qui s'est passé à un moment donné, que Donald Trump a décidé de prendre cet article-là, puis de le tasser, qui fait en sorte que là, maintenant, les produits, tous les produits qui contiennent de l'acier sont taxés, mais pas taxés à la valeur de l'acier qui est dans le produit, taxés à la valeur globale du produit. Fait que ça a un impact démesuré sur nos entrepreneurs qui exportent aux États-Unis. Par exemple, je sais pas moi, un produit, une pièce d'équipement qui vaut 10 000 $ Mettons qu'il y a 500 $ d'acier dedans. Fait qu'avant, on payait un tarif, là, fallait payer un tarif sur le 500 $ d'acier.
0: Mais là, ça sert sur la valeur finale.
1: Mais là, c'est sur le 10 000 au total. Fait qu'au lieu de coûter 200 $ ça en coûte 2 500.
0: Ouais, mais les produits vont augmenter l'autre bord, là. C'est ça, la
1: fin. Ben là, c'est ça. Fait que c'est pour ça que là, du côté américain, ben là, ils veulent plus acheter parce que ça a plus de sens. Fait que là, le marché est complètement cassé. Fait que ça, c'est un élément qu'on n'entend pas assez parler, puis qui a ressorti dans toutes les rencontres qu'on a faites. Cet article-là, 232, a créé un problème majeur. Des entreprises, exemple au Saguenay, ou même ici à Québec, obligées d'emprunter des millions de dollars juste pour être capable de survivre en attendant que ça sorte place. Fait que là, ça presse, parce que quand tu renouvelles l'ACEUM, ça ne fait pas partie de l'ACEUM, mais c'est en contravention avec l'ACEUM. Donald Trump avait fait
0: impose ça. Impose des tarifs, ouais, puis là, le temps des challenges devant un tribunal, ça peut être long, là.
1: C'est ça, il l'avait fait en 2018, puis il y avait un challenge au niveau des regroupements d'acier qui avait gagné, fait qu'il y avait un recul. Mais là, M. Trump s'est servi de la sécurité nationale pour mettre cette clause-là. Donc là-dessus, là, on est pris là-dedans. Mais il reste que, c'est ça, on a au niveau de la somme, globalement, on pense qu'il y a bon espoir que ça se règle, mais ça, cet élément-là, il faudrait vraiment qu'il y ait un recul de la part de Trump, parce que sinon, là, on a plusieurs entreprises qui vont fermer, des entreprises qui allaient super bien, mais qui, là, sont vraiment pris à la gorge avec ça.
2: Monsieur Paulus, il y a des auditeurs qui se demandent où on en est avec la loi C9, C22. Ça fait beaucoup jaser ces projets de loi-là.
1: Oui, C9, de mémoire, là, je pense que c'est à l'étape du Sénat. Il y a des. Parce que vous savez, à la Chambre des communes, nous, on l'a fait.
2: Ouais.
1: Les votes ont été faits. Après ça, c'est envoyé au Sénat. Le Sénat recommence leur tournée d'études en comité de vote. Donc, C9, c'est à cette étape-là. Au niveau de C22, C22, effectivement, c'est une loi qui sert à permettre aux policiers et aux agents de sécurité de demander à la police des renseignements aux agences de communication, télécommunication.
0: Sans passer par un mandat qu'un juge, là, c'est ça l'affaire.
1: C'est ça, c'est ça. Fait que là, c'est sûr que ça inquiète beaucoup de monde qui disait, hey, c'est pas vrai, là, que
0: ils disent quoi, les autres, les libéraux? Ils montent-tu de l'ouverture pour amender ça ou on va.
1: Ben, à la base, quand ils ont déposé ça, nous, on a des gens qui ont dit, ça nous prend une loi pour aider les polices, surtout pour quand tu veux combattre le terrorisme, le crime organisé. Souvent, on est le seul pays du G7 qui n'est pas équipé pour ça. Par contre, là, ce qu'on a vu rapidement, c'est qu'ils vont beaucoup trop loin. Donc, la loi.
0: Ça ouvre la porte.
1: Elle doit être modifiée. Il y a des éléments. Nous, du côté conservateur, on a proposé 70 amendements en comité de la sécurité publique pour dire, regardez, si vous ne faites pas des changements comme on vous le propose, c'est sûr qu'on ne peut pas supporter cette loi-là. Donc, actuellement, la loi est en étude en comité. S'il n'y a pas de changement, que les libéraux ne veulent rien savoir, ben les conservateurs vont voter contre, tout simplement. S'il y a des changements qui sont apportés pour améliorer la protection de la vie privée, là, peut-être qu'on ira de l'avant. Mais pour l'instant, là,
0: vous
1: on semble
0: des
1: voir
0: amendements,
1: les libéraux.
0: C'est ça?
1: Okay. Oh, absolument. Nous, okay. On a c'est clair qu'on demande des changements, sinon on n'appuie pas.
0: C'est quoi le timeline pour C22?
1: Encore. Le ministre de la Sécurité publique va aller vite, mais en même temps, les travaux de la Chambre, ça se fait pas nécessairement à la vitesse qu'il veut. Donc, ça se peut que ça arrête puis qu'on recommence à l'automne, début de l'automne.
0: Okay.
1: Là, la chambre va fermer, puis ça va reprendre à la mi-septembre.
0: OK, donc c'est pas là, c'est pas imminent, là.
1: Non. De toute façon, il faut que ça aille au Sénat aussi, fait que ça se fera pas du jour au lendemain, là.
0: OK. En terminant le tramway, on a eu une entente fédérale, provinciale. On met quoi? 6 milliards de dollars, 6,2 milliards pour 10 ans sur tout ce qui est transport en commun au Québec. Le tramway va engober une bonne partie. Là, on commence à avoir du chamoyage, là, justement, parce que le RTC veut de l'argent, puis là, l'argent part à Montréal pour l'entrepôt de Newton. Ça, on va voir ça pas mal, là, dans les prochains mois, là.
1: Ben là, c'est ça, là, l'annonce de cette semaine là, que M. Carney a faite avec Mme Fréchette de dire, bon, il y a de l'argent au Québec pour du transport collectif. Par contre, la part du tramway, est-ce que c'est ce qui est annoncé? On ne sait pas, parce qu'il n'y a rien nulle part qui dit spécifiquement que le montant a été établi à 2,4.
0: Il n'y a pas d'entente finale dans ce
1: dossier-là. Non, c'est ça. Donc, c'est le gouvernement du Québec qui a l'argent, finalement, et le gouvernement du Québec qui doit faire sa répartition. Donc, à partir de là, ça va être au gouvernement du Québec de décider s'il laisse l'argent pour le Saguenay qui veut du transport, Gatineau qui en veut aussi.
2: Ministre Charrette semblait dire 2,75 milliards de mémoire.
1: Pour Québec.
2: Oui, exact, pour le tramway de Québec.
1: Moi, écoutez, là-dessus, à notre niveau, au niveau fédéral, bon, ça, les libéraux l'avaient promis, ils ont fini par avancer pour faire de quoi, OK. Mais il reste que ce projet-là, moi, ce que j'espère, je me croise les doigts, c'est que le montant que tout le monde n'arrête pas de dire, qui est à 7,6 milliards, qui dépasse pas ça.
0: Parce que vraiment,
1: si on s'en va à 10, 11, 12, comme plusieurs pensent, là, on va avoir un sérieux problème.
0: Surtout que si tu calcules les intérêts, parce que c'est de l'argent emprunté, on le sait, là, si vous calculez juste les intérêts pour 25 ans à 7,6 milliards, faites le calcul, là. C'est de l'argent qu'on n'a pas, mais qu'on va voir prendre à quelque part d'autre aussi, là.
1: C'est ça. Donc, en tout cas, j'espère que honnêtement, vous savez, nous, notre position, on était contre le projet de tramway, mais il reste que, à partir du moment que ça se fait, ce qu'on veut surveiller, c'est que ça soit efficace,
0: mais
1: ça fonctionne.
0: Il n'y a pas un projet. Il n'y a pas un projet de cette ampleur-là au Canada qui a terminé dans les
1: non,
0: coûts prévus, là. C'est des dépassements.
1: Il n'y a rien qui tient. Il n'y a jamais rien qui tient dans le sens du monde. C'est un problème majeur qu'on a au pays dans différents projets, les projets donnés par les gouvernements aussi. T'as un prix, puis tu te ramasses à la fin que tu payes trois fois plus cher, puis il n'y a jamais d'explication logique. Donc, à un moment donné, il faut arrêter de s'engager dans des projets qui font ni queue ni tête si on n'est pas capable d'avoir une confirmation globale ou tout le moins sensé de ce que ça va coûter pour de vrai.
0: Voilà.
1: Comme le TGV, on parlait tantôt.
0: Voilà. Pierre Poilus, député conservateur fédéral Charlebourg-Haute-Saint-Charles, merci beaucoup, puis on se reparle. À la prochaine.
1: Salut.
2: Merci. Salut, à bientôt, bye.
0: Ouais, on fait un grand tour, là.
2: Oui, il y a beaucoup de choses, hein?
0: Beaucoup de dossiers sur le boiler, comme on dit.
2: Tout à fait.
0: Mais tu sais, c'est l'opposition officielle. Il fait sa job. Il critique. C'est ça qu'on fait. On attend de ça de l'opposition officielle.
2: Oui.
0: Et des médias aussi.
2: Mais les médias, c'est pas pareil, Pierre.
0: Non?
2: Non. Carney, il est juste et bon.
0: Voilà. Bon, après la pause, on ouvre les lignes.
2: 88-670-9098.
0: On va où?
2: Ben l'histoire de l'interdiction, du projet de loi sur l'interdiction des boissons énergisantes pour les moins de 16 ans. Vous d'accord avec ça? Moi, ma position, c'est de dire... De un, si t'interdis quelque chose à des jeunes, ils vont tout faire pour le faire pareil.
0: Ben, l'alcool à 18 ans, là.
2: Bon. Mais c'est parce que on devrait plutôt éduquer qu'interdire. Mais au Québec, on fait pas ça.
0: Oui. Donc, est-ce que vous êtes pour ce projet de loi-là?
2: Ouais.
0: Moi, je veux vous entendre. Est-ce que vous êtes pour ou vous êtes contre? Je veux entendre vos arguments de part et d'autre. Est-ce que ça va trop loin, 16 ans? Est-ce que ça devrait être 14 ans? Est-ce que ça devrait être, je sais pas, ça devrait être
2: rien? On peut-tu questionner le TDAH aussi, là?
0: Ben là, c'est ça. C'est un cas précis, ça. Tu comprends? Mais c'est le cas précis qui se sert pour illustrer la problématique.
2: Absolument. Je comprends que c'est tragique, là, puis que c'est épouvantable, un décès à cause d'un médicament. Qui est entré en... Comment t'appelles ça, là? Pas en conflit, là, mais... ça a interagi, en fait, avec la molécule de médicament. Puis il est décédé, là. Mais, tu sais, il y a beaucoup de TDAH qu'on médique... Beaucoup de médicamentation... Beaucoup de médicaments donnés aux jeunes au Québec.
0: Voilà, on vient vers la pause.
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4: Ah oui. Des belles additions, ça.
5: Hey. Good job, Amel. Full des beaux commentaires via texto.
4: Ouais.
5: Ouais, ben, c'est.
4: Peux-tu détester Mel Trudel?
5: Impossible. Non, mais c'est.
4: C'est pas mon cas, mais c'est-tu possible? Quelqu'un qui disait, moi, elle, là.
5: Non, tu peux pas.
4: Je pense pas, là.
5: Elle a là, véritablement pas de malice.
4: Non, c'est.
5: Fait que, tu sais, je veux dire, si tu la détestes, tu la détestes de façon complètement gratuite. Pose-toi des questions sur toi-même.
4: Exactement. Je pense que.
5: Détester quelqu'un qui a pas de malice,
4: je pense que tu te détestes toi-même.
6: Mesdames, messieurs, s'il vous plaît.
1: Et patati,
6: s'il vous plaît.
5: Hey, t'as-tu vu le... Ah non, avant ça, je veux juste dire hier, parce que j'étais comme attrayée pour aller signer un contrat de 3 millions de dollars.
4: Oui. Ah oui. On dirait que tu débarquais de ta limousine.
5: Puis effectivement, sauf que j'ai conduit mon Hyundai Tucson 2020. Ça a bien été, mais je conduis moi-même.
4: Eh oui, ça roule encore.
5: Puis j'arrivais, c'était dans les trois jours. Là, c'est commencé depuis jeudi, donc je pense que ça se termine demain. C'est l'Assemblée générale annuelle des éleveurs de porc du Québec. Puis à l'intérieur de cette assemblée annuelle-là, c'est le gala et c'est le 60e anniversaire des éleveurs de porc du Québec.
4: Okay.
5: Puis les éleveurs de porc, je vous apprends rien, j'en parle de temps en temps. Et c'est que ma famille vient de là. Moi, je suis née sur une ferme porcine, en fait, des fermes porcines, parce que maintenant, il y en a plusieurs.
4: Une fille de la campagne de chez nous, ça.
5: Exactement. Puis mon grand frère a repris la business, mais mon père a parti.
4: Pas Saint-Saëns, hein? Vous êtes où, vous autres? C'était.
5: Comment
4: pas Saint-Samuel, mais c'est dans ce coin-là.
5: Sainte-Séraphine.
4: Sainte-Séraphine.
5: Oui, exactement. Puis David et Guillaume ont repris l'entreprise que mon père et ma mère, parce qu'il y avait ferme Jean-Guy Vincent, il y a eu la ferme Ligeant, qui est le nom de mon père et de ma mère, qui est Lise. Puis il y a eu aussi les fermes Lise Trépanier.
4: Okay.
5: Fait que ma mère a eu ses propres fermes, puis mon père, puis ils ont aussi des fermes ensemble. Puis maintenant, c'est David et Guillaume qui gèrent tout ça, cette belle grosse entreprise familiale-là. Puis même ma sœur, dernièrement, qui travaille aussi un peu...
4: famille, là.
5: Ouais, c'est ça, qui revient un petit peu pour les aider pour travailler dans l'administration des fermes. Puis, Paul, là, je pense qu'il est rendu à 75 ans. Puis, je vous l'ai déjà dit, il a été cette année, il a eu une belle nomination, un beau prix.
4: Là, es-tu à retraite?
5: Oui, oui, il est à retraite.
4: Oui. Ben, il me semblait que tu m'avais déjà dit ça, mais pourquoi il gagne plein de prix?
5: Parce que là, cette année...
4: Il n'avait pas envie d'y donner quand il travaillait.
5: Il est rentré au temple de la renommée des agriculteurs.
4: Ouais.
5: Donc, c'est le Hall of Fame du hockey.
4: Ben, c'est malade, ça, pareil.
5: Ouais, c'est malade, effectivement. Il faut que tu aies fait des points importants d'amélioration.
4: C'est un former All-Star.
5: Oui, des améliorations majeures, mais pas aussi il a été président... des éleveurs de porc du Québec. Il a aussi du point de vue canadien. Tu sais, il a voyagé à travers le monde pour vendre le porc
4: du
5: Québec. Ouais. Ouais, je pourrais le présenter sur mon père, mais c'est pas, tu sais, c'est papy pour les petits-enfants, puis c'est papa pour moi. Tu sais, il est allé en Chine pour discuter, pour faire fleurir le porc québécois. Fait que, il en a de l'expérience. Puis, tu sais, moi, des fois, quand je me regarde puis je me compare, moi, je fais juste la radio. Puis lui, je trouve qu'il a fait des choses grandioses, puis il a fait avancer cette agriculture qu'il a portée sur ses épaules. Puis il est encore aussi fier que dans le temps. T'sais. Il travaille un peu encore ici et là. Il se trouve toujours des patentes à faire avec sa pelle. Je vois pas ce qu'il fait,
4: mais
5: il s'appelle. Okay? Il est comme toi avec son
4: jogging. C'est-tu quoi le pire? C'est quand c'est. Parce que c'est un homme d'une génération.
5: Oui,
4: là,
5: absolument.
4: Puis on les connaît, c'est nos parents. Là. Ah. On tout à peu près. Ça y arrive dans ces eaux-là. Là. C'est des gens qui n'ont jamais rien fait. Tu comprends? C'est jamais arrivé qu'ils fassent rien
5: non,
4: pendant
5: ça,
4: trois mois.
5: Ouais.
4: Fait que des fois, là, ils arrivent à la retraite. Puis là, c'est pire. Ouais. C'est comme, voyons, comment ça, t'as 8 projets? Puis qu'est-ce que tu fais? Là, ah, faut se tenir occupé!
5: Ouais.
4: Oui, je sais bien, mais là.
5: Ouais,
4: ta retraite, là, ouais. Lis un livre. Là,
5: mais pareil, tu sais, c'est des gens qui sont.
4: C'est des travaillants, mais c'était ça, vivre dans ce temps-là.
5: Ouais. Puis c'est ça aussi leur bonheur encore.
4: Ça devrait être encore ça, by the way. Là.
5: Oui.
4: Avoir des projets, ça tient en vie.
5: Ben, c'est bon pour la santé aussi, là, parce que je vous dirais que les deux sont bien en forme, puis ils ont des projets, puis là, ils en profitent, ils savourent, puis sais-tu quoi? Ils l'ont travaillé, OK? Ils ont tout ce qu'ils ont fait, puis ils ont réussi dans la vie.
4: C'est du mérite, là.
5: C'est pas venu gratuitement.
4: C'est pas à la loterie.
5: C'est du travail, de la rigueur, puis à tous les jours. Puis hier, pour le 60e gala, ils ont décidé de l'honorer aussi. Puis ils ont présenté une vidéo magnifique. Puis moi, je suis privilégiée parce que je peux en parler. Puis il y a plein de familles dans leur vie que leurs enfants font pas de la radio. Puis ben, c'est malade.
4: Ils ont gagné des prix, mais personne n'en a parlé. Ben, moi, je savais même pas que ça existait, le Hall of Fame des agriculteurs.
5: Ouais, c'est
4: C'est pas quelque chose dont on parle des nouvelles.
5: Exactement. Puis là, pour ce gala-là, ils ont fait une vidéo puis de montrer, bon... Les points que mon père s'est battu pour, il y avait dans le temps, il y avait Lucien Bouchard, tu sais, il a vécu des affaires, puis je ne ferais pas toute la liste.
4: Tu es en train de te convaincre d'écrire une biographie.
5: Je pense qu'il est en train de faire ça. Mais je suis pas certaine, parce que des fois, il me garde, il y a encore son jardin secret. Okay. Mais j'étais assis, là, puis j'étais comme, hey, c'est pas dans la famille des autres. C'est
4: toi. Ben oui.
5: Hey, je trouvais ça. Puis j'ai aucun rapport. Là. Moi, je veux pas
4: tu
5: de l'amour. Tu te rends
4: compte que tu n'accompliras pas à moitié de ça?
5: Exactement. C'était ça mon constat. J'étais comme, hey.
4: Pareil pour moi. Là, en passant, c'est pas ça. Moi, je suis comme, ben non. Moi, j'irais pas bâti. Hey, moi, là, je. Hein?
5: Quand on parle des bâtisseurs du Québec, mon père fait partie
4: en quelque sorte, absolument.
5: Dans son plan, dans son département.
4: Exactement.
5: Tu sais, puis je trouvais ça de toute beauté. Puis après ça, on a honoré aussi la famille Lefebvre, qui est en Beauce, qui ont le restaurant Saint-Doux à Sainte-Marie.
4: Oui. Ben, c'est connu, ça. Ouais.
5: C'est le Talk of the Town. Je les trouvais beaux, là. Tu sais, une famille. Puis là, eux autres, ils travaillent aussi. Tout le monde à la ferme. Puis ils ont ouvert un restaurant barbecue à Sainte-Marie. Puis mon point étant que je trouve c'est tellement beau d'être témoin de la réalisation puis du bilan du succès des autres. Puis de dire, hey, nous autres, là, on est arrivé à un point où on se fait reconnaître dans la vie, dans notre département, dans ce qu'on fait. Là. Les gens vont reconnaître qu'on a travaillé fort puis on est arrivé à un certain succès. Puis moi, j'étais assis dans la salle, je regardais ça. Je trouvais ça beau, là, JC. Je suis venue émotive. Je les connaissais pas, là, la famille Lefebvre. Quand je l'ai vu se lever...
4: As-tu commencé ton traitement d'hormones?
5: Non, mais j'ai eu une grosse semaine.
4: Là, je commence à faire des liens, que le post est écrit sur moi. Ben ouais, t'es en mode. C'est-tu un adieu hypocrite, là? C'est-tu comme un message subtil?
5: Donc, je trouve ça trop beau. J'ai quitté la radio. Puis moi aussi, je vais aller négocier le port en chien. OK? C'était ça, je voulais vous dire.
4: Ça m'a tout remis en question, là. Puis moi aussi, je veux bâtir.
5: Fait que je m'en vais travailler au restaurant. Puis la fin de semaine, je monte en Chine. Négocier le port.
4: On va les arranger, c'est chinois.
5: Salutations à nos agriculteurs. Il y avait un beau message aussi.
4: Ben, salutations à ton père, ta mère.
5: Ce qu'on mange dans nos assiettes, le port du Québec, c'est quand même bien une fierté de nos agriculteurs. Fait que des fois, on leur tape bien gros sur la tête, mais j'avais juste envie de mettre ça en lumière.
4: Si vous voulez manger local, ça va prendre du local. Ça, c'est, ça, c'est sur la terre, puis c'est ici que ça se passe, la gang.
5: Allez, reste-tu du temps, là? Oui.
4: Prends 3, 4, 5.
5: Okay. Hey, t'as-tu vu? OK, je vais te parler de ça. Juste à matin, là, tu vois, quand je suis fatiguée, je suis plus émotive.
4: Ouais.
5: Mais je suis en tabarnane aussi, des fois aussi. Ouais. Fait que là, matin, j'ai vu l'article du Journal de Québec. Puis j'ai aussi écrit à l'école, qui ne m'a pas répondu.
4: Oui.
5: OK? Donc.
4: T'as pris ça à bras-le-corps.
5: Oui, je l'ai pris personnel.
4: Ben, sais-tu quoi? Tant mieux.
5: Ouais.
4: Ça va en prendre des affaires de même. Là.
5: Écoute, c'est Jennifer McCarone.
4: Oui.
5: C'est comme ça.
4: Oui, je pense que oui.
5: C'est Macaroni ou Macaron?
4: Ah, Macaron. Je sais pas. Bon, pour les besoins de la cause, ça va être Macaroni.
5: C'est Lily de Westmount Saint-Louis. C'est la dame dans Westmount.
4: Ouais.
5: Elle représente le Parti libéral.
4: Ouais.
5: OK. Fait que Madame Macaroni, elle reçoit une pétition. OK. C'est des élèves de l'école secondaire FACE. C'est pas face, c'est face parce que c'est en anglais.
4: C'est une école anglaise.
5: Puis, un établissement scolaire à vocation artistique, OK? Jusque-là, tout va bien. Il y a eu une pétition, OK, parce que on demande la gratuité des produits menstruels comme des tampons, des serviettes hygiéniques.
4: Dans l'école.
5: Oui, et dans les écoles du Québec.
4: OK. Bon, ils ont pris ça comme...
5: Je pensais que c'était un peu le cas déjà, là.
4: Je sais pas. Parce que moi, j'en utilise pas,
5: ben,
4: mais...
5: Je pensais que tu allais au secrétariat puis tu pouvais demander des tampons, une serviette hygiénique.
4: Ben, il me semble que dans notre temps, il y en avait tout le temps en backup, ouais, là, en urgence. Mais c'était pas non plus une distributrice gratis sur le mur. Mais...
5: Écoute, dans la pétition que la dame a déposée au nom de ces étudiants-là du secondaire...
4: Donc, elle, juste comprendre, elle, oui, c'est une députée.
5: Oui.
4: Elle prend acte de la pétition, oui, puis elle la prend sur elle... pour l'amener à l'Assemblée nationale.
5: Oui, exactement. Okay. Mais quand elle le présente, elle va employer le bon terme.
4: Okay.
5: Mais dans la pétition, quand on parle de rentrer des produits menstruels, au lieu d'écrire pour les femmes, on va écrire au profit des personnes ayant des menstruations.
4: Non, mais c'est qui? Moi, là, c'est parce que c'est tannant de jouer au con.
5: La députée a dit le mot femme. Elle l'a assumé.
4: Elle l'a pris,
5: à l'intérieur de la pétition, écrite soi-disant par les jeunes, on n'a pas dit pour les femmes. Peu importe que la pétition soit bonne ou pas bonne, le point n'est pas là. Le point étant qu'on parle de femmes, mais là, on n'écrit pas le mot femme. On écrit personne avec menstruation.
4: Ça doit cesser. Parce que, tu sais, c'est comme, Pat, si on n'allait pas au bout, parce qu'on a inventé un mot pour les personnes ayant des menstruations. Ce mot-là, c'est femme.
5: Oui, mais dans une femme, ça existe.
4: Oui, c'est ça.
5: J'existe.
4: Tu sais, c'est comme si je disais...
5: Mélanie existe.
4: Cette couleur est la couleur qui n'est pas noire ni blanc. OK, mais
5: ouais,
4: c'est gris.
5: Oui.
4: C'est pas ça que je veux dire.
5: Oui.
4: Ben oui, c'est ça que tu... C'est ouais, ça, c'est la couleur, je la vois, c'est gris. Là.
5: Oui.
4: Ouais, mais non. C'est ce qui n'est pas noir ni... Hey, as-tu fini de jouer au cave? Hein? C'est gris. C'est une personne ayant des menstruations, c'est une phrase incomplète. Le mot, c'est femme. C'est...
5: Là,
4: moi, je suis pas une femme, puis je prendrais pas le combat, mais je suis tellement d'accord, puis je suis tellement enragé qu'on essaye de tasser ça comme si ça n'existait plus, c'est une femme. Il faut arrêter de dire ça.
5: Ben non,
4: là,
5: mais c'est parce que c'est le mot en F, là. Et là, j'ai écrit à l'école pour savoir, là, puis je me suis identifiée, j'ai mis l'article, puis j'ai dit, j'aimerais connaître votre malaise envers les femmes dans votre établissement scolaire.
4: Parce qu'il y en a un. Parce que si tu n'oses pas le dire, c'est parce qu'il y a un malaise.
5: Ben, si tu es jeune... Les jeunes, là, ils sont pas nés en se disant personne ayant un utérus
4: non,
5: ou personne...
4: Ils ont pogné ça quelque part.
5: Ils ont pogné ça quelque part, OK? Bon, s'ils ont pogné ça quelque part, d'après moi, ça se passe dans ton établissement scolaire. C'est quoi ton problème avec les femmes?
4: C'est une bonne question.
5: C'est de même qu'on va se parler.
4: En fait, c'est la seule question.
5: T'as un problème, va le régler. Là, après ça, c'est les mêmes
4: qui
5: parlent
4: problème,
5: de misogynie.
4: S'il n'y a pas de problème, prends le mot puis mets-le dans tes textes. Hein?
5: C'est les mêmes qui vont dire, hey, la misogynie, eh bien, vous êtes... Vous mettez de l'huile sur le feu.
4: Oui.
5: On va se le dire, là, vous n'aidez pas du tout la cause des femmes. Une femme, là, ça l'existe dans toute sa splendeur, avec tout ce qu'elle a comme organe.
4: Ah oui. Et ça inclut avoir des menstruations. Tu sais, on vient d'en parler. Oui. Là, c'est... Moi, j'ai jamais connu un gars qui se lève au bar. Fuck! Qu'est-ce qu'il y a? Je saigne du pénis. J'ai mes menstruations. Oui. Ça n'existe pas! Oui. Je sais pas de quoi on parle. Oui.
5: À part Cédric qui m'a amené, il était au bar.
4: T'es-tu le name drop? Oui. Cédric Gagnon.
5: Cédric Gagnon, lui. Et là, j'ai dit, mon homme, t'as une MTS.
4: Ah, OK.
5: Fait que, mais sinon, non, effectivement, ça arrive pas.
4: Je pensais que tu voulais faire une joke sur un cas farfelu qui existait,
5: non,
4: impossible.
5: Non, non, non.
4: Il saignait du pénis, mais il n'était pas menstrué.
5: Non, c'est ça.
4: C'est une gonorrhée qui a popé.
5: Le bouton a explosé. OK, on s'excuse.
4: C'est dégueulasse.
5: Ah, c'est dégueulasse. Ah, sérieux. On coupe les 5 dernières
4: secondes. Chance qu'on ne mange pas à 2h13.
5: Non, non, non. Non, mais c'est important parce que hier, puis je sais que c'est un sujet plus de début de semaine que le vendredi, mais c'est là, c'est d'actualité. Puis je trouve que je veux pas qu'on se laisse marcher dessus. Ça, c'est non. Puis il n'y a pas de réponse courtoise. T'as-tu un problème
4: non,
5: avec le mot femme?
4: Pourquoi tu le prends pas?
5: Parce que je te ferme l'école. Je vais te fermer l'école. C'est toi. Ouais. Toi, t'es out, toi, t'es out, toi, t'es out. Ouais. C'est qui le prof qui a dit ça à ses élèves? Ouais. T'es out.
4: Qui a pas dit à ses élèves, OK, les amis, ce que vous essayez de m'exprimer là, il y a un mot, ça s'appelle femme. Mets ça dans ton texte.
5: Ouais. Ça me dérange beaucoup plus. Il y a quelqu'un qui va dire, moi, j'aime mieux croiser un ours.
4: Oui.
5: Tu comprends-tu qu'un gars?
4: Oui.
5: Ça, c'est pas mon combat, ça. Ça, c'est pas mon combat. Mais ça, là, tu sais, le féministe, en général, c'est pas mon combat. Mais ça, ça l'est
4: ben,
5: par exemple.
4: Bad, je peux-tu te dire quelque chose qui va peut-être que tu vas peut-être staller, là?
5: Vas-y donc.
4: C'est très féministe ce que tu viens de faire. Là.
5: Oui, oui.
4: Pour moi, là, Ça, c'est féministe.
5: Ben, ça, c'est une cause.
4: Ça, c'est du vrai féministe. Ouais. Donc, défendre la femme dans toute son intégrité.
5: Et j'aurais le même propos si jamais on n'avait plus le droit de dire le mot homme.
4: Ben,
5: personne
4: ayant... Et d'ailleurs, pourquoi on n'a pas ça?
5: T'as bien raison. Pourquoi on n'a pas une
4: pourquoi
5: personne...
4: Pourquoi c'est pas personne possédant un pénis? Ouais.
5: Ça n'a pas
4: rapport. L'entends pas, ça.
5: Vous n'êtes pas une personne qui porte un pénis.
4: Non, c'est un homme. Mais... On a inventé un mot pour ça. Je vois le verre, on va le prendre.
5: À part quand il est petit, là, j'aurais des nuances. Là, je dirais, effectivement, pour vous les hommes, je pense que celui-là, on devrait dire personne avec un pénis. Mais si vous êtes bien à mancher, ah ben ça, c'est un homme.
4: Là là.
5: Bon, ben bon, on va dire tout le monde.
4: OK, merci. Pat, la féministe. C'est très
5: un
4: bon.
5: Un homme avec un grand H.
4: Un homme ou un ours? Ah! Une personne avec un utérus.
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0: Bon, j'ai jamais vu un pogo aussi gigantesque. Et Fred est arrivé avec pas un, mais quasiment une douzaine de pogo.
1: As-tu vu, je l'ai déclenché. J'ai déclenché un pendant la pause.
0: Oui.
2: Trois, ouais.
0: Mais ça, on s'entend, Fred, c'est un pogo de luxe, là. Ben, rien à voir avec ce qu'on achète là, au supermarché là, congelé. Ouais. Là.
2: C'est la même base. Okay. Au lieu d'être faite avec une saucisse qui manque d'amour un peu, ben là, c'est la super saucisse.
1: Non, c'est pas une saucisse restante.
2: Fait que là, toutes les analogies sont possibles.
0: Oui.
2: Mais oui, ça donne un pogo. Hein. C'est extrême. C'est gros. Puis j'aurais pu l'avoir plus gros encore. On peut le pimper. Mais l'idée de la recette aujourd'hui, puis de ce que je vais vous parler, ben, c'est la fin de l'école. On cherche souvent des recettes simples qui vont plaire à tous. Je dis pourquoi pas, tu sais, j'ai deux fournisseurs de saucisses vraiment incroyables, qui est Délices de Charlevoix, qui est à Saint-Urbain de Charlevoix, et j'ai Méchant Régal, qui est ici sur la route de la Faune, Saint-Émile. C'est deux gammes de produits, il y en a un qui est sans gluten, l'autre est régulier avec gluten. Puis, pogo, on aurait pu le faire avec des saucisses hot dog, beau bon.
0: La base, là. On aurait pu être la base, là.
2: Avec la base, là.
0: Oui.
2: Mais j'ai dit, tant qu'à faire ça, pourquoi on se gâte pas? Tu sais, pourquoi on le fait pas de cette façon-là?
0: Fait que là, tu nous dis qu'il est un petit peu plus santé.
2: Non, il est pas plus. Il est pas plus santé, mais je sais plus qu'est-ce qu'il y a à l'intérieur.
0: Yeah, ouais.
2: Que d'avoir des supposés morceaux que. C'est un peu ce que c'est l'image de l'alimentation première. Qu'est-ce qu'on veut?
0: Oui, c'est la qualité.
2: On veut la qualité, la proximité de nos producteurs.
0: Protéines.
2: Une protéine, tu sais, qui est noble. Même si c'est une saucisse, il y a moyen d'avoir une saucisse pour se lancer dans les airs, s'amuser. Là, je suis allé simple. J'ai mis une saucisse à la pizza, une bacon cheddar et j'ai mis une gouda fumée. C'est les trois sortes que vous avez dans les pogos. Mais j'en ai mignon et canneberge.
0: Ouais, ça, là, moi, je l'ai essayé, là, je l'ai dit là, ouais. La semaine passée.
2: Il n'y a pas de limite sur le type de saucisse, mais d'avoir des bonnes saucisses, des bonnes charcuteries, c'est souvent difficile. Il y a plein de petits charcutiers qu'on voit qui mettent leurs saucisses, mais il faut aller dans une boucherie, il faut aller dans une charcuterie de chercher. Tandis que là, alimentation première, c'est quoi? Ben, vous venez, oui, au magasin si vous voulez l'avoir, mais vous allez recevoir votre livraison chez vous. C'est carrément ça. Fait que mes produits sont surgelés.
0: Mais toi, c'est homemade, là. C'est ta fabrication à toi, là.
2: Le pogo, oui.
0: Oui.
2: Mais la saucisse, je vais vous dire comment
0: la saucisse est disponible,
2: oui. Je vous le jure, là, si vous faites le pogo, le temps que la friteuse soit chaude, puis là, on va mettre de quoi au clair tout de suite. Des pogos, on n'en mange pas tous les jours, là.
0: Non.
2: Sinon, on va faire des push-ups à tous les jours, puis la friture, on essaye de ne pas en manger à tous les jours. Fait, quand on en fait, mettons de la friture.
1: Aussi bien se gâter.
2: Ben
1: oui.
2: Oui, c'est dans la friteuse, mais j'ai apporté l'air fryer ici. J'ai mon petit air fryer que j'ai apporté, qu'on utilise dans notre entrepôt pour les employés. Je dis, gang, je vole l'air fryer, je m'en vais en radio.
1: Ça, game changer, pareil, le fryer. Hein?
2: Ben vraiment, vraiment. Puis les gens apprennent à découvrir. Oui, c'est magique. J'ai plein de produits chez Alimentation Première qui se réchauffent au air fryer, qui peuvent être défeuilletés, tu sais, de quoi de cool.
0: Mais hey, ça m'a pris un an avant de me brancher.
2: Mais comme
0: sur mon air fryer,
2: dit, air fryer là, allez vous chercher un petit vaporisateur d'huile de canola, pas du PAM, du vrai, de l'huile de canola dedans. Là.
0: Que tu mets dans ton petit tiroir. Là.
2: Prenez des frites. Quand vous achetez des frites déjà faites, là, souvent les gens disent c'est molle ou ça vient trop sec. Mettez vos frites, puis donnez un spray d'huile de canola dessus, puis envoyez-les dans l'air fryer. Je vous le jure, vous allez avoir l'impression que ça sort de la friteuse. On s'entend, il y a un spray, il y a un petit nuage qui vient se déposer, mais ce côté-là que vous faites va donner le crunchy. Parce que souvent, les gens se plaignent, ils disent hey, « Je mets une fondue parmesan au air fryer, qu'est-ce que ça fait? » Elle chauffe tellement, elle éclate, mais elle ne croûte pas. Allez juste mettre un petit coup de spray sur le dessus, pas pour que ça devienne blanc et ça coule tout partout, juste l'enduire. Mettez-le au air fryer, je vous le dis, c'est comme si elle sortait
1: la
2: spray.
1: Pas besoin de mettre ton four à 500 non plus.
2: Exactement.
1: Il y en a qui mettent ça dans le piton.
2: Puis les pogos, ce qui est le fun, ça se fait d'avance. On s'entend, tant qu'à le faire. Faites-en, là, vous avez vu, je n'ai apporté 9, mais j'aurais pu en faire 25, 30, ça se congèle. Une fois qu'il y a une première cuisson qui est faite, congelez-les, puis allez-y, dans tout et partout.
0: Est-ce que tu vas faire d'abord et avant tout la cuisson de ta saucisse?
2: On fait la cuisson de la saucisse. L'important, c'est de faire cuire la saucisse de vapeur. Il y en a qui la mettent dans l'eau. Les puristes vont dire une saucisse dans l'eau, c'est pas bon.
0: Pourquoi?
2: Parce qu'elle va perdre son jus, elle va perdre son gras. On ne pique pas une saucisse. Si vous piquez la saucisse, c'est quoi qui se passe? Mais le gras, les jus, les saveurs vont sortir. Ouais. Il y a moyen de faire cuire et garder. C'est comme les gens qui font des galettes de hamburger. oui, la mode des smash burgers, mais qu'est-ce qu'on veut sur un smash burger? C'est le côté crunchy qui est vraiment caramélisé. Mais si on prend un burger, une galette pure et dure, puis on voit des gens qui écrasent sur le barbecue, puis là, le feu pogne, bien, tout ce qui pogne en dessous, c'est la saveur que vous voulez avoir.
0: Fait que là, votre boulette, elle devient plus sec. Là.
2: Exactement. Oui, puis ça goûte pas grand-chose. Donc, faites-les cuire, marquez-les, puis comme je disais l'autre fois, on y va en chaleur indirecte. Tassez-les à gauche ou à droite où il n'y a pas de feu, puis laissez-les tranquillement reprendre sa chaleur. Elle va cuire bord en bord, peut-être 5 minutes, puis ça va être savoureux, vous allez avoir les jus. Vous allez manger votre burger, je vous le dis, la première fois que vous allez faire ça, vous allez dire, eh, mon Dieu, c'est chaud. C'est vraiment chaud, parce que le jus de la galette est resté à l'intérieur et non dans le fond du barbecue. Puis quand vous croquez, ben le jus sort, c'est savoureux, c'est le jus de viande et le gras, mais c'est chaud. Pour les pogos, on a la recette en ligne, on l'a mis. Petit truc facile. Vous prenez un contenant de 32 onces. Les gens se demandent c'est quoi. Quand on commande chez le Chinois, il y a encore quelques restaurants chinois à Québec qui livrent. Le contenant de plastique haut qu'on voit qui mettent des nouilles chinoises du Chaumin, c'est ça un 32 onces au niveau dans notre discours restauration. Ou vous prenez un grand verre à bière, une pinte. Pourquoi? Quand vous allez mettre votre appareil à pogo, vous allez tremper votre pogo là-dedans. Si vous voulez qu'il soit enrobé, si vous mettez ça dans une tasse à mesurer ou dans un cul de poule, vous allez en avoir partout ses doigts, sauf sur le pogo. OK?
0: Ça prend assez de profondeur. Oui,
2: assez profond.
0: Tu trempes ça au complet. Une fois, deux fois.
2: Vous trempez, bien, ce que j'ai fait cuire les saucisses. Moi, je les ai faites à vapeur. Garder le jus de la saucisse à l'intérieur. Une fois qu'il a été refroidi, j'ai piqué un bâton. Puis, par la suite, j'ai fait mon appareil à pogo et j'ai trempé une fois. Ça devient enrobé. Puis vous allez
0: mais là,
2: voir,
0: vu que tu l'as piqué, là, vas-tu perdre dans quelque part du gras?
2: Avant à perdre. Ça
1: mais,
2: va faire...
1: Mais
2: ça
1: c'est
2: minime.
1: C'est ça, pif, c'est pas paf, une grosse perte.
2: Ouais, pif, paf, pouf dans friteuse, mais ça a plu. Mais ça devient rapidement croustillant. L'appareil, si je vous donne les ingrédients sans les mesures, c'est de la farine, de la semoule de maïs, un peu de sucre, une pincée de sel, puis de la poudre à pâte et un œuf. Ce que ça crée, vous allez le voir, à la minute que l'appareil est fait, ça va être vraiment pâteux. Pas comme une pâte à biscuit, mais vraiment pâteux. Vous allez être capable de tremper. Là,
3: comme un mélange à crêpes, là, la texture.
2: Oui, mais très épais. Là, plus pancake, qui est même encore plus. Okay. Tu sais, gaufre. Puis c'est parfait. Puis la réaction va se continuer avec la poudre à pâte. Ça va venir plus épais. Là, par la suite, vous prenez des cornflakes.
0: C'est ça, je me disais, y a-tu des cornflakes là-dessus?
2: Y a des cornflakes, ben oui.
3: C'est ça, c'est excellent.
2: J'ai mis des cornflakes. Ils se vendent des pelures d'oignons frits à l'épicerie. On voit ça un peu partout. Il y en a même au Dollarama, des oignons frits qu'on met sur la salade, ça donne un croustillant. Rendu là, mettez ce que vous avez le goût dessus pour le côté croustillant. J'ai des gens qui l'ont déjà fait avec des frosted flakes. Moi, je trouve que c'est trop sucré.
1: Ouais.
2: Mais petit cornflakes de même, ça vient rejoindre la semoule de maïs, le maïs qui est dans le hot dog. Pas dans le hot dog, mais dans le pogo. Et vous faites cuire jusqu'à coloration. Et c'est prêt.
0: C'est quoi, ça cuire jusqu'à coloration? C'est-tu à 2-3 minutes?
2: 5-10 minutes. 10 minutes, c'est énorme. La friteuse à 375, là.
1: Non, on va pogner un bon coup de soleil.
2: 5 minutes, c'est parfait. Puis après ça, ben comme j'ai fait là...
0: Laissez goûter un peu.
2: Oui, vous laissez goûter, puis vous réchauffez à fryer. Là, j'ai fait une mayonnaise avec une petite moutarde forte à l'intérieur au miel. Puis j'ai rajouté un peu de tabasco pour un petit kick. Puis, savez-vous quoi? J'arrive chez nous tantôt, les enfants vont être là. C'est ce qu'ils vont manger, c'est facile.
0: Je pense que tu en manges deux, c'est comme un repas, là. C'est...
2: Ben, c'est une bonne grosseur. Oui. Elle a dit un.
0: Il y en a qui suggèrent des Doritos.
2: Oui, on peut mettre chapelure de Doritos.
1: Oui.
2: Ouais, ou des pretzels. Ah, moi, c'était un running gag parce qu'on mange des millimélos, il reste toujours des pretzels. Mais là, s'ils sont taponnés ou non, à moins qu'il y ait des fans de pretzels. Mais prenez des pretzels, là, mettez-les dans un robot ou un Magic Bullet pour les rendre en morceaux.
0: Ben oui, c'est ça.
2: Et vous faites une chapelure avec
0: les concasses un peu.
2: Les Doritos, les chips. Tout est bon pour aller créer le croustillant là-dessus. Puis, ben, amusez-vous avec la saucisse. Allez chercher la saucisse que vous voulez. Si vous allez au marché Terre et Mer, vous avez toute notre variété. Si vous faites affaire avec nous, puis on vous livre à la maison.
0: Donne-nous quelques exemples de variétés. Là. Moi, j'aime bien là, ton mignon et.
2: Mignon canneberge.
0: Aïe.
2: Mais j'ai les standards, la bacon cheddar qu'on a ici, la pizza, la Toulouse, j'ai aux fines herbes, j'ai jalapeno cheddar, j'ai la Suisse qui est une saucisse noire avec du jambon à l'intérieur. Fait que, rendu là, il y a autant de. Puis c'est ce qu'on a, mais je pourrais en avoir encore plus, la merguez. Il y a plein de sortes de saucisses. J'ai des fournisseurs qui m'ont fait goûter la semaine passée des saucisses au mac and cheese, à poutine. Fait que c'est d'y aller en originalité. Puis c'est pour ça qu'un des produits que nos conseillers vendent à nos clients, j'ai une caisse mixte. On va avoir les 8 sortes ou 9 sortes de saucisses de chacun des fournisseurs dans une caisse. Donc au lieu d'avoir une caisse que c'est juste de la, mettons, mini-ron, ben il va avoir toutes les sortes. Italienne douce, italienne forte. Fait que c'est une façon simple de...
0: Hey, Fred, je vais juste dire aux auditeurs, les 50 premiers qui vont texter Alimentation première, 418-670-9098, Mélanie, t'en prendras un parmi les 50.
3: Parfait.
0: Moi, je sauterai sur le téléphone, sur le texto tout de suite.
2: Tu leur donnes un pogo.
0: Ça va aller vite. Je peux lui donner un pogo.
1: Ne vous portez à soi.
0: Mais d'après moi, ça va aller vite parce que dès qu'on atteint 50, ouais. Là, ceux qui dépassent ça, ben, ils ne sont pas éligibles.
2: Puis tu sais, c'est d'une simplicité totale. Fait que je vous le dis, le temps que la friteuse soit chaude à 375, vous faites votre préparation, puis vous y allez, on enchaîne. C'est juste de rouler par la suite, une fois la pâte faite, vous roulez dans le cornflakes. Puis au niveau du vin, je vous ai apporté un Lenghi, un Nebbiolo, qui est la maison Fontana Freda. On voit, c'est un vin qui est très translucide, un vin italien, de la région du Lenghi. L'autre fois, on parlait du Mollet. Mais là, on est l'autre bord.
0: Ouais,
2: on est
0: c'est comme un petit rosé très foncé.
2: On est sur la rotule de l'Italie. Fait que si on monte la botte en haut complètement, proche de l'Espagne, vous avez le Lenghi qui est là. C'est savoureux, c'est léger. On s'entend, on mange une sauce avec de la moutarde, des saucisses. Fait que j'aurais eu de la misère à vous amener un gros rouge qui arrache, très boisé. Mais c'est un accord parfait. Sur un temps ensoleillé, le soleil, on l'a eu une journée cette semaine, on était chanceux.
0: Oui, parce que demain, c'est de la mouille, là.
2: Oui.
0: 35 mm.
2: Ah.
0: Que sors ton canot
1: demain. On mérite de manger nos pogos à soir.
2: Faites des pogos. Oui. Et je vous le dis, il est quelle heure? Il est 4 heures.
0: Oui, tout ça, ça se fait en quelques minutes.
1: Mais ça fait tellement 5 à 7, Fred. On s'entend, oui. Là, ça fit au bout.
2: Ben oui, puis si vous voulez faire des mini pogos 5 à 7, parce que là, c'est sûr, là, vous allez voir, il y a une photo, Mel, qui prend une croquette de pogo.
1: Le pogo est presque plus grand.
0: On a même une vidéo. J'ai même une vidéo aussi. Là.
3: Allez voir ça sur la page.
2: La saucisse est grosse, mais vous auriez pu prendre la saucisse, la couper en trois, puis faire des petits mini pogos. Fait que ça se met super bien en 5 à 7 entre amis.
0: Les gens sont sceptiques. On a mis sur la page. Hein? C'est toi qui l'as fait.
3: Sur la page et sur ta page à toi aussi. Ouais. Mais en story.
0: Mais sur la page Radio X, le retour de Radio X Facebook. Vous allez voir la dimension des pogos. On est ailleurs. Là.
2: Les sceptiques seront confondus.
0: Oui. Non, mais là, ils exagèrent un peu. Hey, attention, là, ça devait peser 30 livres pour 9 pogos.
2: Ça doit peser un 250 grammes chaque pogo minimum.
1: Puis on te demande, Fred, pour la cuisson dans le fryer, c'est faut garder un certain espace, hein, j'imagine, pour qu'il vienne doré d'une belle manière.
2: Hein. Ben, vois-tu, j'en avais 9 dans le bébé air fryer que j'ai ici.
1: Ah, ça rentrait tout d'une claque.
2: Ça rentrait tout d'une claque, mais il y en a un qui est plus bronzé que les autres. Il a eu chaud, là.
3: Oui.
2: Fait, lui, ici. Mais oui.
0: T'es-tu un utilisateur d'air fryer?
2: C'est un bon dépanneur.
0: Oui, mais est-ce que j'ai la question, parce que moi, ça m'a pris un an avant de prendre une décision.
2: C'était un
0: ou deux tiroirs. Pourquoi?
2: C'est là que j'ai ici un tiroir.
0: Mais chez vous?
2: Moi, c'est deux tiroirs.
0: Pourquoi?
2: Parce que je fais toujours une protéine avec un accompagnement.
0: OK.
2: Mais les recettes magiques de air fryer, tu sais, je l'ai essayé. Là. Ben oui, j'ai fait du poulet au air fryer, puis ça se fait super bien. Mais je reviens toujours à ma technique, mes choses, mes affaires. Mais il y a des choses, des choux de Bruxelles au air fryer. Des choux de Bruxelles avec l'huile d'olive, parmesan, de l'ail, vous envoyez ça, rôtir, ils viennent griller. C'est super bon. Quelqu'un qui n'aime pas les choux de Bruxelles, forcément, va goûter à ça. Il va aimer ça avec le fromage. Mais
0: je voudrais... que j'aille acheter chez vous, moi, c'est des... c'est quand même un bon format, un sac de légumes congelés. C'est-tu chez vous que j'ai acheté ça?
2: Non.
0: Non? OK, bon. Parce que j'ai mis ça dans l'air fryer, puis c'était ça goûtait le ciel, là. Mais
2: ah ouais,
0: je me souviens
2: mais
0: plus
2: si... on a le projet, on se le fait demander. On se fait demander beaucoup d'accompagnement. Mais c'est toujours de trouver... Ouais. L'ADN de notre entreprise, c'est quoi? C'est d'avoir la meilleure protéine, de l'avoir locale le plus possible, d'être partenaire avec nos fournisseurs locaux, puis de mettre à l'avant-plan tous nos fournisseurs, puis d'avoir une histoire, puis une qualité sur le produit.
3: Commencer à gérer les accompagnements, les légumes, c'est tellement vaste.
2: Exemple, la semaine prochaine, j'ai une compagnie qui me présente, ça fait 3 mois que je suis là avec eux autres, d'avoir un accompagnement de pâtes. Souvent, les gens veulent la simplicité. Je vends du macaroni au fromage. Le plat déjà préparé, vous avez un mac and cheese de luxe qui est avec une saucisse dessus, qui est tranchée. J'en ai une homard et truffe aussi. C'est fantastique, mais c'est un plat préparé entièrement. De dire c'est un accompagnement, c'est gros un peu, mais d'arriver et dire, hey, je fais une bavette de bœuf, alimentation première, puis je sors une des cheveux d'ange au pesto. Que je mets les cheveux d'ange dans l'eau, le sachet, puis c'est prêt. Puis on essaie de toutes les façons. Pâte sèche, pâte fraîche. Là, j'ai trouvé un filon pour bien... Que ça donne ce que ça donnerait si c'est moi qui le faisais à la maison.
0: 28-28, chemin 4 Bourgeois.
2: Oui.
0: 7 jours sur 7.
2: 7 jours sur 7, matin au soir. Je ne sais pas jusqu'à quelle heure le soir, mais pas très...
0: Au pire, allez voir sur le site Internet, on donne tous les détails.
2: Le soir, on est là.
0: J'ai-tu vu que le resto s'en vient, là, ou c'est...
2: Le resto s'en vient, je vous dirais que ça fait une semaine qu'on se promène avec notre permis de boisson.
1: J'ai vu des petits logos sortir aussi.
2: Oui. Fait que d'avoir le permis de boisson, et c'est compliqué, hein, c'est vraiment compliqué. Puis c'est pas. Mais les gens qui sont là sont extraordinaires. Je vous le dis, là, les gens qui s'occupent de nous, comme aujourd'hui, ce matin, il a fallu que j'aille à Ville-le-Québec. On a un formulaire qui était fait, même si je vous dis c'est quoi, là, un certificat d'authenticité. Que j'ai aucune idée ça sert à quoi dans ma vie.
0: Mais ça le prenait.
2: Ça le prenait pour dire on rouvre un restaurant, puis le restaurant va être ça. Ça sera pas un casse-croûte ou ça sera pas un magasin de meubles, c'est ça qu'on rouvre. Puis le certificat, à la base, a été fait il y a plus d'un mois par la ville, les gens qui étaient là. Puis ils ont mis terrasse, mais ils n'ont pas mis le restaurant.
3: Ah.
2: Fait que quand la régie est venue pour nous dire, ben on émet le permis, ben non, ça marche pas. Mais ils vous dire, puis là, ils répondent, là, puis c'est un système automatique. Nous recevons nos courriels, vu le volume, nous allons vous répondre dans 7 à 10 jours. Là, illala, non, je veux pas. Puis là, la ville, la même chose. Puis... Mais je suis débarqué à matin avec des cappuccinos au bureau de la ville avec...

0: Tout le monde a le droit à l'erreur.
1: Ben oui.
0: C'est décevant, mais... Et là, mon équipe de cuisine, elle est complète, ou presque, plongeur, etc.
2: As-tu reçu pas mal de CV?
0: J'ai reçu beaucoup de CV. Je suis surpris de l'équipe que j'ai.
2: Parce que c'est revenu quand même, les CV, de ce qu'on nous a en restauration.
0: Ouais. J'ai reçu, au niveau des serveurs, ben, le problème que j'ai, c'est mon délai. Fait que le temps que je dis oui à quelqu'un, tu commences la semaine prochaine, ben non, tu peux pas commencer la semaine prochaine, ça prend mon permis. Fait que là, je suis là-dedans au niveau du service. J'ai 2-3 serveurs, mais là, à partir de lundi, là, on met le pied sur le gaz, puis la semaine prochaine, il faut être capable d'ouvrir. J'ai eu un test de menu mercredi. J'ai dit, on est vendredi, donc mercredi. J'avais les propriétaires qui étaient là, mes associés. J'avais Hugo Gérard qui était là. Donc, qui mieux placé qu'Hugo pour manger.
3: Si Hugo dit go. C'est...
0: Ils ont mangé le menu
1: Hugo
0: au complet.
1: Hugo dit go.
0: Ils ont mis au complet.
3: OK. Hugo tout seul ou...
0: Ben, tout le monde qui était là, ils ont mangé les
3: tout ce qu'il y avait à se manger. Là, ça y est.
2: Hugo, c'était sa collation d'après-midi.
3: Oui, c'est ça.
0: Ben, c'était les commentaires.
3: Oui, c'était un petit beau, mardi avant souper,
0: bon.
3: Ça.
0: C'est beau, c'est bon. Tu sais, je vais vous donner un exemple. Le chef me fait une lasagnette. On est hyper chanceux. C'est Pasta Shop avec Maxime Hamel qui fait notre pâte à lasagne. C'est un privilège parce qu'il n'ouvre pas tant de clients. Mais c'est une lasagnette, donc une lasagne. Mais j'y vends de la protéine. Je ne vends pas. Je suis pas un restaurant italien. Mais il fait une étagée de jus de bœuf avec une purée de de chou-fleur et ail noir, je vous le dis. Puis la vedette du plat, c'est quoi? C'est la protéine. C'est ce qu'on fait.
3: Merci beaucoup. Hey, on se dit à vendredi prochain, monsieur Fred. Si vous voulez y voir la binette, si vous voulez voir ses pogos, si vous voulez voir le studio, vous allez sur la page Facebook du Retour. On a tout mis ça en vidéo. Je pense qu'il y a même 2 vidéos. Il y a une story.
1: Oui, il y a les stories. Puis il va y avoir la recette également qui sera disponible dans prochaines heures sur la page du Retour.
3: Merci beaucoup.
0: Merci à vous.
3: Bye.
1: Merci.
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3: Jordan, ton gars, quand tu vas 18 ans, il arrive à la maison et il dit « Père, faut que je te présente ma blonde. » Ma blonde, elle a 48 ans. Ça se peut-tu que t'aies un talk avec ton gars?
2: 18 ans, il vient juste d'avoir 18 ans.
3: Ouais, il est majeur.
2: Je veux juste comprendre le contexte. Comment ça, tu m'arrives avec une fille qui a 48 ans? T'as 18
3: je l'aime,
2: ans.
3: Papa.
2: Ouais, je comprends,
3: je
2: mais père, là,
3: je l'aime, c'est pas tes affaires.
2: Et ça aligne, il vient juste d'être majeur. Je trouve que c'est touché.
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3: Oui.
8: Phil Boucher. Salut, comment ça va? T'es pas obligé de mettre les écouteurs, il marche mal.
9: Parfait,
8: j'aime
9: mieux
8: ça de même. Salut.
9: Ça va bien?
8: Ça va bien. Là, on est ici pour parler du programme. On va parler du programme, puis ensuite, on parlera de la Ligue nationale, puis on parlera du hockey en général. Le programme qu'on a appris à connaître, évidemment, par Bergeron, qui amenait ses chums dans le temps, Brad Marchand et compagnie, ça a changé, ce n'est plus le cas. Mais c'est toujours bien vivant. Moi, je suis allé l'an passé, j'ai vraiment trippé. On est allé rencontrer les gars de la Ligue nationale pour des autographes. Tout ça, c'était le fun aussi. Roman Yossi, l'année passée, quand même, avec Stamkos. Tu sais, il n'était pas annoncé Stamkos. On arrive dans la salle. Hey, c'est Stamkos. Tu sais, au début, il ressemble à Stamkos. Non, c'est Stamkos. C'était toute une surprise l'année passée. Il n'était pas annoncé. Parce que c'est Marchessault qui l'avait amené. C'est chum des Preds. On est-tu capable d'en nommer une couple de vedettes cette année, Phil, ou on n'est pas prêt encore?
9: Peu, OK, il faut attendre un peu. On comprend que les joueurs viennent juste de finir leur saison. C'est Patrick Couture, qui est le grand Manitou maintenant du poème Sun Life. On a quelques noms, on va annoncer ça un petit peu plus tard. On espère avoir des joueurs vedettes, comme tu as dit, c'est toujours le fun. Toi, tu as dit, c'est Stamkos, t'avais fait un saut. Moi, Jack Eichel, que je connaissais pas tant. Est venu il y a quelques années, puis tu sais, je l'aimais pas à Buffalo, honnêtement. Je trouvais ça un joueur qui aurait dû être meilleur que ça, peut-être un peu cocky ou peu importe.
2: Là, Vegas,
9: c'était vraiment une bonne personne, puis c'était un bon joueur. En tout cas, moi, J'ai mis de l'argent sur Vegas l'année pas, l'été passé. J'espère que ça va fonctionner. Mais c'est un peu ça le programme, c'est que tu peux rencontrer des joueurs de près. Moi, je l'ai joué. Ça a commencé avec le père à Simon Gagné et Alain Rioux il y a longtemps. Le premier programme, c'était ici au PEPS.
3: C'était
9: moi,
3: dedans?
9: Je l'avais joué, oui. Je l'ai joué il y a 4-5 ans. Après moi, ça fait longtemps. C'est quand même à la retraite depuis un bon petit bout. Là.
3: Mais quand tu

0: Québec, NHL, oui. T'as pas le choix de dire oui.
1: La majorité des joueurs sont là, honnêtement, là, c'est le fun, c'est plaisant, t'amènes des amis, t'amènes des joueurs avec qui t'as joué, ils sont bien reçus, les joueurs aiment ça. Ce qu'on veut, c'est un centre Vidéotron plein à craquer, hein, c'est ce qu'on veut. C'est pas cher, c'est 25$ du billet pour venir au centre Vidéotron, stationnement inclus, fait que c'est une belle activité, une belle journée. Pour l'avoir joué, j'ai aimé ça. J'ai coaché après, puis je coach encore un petit peu. Veux pas, je suis impliqué cette année comme président de l'art, mais ma fondation, M. Gagné et Alain Rioux avaient inclus ma fondation il y a déjà probablement une douzaine d'années, là, fait que je les en remercie encore. Et puis, c'est vraiment une activité le fun. C'est le fun en tant que joueur, c'est le fun en tant qu'entraîneur, c'est le fun en tant que jeune. C'est une activité pour toute la famille. Il y a des tailgates l'après-midi, il y a toutes sortes d'activités que tu peux faire. Oui, des fois, il fait beau, faut se le dire. Là, des fois, quand il fait, pas aujourd'hui, là, mais au mois d'août, là, des fois, il fait vraiment beau, mais tu peux passer du temps dehors. Patrick Couture avait justement fait une glace extérieure l'année passée. Les anciens pros de la ville de Québec avaient joué la veille, ça n'avait pas d'allure.
0: Une vraie glace, là. C'était fou, avec un toit. Ouais. C'était malade, là.
1: Fait que c'est un superbe événement.
0: Le DJ.
1: Les gens. Ouais, c'est la journée au complet. Ça commence en milieu d'après-midi. T'as le match des anciens aussi, beaucoup d'anciens pros. On essaie de recréer la rivalité Montréal-Québec.
0: Canadien nordique l'année passée. C'était drôle. Juste avant le match, c'était trippant.
1: David Desharnais était un gars de Québec, mais qui jouait pour Montréal. Fait qu'il y avait Max Talbot et ses chums avec David d'un bord. David Savard va jouer cette année avec les gars de Québec puis les anciens. Les noms seront tous confirmés.
0: La date, c'est quoi? C'est quand?
1: C'est le 13 août au Centre Vidéotron, bien entendu. On attend plus d'une vingtaine de joueurs de la Ligue nationale sur place. Puis, ce qui est important à mentionner, c'est vraiment là, les fondations, les œuvres de charité.
0: À qui on va donner l'argent?
1: T'as Leucan, que tout le monde connaît bien à Québec. T'as le Pignon Bleu, que je parlais d'Alain Rioux, qui est là depuis longtemps. T'as ma fondation qui on a notre tournoi en fin de semaine. Nous, c'est plus étendu sur la Rive-Sud. La fondation Maurice Tanguay, les anciens Canadiens. Et puis, cette année, on a accueilli au sein de l'organisation. Puis, Jasmin est là un peu pour ça. Les œuvres Jean Lafrance, j'étais allé visiter leurs installations, là, puis c'est impressionnant. Fait que, tu sais, si tu vas là, ça coûte pas cher. Tu passes une belle journée. Puis, tu supportes vraiment 6 organismes dans la région de Québec qui touchent un petit peu à tous les gens dans le besoin de tout âge dans la région de Québec.
0: Et si vous poussez l'expérience plus loin, VIP, rencontre avec les joueurs, est un reçu de charité.
1: Oui, exactement.
0: Ça, il faut le dire.
1: Le meet and greet. Tu peux faire le meet and greet. On peut aller sur le site Internet.
0: Y a-t-il en vente, le meet and greet, déjà?
1: Oui, tout est là, ça, en ligne. Je pense que les joueurs amateurs, c'est pas mal vendu un peu d'avance. Il y a quand même des joueurs amateurs. C'est beaucoup. Une des bonnes façons de lever les fonds, c'est les joueurs amateurs. Parce qu'on redonne. Je vais y aller historiquement. Là, l'année passée, c'est plus ou moins 460 000 $ qui a été redonné aux œuvres de charité que je viens de te nommer.
0: Fait c'est Sun Life encore cette année.
1: Oui, Sun Life est le commanditaire majeur.
2: Est-ce qu'il y a un pizza and greet pour Philippe Dano? Tu payes et tu manges une pizza avec Philippe Dano.
1: Ben, d'après moi, c'est drôle. Il en mange dans les séries, mais rendu à ce temps-là dans ta préparation,
2: il en mange moins. Là.
1: Tu veux être en forme, fait que tu manges moins de pizza au mois d'août, mais tu peux te le permettre après avoir joué 20 bonnes minutes dans les séries.
0: Il était là l'année passée. Je jasais avec l'année passée.
1: Oui.
0: Mais l'année passée, il était pour les Kings.
2: Exact.
0: Mais tout le monde disait soit on s'ennuie de toi. Il aurait pas dû se départir de toi, il aurait dû te signer, il aurait dû te garder, il aurait pas dû t'échanger. Je pense qu'à la fin, il était tanné de se le faire dire. Mais c'est bon pour le love, là.
2: Oui.
0: Il y a du love, là.
1: Oui, mais il était bon.
0: Il était très, très aimé.
1: Écoute, c'est une très bonne transaction.
0: Qui est simple, là.
1: Simple comme bonjour. Honnêtement, il était comme ça, Junior. Moi, je l'ai vu évoluer, Junior. Je me souviens, Jérôme Mazonero, mon ami qui était DG là-bas, l'avait échangé à Moncton. Pour une terre en bois de botte, là, pour beaucoup, beaucoup, beaucoup. Moi, je le trouvais bon, mais peut-être j'arrivais dans la ligue, c'est ma première année. Il est allé à Moncton, puis à moins que je me trompe, Victoriaville avait éliminé Moncton cette année-là. C'est
0: un peu particulier,
1: mais Philippe était très bon au niveau junior. Ça n'a pas été long qu'il s'est établi au niveau de la Ligue nationale. Présent chaque année au Pro-Am, puis très sympathique, très, très, très le fun à jouer. Il reste dans la région de Québec en passant. Il reste au lac Saint-Joseph pendant l'été. Ouais.
0: Le Pro-Am Meet and Greet, il est à combien? Parce que là, on peut remplir la feuille. Y a-tu des prix rattachés à ça?
1: C'est 1 000 $, si je ne me trompe pas. Il faut aller voir en ligne.
0: Mais reçu de charité.
1: Reçu de charité. Puis pour bien l'expliquer,
0: j'étais
1: là l'année passée. Ce qui arrive, c'est que les joueurs arrivent, s'installent dans les chambres, rencontrent un peu tout le monde. On les emmène dans une grande pièce. Ils sont tous installés sous leur chandail. Il y a des stations de radio qui sont là, les stations de télé pour faire les entrevues avec eux. Ils s'en vont là, puis tu fais le tour, puis t'as le temps de jaser avec eux. Là. Les 20 joueurs sont là.
0: Amène
1: ce que tu veux, des chandails, des photos que tu peux faire signer.
0: C'est vraiment trippant.
1: Puis t'as vraiment, puis c'est pas 2 minutes à la presse. Les gars sont là pratiquement 1 heure. T'es là avec eux. Puis c'est tous des tripeux de hockey qui sont dans la pièce, honnêtement. Là, fait que...
0: Il y a des joueurs plus gênés. On ne les nommera pas. Mais il y a des joueurs qui n'ont pas le goût quasiment de rencontrer le monde. En tout cas, j'en ai vu deux, trois. Mais un gars comme Stamkos, par exemple, j'en ai parlé précédemment. Stamkos, sans dire que c'est une légende, je ne vais pas exagérer le terme. C'est un gars qui pourrait être autant de la renommée. Pas loin.
1: Devrait l'être, qu'est-ce que t'en penses?
0: Oui, devrait l'être. Le gars prend le temps de jaser avec nous autres. Oui, j'aimerais ça. Puis là, c'était dans le temps des Olympiques. Évidemment, il n'y a pas peut-être les Olympiques. Tu sais, parle genre jase et tout. Yossi aussi. Le plus jaseux des Québécois, ça a été... moi, j'ai aimé Maverick Bourque, mais je suis un gars qui suit les cataractes de
1: Chaboul. On ne veut pas toutes les confirmer, mais il est
0: non,
1: là.
0: Non,
1: mais
0: il est là.
1: Il est encore là cette année.
0: Puis t'as notre majeur de pizza nationale qui devrait être là. Puis, et d'autres également. Bolduc, Zach Bolduc. T'as Belzil. Raphaël Lavoie, Alex Belzil, Nathan Gaucher.
1: Ça, c'est le début des confirmations.
0: Il a fini
1: parce
0: dans le pro, il a fini avec Anaheim cette année. Il était
1: sur le roster. Très bon joueur qui était ici avec les Remparts, que beaucoup Coupe de
0: Memorial.
1: Monde connaît. C'est ça, comme tu dis, quand tu vas être là au meet and greet aussi, tu as tous les anciens pros qui sont là, qui ont beaucoup de personnalité. Je parle de Max Talbot, va être là. Il y en a plusieurs qui sont contents d'être là, puis de rencontrer les gens, puis de faire une belle expérience à tout le monde. Ouais.
0: Good. On a-tu un peu de temps, Doug?
2: Oui. Couple de minutes, là.
0: Parfait. Ligue nationale, les séries, qu'est-ce que tu penses du duel ultime?
1: Ça va être une bonne série. Oui. Moi, je pensais que le rouleau...
0: T'as mis ton argent sur Vegas?
1: Vegas, l'été passé, la journée qu'on a signé Marner. J'étais un fan de Marner depuis le début. Je fais des articles à LigueNationale.com. Il est rentré dans la Ligue nationale, premier trio, premier avantage numérique, premier désavantage numérique. Je joue de la dernière minute d'un match. Moi, je peux pas croire que Toronto a décidé que c'est lui qui allait laisser aller. C'est un joueur complet, qu'on l'aime, qu'on l'aime pas. Débarque là-bas, qu'il y a beaucoup moins de pression. Fait que moi, le jour qu'il a signé l'été passé, je vois pourquoi pas, je vais aller faire une petite mise là-dessus. Puis quand les séries ont commencé, j'avais pris Vegas Marner comme MVP. Fait que je suis pas surpris qu'il soit là. Hier, je pensais...
0: T'avais pris Marner comme MVP?
1: Quand on me demande de faire des... ça, c'était avant que les séries commencent.
0: T'es-tu sérieux, là?
1: Oui, avec GC. T'es dedans, là? Les prédictions que je fais avec GC à TVA Sport. C'est ce qu'on m'avait demandé, puis c'est ce que j'avais dit.
0: Moi, si tu le donnes à matin, le MVP, c'est lui.
1: Pas je pense loin. Que oui. Gardien de but, peut-être, mais on s'entend qu'il l'aura pas, là. Carter Hart, il l'aura pas, là.
0: Oui,
1: exact. Mais non, je pense que c'est lui, Eichel. Mais c'est une bonne série. Je pensais que le rouleau compresseur allait être dur à arrêter. Puis hier, moi, j'étais convaincu que Vegas allait gagner hier. Mais là, en l'échappant, là, je pense honnêtement, ça va être une longue série. Puis c'est clairement les deux meilleures équipes de hockey. C'est pas le match-up le plus sexy. La Caroline, c'est un peu comme...
2: Mais c'est bonne game.
1: C'est sexy pour le casual fans qui écoute pas trop le sport. Là, New York est là, Los Angeles, ou les gros marchés, ou Montréal.
2: Je comprends ce point-là.
1: Vegas, ils sont là, trois finales en 9 ans, mais c'est vraiment les deux meilleures équipes. Pis si t'aimes le hockey, tu perds pas ton temps
2: de aller. Parce que les demi-finales ont été mauvaises. Là. Honnêtement, là, ça n'a pas donné un bon show. Et même Avalanche-Vegas, je pensais qu'on aurait des beaux explosifs là. Ça a été mauvais. Là.
0: Qui est le joueur le plus sous-estimé des deux équipes? De qui on ne parle pas assez?
1: Ben moi, mon MVP du côté de la Caroline, c'est Jordan Staal. Après la série contre Philadelphie, là, ben on en parle pareil parce qu'on le connaît. Moi, c'est un des seuls joueurs qui reste dans la Ligue nationale avec qui j'ai joué, puis j'ai eu le plaisir de soulever la Coupe Stanley. Mais c'est Staal, game 1 contre Ottawa, Ketchuk, on savait qu'il voulait déranger. Ça te tente, je vais y aller avec toi. On va y aller les deux capitaines, il n'y a pas de problème. Combat au début, je dis pas que ça l'a... C'est pour ça qu'on a gagné 4-0. Contre Philadelphie, il était un des meilleurs joueurs. Contre Montréal, il était très bon. Puis il y a encore un but important hier. C'est ça la différence entre le Canadien qui a eu une saison extraordinaire. Là. C'est vraiment spectaculaire ce qu'ils ont été capables de faire.
0: Pas de leader vétéran comme lui.
1: Ouais, mais regarde les troisième trios. T'as Staal avec Ehlers dans un bar, puis...
0: À son tannant.
1: Puis l'autre côté, t'as Hurtle qui joue sur le troisième trio.
0: Oui.
1: Qui marque des buts. C'est ça, c'est des équipes avec énormément de profondeur et d'expérience. Des rôles définis.
0: Choix de San Jose.
1: On n'en parle pas beaucoup de Staal parce qu'il y a beaucoup de star power de chaque côté. Mais on peut le voir, là, le premier trio de la Caroline à l'image du premier trio du Canadien. T'sais, jusqu'où tu peux te rendre sans premier trio, c'est un peu ça. Le Canadien, on l'a vu. Ils sont rendus en demi-finale, puis c'est déjà beau. Puis la Caroline, il va falloir, même si on a réussi à gagner hier, que le premier trio.
0: C'est un gars de ligne bleue, le défenseur qui t'impressionne le plus.
1: Ben, Théodore.
0: Un MVP défenseur. Oui, c'est
1: bon.
0: Théodore.
1: La première game, là, il a joué tout un match, mais tu sais. C'est ce que j'aime de la défensive de la Caroline, là, Tesleven, mais tu sais, c'est un no-name defense un peu, là. Il n'y a pas de. Tu sais, il n'y a aucun. Moi, je me trompe, là. C'est dans les marqueurs de la saison régulière, C'est le, t'as juste le 22e et le 24e marqueur qui c'est Gustafsson puis Anderson qui sont là. T'as pas de McCarr, t'as pas de Hudson, mais t'as des corps défensifs, des unités défensives. T'en as besoin
0: mal.
1: De 6 bons.
0: Ils font mal.
1: Puis c'est ça, là. Tu sais, ça. Un soir, c'est un qui s'élève d'un côté parce que c'est les unités spéciales. L'autre fois, c'est un, c'est le désavantage numérique, mais c'est des gros bons. Lauzon. J'adore Lauzon en passant, là. C'est Montréal.
0: Ancien ça, Boston qu'on a perdu de vue.
1: T'as la Nashville. C'est moi, je le connais, on va dire, par cœur.
0: Ancien de Rimouski, ça, je pense.
1: Il a été repêché, il a joué junior majeur, ouais. On l'a suivi, il a joué à Rouyn-Noranda, c'est un petit gars de Val-d'Or. Okay. Puis on l'a suivi, très bonne famille. Son trois frères, je ne me trompe pas, son autre frère, il a joué aussi. Sa famille, c'est des médecins, je pense, dans le.
0: Montréal, il a repêché, c'est bonne famille, pas cher.
1: Mais il était agent libre cet été.
0: Ouais.
1: Moi,
0: bon choix,
1: serait,
0: Montréal.
1: Ouais, moi, ça serait une target.
0: 3 millions, à peu près.
1: À peu près.
0: Pas cher.
1: C'est un leader, c'est une bonne personne, c'est un gars de la place, c'est un gars tough. C'est ce que le Canadien a besoin. On a beaucoup de. Tu sais, Lane Hudson, là, c'est. Ça vaut le prix d'entrée pour, à tous les soirs au Centre Bell. Bon, c'est un peu cher, on va se le dire, là, mais bon, ça vaut quand même le prix d'entrée, mais tu as besoin de sandpaper un petit peu, puis ça serait.
0: Larkin de Troyes, vas-tu le chercher? C'était déjà du Canadien.
1: Je le regarderai en long et en large.
0: Tu veux le rencontrer?
1: Oui. Oui, je laisse pas aller, mais mon premier trio, j'y touche pas. C'est des intouchables. Demidov, c'est un intouchable. Après ça, Hudson, on vient de le dire, à défense, j'en ai quelques-uns, mais il n'y a pas tant d'intouchables que ça pour aller chercher un joueur comme ça. Puis, tu sais, moi, on a donné deux choix de première ronde l'année passée pour Dobson, ça paraît pas, là, quand même, que tu repêches. Mm-hmm. Parce que le Canadien repêche bien, il reste à voir avec Ryan Backer, mais il repêche bien. Fait que si.
0: Qui était prêt à donner pour Larkin, ben, qui serait le deuxième centre?
1: Ça dépend.
0: Montréal.
1: C'est pas juste que toi, tu veux donner, parce que moi, je vois pas Détroit étant une équipe qui s'en va en construction. Ils vont vouloir des joueurs actifs. C'est ça le problème que tu as du côté de Montréal, quand tu peux
0: avec
1: donner
0: Raymond,
1: des gens.
0: Il y en a quand même des bons joueurs l'autre bord. C'est que là, il est allé peut-être
1: un
0: enjeu personnel.
1: Tôt ou tard,
0: oui.
1: Il va falloir qu'il amène cette équipe-là. C'est
0: oui, oui.
1: Là, moi, j'ai l'un des, une des. Lui et Joe Sakic, là, c'est deux des joueurs que j'ai joué contre pour qui j'ai le plus de respect.
0: Mais ça allait bien, lui, avec le Lightning. Il a voulu.
1: Ça allait très bien. Puis il est retourné chez eux, où c'est un peu un dieu, puis c'est normal, mais il va vouloir. Fait que ça peut être une drôle de transaction parce que tu vas être obligé d'échanger des bons joueurs contre des bons joueurs. Puis je suis pas sûr que des joueurs actifs, des vétérans qui peuvent t'emmener en série. Je pense que c'est ce que.
0: Montréal n'a pas beaucoup de ça.
1: Non, tu peux faire des transactions à trois clubs, par contre, aussi.
0: Ah, ça. Un blockbuster. Mais il me semble que j'aurais besoin de ça. De 9 joueurs impliqués. Ça arrive plus dans le temps.
1: Mon ami Gilles Dion.
0: Oui.
1: Salut, Gilles, qui nous écoute de
0: Granby.
1: Oui, c'est une des raisons pour lesquelles je suis un passionné.
0: De Gaétan Giroir aussi.
1: Exactement. Mais quand Gaétan a quitté Gaétan restait chez eux en pension. Puis c'est moi, pas longtemps après, qui est allé rester chez Gilles. Comme Gilles était la voix des Bisons de Granby, animateur de radio à Granby. Puis c'est comme
0: c'est
1: ça que j'ai développé une passion pour la radio parce que j'allais faire de la radio avec lui au lieu d'aller au cégep de temps en temps.
0: Wow. Ouais, Gilles m'a écrit d'ailleurs hier. C'est un beau compliment. Ben, merci beaucoup.
1: Plaisir.
0: Merci. Puis donc, on le répète, Pro-Am. On va vous voir, puis c'est vraiment une belle activité pour vrai. Le dévoilement des joueurs de la Ligue nationale, ça se fera dans quelques jours, quelques semaines. Mais le programme, peut-être de redonner les dates.
1: 13 août, 25 $ pas cher. Programme Sun Life, Ticketmaster, c'est très, très facile d'aller chercher les billets.
2: ProAmQuébec.com.
1: Oui, exactement. Oui. Activité toute l'après-midi dehors pour les jeunes et les moins jeunes. Venez nous voir, ça vaut la peine. Puis c'est six organismes à Québec qui sont très bien implantés, ça, depuis longtemps.
0: Allez, merci beaucoup.
1: Plaisir.
0: Merci. Très courte pause et on revient à Radio X.
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14: Gilbert, comment ça va?
15: Les gars, ça va bien, vous autres?
14: Oui, ça va bien. Puis comme on a couvert le Canadien toute la saison, on s'est dit on va faire un bilan. Fin saison, moi je veux t'entendre sur comment tu as vu la saison complète, parce qu'il y a quand même une progression importante avec ce club de hockey-là. Et si on veut voir, on regarde la Caroline, on regarde Vegas, là, ça prend quoi pour arriver là éventuellement?
15: Mais en partant, je pense que le Canadien a eu une bonne saison. On a eu du plaisir à regarder le Canadien toute la saison. C'est un club talentueux, là. Moi, je suis assez vieux pour avoir eu la chance d'avoir joué les clubs des années 70. Je te dirais que c'est le club probablement le plus talentueux depuis ces années-là. Là. Si on regarde joueur par joueur, et tout ça, le talent qu'on a, là, soit à l'avant ou à la défense, c'est quand même assez exceptionnel. Qu'est-ce que ça nous prend? Mais je pense qu'on a été... en début de saison, l'année passée, on s'attendait à aller chercher peut-être un deuxième centre là, pour pivoter Demidov et tout ça. Puis c'est pas arrivé. Puis au camp d'entraînement, on se demandait qui était pour jouer là. Puis finalement, c'est Oliver Kapanen qui a pris ce job-là. Mais tu sais, au fil et à mesure de la saison avançait, on s'est rendu compte que c'est peut-être pas le gars. Il a quand même eu une bonne saison, mais c'est pas le gars pour pivoter un deuxième trio. C'est pas un centre de deuxième trio, Oliver Kapanen, là. Moi, je pense que est là. Le gros bobo est là. T'sais, on a vu la Caroline, ils sont solides, quatrième trio, troisième trio, ils sont solides au centre, deuxième, premier trio, tout ça. On le voit, le Vegas, c'est pareil, là. T'sais, Nick Suzuki, il est excellent, mais en même temps, c'est Philippe Dano fait un job, tu sais, puis un Jake Evans, c'est correct et tout ça, mais tu sais, quand on a vu un Jake Evans dans les séries sur le deuxième trio, les gars, ça ne marche pas, là.
14: Non. Ben, tu le voyais, il était pas capable de suivre Demidov. Demidov faisait des jeux, puis l'autre, t'es pas capable de le mettre dedans, là.
15: Ben, puis c'est le talent, c'est le hockey sense, c'est tout ça. Jake Evans, c'est un bon joueur. Jake Evans va jouer avec le Canadien longtemps.
14: Quatrième trio, ouais.
15: Ben, c'est un centre défensif, c'est un gars qui va aller sur le désavantage numérique, c'est parfait. Mais ça nous prend, on le voit, là, tu sais, puis tu sais, il y a des joueurs, il y a des joueurs qu'il va falloir aussi, là, tu sais, pour faire de la place. Moi, je pense qu'un Kirby Dach, les gars, ça fait 4 ans.
14: C'est fini.
15: Ça fait 4 ans, là, que son audition a duré 4 ans. Moi, je pense que c'est terminé. Tu sais, son contrat vient à échéance, là, cette année.
14: Oui.
15: Est-ce que le Canadien va y faire un offre pour le qualifier, après ça, l'échanger? Et je le sais pas, mais moi, je veux... Tu sais, c'est rien contre le gars, là, mais tu sais, on n'avance pas en ayant un Kirby Dach dans le line-up. Fait que moi, je pense que c'est le temps de passer à autre chose. En plus, ça va nous faire de l'espace sur la masse salariale. Il y a un Brian Gallagher qui s'en va. Ça, c'est malheureux. On tourne la page après 14 ans.
14: L'aîné s'en va aussi. L'aîné, c'est 8 millions par année, ça?
15: Ouais, l'aîné s'en va. Fait qu'on va avoir de l'espace. Mais tu sais, ça prend absolument un bon joueur de deuxième trio. T'as un joyau qui joue sur le deuxième trio, c'est Demidov. Il a joué avec Pierre Jean-Jacques toute l'année. Ça prend un excellent joueur de centre qui va jouer avec. C'est pour ça que, tu sais, quand on a su ce matin que c'est Dylan Larkin.
9: Oui, j'allais te poser la question, Gilbert.
15: Tabarouette de crime, là. Mais tu sais, moi, c'est à Montréal demain matin. Je vais aller le chercher à Détroit s'il veut, là, puis je vais le ramener, là. Mais
9: on donne quoi, tu sais?
15: Ben, c'est ça. Ça va coûter cher. Puis de deux, c'est un gars du Michigan. C'est un Américain. Il va-tu vouloir venir jouer à Montréal? Tu sais, t'expliques à la madame, là, hey, on s'en va.
9: Ouais,
15: tu sais, il y a probablement des enfants parce que c'est un gars de 29 ans. Tu sais, fait que, tu sais, c'est une long shot, mais tu sais, un genre de joueur comme ça. Tu sais,
14: mais le statement de Larkin pour Détroit, c'est incroyable. Oui. Là. C'est comme si Nick Suzuki, après, mettons, dans 2-3 ans, il voit que ça s'en va nulle part, le projet avec le Canadien. Il dit, moi, je veux sortir d'ici.
15: C'est exactement ça. C'est exactement ça, là. Tu sais, Larkin fait 10 ans, 11 ans qu'il joue avec les Wings. 11 ans, je pense, qu'il joue avec les Wings. Tu sais, il a été drafté, il a monté tout de suite, il a fait le club. Tu sais, c'est un excellent joueur de hockey. C'est un gars, je pense que s'il reste en santé, c'est un gars facilement un point par match. C'est un excellent patineur. Moi, je te le dis, là, t'es capable de mettre la main sur un gars comme ça, mais en même temps, ça va coûter quoi?
14: Ça va coûter cher,
15: ça va coûter probablement un bon défenseur, ça va coûter un Caden Goulet probablement, ça va coûter un Michael Age, ça va coûter... D'autres, mais en même temps, oui, mais on est-tu rendu là ou on n'est pas rendu là?
14: Ben, je pense que oui. Tu sais, il y a quand même des rumeurs. Puis là, on disait que le Canadien aurait pu aller chercher Matthew Nyes à Toronto. Est-ce que ça va se faire? Ça s'est fait? Ça aurait pu se faire? Il y a beaucoup de si là-dedans. Là. Donc, tu sais, on va en entendre de tous les couleurs, mais Hughes n'a pas le choix. Il faut qu'il renforce sa deuxième ligne. Là.
15: Ah, absolument. Je peux pas. Tu sais, moi, c'est correct. On a eu une bonne année cette année. C'était le fun et tout ça. Mais tu sais, on peut pas commencer l'année prochaine.
14: Non.
15: Comme on est en ce moment. Ça nous prend du renfort sur un deuxième trio. Ça prend un centre digne de ce nom. Là, que si tu veux, je te dis, c'est ça. Là, ça prend un centre de deuxième trio, un gars solide qui va appuyer Demidov, qui va jouer avec Demidov, qui va lui donner la rondelle, qui est créatif, qui a du hockey sense, qui patine. C'est ça que ça prend avec Demidov. Ça nous prend un deuxième trio. Tu sais, ça a été cette année, on a joué avec Newhook. Puis on a joué Kapanen sur le deuxième trio. Puis avec. C'est correct, ces gars-là, là, mais c'est pas des gars de deuxième trio. Puis on a fini quand même la saison avec 106 points. C'est quand même assez exceptionnel. Fait que moi, je pense que si on a vraiment là, un centre de deuxième trio solide, là, watch out. Demidov va émerger, va avoir une très, très bonne saison. Puis ça prend ça. Moi, je pense que c'est le c'est la liste d'épicerie, là. C'est en haut de la liste d'épicerie de Caillou cet été, ça.
9: Mais un gars comme Dylan Larkin, qui veut gagner, qui aspire peut-être à toucher une Coupe Stanley, peut envisager Montréal, là?
15: Ben, il y a bien des joueurs qui peuvent envisager Montréal. Oui. T'en as un autre du côté des Rangers, Vincent Trocheck. T'es un autre Américain, tu vas me dire, mais c'est un joueur de centre un petit peu plus âgé. C'est un autre gars que...
14: Ben, ça pourrait faire la transition avec Michael H. qui s'en vient. Là.
15: Exact. Exact, mais en même temps, qu'est-ce que ça va coûter? Moi, je pense que ça va coûter. Puis, il coûte moins cher. T'sais. Je pense que Larkin fait 8,7 millions par année. Je pense que Trocheck fait comme 5,5, quelque chose comme ça. Ça coûterait un petit peu moins cher. Puis, c'est un centre qui est capable de pivoter un deuxième trio. Là, c'est un bon joueur de hockey. Mais, tu sais, ça serait temporaire. Mais, non, définitivement, là, c'est sûr que si on est capable de mettre la main sur un jeune joueur de centre qui va être avec nous autres 7-8 ans, tant mieux. Sinon, ben. Faut quand même s'améliorer cette position-là. Il n'y a pas de, d'option.
14: Ouais, à la défense, on dit qu'un gros droitier, ça ferait la job. On parlait de Parenko, notamment, qui est à Saint-Louis. Je sais pas si...
15: Parenko, ouais.
14: Ouais. C'est ce genre de ça, de joueurs de même qu'on a besoin, là.
15: Ouais, tu sais, moi, j'en ai un autre. Tu sais, il y a un gars qui est à Jacob Trouba.
14: Oui, Trouba, Jacob Trouba. Lui, il joue salaud. Lui, tu passes pas devant le net comme tu veux, là.
15: Ben non, mais c'est correct, ça.
14: Ben oui.
15: Non, c'est pas correct.
14: c'est ce qui nous a manqué. Contre la Caroline, on était plus capable de jouer le jeu qu'il jouait, puis ça faisait mal à aller en avant du net, là.
15: Alors, on va dire, enfin, lui, il t'a payé le prix, puis pas à peu près, là. C'est insolide, là. C'est un vrai de vrai. Fait que, tu sais, lui, il a fini, là. Il n'y a plus de contrat, je pense. Fait, encore une fois, lui, c'est un Américain. Je pense que sa femme, je pense que c'est un médecin ou quelque chose comme ça. Fait que. Ça peut être compliqué un peu. Tu sais, il y a bien des choses à penser avant.
14: Oui,
15: c'est facile de dire, on échange un pour l'autre, puis là, du coup, tu t'en viens, mais ça se passe pas de même, vraiment. Tu sais, il y a beaucoup de choses qui rentrent en ligne de compte, les enfants, la conjointe, tout le temps, tout ça. Fait que, non, regarde, mais ça va être un été intéressant.
9: Gilbert, quand on prend une décision, mettons, dans le bureau des directeurs généraux, là, est-ce qu'on pense à ça ou on y pense?
15: Ben oui. Ben oui, mais tu fais tes devoirs, tu sais. Il y a sûrement... Tu sais, avant d'avoir des discussions là pour un joueur, là, tu sais, je sais que t'as pas le droit des fois de parler parce que c'est du maraudage, tout ça, mais voyons donc. Tu penses-tu que ça se fait pas?
14: Les agents parlent pour leurs joueurs.
15: Ben, t'as un chum. Le GM est chum avec un agent qui est chum avec l'autre agent qui est chum là, puis qui est chum là, puis tu parlerais-tu, il serait-tu intéressé?
14: Ben, Kenny Hughes, c'est sa force parce qu'il était agent de joueur avant. Il connaît tous ces gars-là. Il est capable de jaser. Puis ils peuvent même avoir une conversation dans un autre canal que personne n'a accès. Écoute, ça vient de tomber, là, mais t'as Suzuki qui a remporté le Selke, puis Caulfield, le Lady Bing.
15: Ouais.
14: C'est pas vrai, c'est très, très bon, ça, pour le Canadien.
15: Ben, moi je pense que c'est mérité, là. T'sais, le trophée, c'est hockey, c'est le meilleur attaquant défensif. Et Nick Suzuki, il remplit cette cause-là. Il a fini avec 101 points. Il tue les punitions, il protège les avances, il prend des grosses mises au jeu, il fait tout bien. Là. C'est un joueur complet. Puis c'est très, très, très mérité. Puis Cole Caulfield, ben, quand tu marques 51 buts, puis tu finis l'année avec je sais pas combien de minutes de punition qu'il y a eu, là. 10 minutes, 8 minutes, whatever.
14: Ouais, il est pas au bas de punition souvent.
15: T'es un gentilhomme, mettons. Fait que, non, c'est mérité. Puis c'est le fun que. C'est quoi? C'est le fun que. on commence à reconnaître que le Canadien de Montréal, c'est un bon club de hockey, puis on a des bons joueurs, puis tu sais, on l'année passée, tu sais, Dimitrov dans le running pour la recrue de l'année, puis toute la patente, l'année passée, Lane Hudson. Mm. Tu sais, on commence, ça commence à être du sérieux en tabarouette, là.
14: Et pour on regarde la Coupe Stanley, là, t'as la Caroline Vegas, toi tu regardes quoi? Là, c'est 1-1. Hier, ouais. La Caroline est revenue de l'arrière, perdait 2-0 dans le match. Moi, je pensais ouais. que c'était éclairé, mais non. Ils se sont mis à jouer d'une façon incroyable, Caroline, puis ils ont marqué en prolongation notamment. Seth Jarvis, ouais. un méchant plomb. Là. Comment tu vois ça? Qui tu penses qui va gagner la Coupe?
15: Ben écoute, moi je pense que Caroline va gagner. Je sais que Vegas a gagné le premier match, mais hier, on a vu la Caroline revenir de l'arrière. Puis c'est un club qui abandonne jamais. C'est un club qui abandonne jamais. Tu sais, la seule affaire, le seul point d'interrogation que j'ai, c'est dans le filet. Tu sais, Frédéric Anderson, c'est la Caroline, c'est un bon club de hockey. Ils ont 4 trios balancés, tout le monde contribue. Ouais. Tout le monde contribue de ça, mais en même temps, des fois, il y a des buts qui se donnent, que c'est questionnable. Mais du côté de Vegas, c'est quand même un beau revirement de situation, là, parce que, tu sais, ils s'en allaient nulle part, puis on engage Tortorella, puis, tu sais, ils mettent de l'ordre là-dedans, puis let's go, on gagne. Mais ça, c'est quoi? Ça fait une bonne série, par exemple. À date, là, les deux matchs, moi, je suis pas déçu.
14: OK. Mais ça va aller en 6 ou en 7, selon toi?
15: Ah, moi, je pense que ça va aller en 6 ou... Je favorise Caroline en
14: 6. OK, c'est bon. Nick, il dit Vegas en
9: 5, là, mais peut-être bien que je suis dans le champ.
14: Moi, je dis Vegas en 6 ou en 7.
15: Regarde, rendu là, de toute façon, si le Canadien n'est plus là, tu sais, qui gagne la Coupe Stanley, c'est correct, là, mais ouais. C'est le fun, c'est du bon hockey, mais on s'en fout mal.
14: Ouais. Gilbert, ouais. Tu es salué. Passe un bel été parce qu'on a collaboré ensemble toute la saison. Et profites-en bien, puis écoute, on se reparle là, début de saison l'année prochaine.
15: Aucun problème, les boys. Salut
14: tout
15: le monde
14: au
15: Québec.
9: Salut, Gilbert.
14: Bye. Voilà, Gilbert Delorme. Chroniqueur hockey du vendredi.
9: Yes.
14: Gilbert a quand même joué pour le Canadien, pour les Nordiques. Il a joué pour les Red Wings. Il a joué à Saint-Louis. Et choix de première ronde du Canadien. Imagine, à l'époque, dans les années 70, là.
9: Ah oui.
14: T'es un choix de première ronde. T'es pas first draft overall, là.
9: Non, mais t'es dans la première ronde, là.
14: Et lui, il jouait à Chicoutimi, je pense, au hockey junior, puis il pétait tout, là. Il comptait, il scorait 2 buts par game, 2-3. Tu sais, c'est un défenseur qui est très offensif. Là, t'arrives avec le Canadien, c'est un autre game, là. À l'époque, le Canadien gagnait des coupes cette année, dans les années 70. Là, t'arrives dans le vestiaire, t'as Robinson. T'as Guy Lafleur, t'as Coco Lemaire, t'es toutes là.
9: Tu traînes pas les pieds, hein?
14: T'es sont toutes là, Steve Schott, t'as Ken Dryden, t'arrives là, toi, tu hey, first draft.
9: Ouais, joue.
14: Voilà, fait que Gilbert Delorme, on l'a bien aimé, notre Gilbert.
9: Bien sûr.
14: Très aimé, d'ailleurs, par les auditeurs. Bon, ben après la pause, économie, bourse, ouais, c'est quoi qui se passe? On revient.
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0: Bonsoir à tous et merci d'être à l'écoute de La Sexploratrice en compagnie de Mel et Mel.
1: Bonsoir Mel.
0: Bonsoir Mel, notre dernière de la saison.
1: Oui.
0: Déjà. C'est incroyable. On est sur le live TikTok de Mademoiselle Trudel Radio si vous avez envie de nous voir la binette ce soir. Je vous conseille fortement de vous joindre au live TikTok puisque ce sont des invités que vous serez contents de voir, je pense, à la caméra.
1: Oui.
0: Mais c'est notre dernière de la saison.
1: Donc, non, c'est pas vrai.
0: Absolument. C'est la dernière de la saison. Ça a été une saison complètement colorée, remplie d'invités. Beaucoup, beaucoup d'invités.
1: Oui, c'est passé à un show comme ça. Avant, on avait quatre.
0: Oui.
1: C'est, y a beaucoup de monde.
0: À un, c'était un peu difficile de voir. OK, lui, on le met là.
1: Mais quand même, on a bien réussi, je trouve.
0: Je pense qu'on a bien, géré ça quand même. Ouais. Ça a été super intéressant. D'ailleurs, tous les épisodes sont disponibles directement sur le site l'app Radio X ou encore sur Spotify. Je sais qu'il y a énormément de gens qui écoutent en rediffusion aussi. Donc, vous pouvez continuer d'écouter là, ces épisodes-là sans problème. Je tiens à remercier vraiment tous nos collaborateurs également, tous les auditeurs qui ont été avec nous tout au long de la saison, dont Martin qui est là, qui nous salue, les mails commodes.
1: Oui!
0: Puis, ce que je trouve le fun avec la sexploratrice, en fait, c'est que on n'a pas parlé que de sexualité.
1: Mais on en
0: même
1: a,
0: que...
1: si on en a presque pas parlé.
0: Exact.
1: Je pense que les fois où on en a le plus parlé, Mel, c'est quand on faisait nos soirées ping-pong, qu'on se lançait des sujets, mais on n'a jamais fait une soirée complète juste de sexualité. Là.
0: Donc, en tout cas, on va peut-être... on vous revient probablement cet automne avec une nouvelle formule.
1: À
0: Donc,
1: suivre.
0: Restez à l'écoute, restez à l'affût. Je vous invite également à écouter en rediffusion mon segment de cet après-midi dans le show du midi.
1: Oui,
0: avec,
1: très belle
0: Jessie
1: chronique.
0: Et Patricia, j'ai vraiment eu du fun. Je pensais jamais qu'elle embarquait autant que ça dans mon sujet. Là, j'ai vraiment trippé. Les auditeurs ont été super gentils à mon égard. Super, je me sentais vraiment appréciée là, avec ma chronique et tout ça. J'avais aucune idée. Ils parlent jamais de sujets qui ont lien avec la sexploratrice, finalement. Donc, je vous invite à aller écouter ça. Là, c'est disponible également sur le site web. On va ce soir recevoir Régis Divergent.
1: Oui.
0: Régis Divergent, qui est neurodivergent, oui, mais qui est aussi médium, conférencier, auteur, tarologue. Bref, il y a une panoplie de dons. Il fait une tonne de trucs, des conférences et tout. On a également Émilie Médium, qui est avec nous ce soir, avec qui je me retrouverai sur scène demain soir, encore une fois. Il reste quelques places pour les soirées Contact défunt. Donc, ce soir... On va vous demander, je vais vous faire la demande dès maintenant, mesdames et messieurs. On va fonctionner différemment pour ce segment-là. Donc, on va vous suggérer d'envoyer une photo du défunt. Émilie, peut-être que tu peux expliquer le principe ou le fonctionnement de ce que tu voudrais que les gens fassent exactement.
2: Bien, dans le fond, ce serait important que ça soit une photo quand même assez claire puis quand même assez récente du défunt. Puis c'est ça, moi, au lieu que ça soit les défunts qui viennent à moi ce soir, j'ai envie d'aller chercher deux défunts. Fait que c'est ça, je l'ai faite là en dehors de la radio, puis j'ai vraiment adoré ça. Peut-être même qu'on va l'intégrer à nos soirées. Mais c'est ça, vous pouvez l'envoyer par texto. C'est Mel qui va choisir les photos. Moi, je ne vais voir rien jusqu'à temps que je canalise. Mais une photo claire et récente du défunt. Fait que c'est pas quand il y a 20 ans avant qu'il décède, mettons que c'est flou, là.
0: Exact. Donc, vous pouvez déjà commencer à envoyer vos photos au 418-670-9098. 418-670-9098. Puis on va sélectionner une photo là, d'ici le segment d'Émilie, qui sera en deuxième partie de cette émission. Et pour terminer la soirée en beauté, j'ai invité quelqu'un que j'affectionne particulièrement. Ça a été ma découverte 2025. Un coup de cœur, une personne avec qui j'ai vécu plein de moments super le fun. Et quelqu'un qui a sans doute... que vous avez déjà entendu, assurément.
1: Mais que vous le savez pas.
0: Vous le savez pas, exactement. Donc, c'est pour ça que je vous dirais de venir voir sur le live TikTok de Mademoiselle Trudel Radio, puisqu'on reçoit ce soir Claudia Laurie. Claudia Laurie, qui est ma coach de voix, de doublage, et qui est la voix de, mon Dieu, de combien de personnages?
3: Mille et un.
0: Mille et un personnages. Mille et un personnages pour Claudia Laurie. Et elle a un super beau vidéoclip qui est sorti... qui honore finalement les mille et une voix qu'elle fait. Donc, on la reçoit là, pour finir la soirée en beauté. On va tout de suite rejoindre notre cher Régis.
4: Yes, comment vas-tu?
0: Régis, ça va tellement bien. On s'est vu nous, dans le retour tantôt.
4: Oui, tout à fait.
0: Encore une fois, tu étais sur la coche avec tes cartes. Hein, les gens se posaient des questions. Puis,
4: tout à fait.
0: Paquet 1, paquet 2. Bon, le principe, c'est pas tout le monde qui l'a compris parce qu'on recevait des textos. Paquet 1! Non, tu dois appeler. Mais ce soir, tu feras pas de tirage.
3: Non, pas de tirage ce soir.
0: T'es vraiment ici ce soir pour nous parler de l'humain derrière les masques. Ouais. Les humains qui sont prêts à assumer leur unicité pour enfin dévoiler, finalement, leur faire vibrer leur sexiness.
3: Oui, c'est important, le sexiness. On est tellement en arrière des masques, en arrière des cages qu'on porte. On veut pas s'assumer parce qu'on veut être vu, reconnu, mais pas trop. OK? Et je trouve que d'incarner son sexiness, c'est le plus beau cadeau qu'on peut pas se faire. On parle pas de sexualité, on parle pas de rayonner pour plaire, mais de rayonner pour plaire pour soi-même, OK? Et je veux vous parler de quelques cages qu'on fait dans la vie de tous les jours. Oui. Une des plus grandes cages, c'est celle du mensonge. Mmh. De se mentir à soi-même, de continuer à encaisser ce qu'on veut plus vivre, OK? C'est important de se dire la vérité dans le travail, en amour, dans n'importe quoi. On veut briller, mais faut être honnête avec soi-même, d'arrêter d'endurer. La deuxième cage, la cage de l'oubli. On passe tout le temps les autres avant nous, puis on s'oublie. Mais est-ce qu'on peut revenir vers l'amour de soi, justement, puis d'être capable de se choisir en priorité? C'est pas pour fâcher le peuple, c'est d'être capable de se choisir puis de dire « OK, je mets mes limites et je m'oublie pas. Je passe en premier comme la personne la plus importante au monde. » Et n'oubliez pas de préparer vos images, gang, dans le temps qu'on fait ça.
0: Oui, vous envoyez nos photos.
3: Envoyez les photos.
1: Oui, on en a reçu. Là.
3: Et moi, je vais vous parler des autres cages en attendant. Écoutez-moi, par exemple. Vous allez m'écouter pareil.
0: Oui, absolument. Mais là, j'avais un petit souci technique là, avec
3: ben, il n'y a pas de problème. Fait qu'on avait la cage de l'oubli, la cage de « je ne suis pas assez ». On met souvent le spotlight sur toutes les gens qui réussissent. Mais on peut-tu prendre le spotlight et le ramener vers nous? Parce que je vais vous le dire dans mes mots avec politesse. Les plus grands de ce monde, ils vont tous faire caca à la même place que toi.
0: C'est vrai, je dis souvent ça. À 14h du matin, on est tous couettés, on peut tous aller chier.
3: Oui, exactement, tout à fait. Fait que ramener le spotlight vers vous, permettez-vous de vous choisir et de faire des petites actions qui vont vous libérer de le statu quo. Et le dernier, non le moindre, les masques. Les foutus masques. Hein? De porter des masques pour plaire, pour être aimé, pour être valorisé. Moi, ce que je vous invite à faire, c'est de vous permettre de vous choisir comme la personne la plus importante au monde. On parle souvent de l'exercice du miroir. Faites donc un beau face-à-face avec vous-même devant un miroir là, pour apprendre à vous respecter, à vous aimer. Et je connais un grand, grand, grand pouvoir qui va venir briser ces quatre cages que je viens de vous nommer là présentement. Okay. C'est simple, hein? C'est l'amour de soi. Mm. Très simple. Okay. J'ai le goût que vous rayonnez. Je travaille tellement, je fais tellement de coaching avec les gens qui n'ont aucune valeur, aucun respect pour eux-mêmes. Ils veulent être respectés par les gens, mais ils ne se respectent pas eux-mêmes. Guys, allez vous voir dans le miroir, apprenez à vous aimer, à redéfinir ce que ça veut dire l'amour, puis brisez-moi toutes les cages du monde, puis brillez, bâtisse. Je veux vous voir rayonner, guys!
0: Ah,
3: let's go, baby! Wow.
0: T'as-tu un petit 3 minutes pour nous expliquer le...
3: L'affaire des...
0: Oui,
3: tu veux qu'on fasse ça?
0: Je pense que ça peut être bon. Ben, as-tu terminé avec ton...
3: Oui, je t'ai fait ça, vite au presto. OK, on va faire un exercice. Encore, toutes les gens qui sont là, à part si vous conduisez, lâchez pas trop le volant, prenez votre main dominante, la droite ou la gauche. On va faire l'exercice. Parfait. On va penser aux 5 personnes que vous aimez le plus au monde. Ça peut être des gens décédés, des frères, des sœurs, des amis. Prenez le temps de y penser. Je sais qu'on n'a pas énormément de temps. Mais prenez 5 noms distincts. Ne me dites pas mes grands-parents, mes parents, mon frère. J'ai besoin de 5 noms qu'on va pouvoir classer. Parfait?
0: 5 personnes.
3: 5 personnes. Fait que dans les 5 personnes, il y en a une que vous aimez moins des 5. On ira pas leur dire. Prenez cette personne-là, venez la porter sur le pouce. All right? Dans la vie, il faut faire des choix, on l'élimine. Le petit doigt, vous allez venir placer le nom de la 4e personne. OK? On fait le décompte. On l'a, on l'élimine.
0: Là, il faut les nommer. Non, c'est pas vrai.
3: Sinon, on va partir des chicanes de famille. À côté du petit doigt, je me souviens plus de son nom. Comment il s'appelle, lui?
0: L'auriculaire.
3: On a le nom de la 3e personne. On l'a.
0: Je vais braguer ma bague.
3: On l'élimine. Félicitations à Mélanie en passant. Félicitations.
0: C'est vrai.
3: Fait que là, il reste 2 doigts. Le doigt d'honneur et l'index. Le doigt d'honneur a quand même l'honneur d'être 2e. On l'élimine. Ça, c'est la personne que vous aimez le plus au monde. Quelle est cette personne? Elle ne veut pas répondre.
2: Non, ça élimine les autres.
3: OK, on ne le dit pas, on ne le dit pas.
0: Mais c'est un sacré bon test.
3: Oui. La dernière personne que vous, qui vous reste, si ce n'est pas votre nom, ben il y a beaucoup de travail à faire. Vous devriez être la personne que vous aimez le plus au monde. Pourquoi? Pas pour être dans l'ego, parce que tout passe par vous.
0: Hey, c'est fou, hein, cet exercice-là. Ouais.
3: Puis honnêtement, là, c'est pas tomber dans l'ego. Si t'es dans l'avion, t'es avec un enfant, t'as pas le choix de prendre le masque en premier. Tu peux même pas le donner à ton enfant parce que tu dois rester en vie pour aider par après. Fait que c'est exactement la même chose. Apprenez à vous aimer, à vous valoriser. Puis je pense que si vous vous ramenez comme la personne la plus importante au monde... Puis il y en a que des fois, qu'en conférence, ils me disent « Oh oui, c'est moi! » Attends un peu. Quand je nomme la cage de l'oubli, ah ben je m'oublie. Mais non, ça marche pas pantoute, là.
0: Mm-hmm.
3: Je vous souhaite, guys, de tout mon cœur, que vous appreniez à vous aimer dans votre différence. Et n'oubliez jamais ceci. Votre divergence est sexy.
0: Wow! Ça termine en beauté cette saison. Merci. Avec tes chroniques, yes. Mon cher Régis.
3: Merci, ça fait grand plaisir. Ça a été une soirée extraordinaire. Une belle aventure jusqu'à maintenant aussi.
0: Ah, tu vas revenir cet automne, hein? Tu reviens dans le retour également.
3: Oui,
0: Dani, t'adore. Toute l'équipe t'adore, en fait, tes auditeurs également. Donc, ça a été un gros plaisir de t'avoir avec nous toute la saison. Merci.
3: Ça fait plaisir. Je peux-tu vous faire une bénédiction avant de partir?
0: Ben oui.
3: OK, écoutez bien ça.
1: Oh non, c'est vrai.
3: Comment t'as dit ça?
1: J'allais faire une blague, mais non.
3: Je pensais que tu m'avais déjà entendu. Alors, je vous la fais. Écoutez bien ça. Écoutez-le bien, OK? Au nom du pouvoir mystique du côté obscur de la force et de la lumière, je vous invite à découvrir votre vérité pour enfin l'incarner. Je vous dis rock on, alléluia.
0: Oh,
3: namasté,
0: merci.
3: Guys. Yes, merci tout le monde. Hey, merci beaucoup.
0: Merci, Régis. Le divergent, yes. Le divertissant, médium.
3: Toute la kit. Je diverge, hein?
0: Tu diverges, ben ouais, on aime ça. On est tous des neurodivergents ici, je pense. Régis, pour les gens qui veulent te contacter, qui veulent un accompagnement, qui veulent...
3: Conférence, atelier, peu importe. Oui. Contactez-moi, Régis Lachance, Divergent, Facebook, TikTok, au pire 514-996-6423. Mesdames, pas toutes en même temps.
0: Il est tellement attachant.
3: Non, je fais des farces, mais vous pouvez me contacter directement par téléphone ou sinon sur Messenger, Régis Lachance Divergent ou TikTok ou peu importe, ça me fait grand plaisir.
0: Merci Régis. Et si vous n'arrivez pas à le trouver sur les réseaux, écrivez-moi en privé, ça va me faire plaisir de vous mettre en contact.
3: Grand plaisir, merci
0: gang. Merci beaucoup, bon retour à Montréal. Toi, tu fais l'aller-retour Montréal, Québec pour venir nous voir, c'est tellement, mais tellement apprécié.
3: Ça fait grand plaisir.
0: Merci.
1: Sois prudent sur la route.
3: Merci beaucoup.
0: Restez avec nous, mesdames et messieurs, puisqu'en plus de ma chère Mel Paré, de qui je ne pourrai plus jamais me passer, eh bien, on va rejoindre notre chère Émilie. Donc, durant le segment de Régis, on vous demandait de nous envoyer des photos de votre défunt. Donc, vous avez encore jusqu'à la fin de la pause pour nous envoyer des photos de votre défunt au 418-670-9098. 418-670-9098. Pas sur TikTok. On est en live TikTok, mais ce n'est pas sur TikTok qu'on va regarder les photos. On va choisir une photo d'un défunt que vous nous envoyez et dont Émilie n'a pas accès.
1: Ouais.
0: Et au moment où ce sera le temps de dévoiler le défunt, on va montrer la photo à Émilie. Émilie va passer le message aux proches du défunt qu'on aura montré. On va aviser là, par texto la personne que c'est bel et bien son défunt qu'on présente à Émilie. Donc, 418-670-9098. Merci tout le monde d'être à l'écoute, d'être au rendez-vous. Vous êtes nombreux déjà sur le live TikTok. 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

0: Emel, et vous écoutez La Sexploratrice sur les ondes de choix 98.1 Radio X. C'est la dernière de la saison, mais vous pourrez écouter en rediffusion l'ensemble de nos magnifiques moments via Spotify ou encore mieux via l'app Radio X. Donc, c'est le moment où on va montrer la photo du défunt qu'on a choisi à Émilie. Émilie va voir la photo du défunt. Vous pouvez nous rejoindre sur le live TikTok de Mademoiselle Trudel Radio. Donc, le défunt et ce monsieur ici. Ah! C'est un monsieur!
1: J'avais voulu la photo
0: Dieu.
1: Encore.
0: Wow! OK, donc c'est un homme. Et on a demandé à la personne qui nous a envoyé la photo de nous appeler.
1: Moi, je vais prendre un moment pour me connecter.
0: Parfait. Donc, on a une personne au bout du fil qui nous a contactés afin de recevoir le message qu'Émilie.
1: La personne est là présentement?
0: On va lui transmettre.
1: Allô?
2: Oui, allô.
1: Est-ce que ça se peut qu'il a perdu sa femme?
2: Non, ma mère est toujours en vie.
1: OK, parce qu'il me dit qu'il y a comme une femme proche de lui dans l'au-delà. J'ai sorti, tu sais, la carte avant même de voir la photo, c'était la carte de la personne âgée, là. Fait que je savais que ça allait être un homme quand même assez âgé. Puis après ça, j'ai eu une femme. Fait que c'est comme s'il s'est fait accueillir. Ça peut être sa mère aussi, ça peut être une grand-maman. Oui.
2: Il y a plusieurs femmes de ma famille qui sont décédées, effectivement.
1: OK. Puis toi, justement, c'était un membre de ta famille?
2: Oui.
1: C'était ton papa?
2: Exact.
1: OK. Puis il y a quelque chose par rapport à l'argent qui te tracasse par rapport à lui ou, tu sais, y a-tu des retombées financières?
2: Ben, c'est sûr que ça va faire bientôt 2 ans, là. Donc, ça a été quand même assez long à régler, là, au niveau, pour ma maman, là, au niveau de la vente de la maison et tout, là. Ça a été un moment stressant.
1: Est-ce que vous attendez encore des nouvelles de ça?
2: Non, là, ça va se régler.
1: OK, parce que je vois beaucoup d'abondance, justement. Fait que je sais pas si ça peut t'apporter une réponse, mais c'est vraiment ça qui sort. Je sais pas si t'es dans le live, là.
2: Oui, ben là, avec mon cellulaire, malheureusement, je le vois pas en ce moment. Okay.
0: Je pourrais vous envoyer l'extrait par la suite,
2: oui.
0: Y a pas de problème.
1: Mais c'est comme si le premier message qu'il veut te transmettre, c'est vraiment le fait, justement, que t'as pas à t'inquiéter par rapport à ça. Il fait en sorte, justement, que ça se règle de la bonne manière, puis il était là aussi. Il est beaucoup là, tu sais, il vous envoie des signes par rapport à ça. Puis il y a beaucoup la musique aussi. Je sais pas s'il vous envoie des chansons, si ça dit quelque chose.
2: Oui, ben c'est un musicien, mon papa.
1: OK, oh. C'est pour ça. Ouais. Puis, il y a beaucoup le côté artistique, puis je ressens comme un calme dans sa voix. Je pense que quand il s'exprimait, quand il parlait, ça calmait énormément les gens autour de lui.
2: Oui, moi, je l'appelais mon doux papa, là, puis c'est ça. En fait, aujourd'hui, je pensais beaucoup à lui parce que c'est son anniversaire.
1: OK.
2: Puis demain, c'est mon anniversaire, puis il me souhaitait tout le temps bonne fête, mon petit lapin. C'est ça, fait que ça, oui, très doux.
1: OK, c'est ça, la douceur, là. C'est vraiment la première chose que j'ai ressentie dans son énergie. Est-ce qu'il y a quelque chose par rapport à ton travail qui te tracasse en ce moment, par rapport à ton chemin professionnel?
2: Oui, c'est ça. En fait, moi, j'ai 2 emplois présentement. Là. Donc, j'ai un emploi à temps plein depuis 20 ans déjà, puis je viens de terminer des études à temps partiel. Puis là, je travaille dans ce domaine-là à temps partiel aussi, mais c'est okay. Ça.
1: Ton père te montre que t'as comme un talent que tu caches à l'intérieur de toi. C'est comme si t'oses pas te lancer par rapport à ça.
2: Ça se peut très bien, oui. Oui,
1: t'as comme un côté artistique, puis tu devrais vraiment aller dans cette direction-là puis te faire confiance. Est-ce que t'as fait des rêves par rapport à lui?
2: Oui, je rêve souvent à lui.
1: OK, parce qu'il me montre justement ouais. Qu'il vient te voir la nuit. Fait que tu peux faire confiance au fait. Tu sais, des fois, on se demande, c'est-tu vraiment mon défunt qui vient me voir? Mais, tu sais, dans le cas de ton père, c'est vraiment... Il y a une présence très spirituelle, puis je pense qu'il était spirituel de son vivant. Je pense qu'il croyait à ça, là, l'au-delà.
2: Oui, exactement. Il ne savait pas nécessairement quoi. Il ne mettait pas de mots dessus, mais il voyait ça comme étant beau. C'est juste ça qu'il me disait.
1: Oui, c'est vrai. Puis il y a vraiment comme des... Il y a l'autre carte d'une femme, là. Fait que, tu sais, il est entouré de femmes dans l'au-delà. Fait que ça doit être comme peut-être sa mère, sa grand-mère, mais il est vraiment en famille, il est vraiment bien. Puis est-ce que tu aurais une question que tu aimerais poser à ton papa?
2: En fait, c'était plus par rapport à tout ça, là, l'inquiétude qu'on avait des derniers temps, là, par rapport à ce que ma maman soit bien, est-ce que nous tous on soit bien, mes enfants, etc. Donc, ça n'a pas été un long fleuve tranquille, là, donc ça me rassure de savoir que tout va bien aller.
1: Ça se peut-tu qu'il y a un petit garçon qui lui ressemble énormément?
2: Oui, mon garçon, il a 25 ans, oui, puis c'est le portrait de mon père quand il était jeune.
1: Y a-tu ses yeux bleus?
2: Non, c'est vert.
1: OK, parce que c'est ça, c'est comme s'il me montre qu'il lui ressemble énormément. Puis, tu sais, depuis le début, je canalisais ce jeune garçon-là, mais je comprenais pas trop qu'est-ce qu'il voulait me dire par rapport à ça. Puis, ça se peut que ton fils, en ce moment, là, tu sais, je sens peut-être que il n'a pas beaucoup confiance en lui, puis ça peut lui apporter de la tristesse. Je sens de la tristesse dans son énergie.
2: Oui, c'est possible. Il a pensé beaucoup aussi ces dernières semaines. Son grand-papa, c'est vraiment une figure paternelle pour lui. Là. Mm-hmm.
1: Ben, tu peux lui dire qu'il est là, qu'il est derrière lui. Puis je sais pas s'il avait tendance comme à le tenir par les épaules ou à se mettre en arrière de lui, mais c'est de cette manière-là que je le vois là, avec ton fils.
2: OK, parfait.
1: Fait qu'il est vraiment protégé. Puis, fait que voilà, si t'as pas d'autres questions, ben ton père t'envoie énormément d'amour. Il est là pour veiller sur toi. Puis il y a toujours autant de douceur. Puis
2: c'est sûr. Merci.
1: C'est sûr que le signe principal, ça va être au travers de tes rêves puis les chansons.
2: Oui, ben c'est vraiment un beau cadeau de fête. Je fêtais tout le temps mon anniversaire avec lui, comme on était à une journée d'intervalle. Donc, merci.
1: Ben, bonne fête. Puis merci. C'est pas un hasard si Mel a choisi cette photo-là. Oh.
2: Merci.
1: Merci à toi, Sally.
2: Au revoir.
3: Merci.
1: Wow!
3: J'ai goût de pleurer. J'ai envie de pleurer. C'est tellement touchant.
1: Ouais.
3: Mon Dieu, c'est intense. Hey, moi, ce qui me fascine, c'est tout. C'est lorsque tu mentionnes quelque chose et que la carte vient comme le valider.
1: Mm-hmm.
3: Ça, là, c'est impressionnant. C'est complètement fou parce
1: c'est fou,
3: que.
1: C'est un musicien, puis c'est ça, j'ai comme la carte de la musique qui est
3: sortie. Hey, j'ai des frissons.
1: Mais fait il était tellement doux, ce monsieur-là. Là.
3: Ils ont passé leur anniversaire ensemble. Je sais pas si tu veux le montrer à la caméra, à tes.
1: Moi, je suis pas en live s'il y a une vidéo. Ah, ben, oui. Je vais le mettre peut-être. Oui. Envoie-moi la photo sur Messenger ici. Tantôt, puis je vais pouvoir la mettre dans ma vidéo.
4: Donc, oui, on va demander la carte de la dame. Donc, ça ici, c'était le défunt.
3: Donc, c'est une auditrice qui nous a envoyé. On a demandé aux gens en début d'émission de nous envoyer des photos de leur défunt pour qu'Émilie, durant la pause, en fait, on choisisse le nous en dehors. Pas Émilie, en fait, moi et Mel, qu'on choisisse une photo pour qu'Émilie puisse transmettre un message en lien avec la photo. Ouais. Puis c'est la première fois qu'on essayait cette formule-là, qui est incroyable.
1: Oui, tu sais, choisir une autre photo.
3: C'est... Oui, encore,
1: mais au pire,
3: ouais.
1: Tu peux m'en montrer, puis tu peux continuer à parler. Moi, pendant okay. ce temps-là, je vais canaliser.
3: OK, je pensais qu'on en faisait qu'un. Mon
1: non,
3: Dieu.
1: J'étais prête à deux.
3: Wow, ouais. OK. Donc, Mel, je vais te
1: tu
3: demander de choisir
1: ouais,
3: la photo.
1: Je vais en choisir une.
3: Choisis une photo. Donc, le principe 418-670-9098, 418-670-9098, vous envoyez... la photo
1: quoi?
3: De votre défunt.
1: Oui, c'est ça. Un peu, là.
3: Et moi et Mel, en fait, c'est Mel qui va choisir la photo du prochain défunt avec qui vous allez pouvoir... Oh. De qui vous allez pouvoir recevoir un contact. Tu as choisi la défunte?
1: Oui.
3: OK. Là, Émilie a vu la photo.
1: Oui.
3: On va la montrer à l'écran. Donc, c'est une photo d'une jeune fille, une jeune femme... la personne qui a envoyé cette photo-là, tu l'as contactée?
1: Non, j'ai pas son contact.
3: Par texto? Ben, elle l'a envoyé par le texto?
1: Ouais, moi, je vais la trouver ici.
3: OK. En fait, vous pouvez nous appeler, là, c'est...
1: Je la contacte.
3: Une jeune femme avec une robe blanche.
1: Tu veux-tu me laisser la photo?
4: Ouais.
3: C'est une jeune femme avec une robe blanche. On vous a écrit pour que vous nous appeliez tout de suite au 418-670-9098. Émilie va vous transmettre le message que votre défunte a pour vous.
1: On a été vu.
4: J'ai de la misère.
1: Je peux l'écrire si tu veux.
3: Donc, c'est important, si vous nous envoyez la photo, de nous appeler si on mentionne que c'est votre photo qui a été sélectionnée. Sinon, on va devoir passer à un autre défunt. 418-670-9098, s'il vous plaît, nous appeler rapidement.
1: Dans l'air?
3: Sinon, peut-être que tu peux passer le message quand même à la personne. Puis, ouais. Donc, c'est une jeune femme, les cheveux longs, roux, avec une robe blanche.
1: Une jeune femme.
3: Une jeune femme, oui.
1: Environ 15-16 ans, je pense. 16-17.
3: Sur la photo, oui. Donc, s'il vous plaît, nous appeler. Émilie, tu vas quand même pouvoir canaliser puis transmettre le message.
1: Mais la première chose qu'elle m'a parlé, c'est son petit frère. Il y a quelque chose par rapport à son petit frère qui l'inquiète. Puis aussi, là, sa mère a beaucoup de tristesse en ce moment, puis ça la rend triste. Elle la voit, elle assiste justement au deuil de sa mère, puis elle veut pas que sa mère se souvienne de la manière qu'elle l'a vue quand elle est décédée. Puis il y a clairement quelque chose par rapport à une voiture, là, un accident de voiture, puis c'est vraiment important pour elle que sa mère garde juste les bons souvenirs. Je sais pas pourquoi elle me parlait d'une petite souris. Fait que je sais pas si c'est elle qui ressemblait d'une petite souris dans sa manière de parler ou quoi que ce soit. Puis ça se peut qu'il y ait un chat malade dans son entourage en ce moment, puis c'est comme si elle veille sur lui énormément. Puis elle montre là, elle montre sa présence au travers du toucher. Fait que des fois, on peut sentir des frissons, de la chaleur. C'est elle qui est là pour vous envoyer des signes. Fait que si la personne est à l'écoute, ça serait ça les messages que j'avais pour elle, pour la jeune fille.
3: Wow, merci beaucoup. Donc, la personne ne nous a pas appelé, elle répond pas à nos textos, mais si vous nous envoyez une photo, restez à l'affût, puisque c'est...

0: Est-ce que tu as entendu ce que j'ai dit avant?
1: Vous pouvez fermer votre radio.
2: Oui, j'ai fermé la radio. Non, j'ai pas entendu. Je viens juste de voir le message sur mon téléphone.
0: OK, dans le fond, Laura, c'est ça. Elle me parlait de son petit frère. Est-ce qu'elle avait un petit frère autour d'elle?
2: Elle a un grand frère.
0: OK, parce que c'est comme si elle était inquiète par rapport à lui, là, en ce moment.
2: Je pense que tout va bien à ce niveau-là.
0: OK, peut-être qu'elle veut juste dire qu'elle veille sur lui ou quoi que ce soit.
2: Oui.
0: C'est peut-être par rapport à son deuil aussi, là, pas nécessairement dans sa vie qu'il se passe quelque chose, mais peut-être qu'il y a plus de peine puis que justement, elle veut lui montrer qu'il est là. Toi, t'es sa maman?
2: Non, dans le fond, c'est ma cousine.
0: OK, parce que elle, c'est comme si elle me disait qu'elle voit sa mère qui est vraiment triste. Puis sa mère, tu sais... Elle peut avoir de la difficulté, justement, à ressentir sa présence, mais elle veut dire qu'elle est là pour la réconforter, justement.
2: OK, donc elle est là avec elle pour la réconforter.
0: Ouais. Puis, y a-t-il quelque chose par rapport à une voiture?
2: À une voiture?
0: Oui.
2: Je pense pas, non, pas de ce que je me souviens.
0: Puis, son grand-frère, est-ce qu'il y a une voiture?
2: Peut-être. Son grand-père avait une voiture.
0: Son grand-frère?
2: Son grand-frère, oui.
0: OK, parce que peut-être que ce qu'elle voulait dire, c'est qu'elle veillait sur lui dans sa voiture. Peut-être que des fois, il est comme pas trop prudent, puis ça la stresse. En tout cas, tu sais, j'ai canalisé le frère, puis après ça, la voiture. Mais c'est ça, de manière générale, elle aimerait vraiment que sa mère sache qu'elle est là. C'est beaucoup au travers du toucher là, qu'elle va transmettre sa présence. Fait que si des fois, sa mère a des frissons ou, tu sais, elle ressent de la chaleur sur son corps, c'est vraiment de cette manière-là qu'elle va ressentir sa présence.
2: OK, parfait.
0: Est-ce que tu aurais une question que tu aimerais lui poser?
2: Si, dans le fond, tu sais, tout va bien pour elle, puis que, tu sais, elle nous entend un petit peu quand qu'on lui parle, là, d'une certaine façon. Là.
0: Oui, elle est très présente. Est-ce que c'était une maladie qui a causé son décès?
2: Non, c'était vraiment un arrêt, tu sais, subitement, là, un arrêt cardiaque.
0: OK, parce que là, elle montre justement la carte de la santé, là.
1: OK. Les battements de cœur.
2: Ouais, oui, c'est exactement.
1: Ça. Sur la carte, c'est donc bien impressionnant. Mais oui.
2: OK.
0: Ouais, mais c'est fait ça.
2: Dans le fond, je sais que ma mère aussi, elle communique beaucoup avec elle. Ça y parle beaucoup. Je ne sais pas si elle reçoit aussi tous ces messages-là.
0: Oui, absolument. Je la sens très présente dans son entourage. C'est comme si elle est vraiment là pour veiller auprès de son entourage. Il y a des défunts qui vont comme profiter de l'au-delà, qui vont se promener. Mais elle, je la sens vraiment comme focussée sur son entourage. C'est de ça qu'elle me parlait.
2: Parfait. Elle va bien.
0: Oui, elle va très bien.
2: Super. Merci
0: justement,
2: beaucoup.
0: Au niveau de son cœur, c'est comme si elle voulait dire maintenant, ça va bien. Là, au niveau de ma santé.
2: OK, maintenant, ça va bien. OK, parfait.
0: Et je te remercie d'avoir appelé.
1: Merci beaucoup d'avoir osé participer. Merci.
0: Merci.
1: C'était une nouvelle formule qu'on essayait.
0: Oui.
1: On va, je vais être plus claire dans mes instructions de départ la prochaine fois, mais je pense que c'est quand même quelque chose de le fun là, à faire, en fait. Là. C'est quand même très impressionnant. Là. Moi, chaque fois que tu mentionnes quelque chose puis que tu as la carte en même temps, c'est...
0: Oui, c'est fou, hein?
1: Chaque fois, je reviens pas. Je reviens juste pas. Émilie, on est en soirée Contact des Fins demain soir.
0: Oui, puis il reste encore de la place à la scène, là, Bourgneuf, à Québec. Fait que si ça vous intéresse, EmilieGTremblay.com, vous allez pouvoir acheter votre billet.
1: EmilieGTremblay.com, sinon vous pouvez m'écrire en privé, je vous enverrai les liens si vous le voulez, ou sur le texto, là, vous pouvez aussi nous texter. Hier, c'était incroyable comme soirée, encore 6 beaux Contact des Fins. On ne sait jamais combien de contacts il va y avoir. On ne sait pas non plus combien de pauses tu auras besoin pour justement... reprendre tes énergies, mais chaque fois, c'est unique, chaque fois, c'est incroyable. C'est tellement incroyable qu'il y a quelqu'un qui a appelé Max dans le Spacecast mentionnant que sa sœur était venue deux fois, puis qu'il y avait, selon elle, là, il y a sûrement une équipe de recherche derrière, parce que ça se peut pas, les détails.
3: C'est du complot, tout
0: ouais,
3: ça,
0: mais
3: là.
0: Mais tu sais, moi, je prends ça comme un compliment, parce que j'ai tout le temps peur de... Tu sais, je veux tout le temps être plus précise, puis j'ai tout le temps peur de pas être assez précise, je me mets... tellement de pression par rapport à ça que de me faire dire ça, pour moi, je suis comme, c'est un compliment. Merci.
1: Exactement.
0: Là, si tu qu'il y a une équipe de recherche en arrière.
1: Exactement.
3: Oui. C'est bon signe.
1: Ben oui, tellement.
3: On va le prendre comme un compliment. C'est une bonne idée, c'est Émilie.
1: Donc, Émilie, pour les gens qui veulent te suivre sur les réseaux, je sais que tu as une quarantaine de faux comptes là, à ton actif, malheureusement. Tu n'entres jamais en contact avec les gens. Donc, si une Émilie Médium vous propose un tirage ou quoi que ce soit, envoyez pas d'argent. C'est pas Émilie.
0: C'est pas moi. J'ai jamais fonctionné de cette manière-là. Puis en ce moment, je prends même pas de consultation en privé depuis fin 2025. Fait que c'est encore moins crédible quand ils vous écrivent et ils vous proposent ça.
1: Exact. Puis si vous êtes pas sûr, parce que là, il y a des gens qui m'ont envoyé des screenshots de montants qu'ils ont envoyé, puis je leur ai confirmé. Je dis non, regarde le courriel, là. C'est pas Émilie. Ça se termine par FR.
0: Ouais, ils sont rendus qu'ils créent des courriels. Ça, c'est récemment. C'était juste via TikTok, Instagram, Messenger. Mais là, vu que j'ai dit que j'écrivais juste par courriel, ben ils se créent des courriels. Ils trouvent toujours un moyen de faire fitter qu'est-ce que je dis pour essayer de réussir à trouver les gens.
1: Incroyable.
0: Ouais.
1: Donc, faites attention. Si vous n'êtes pas sûr, c'est vraiment le compte avec le crochet bleu, autant pour Émilie

0: que pour moi. Ouais. Moi, depuis que j'ai crochet bleu, j'ai plus vraiment de problème de faux compte, mais il faut dire que j'ai moins de followers que toi.
1: Mais c'est à cause que sur Instagram, ils vont me bloquer. Fait que tu sais, il faut que ça soit moi qui les signale, mais ils me bloquent.
0: Ouais.
1: Fait que même si j'ai le crochet bleu,
0: tu peux rien faire. Émilie Médium, toujours un plaisir de t'avoir avec nous.
1: Oui,
0: tu reviens la prochaine saison, j'espère. Mais
1: oui, c'est sûr.
0: Puis on se voit demain à la scène Le Bourgneuf, emiliemedium.com. Il y a aussi via melanietrudel.ca si jamais. Mais Émilie Médium, ça s'écrit super bien. Donc, vous pouvez le trouver là, facilement sur les réseaux. Puis voilà, donc c'est toujours un plaisir de t'avoir avec nous. Tu restes avec nous?
1: Oui.
0: Yes. Reste avec nous, mesdames et messieurs, puisqu'au retour de la pause, je vous présente une personne dont vous connaissez probablement la voix sans même connaître son visage. Elle vous a peut-être bercé ou bercé vos enfants. On reçoit Claudia Laurie. Je vous en parle plus
2: en profondeur.
0: Au retour de la pause, vous écoutez La Sexploratrice sur les ondes de choix 98.1 Radio X.
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0: Vous êtes de retour avec Mel et Mel et vous écoutez la Sexploratrice sur les ondes de choix 98.1 Radio X. C'est le moment de vous présenter ce soir, mesdames et messieurs, comme je disais, ma découverte coup de cœur 2025, celle avec qui j'ai vraiment réalisé, si on veut, un rêve qui était de faire du doublage, de la voix. J'ai même fait de la surimpression vocale. T'sais, je pensais jamais dans la vie faire ça. Doublage, c'est vraiment quelque chose qui me tentait vraiment. Mais surimpression vocale, pas du tout. Donc, c'est une femme que, comme je le disais avant la pause, que vous connaissez probablement dans la voix, sans connaître son visage. C'est depuis près de 30 ans, en fait. Elle est dans sa 30e année. Claudia Lorie donne vie à une foule de personnages qui ont marqué l'enfance de plusieurs générations. Avec sa voix de caillou, entre autres. C'est une doubleuse professionnelle, chanteuse, coach de voix. Caillou, pendant plus de 25 ans, t'as fait la voix de caillou.
1: 26 ans, je pense.
0: 26 ans. La voix de plusieurs actrices américaines, dont la nièce de Julia Roberts.
1: Oui, Emma Roberts.
0: Emma Roberts et
1: Dakota
0: d'autres.
1: Dakota Fanning, Kate Mara.
0: Plein de voix. Donc, on écoute des films québécois. Et c'est souvent Claudia Lorie qui fait ces voix-là, ou même...
1: Qu'elle s'est doublée ici, puis on essaie de garder une belle continuité avec nos acteurs doubleurs québécois, mais oui, la plupart du temps, c'est moi.
0: Exact, et de la surimpression vocale également, ça, c'est lorsqu'on écoute un documentaire, on entend quelqu'un parler en anglais, et moi, ça, là, c'est mon gros défi, mais j'adore créer des voix, mais lorsque c'est de la surimpression vocale, tu m'as fait découvrir ça, j'haïs pas ça quand même, et t'en fais beaucoup aussi.
1: Oui, j'en fais beaucoup, puis moi, ma première expérience, ça a été un fiasco total, moi, j'ai pas pris de cours, puis mon premier contrat, je croyais que c'était un doublage, puis c'était une surimpression vocale, je peux pas croire que ça passe à la télé, j'ai été payée pour ça.
0: Wow!
1: Puis regarde, aujourd'hui, je l'enseigne, fait qu'il faut
0: oui. Puis il y a quelque chose de particulier, parce qu'avant d'aller dans le vif du sujet, parce que tu as sorti quelque chose récemment, et c'est là que je vais emmener les gens, mais tu fais du doublage, tu utilises ta voix en surimpression vocale, on utilise des écouteurs, on entend la voix en anglais, on doit la traduire et tout ça. Mais toi, là, tu as vécu quelque chose d'intense avec tes oreilles, peux-tu nous en parler un petit peu?
1: J'ai eu un accident, un traumatisme sonore qu'on appelle. J'ai eu deux accidents, en fait. Un accident dans un avion, un barotraumatisme, en fait. Là.
0: On devrait toujours,
1: quand on prend l'avion, là, on ne devrait jamais être congestionné parce qu'on peut terminer sur...
2: Ouais.
1: Il devrait le dire, il devrait y avoir des décongestionnants dans un avion parce que c'est super dangereux pour l'oreille. Fait que moi, j'étais enrhumée, puis j'ai eu des problèmes aux oreilles suite à ça, de l'hyperacousie. Fait que c'est le contraire de pas s'entendre, c'est que les sons font mal. Tu deviens hypersensible au bruit.
0: Oh!
1: Oui. Puis, quelques temps après, j'ai passé, à cause de tout ça, j'ai eu un accident de voiture, puis j'ai passé une IRM, une résonance magnétique. Puis ça, c'est très, très fort. C'est 120 décibels ou quelque chose comme ça, des pics, là. Ils mettent des bouchons, mais moi, les bouchons, ils m'ont mal mis, fait qu'ils ont tombé.
0: Oh!
1: Ils sont tombés par terre. Puis je ne savais pas, puis je trouvais ça vraiment fort. Puis je me suis dit, mon Dieu, mais bon, ça va. Dans un hôpital, mais finalement, j'ai eu de l'acouphène pendant des années suite à ça, pendant des mois, acouphène sévère, hyperacousie. Fait que moi, je travaille dans le bruit, là. Fait que j'ai dû arrêter. J'avais 8 séries de doublage, quelque chose comme ça.
0: Oh.
1: Fait que moi, je savais même pas si j'allais pouvoir récupérer mon audition, si j'allais pouvoir. Juste une scène qui tombait par terre, ça me faisait mal. Tu sais, c'est est-ce que je vais pouvoir aller au restaurant samedi? Est-ce que, finalement, avec le temps, avec le silence. Méditation et...
0: Ça s'est placé.
1: Résilience, ça s'est placé, mais je dois toujours porter des bouchons. Les gens pensent que c'est des appareils...
0: Auditifs.
1: Mais non, c'est des bouchons anti-bruit de musiciens. Puis, tu le sais, quand je travaille surtout avec Mélanie, qui parle assez fort, je dois porter un casque anti-bruit par-dessus mes bouchons.
0: Et oui, je la regarde l'autre bord de la vie, je suis comme, ça va? Elle a son petit coquille.
1: On me reste tranquille, Mélanie Trudel, va mettre mon casque.
0: Elle a son coquille. Mais c'est tellement le fun, tu m'as tellement fait découvrir un bel univers. En fait, c'est l'agence, c'est mon agence artistique qui m'a fait découvrir Claudia Lorie. Et toi, tu m'as emmené. Je pensais jamais même faire de dessins animés.
1: C'est vrai.
0: De voix de dessins animés. Puis finalement, c'est ce qui me fait triper le plus.
1: C'est ta spécialité, je dirais.
0: C'est fou, hein?
1: T'es vraiment bonne.
0: Mais oui, j'arrive à parler comme je veux en dessin animé.
1: Oui, puis allez nous parler.
0: Peux-tu nous parler comme Caillou un petit peu?
1: Oui, bien en fait, la voix de Caillou, il faut dire que moi, j'avais la voix de Caillou quand j'avais 14 ans. Hein. Tu sais, c'était quasiment ma voix naturelle. C'est fait que tous les personnages entre 97 puis 2004, ils ont tous cette voix-là un peu. Donc, je veux dire,
3: bonjour Mélanie.
1: Fait que ça, Dakota Fanning, quand elle avait 8 ans, elle parlait comme ça. Caillou parlait comme ça. Diminou parlait comme ça. Puis tous les personnages que je faisais avaient pas mal cette voix-là. Faut dire que quand j'ai commencé, j'étais une des seules enfants qui faisait du doublage parce que c'était presque tous des adultes qui doublaient des enfants. Puis ça paraissait un petit peu, tu sais, les films des années 90, là. On entend les madames là, qui doublent les enfants. Là.
0: Oui!
1: Fait que, je te dirais que j'ai été dans les premiers enfants à en faire. Fait que c'est sûr que quand ils en trouvaient un bon, ben on faisait tous les films, les gros films en partant. Fait que c'est sûr que il y avait moins de compétition qu'aujourd'hui. Mais aujourd'hui, beaucoup d'appelés, peu d'élus, mais c'est oui. encore possible de faire.
0: C'est quand même un milieu un peu fermé.
1: Ça a toujours été, oui. Ça a ouais. toujours été fermé. C'est pour ça qu'il faut être comme vraiment dans l'élite. Là. Il faut toujours rester à l'affût puis se démarquer.
0: Oui.
1: Trouver c'est quoi notre différence. Qu'est-ce qui nous démarque des autres.
0: En fait. Ouais. Ouais. Et là, donc, tu as évolué avec ces personnages-là, finalement, excepté Caillou qui est toujours resté bébé. Là.
1: 3-5, je dirais. En 26 ans, il a pris 2 ans.
0: Il a pris 2 ans en 26 ans. Mais Emma, Roberts, entre ouais. autres, puis...
1: Dakota, ce qui est drôle, c'est que j'ai commencé à la doubler dans Je suis Sam avec Sean Penn. Puis elle avait 7 ans, j'avais 14. Puis je l'ai doublée en accouchant des années après. T'sais, on a comme grandi ensemble. Fait que ça, wow. c'est un rêve aussi de rencontrer mes actrices. Parce que ça se fait, là. Alain Zouvi, qui oui. double Brad Pitt. Il paraît que Brad Pitt lui a écrit récemment un courriel qui aimait beaucoup ses films. Ça se fait.
2: Mais tu veux-tu faire la voix de Emma?
1: C'est ma voix, en fait, mais en français international. Okay.
0: Oui, parle-nous en français international.
1: Je suis Emma Roberts et je parle en français international.
2: Oui, je la reconnais, là. Oh my God! Mais oui!
0: Encore un peu, s'il vous plaît.
2: Peux-tu? Oui! Mais Dakota!
1: Dakota, c'est pas mal la même voix, mais Dakota, je te dirais qu'elle est plus deep, il y a plus d'air dedans.
2: Fais-le voir.
1: Je suis perdue dans une forêt.
2: Mais oui! Oui. C'est ça!
0: Oh oui! Allez voir sur l'Instagram de Claudia Laurie. Il y a des vidéos qui sont là, dont Dakota, d'ailleurs, là, dans le oui. film Frisson.
1: Le Ghostface, c'était la folle dans Frisson 4.
0: Mm-hmm. Oui, t'as fait une vidéo. T'as fait aussi, les trois petits canards de Picsou.
1: Oui, Fifi Riri, Loulou, les trois petits sont trop cute, eux autres. C'est une voix plus éraillée un peu.
0: Oui.
3: Nous avons gâché la fête des Noëls de tous les enfants de la terre entière. Oh.
2: C'est
0: incroyable, j'aime tellement ça. Hey. Et là, les gens qui vont se rendre sur ton Instagram
1: oui.
0: ou Facebook, Claudia oui. Laurie, là, avec Crochet Bleu, je pense, Claudia oui. Laurie, sur Facebook, t'as récemment, là, dans les derniers jours, t'as oui. lancé un vidéoclip intitulé « Tout le monde est là ». Un vidéoclip auquel j'ai participé. Ça rassemblait...
1: T'as plus que participé, Mélanie. Tu m'as grandement aidée. Puis j'attendais d'être face à toi pour te dire un énorme merci.
0: Mais
1: encore
0: lourd.
1: Une fois, d'être face à toi pour te dire que tu es fantastique. Puis tu as fait un travail extraordinaire sur la mais scène lourd. Avec moi. Puis je voulais te le dire en plein.
0: Merci.
1: Face à face.
0: Mais merci à toi. Ça a été j'ai été honorée, en fait, de participer à tout ça. Là, c'était tellement drôle. Là, je pense que je vais partager les behind the scenes, les chorégraphies qu'on faisait, puis tout ça. Hey, les gens en trippent sur le live, c'est complètement fou là, c'est fascinant effectivement. Ça a été un tournage super le fun à faire aussi
1: oui.
0: avec Phil Jones, Annabelle, Kevin Bazinet,
1: Claude
0: oui.
1: Poirier.
0: Ben oui, Claude Poirier. J'ai rencontré Claude Poirier sur le tournage, c'est tellement drôle. Donc allez voir ça sur l'Instagram de
1: Billy
0: Claudia
1: Tellier.
0: Laurie. Billy Tellier, ben oui, qui est dans ce vidéoclip là. Donc toi, t'as décidé d'honorer tes personnages, tes mille et une voix. Avec ce
1: vidéo. En fait, c'est une rencontre avec les générations d'enfants que mes personnages ont bercé. C'est un peu ça le concept, en fait. C'est comme si Billy joue
0: un millénaire.
1: C'est comme
0: s'il
1: croyait que j'ai un peu son âge, mais finalement, j'ai pas son âge du tout. Puis je l'ai bercé, ce gars-là. C'est un peu ça le concept. Fait que je me retrouve avec des gens que j'ai bercé, puis on fait le party dans cet espace-là, qui était ma maison quand j'étais jeune. Ce bar-là était ma maison quand j'étais jeune. J'ai grandi. C'était ma chambre quand j'avais 2 ans, en plus. Fait que c'était juste magique.
0: C'était incroyable. C'était vraiment, vraiment un beau tournage, vraiment le fun. Puis c'est un vidéoclip qui est vraiment drôle à regarder, vraiment le fun aussi. Puis merci. Comment ça t'est venu, ça, comme idée de
1: lancer? Ça fait longtemps. Ça faisait longtemps que j'avais l'idée de... Bien avant là, les influenceurs, bien avant Facebook, Instagram, j'avais envie de créer une chanson, parce que c'est moi qui ai écrit la chanson. J'avais envie de créer une chanson avec des voix de personnages, mais je savais pas ce serait quoi le concept. Puis là, plus ça va, plus je me dis, ah ben, je les ai bercés, ces petits-là, donc je vais les rencontrer, puis on va faire un party de génération.
0: C'est vraiment... t'as vraiment un parcours incroyable. Puis, parsemé pas d'embûches, mais de défis, en fait, parce que, bon, t'as eu tes oreilles, mais t'as eu d'autres choses aussi qui s'est présentées à toi qu'on... On ne peut pas aller là, mais
1: j'ai eu deux accidents de voiture dans ma vie, c'est ça, qui ont eu des impacts.
0: Importants.
1: Mais je suis toujours debout.
0: Oui, c'est ce qui est incroyable. En fait, tu es allée au bout de tes rêves, tu as continué de croire, tu as continué de foncer.
1: Parce que moi, je faisais beaucoup de télé plus jeune. C'est ça aussi, le premier accident de voiture, le fait que j'ai bifurqué dans le doublage. Puis le doublage, jamais j'aurais pensé que je me serais spécialisée dans ce médium-là. Puis, gars, je suis encore là aujourd'hui. Puis, c'est comme Caillou, ces personnages-là, tu m'aurais dit, dans 30 ans, ça va être ça. J'aurais pas cru. Mais moi, c'est ça, j'étais une enfant de la télé. Je faisais beaucoup de télé, de la publicité, de l'animation. Puis, c'est grâce à cause de cet accident-là que j'ai pris le cours de doublage.
0: Donc, ce défi-là a été transformé en opportunité. Mmh.
1: Oui,
0: on va dire ça comme ça.
4: Mais,
1: oui.
0: Finalement.
4: Là, tu dis que tu as commencé ça full jeune. Comment t'es venue l'idée de faire ton premier doublage ou d'aller vers la télé? C'est tes parents
1: la
4: ou
1: télé,
4: c'est toi qui te demandais?
1: Pas là-dedans, mais j'ai ma première audition. Tu sais, j'étais dans une agence là, comme quelques enfants. Je prenais des cours de théâtre puis je cherchais un enfant pour une publicité. Ça a commencé comme ça. Première audition, je l'ai eue. Puis par la suite, j'ai eu une carrière en musique aussi à l'âge de 12 ans. J'avais mon album, j'avais mon clip à Musique Plus en sixième année. J'ai vécu des affaires jeunes assez intenses là, pour un...
0: Pour
1: l'âge
0: ton
1: que
0: âge,
1: j'avais.
0: Jeune,
1: étant membre de l'Union des artistes et en faisant beaucoup de télé, ils s'offraient le cours de doublage pour les membres de l'Union des artistes. Puis j'étais la seule enfant. On était un groupe de 10 chez Cinélume, le studio Cinélume. Puis j'étais la seule enfant dans le groupe. Puis j'étais la seule du groupe à en faire par la suite, du doublage.
0: Et c'est ton personnage préféré que tu as doublé là, jusqu'ici, ce serait lequel?
1: Je te dirais que Fifi, Riri, Loulou sont croquables. Ils sont croquables. Puis moi, j'écoutais, quand j'étais jeune, j'écoutais la bande à Picsou. Je les écoutais, c'était doublé en France, là, évidemment. Fait que si un jour on m'avait dit que j'allais les doubler dans un film de Disney, on sait pas ce qui nous attend.
0: Puis avec l'arrivée de l'intelligence artificielle et tout ça, est-ce que tu as vu... Je sais que tu doublais aussi des jeux vidéo.
1: Oui.
0: Je pense que de ce côté-là, l'intelligence artificielle a fait en sorte que vous avez perdu...
1: Peut-être les applications de jeux, peut-être un peu aussi. Je suis la voix de Barbie Hello Kitty depuis 12 et 14
0: Kitty.
1: Ans.
0: Ah oui, Hello Kitty, ben oui, c'est
1: les
0: vrai.
1: Jeux. Ça, peut-être plus, mais j'ai parlé à quelqu'un spécialisé en IA, puis ils sont pas si inquiets que ça par rapport au doublage. Peut-être un peu plus la surimpression vocale, mais le doublage, ils sont pas encore...
0: Ça prend de l'émotion, ça
1: au
0: prend
1: niveau
0: humain.
1: Humain
4: c'est ça que j'allais dire. Je trouve que... on en voit là, aujourd'hui, t'es capable là, de faire une voix avec l'IA, mais tu perds le côté humain, naturel, un petit peu là, de tout ça. Là, fait...
1: Puis ça va mieux, le double. T'sais, on a récupéré nos Simpsons aussi, on avait perdu les Simpsons.
0: Oui!
1: Ça va être diffusé sur Nouveau. En tout cas, il y a des ententes avec Netflix aussi, Amazon Prime qui sont renouvelées. Fait qu'on va s'en sortir.
0: OK, fait qu'on réussit quand même l'industrie au Québec.
4: Malgré tout.
0: Parce qu'il y a une différence entre le français... en fait, c'est en français international quand même, mais il y a quand même une différence entre le français international, ce que tu fais finalement de ton doublage, et le français de France.
1: Puis en France, c'est ça, ils sont beaucoup plus protégés que nous au niveau politique. Donc eux, les majors américains n'ont pas le choix de faire doubler leur projet en France. Mais le major américain, lui, faire doubler dans plusieurs pays... C'est plus de coûts pour lui, tu sais. Puis c'est la même langue. Fait que nous, faut se battre continuellement pour être concurrentiel puis avoir notre place.
0: Puis là, en 29, presque 30 ans de doublage, est-ce que tu as encore... As-tu un personnage que tu rêves de doubler ou que tu aimerais faire? Ou...
1: Je te dirais qu'en doublage, là, j'ai fait le tour.
0: T'as fait le tour pas mal.
1: Je te dirais que...
0: T'as fait tous les types de personnages.
1: J'ai tous fait les animaux possibles. J'y cherche, là, tu sais. Je sais pas.
0: C'est vrai, une fois, tu m'as parlé d'un... on a croisé quelqu'un là, qui faisait des jeux vidéo, puis lui cherchait... C'était quoi, donc? C'était-tu un singe? Il cherchait quelqu'un qui pour doubler un singe.
1: T'es capable de faire ça? J'ai fait un singe dans Babar, l'éléphant. Je faisais le singe. C'est le Chikou, le singe. Là. Salut, Babar!
0: Oh, j'aime trop ça.
4: Puis, vas-y, Mel.
0: Non, vas-y.
4: Ben, je me demandais, là, est-ce que là, t'as encore des cours pour ta voix? Comment ça fonctionne? Comment tu sais? T'as-tu des barèmes à respecter? Exemple, tu fais Emma Roberts. J'imagine qu'ils te disent, OK, utilise une voix plus dans ce sens-là. T'as travail, tu leur envoies. Comment ça fonctionne?
1: Il y a un directeur de plateau toujours qui travaille avec nous, qui nous coach pendant okay. qu'on le fait. Nous, on a la scène, tu sais comment ça marche.
0: Oui.
1: J'ai coaché Mélanie. Fait qu'on écoute la scène en anglais, en original. Fait qu'on essaye le plus possible d'aller chercher
0: son l'émotion,
1: énergie, sa voix. On écoute la scène deux fois. On regarde le texte. Qu'est-ce qu'on regarde aussi?
0: On regarde le texte, on regarde les petits symboles.
1: Les petits symboles, mais on ouais. regarde aussi est-ce que le personnage parle fort, la oui. projection.
0: Est-ce que le personnage
1: sourcils.
0: Bouge?
1: Oui, est-ce qu'il bouge? Parce qu'en doublage, on prend juste un verre, on est essoufflé. Oui, voilà votre verre. Mais dans la vie, on ne va pas être essoufflé. Mais en doublage, on est essoufflé. C'est la façon d'habiter notre personnage. C'est la façon que l'illusion, la personne qui va entendre, il faut en mettre plus.
0: C'est vraiment le fun. J'ai vraiment des belles vidéos aussi à partager qu'on va partager sur nos réseaux sociaux. Et là, moi, quand j'ai partagé des démos de voix, il y a plusieurs personnes en dessous qui disaient « Ah, chanceux, j'aurais tellement aimé ça, blablabla. » Mais c'est quand même accessible de faire des cours de doublage, de pratiquer, de se rendre dans les studios là, chez Sylam pour vraiment vivre l'expérience.
1: Oui.
0: Ça, c'est quand même accessible. Là.
1: Oui, c'est accessible à tous.
0: C'est accessible à tous.
1: Oui.
0: N'importe qui peut dire « Hey, Claudia, je te contacte. Moi, j'aimerais ça avoir un coaching.
1: Oui.
0: Et j'aimerais ça découvrir le doublage. Donc, t'accompagnes la personne là-bas.
1: Oui.
0: Tu sais, c'est ça. Et par la suite, ben là, si en plus la personne devient membre UDA.
1: C'est important.
0: De l'Union des artistes. D'ailleurs, j'ai reçu mon premier chèque. Non, mon deuxième chèque. Deuxième chèque, excusez.
4: Félicitations.
0: De paye de vacances de l'Union des artistes. Tu sais, quand tu l'attends pas, c'est le fun. Mais, donc, tu dois être membre de l'Union des artistes pour avoir des contrats.
1: Oui. Oui, c'est ça. Tu dois être membre de l'Union activement. Oui.
0: Pour avoir des contrats.
1: Exact.
0: Comment ça se déroule une séance de coaching, mettons? Quelqu'un là, qui commence à 0-0-0.
1: Oui, ben, on fait des cours. En fait, l'addiction, c'est super important. Hein. C'est
0: oui.
1: comme moi que ben, toi, tu n'en as pas de problème d'addiction. C'est ton métier, mais articuler, c'est
4: la ouvrir la bouche.
1: Ouvrir la bouche quand on parle pour être entendu. Le français international, c'est pas tout le monde qui l'a. Tu sais, l'étudie, hein, Mélanie?
0: Tu dis
1: aujourd'hui.
0: Maintenant.
1: Fait que c'est comme apprendre une autre langue. Tu sais? Fait que c'est, mais il y a des gens qui, pour eux, c'est, tu sais, des fois, quand on est jeune, puis on niaise pour le plaisir, on l'a naturellement, notre français international. Il faut juste aller l'épuiser. Il
4: faut aller le chercher.
2: Partout.
1: Pardon?
2: Tu as fait passe-partout? Bibi et Geneviève?
1: Non, j'ai pas fait passe-partout.
2: OK, il y a quelqu'un qui dit ça, c'est pour ça.
0: Non, tu as fait le Roi Lion.
1: Le Roi Lion, j'ai fait Bugs Life, Vie de Bestiole.
0: T'as fait Cri-Cri, Fifi? Comment s'appelle là, la petite
1: fru-fru.
0: Madame? Fru-fru. Fru-fru. Oh, peux-tu me la faire, s'il te plaît?
3: La Fru-fru, elle parle comme ça, elle est toujours fâchée.
0: Elle est toujours fâchée, puis elle sacre,
1: qui,
0: non?
1: Hein?
0: Non. Oh non,
1: parce
0: elle
1: que
0: c'est
1: Disney.
0: Ah non, c'est vrai, OK,
1: c'est
0: excuse.
1: Qui, hein?
0: Fru-fru.
1: Ah, oh, c'est une soirée.
0: C'est drôle. C'est une série, hein, de Fru-fru?
1: C'est un film. Non, oui, il y a déjà eu une série sur Disney Channel de Fru-fru qui se mariait.
0: Fru-fru. Qu'est-ce que tu conseillerais à quelqu'un là, qui veut... Puis il n'y a pas d'âge, en fait. Il y a des gens de tous âges qui font
1: oui.
0: du doublage.
1: Oui, puis pour finir de répondre à ta question, c'est ça, on pratique un peu les bases parce qu'il faut savoir parler en français international puis l'addiction. Puis après ça, on s'en va faire le travail de bande rythmo. Hein, pour les gens qui ont déjà vu ça, ça ressemble un peu au karaoké.
0: Oui.
1: Il faut lire sur la ligne. Puis c'est tout un exercice là, de coordination puis de savoir parler. Puis après ça, ben les gens... se spécialise puis décide moi je suis meilleure là-dedans, je suis pas bon dans ci, je suis pas bon dans ça, puis les gens voient qu'est-ce qu'ils font avec ça, puis enregistrent un bon démo parce qu'aujourd'hui ça prend, c'est la carte de visite, c'est les démos, démos de voix,
0: démos de jeu aussi si vous voulez être comédien, comédienne, mais démos de voix c'est essentiel
1: oui.
0: pour pouvoir réussir dans ce domaine-là. Puis dans le
1: fond, il faut être comédien pour faire du doublage, mais c'est pas tous les comédiens qui font du doublage.
0: Exact, c'est bien dit ça. C'est vrai.
1: Mais il faut être comédien parce qu'on double des. Tu sais, des fois, on peut doubler une scène d'un acteur oscarisé. Là. Fait qu'il faut quand même avoir une base de jeu.
0: C'est quoi les plus belles qualités? Là? Oui, la voix, mais ce serait...
1: La sensibilité, le sens du rythme, l'écoute aussi, savoir se fondre dans le personnage. Puis c'est un exercice d'humilité incroyable parce que tu dois te fondre dans l'autre. Tu n'existes plus. Tu dois être l'autre.
0: Moi, j'adore l'univers du doublage. Je trippe là. D'ailleurs, je fais une vitrine.
1: Oui, je te coach.
0: Le 22 juin, tu me coaches pour une vitrine. Bien. Une vitrine, c'est une séance de doublage qu'on fait et j'ai aucune idée des scènes.
1: C'est une audition, en fait. C'est une audition.
0: C'est comme une audition
1: live. Tu vas être
0: devant
1: des juges.
0: Du live action.
1: Tu vas être devant des juges qui vont juger si tu es prêt à travailler professionnellement ou pas. Puis si tu es prêt à travailler professionnellement, ils vont envoyer ta vitrine à tous les directeurs de plateau de Montréal.
0: Oui. Hey, ça, c'est complètement fou. Belle... Ouais, juste d'accéder à ça, là, c'est...
1: Sébastien Davernas, le grand comédien qui jouait Sean Penn.
0: Le père de Caroline Davernas.
1: Le père de Caroline Davernas va te juger.
0: Ouh, là, là, là, là,
4: pense-y pas trop, Mel.
0: Je serais prêt à jouer. Ça revient
1: bon. Le rythme. Ça revient. C'est avec lui, d'ailleurs, que j'ai fait ma première surimpression vocale.
0: Ah!
1: Oui, puis que ça n'a pas...
0: Hey, moi, ma première surimpression vocale, je m'en vais là en observation. Je pensais jamais qu'elle allait me...
1: Essayer.
0: Passé dans le studio. Et c'était Manolo dans Random, là, Max.
1: Maxime Desbiens-Tremblay.
0: Oui, c'est lui qui était à la technique. Puis là, il me dit, mais on se connaît? Je dis, non, on se connaît pas du tout. J'ai dit, tu me dis quelque chose, mais sans plus. Je l'ai pas replacé tout de suite, dans le fond. Mais en fait, j'ai jamais écouté Random. Mais fait que je savais pas c'est qui, mais il me disait quelque chose. Puis lui, il était persuadé de m'avoir vu sur un plateau quelconque,
1: vrai,
0: à quelque part.
1: Vrai.
0: J'ai dit, non, on s'est jamais vu. Puis là, ben, la personne qui devait venir faire la surimpression arrivait pas. Fait que. Notre chère directrice de plateau, elle me dit, vas-y. Je fais, ouh. Hein?
1: Là, j'ai comme. C'était trop fort dans tes oreilles.
0: Ah oui. Premièrement, c'est ça. C'était très fort dans mes oreilles. Je m'entendais pas. Je m'entendais pas parler. Fait que là, j'essayais de tasser. J'étais gênée. En fait, je trouvais pas le bouton pour baisser le son. Puis là, je voulais pas demander de baisser le son. Bref, ça a été un.
1: Moi, j'étais pas encore arrivée pour la rassurer. J'étais pas encore arrivée. Fait que quand je suis arrivée, c'était fait.
0: Hey, un désastre! Fait que c'est pour ça, là, je veux me reprendre.
4: Mais oui,
1: on peut toujours se reprendre.
4: Mais oui,
0: mais oui, exactement.
1: Ça va bien aller. Puis, oui. Comme je dis aux gens, il faut en avoir fait la veille. Ben, toi, tu vas presque en avoir fait la veille.
0: Oui, ben, en fait, cette semaine, la semaine prochaine, je me mets là-dessus, là, à côté. C'est plus mollo côté activité et tout, radio et tout. Puis les bandes rythmo, mesdames et messieurs, si vous avez envie d'essayer, voir si vous êtes bon, là, si vous êtes capable de suivre bandes rythmo, ben, sur YouTube, il y en a plein.
1: C'est vrai, il y en a.
0: Tu m'as fait pratiquer avec ça initialement.
4: On pourrait pas essayer de faire genre un petit exercice, là, mettons. Là. Non,
1: moi non,
4: on pourrait.
1: Moi non.
0: Ben oui, vas-y, va sur YouTube, bande rythmo, puis prends un dessin animé sur le fly. Là, on pourrait. Tout est possible.
4: Ben non, mais je trouve que ça ferait une belle
0: petite... Faut vraiment arriver, là, flush sur la ligne. Oui. Puis là, ben, il y a plein de petits symboles que là, t'apprends. Bon, OK, ça, c'est pour...
1: Inspirer, expirer. Parce que si le comédien inspire bouche fermée, puis toi, t'inspires bouche ouverte, ça marchera pas.
0: C'est ça.
1: Quand il y a de la course, des fois, le doublage est très physique aussi. Il y a des scènes de combat. Fait faut suivre tous les symboles.
0: As-tu trouvé ça, Mère?
4: Je suis ça. 5, 4, 3...
0: 2, 1, OK, essaye-le.
5: Et si on nous retrouvait dans la même équipe, hein?
6: Ah oui! Waouh! Wow. J'aimerais pouvoir faire ça.
4: Oh, merci, c'est normal. Mon Dieu! OK, je comprends, faut que
0: ça
4: tu
0: va vite, hein?
4: Qu'est-ce qu'ils disent?
0: Oui, ça va vraiment vite, là.
1: Il y a des niveaux aussi.
4: Oh, mon
1: Dieu! Il y en a
4: Dieu.
1: Des plus durs que d'autres.
0: Faut vraiment y aller, tu sais, lecture à vue, là, rapide.
4: Ouais.
0: Là,
4: comme hey, allez voir ça, ça vaut la peine.
0: Oui, les bandes rythmo.
1: La lecture rapide.
4: Oui,
1: c'est un
4: prérequis.
0: Lecture
4: ouais.
0: rapide, prérequis, puis d'être capable de lire en lettres attachées aussi.
1: Oui. Parce que... Oui, c'est vrai, c'est en lettres attachées aussi.
0: Oui,
1: oui, c'est en lettres attachées. Parce que c'est...
4: Rapproche-toi du micro, Émilie, on t'entend pas.
0: Ah oui, c'est vrai, Émilie.
1: Ça se lit mieux. Puis au niveau du rythme, quand une lettre est allongée, on l'a dit dans le rythme. Fait que c'est, hein, c'est
0: plus, oui, vraiment. Ah non, moi, j'ai découvert, je trippe ma vie. Puis c'est ça, au début, j'ai fait des personnages, c'est de loup dans Earth. Voyons, c'est quoi dans la série?
1: Heartland?
0: Oui, Heartland. Okay. Oui, excuse-moi. Puis j'adorais faire sa voix, mais là quand tu
1: c'est
0: m'as
1: un super
0: fait
1: démo aussi.
0: Essayer, ouais, j'aime bien. Je suis vraiment fière de ce que tu m'as fait faire comme exercice pour mon démo là. Puis j'en
1: ton démo est sur ta page aussi.
0: Oui, j'ai même pas tout partagé encore. Faudrait bien. Mais oui, vous pouvez voir ça là, mes exercices sur mon Instagram et j'ai fait la surimpression vocale, du doublage, mais aussi sur ma page Facebook.
1: Oui.
0: Donc si vous avez là comme rêve d'essayer ça. Puis c'est pour ça que je voulais t'inviter aujourd'hui pour que tu sois peut-être un modèle ou tu sais pour les personnes qui ont ça en dedans d'eux. Je sais qu'il y a Sébastien Noël qui t'a contacté.
1: Oui.
0: Plusieurs personnes de mes réseaux qui ont fait ça passer puis qui se sont dit hey, moi aussi je veux essayer ça. Puis l'ont fait, ils ont osé le faire. Ben ça vaut vraiment la peine, c'est accessible.
1: Il y a déjà ses troisième carrière à 64 ans là.
0: Oui.
1: Aussi, puis ça je trouve ça super beau.
0: Vraiment. Oui. Oui, donc il n'y a pas de temps limite, surtout dans ce domaine-là. Autant pour être comédienne ou figurante. Tu sais, regarde, samedi, là, je vais être figurante sur un plateau à Québec. Ça va être super le fun, pour le fun, sur Faradar. Puis, mais j'ai d'autres contrats, comme la semaine dernière, j'étais sur Indéfendable. Troisième rôle parlé. Tu sais, c'est le fun là, de vivre ça, puis à mon âge, surtout, mais on dit ça, mais le père de Chantal Brossard, qui est mon agente, d'artiste.
1: Il roule une affaire incroyable.
0: Puis lui, il vient de se lancer, là, puis il est quoi, dans la soixantaine, 70, tu sais? Il n'y a pas de tâche.
4: Je ne l'ai pas si longtemps, j'ai parlé avec Carmen Sylvestre, on l'a reçu dans le show ce matin week-end, puis elle a commencé à faire du acting à 50 ans, là. Hey.
0: Oui!
4: Fait que tu sais, il n'y a jamais...
0: Oh, tu peux dans les gangs, puis dans les trucs...
4: Oui, dans les comment ça s'appelle, les...
0: LOL?
4: Non, là, les
0: Non, OK. En tout cas...
4: Voyons, c'est des personnes âgées qui sont des petits maudits, là.
0: Les tanans.
4: En tout cas, de quoi de même?
0: Oui.
4: Elle a commencé par ça, elle. Puis, à cette heure, elle a plein de rôles. Puis, elle est fun. Puis, elle nous parle comme si, là. En tout cas, vous pouvez aller réécouter, si vous voulez.
0: Oui,
4: là,
0: ça,
4: mais.
0: Tu
4: sais, il n'y a pas d'âge pour commencer.
0: Dans ce domaine-là, en tout cas, non.
4: Vraiment, là. Tu peux y aller quand tu veux, là.
0: Oui, la persévérance. Oui. Puis être membre UDA. Puis
4: pour les être membre UDA. Merci.
0: Oui, les détestables.
4: Excusez-moi.
0: Merci, Michel, sur le live. donc, il faut être membre UDA. Pour être membre UDA, tu dois accumuler des crédits. Puis tes crédits, tu peux les accumuler en faisant de la figuration, en faisant des contrats comme ça, là. Oui. Par-ci et là. Donc, en tout cas, si vous avez des questions, écrivez-moi. Puis je vous référerai à Claudia Lory. Mais là, Claudia Lory, on va aller, je ne sais pas si tu peux trouver sur YouTube le vidéoclip de Claudia Lory. Tout le monde est là. On pourrait peut-être faire écouter un petit... peut-être à partir du milieu là, du vidéo, on pourrait faire entendre ça aux gens avec une belle voix de dessin animé. Et vous pouvez y trouver là, plein de...
1: La belle chorégraphie aussi.
0: De personnes qu'on aime. La chorégraphie.
1: Chorégraphe.
0: Oui.
4: Tu veux jamais être au milieu?
0: Oui, on va être dans.
4: T'as un peu...
0: Il y a une petite histoire là, qu'on peut suivre.
5: Enfin, 10-4.
4: Oh, c'est notre cher Claude Poirier.
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0: minutes d'avance. C'est parti, ce show du matin week-end, mais surtout cette journée, oui, du 6-6-2026. Complémentaire
1: 6,
0: 3.
1: 6-6-6.
0: 6 avec la petite barre en dessous pour bien voir que c'est un 6. 6 sous 6. Ouais. Pas saucisse. Sous 6.
1: Sous 6.
0: Des sous 6. Ça va?
1: Ben oui, toi.
0: Ouais.
1: Ouais. T'es sûr, ça va?
0: Oui. Fait beau.
1: Ouais, il fait beau. Il y avait un beau lever de soleil à matin. Ouais. Hein? C'était vraiment beau.
0: Tu le garderas peut-être pas pour la journée, le soleil, là?
1: Non, c'est ça. Mais regarde, au moins, moi, je l'ai vu un matin.
0: Mais tu sais que ça prend de la pluie pour pas avoir de feux de forêt?
1: Mmh, c'est vrai. Hey, j'ai rêvé à des feux de forêt, Carbo.
0: Ah ouais?
1: Oui.
0: Que c'est quoi ton rêve?
1: J'ai rêvé qu'il y avait des feux de forêt, puis que là, j'étais sur la route. Puis, tu sais, les feux là, que tu vois pas là, nécessairement, mais tu vois juste une petite flamme mauve.
0: Ouais.
1: Là.
0: Ouais.
1: Mais là, ça s'en venait sur la route. Là, j'ai sauvé tout le monde. J'ai dit, tout le monde, faut partir d'ici.
0: Ah oui?
1: Tu vois, regarde. Puis on parle de ça matin.
0: Hein?
1: C'est pas génial.
0: Tout est dans tout. Moi, la signification des rêves, je suis un gars qui est quand même très, très cultivé. Puis je connais beaucoup de significations de rêves. Souvent, ma blonde, elle me dit, ouais, j'ai rêvé à telle affaire. Là, je sais exactement c'est quoi.
1: Ah ouais. Ouais? Là, moi, tu dirais que c'est quoi? Tu le sais-tu, feu de forêt, feu de même? Ah ouais, c'est quoi?
0: Puis, surtout la petite flamme, là.
1: Ah ouais, c'est vrai.
0: Puis
1: ça.
0: Sauver tout le monde, puis tout ça. Quand on rêve à une petite flamme, puis qu'on sauve des gens, ça veut dire qu'on a rêvé.
1: Je savais. Hein? C'est bon.
0: Bon.
1: Bon, parle-moi de ça.
0: Parlant de météo puis de sauver du monde.
1: Oui.
0: 19 degrés aujourd'hui, très belle température, mais avec de la pluie, énormément de pluie, beaucoup de pluie. 25 peut-être, voire 30 mm de pluie. Toute la nuit, toute la soirée, ce sera la même chose. Dimanche, demain, 18 degrés, encore avec de la pluie et un dégagement en fin de journée. Des rafales de vent, surtout près du fleuve, à 80 km/h. Donc, c'est pas le temps de sortir ton voilier. Non. Dans la nuit de dimanche à lundi, là, on se dégage et on garde du soleil pour peut-être 3 jours avec des moyennes de 26 à 29, 30 degrés. Bon.
1: Parfait.
0: Plus tard dans la semaine, on n'en parle pas trop, mais ça revient gris. Mais pour l'instant, ce qu'on prévoit, lundi, mardi, mercredi, on va pouvoir utiliser la moto à athlète. Elle est fun, ça, une moto athlète.
1: Ouais.
0: On est fait cette semaine.
1: T'as aimé ça?
0: Ouais.
1: Toi? C'était ta première fois de l'année?
0: Ouais, première sortie de l'année.
1: Ouais, bon.
0: Ouais, j'ai mis de l'air dans les pneus, checké l'huile, puis là, je suis parti avec ça. Il y a du monde, par exemple, cave dans la rue. J'ai vu pas mal. Je te dirais que... On dirait qu'année après année, ça s'amplifie, le monde cave dans la rue.
1: C'est vrai que ça va pas en s'améliorant.
0: Non, vraiment pas. Alors que dans le journal Pour allumer le poêle, cette semaine, on parlait qu'il est Québécois. 2 Québécois sur 3. Québécois, si je parle de gars ou filles de la ville de Québec. Ces gens-là trouvent qu'il y a de plus en plus de difficultés à circuler sur les routes du Québec. Ben, premièrement, la ville de Québec est extraordinairement bien conorangée. Montréal, on n'en parle plus. J'étais là hier, c'est comme pas de bon sens. Sans compter la qualité des routes qui est déjà épouvantable. Donc, tout ce mix-là, ben, c'est évident que c'est pas circulable sur la route. Là, j'ai vu la 4e avenue, dans le coin de Limoilou, là, le bas de Charlebourg, qui était 4 voies, qui circulait très bien, qui était un superbe plan B à la 1e avenue qui est de la Snoute. Ben là, ils ont mis un terre-plein central, ils ont enlevé une voie de chaque bord, puis ils ont fait une piste cyclable de chaque bord.
1: Super.
0: De question d'enfantchianiser la ville de Québec, puis continuer de mettre à profit la guerre à l'auto, même si, monsieur le maire, la réponse est oui. Même si M. le maire lui promet que c'est pas une guerre à l'auto. Bullshit. Grosse bullshit. Comment les Québécois ont réussi à décrocher des réseaux sociaux? Là, en fin de semaine, dans le journal Pour allumer le poêle, ben, on travaille beaucoup là-dessus. J'avoue, personnellement, des fois, être un peu trop accro, mais je m'auto-régularise. Exactement comme le chocolat. C'est-à-dire, je mets le téléphone là, je mets le bar de chocolat. Dans mon bureau, j'ai une barre de chocolat qui est là, puis j'y touche pas.
1: Ah ouais, t'es
0: jour,
1: capable?
0: Un jour, je vais y toucher, mais là, j'y touche pas. Puis je toffe.
1: Tu la regardes, là.
0: Cellulaire, c'est la même affaire. C'est rendu que je mets le cellulaire là. Puis là, regarde, Manon m'a écrit, là, elle vient de finir sa journée de travail. Puis là, elle nous salue, moi et Stéphanie, tu sais, puis elle nous félicite pour les sondages. Ben là, j'ai pas le choix, j'y irai pas parce que je sais que Manon s'en va faire dodo.
1: Ben oui.
0: Fait que tu sais, je peux pas répondre, puis après ça, répondre plus tard, là, c'est comme je vais le régler. Mais j'essaie de. Puis ma blonde me le fait souvent remarquer. Elle dit, Carl, t'es beaucoup trop accro encore. Pourtant, j'ai diminué de quelques heures mon écoute, mon taponnage sur le téléphone cellulaire. Puis des fois, j'étais à l'atelier, là. Oh, puis un client qui m'a demandé, je sais pas moi, une soumission pour un job de frein. Bon, OK. Fait que là, j'y réponds par texto. Là, à cette heure, ce que je fais, j'écris mon numéro de téléphone. Pas de cellulaire, mais de commerce. Puis là, j'y demande de m'appeler. Parce que je trouve ça bête quand je suis derrière le comptoir puis je suis le téléphone quand des clients arrivent.
1: Ouais, le monde, ils doivent penser, mais t'es probablement en train de faire des...
0: Je fais ma job de garagiste, ça, là. C'est pas là le problème. Ou ma job de service traiteur, parce que je réponds, hein, tu sais, c'est moi qui gère les deux clientèles quand il s'agit de communication par Internet. Mais je trouve ça bête de voir qu'arriver d'un garage puis le gars sur son sel, là, ça fait broche à foin. J'essaie de faire ça. Et voilà que dans le Journal de Québec, ben là, on parle de TikTokisation. TikTokisation. En même temps, quand tu as un commerce ou quand tu es dans les médias comme nous, Mélanie, tu sais, on essaie de mesurer l'ampleur, l'impact de ce qu'on aura. Ici, avec les nouvelles caméras, que moi, j'endose zéro, là. Mais avec les nouvelles caméras, ben là, tu sais, l'histoire du petit gars qui déboulonnait les roues.
1: Ouais.
0: Ben là, je voulais voir un peu l'impact. Parce que c'est pas moi. Moi, j'ai demandé à Nicolas, puis je te demande à toi, puis je demande à ceux qui travaillent avec moi, de pas publier de la vidéo.
1: Oh oui.
0: Je sais qu'ils ont investi beaucoup d'argent. Puis c'est bien correct quand Pierre Paulus vient ici, puis quand Poliev vient faire un tour, puis Paul Arcan et compagnie dans Montréal. J'ai pas de trouble avec ça. Mais moi, personnellement, j'ai pas appliqué pour être à la TV. J'ai appliqué pour venir faire de la radio. Donc moi, là, tu sais, me gratter le nez, puis me tenir douette, puis la bédaine que j'ai dans mon T-shirt, tu sais, m'en donner. Mais... c'est un bon moyen, les réseaux, pour voir, bon, on est-tu apprécié? Est-ce qu'on est suivi? Parce que t'as bien beau dire les sondages numéristes, là. Mais les sondages numéristes, là, pour vrai, là. Moi, je vais te le dire, là, la manière que ça marche, parce que je me suis barré, parce que j'ai reçu un téléphone de numériste. Bonjour, ici numériste. Je voudrais savoir qu'est-ce que vous écoutez, quelles sont vos habitudes d'écoute, puis vos heures d'écoute, puis tout ça. Fait que là, j'ai dit, mais oui, mais c'est parce que je travaille à radio. Oh!
1: X.
0: Mais pas avoir dit ça, j'ai un carnet de sondage à la maison, puis je remplis moi et mes amis. Tu comprends?
1: Mm-hmm.
0: Maintenant, j'ai deux personnes dans mon entourage qui en ont reçu. Ils m'ont demandé, est-ce que je devrais faire ça? La réponse est oui. Parce que dans l'échantillonnage de numéristes que je trouve extra archaïque, c'est pas une tonne de monde. C'est peut-être 1450 personnes.
1: C'est un petit échantillon.
0: Oui. Puis on le projette à une société. Une société entière. Une ville entière, une province entière. Mais la vraie vérité, quand je prends une présence à tous les matins depuis des mois, voire des années, puis que je répète ça, puis que les auditeurs me disent « Ouais, Carbo, c'est un besoin qu'on a. On veut savoir si la grande famille est là. » Qu'est-ce qui fait Hugo? Qu'est-ce qui fait Mario? Qu'est-ce qui fait...
1: Ouais.
0: C'est ça. Donc, moi, personnellement, je tâte le pouls. Mais là, j'ai un guerrier-pi qui va me dire, « Ouais, mais Carbo, ça vaut pas de la merde. Les réseaux sociaux, c'est pas bon. C'est pas représentatif. » Ben, c'est pas représentatif. Je m'excuse. Parce que là, ils vont sonder même l'écoute électronique. Ils vont être capables de voir le streaming.
1: Mm-hmm.
0: La présence virtuelle des gens...
1: Sur l'appli.
0: Via l'appli... via TuneIn, via XM, quand c'est le cas d'XM, mais là, c'est pas dans notre cas. Tu comprends? Là, toutes les plateformes pour écouter de la musique ou écouter la radio, ben là, on va pouvoir l'ajouter à ça. Il y a des manières différentes de compter. Tout le monde est numéro un, que tu t'en aies à Boulevard.
1: Tu peux être numéro un à Dans tout, ben pas dans toutes, là, mais dans une certaine catégorie.
0: C'est
1: là.
0: Ça.
1: Tout le monde est
0: de 12
1: numéro 1 quelque part.
0: Ans, de 12 à 23. Là, j'ai vu du monde complètement démoli cette semaine. Ah, oh, ça n'a pas d'allure, Carbo. Je suis pas capable de scorer de 12 à 25 ans. Bon. Moi, je me souviens qu'au début, quand j'étais avec Robbie, des filles qui écoutaient le show du matin week-end, il n'y en avait pas beaucoup. Il y en avait. Mais il n'y en avait pas beaucoup. Puis, au fil du temps, ben la gente féminine s'ajoute.
1: Ouais.
0: Le meilleur moyen, moi, pour moi, de voir qui écoute Radio X, ben c'est certainement quand je fais entrer 50, 60, 70 chars par jour, je le vois, les stations qui sont écoutées. Je les vois très bien, les stations écoutées.
1: C'est vrai que dans une voiture...
0: Mais en même temps, c'est biaisé. Parce que le pouvoir de l'antenne de Radio X et le défi des publicités et des publicitaires font en sorte que nos auditeurs, en particulier à Radio X, qui ont un nombre d'heures écoute 15 heures par semaine, minimum, ben ces gens-là vont aller encourager nos commanditaires.
1: Ouais.
0: On va aller chez je sais pas moi, Sensation Plus, on va aller chez chez Tibi Taxi, on va aller chez L'Aube là, on va aller chez Mathieu Performance, on va aller chez Garbeau.
1: Name it.
0: Ouais, on les nomme. Puis moi, bien évidemment, ça retombe. Parce que tant qu'elle a encouragé n'importe qui, je vais aller voir Carbeau. C'est pas vrai, ça, t'es si bougonneux que ça dans le garage. Ça dépend des heures, ça dépend des moments, puis ça dépend des situations. Mais c'est sûr que je suis pas assis devant mon micro en radio. Je suis au garage. J'ai les mains pleines de graisse. Là, Eric m'appelle, j'ai un bulletin de service. Excuse-moi, Eric, envoie-moi les par courriel, j'ai pas le temps. Tu sais? Parce que quand je m'applique à faire de la radio, quand je m'applique à faire des mets préparés ou à faire ma livraison de mets préparés, quand je m'applique à l'atelier, ben, je suis dans ce momentum-là. Je vais être pareil en vacances. Ce soir, je vais m'appliquer au bout en vacances. Vous n'allez pas m'entendre. Ça me surprendrait beaucoup. Ben, c'est un peu ça. Donc, les réseaux sociaux, ce qu'on fait comme dossier dans le journal aujourd'hui, expliquent la hausse des utilisations du temps d'écran. Alors qu'on est à l'heure de faire en sorte que les enfants soient diminués de leur temps d'écran, ben il faut d'abord commencer par le montrer à nos enfants qu'on diminue le temps d'écran.
1: Oui.
0: Moi, en tant que parent, mes préfabriqués, il y en a une, c'est gagné, là. Il y en a une qui veut rien savoir de ça. Elle, là, c'est en fin de semaine, c'est opération, examen. Mais on le voit, la force de son travail paraît sur ses notes en moyenne globale. Ce que j'ai trouvé moins le fun, je fais une mini-parenthèse en jasant, ce que j'ai trouvé moins le fun, c'est que les examens ministériels vont compenser la moyenne basse du groupe en baissant plus fort et en montant plus faible.
1: Ah, ouais.
0: Ça, le gouvernement du Québec et le ministère de l'Éducation, je l'ai pas mal de travers dans le derrière. Parce que j'ai Nadia qui a une moyenne entre 85 et 95
1: ouais,
0: dans toutes ses matières. Puis, la moyenne du groupe qui est plus basse, ben ils vont le ministère avec l'examen, ils vont diminuer la moyenne de Nadia pour majorer une moyenne de groupe.
1: OK.
0: On est donc bien bon, on est donc bien fin. Nadia fait partie d'un groupe qui est monté par l'université. Elle a déjà sa participation à sa cote R, maintenant au secondaire. Mais c'est un programme qui est programme d'études intensifs, programme d'études internationales. Mais même le régulier, on va aller chercher, puis même le PEI, vont aller chercher des examens de réguliers à ceux qui ont une moyenne plus basse pour faire monter leur moyenne.
1: Pour que ceux qui ont de la misère aient une meilleure note.
0: Oui. Puis moi, ce que je trouve plate là-dedans, puis ceux qui sont trop forts, débaissés.
1: Débaissés.
0: Oui. Ce que je trouve plate là-dedans, c'est que j'ai toujours été contre la moyenne du groupe. Tout le temps. Que ce soit dans n'importe quoi. Quand mon fournisseur de pièces vient me voir, il dit « Carbo, en moyenne, un garage deux portes, ça fait tant. Toi, je comprends pas pourquoi tu fais tant. » Ben moi, ma réponse est simple. La moyenne, je me fous de la moyenne. Moi, ce qui est important pour moi, c'est moi.
1: C'est ça.
0: Que tu aies des traîneux qui font de culottes dans ta classe puis qui tirent la moyenne par en bas, ou qu'il y ait des besoins spécifiques, ou que ce soit des TDA avec médicamentation, ou des problèmes Asperger, ou des problèmes psychologiques, il y en a de toutes sortes. C'est une jungle à l'école. Ben, c'est pas une raison pour baisser ta moyenne à toi. Toi, tu fais par en avant.
1: Exactement. Toi, tu travailles fort, t'es notes pour. Ça. Pourquoi toi, faudrait que ta moyenne soit baissée pour les autres qui peut-être... Il y en a qui ont des difficultés, puis c'est bien correct, mais oui. Peut-être un qui se pogne le beigne ou une qui se pogne le beigne puis qui fait rien.
0: Voilà. À l'école, Roger Comtois, en l'occurrence Roger Comtois fait partie des 10 pires écoles de la province de Québec. Bon, OK. Moi, j'ai fréquenté cette école-là du secondaire 1 au secondaire 5. Mon amoureuse a fait la même affaire quand elle a immigré à Québec parce qu'elle était au Saguenay, secondaire 1-2.
1: C'est allé à la même école.
0: Oui. Donc, on a les mêmes surveillants d'élèves, les mêmes professeurs. On a tous eu
1: c'est
0: les
1: bon.
0: Mêmes. Mais 14 ans différents, parce qu'on a 14 ans. Puis, ma fille est allée aussi à cette école-là. Et évidemment, là, mes préfables sont là tous les deux. Mais qu'est-ce qui fait qu'une école, c'est une école de marde? C'est-tu parce qu'il y a 58 nationalités différentes à l'intérieur de l'école? La réponse est non. Ça, c'est sûr que c'est pas ça. Est-ce que c'est une école qui fait de la classe à des enfants en trouble d'apprentissage, dans le spectre de l'autisme, dans le TDA avancé, dans l'autisme, tu comprends, dans toutes ces... Ben, la réponse est oui. Et dans chaque école, on a des classes, mais en l'occurrence, Roger Comtois, on a des programmes spécialisés pour des étudiants qui ont des besoins particuliers. Donc, évidemment, quand on parle de TikTokisation, puis de réseaux sociaux, puis de temps d'écran, bien, c'est un développement qui est direct avec l'enfant, les temps d'écran.
1: C'est lié, là.
0: C'est une distraction intense, le temps d'écran. Puis, je te jure, là, cette semaine, on en a parlé du code vestimentaire de l'école. Encore une fois, je vais être obligé de dire Roger Comtois.
1: Mais c'est partout, là.
0: Cette semaine, j'ai roulé la Lamborghini de rouler passion. Le Nadia, j'ai dit, je vais aller te porter à l'école. Il n'y a pas un jeune qui n'a pas pris des photos du char. Là. Puis dans le dossier qu'on s'était parlé du code vestimentaire, il y en a une, là. Elle avait à peine à mettre ses fesses dans ses shorts. Il n'y avait pas de place. Elle avait un fucking cellulaire dans ses shorts aussi, là.
1: Ça aussi, ça prend de la place dans la poche arrière.
0: Oui. Bien, c'était pas dans la poche arrière, ça l'est rentré dans la bédaine.
1: Ah, ouais.
0: Ben oui, parce que c'était trop petit comme short, là. Il n'y avait pas de place, là.
1: Il y avait juste de la place, là.
0: Oui, évidemment. Donc, on a un temps d'écran qui est extraordinaire. Heureusement, à l'école, même si on baisse un peu la garde, parce que les professeurs, puis je vais te le dire, font dur, pas à peu près, répondent allègrement à leurs textos devant les étudiants qui sont sommés de ne pas avoir d'appareil. Ils se font saisir leur appareil. Puis ça, c'est correct aussi. Parce que moi, j'ai toujours été en accord avec l'histoire de ne pas avoir de cellulaire à l'école. On était capables, nous autres, d'aller à l'école. Notre génération qui nous a précédés aussi, celle qui nous a suivis.
1: C'est tellement une grosse distraction, là.
0: Ben oui.
1: Tu sais, il se passe tellement de choses sur les réseaux.
0: Ben
1: les
0: oui.
1: jeunes sont tout le temps là-dessus.
0: Entre 2022 et 2024, on recule pas tant que ça, là. L'utilisation quotidienne des réseaux sociaux tournait alentour, au Québec, de 2h30 par jour. 2h30 dans ta journée de
1: que
0: perte de temps. C'est ça. La semaine passée, je salue mes amis, soit dit en passant, qui sont propriétaires d'une entreprise, et l'employé qui s'en va aux toilettes 4 fois sur son corps de travail avec ses écouteurs, pour écouter une série, hein, pendant qu'il travaille. Ça.
1: Il s'en va aux toilettes écouter une série.
0: Ouais.
1: Ben voyons donc.
0: Ouais. Fait que là, il y a eu des avertissements, puis finalement, il a perdu son travail. Parce qu'à un moment donné, t'as pas le choix, c'est de l'insubordination. C'est ridicule, c'est du vol de temps. C'est un vol. Déjà plus élevé qu'avant la pandémie, parce que là, on parle de 2h50, presque 3h d'utilisation quotidienne d'écran, bien aujourd'hui, bien plutôt aller jusque maintenant, on est rendu, presque on a majoré d'une heure, on est rendu à 3h40
1: tableau.
0: Par jour de temps d'écoute.
1: 3h40?
0: Oui. La croissance, puis là, tu dis, on va dire... Les auditeurs, les auditrices vont dire, ben oui, mais Carbo, voyons donc, le temps d'antenne, c'est jeune, là. Bien, la réponse, encore une fois, est non. La croissance la plus importante survient dans la tranche d'âge des 55 ans et plus. Donc, le temps passé sur les réseaux sociaux pour les 55 ans et plus a bondi de 77 minutes en un an. Donc, même les 55 ans et plus passent le temps là-dessus.
1: Il y en a là qui finissent leur journée de travail carbo, là. Ils arrivent chez eux, là, s'installent direct sur leur téléphone toute la soirée. Ils regardent des affaires. Ouais. Pis, oui, on chiale, c'est jeune. Puis je suis d'accord. C'est sûr que nous aussi, notre temps d'écran, il est gros.
0: Oui.
1: Mais je pense pas qu'on est les seuls. Puis on a la preuve ici. Là.
0: Mais là, à ce moment-là, quand je dis à ma préfab, mettons ma préfab, je dis là, Nadia, j'ai parlé la semaine passée. Elle était en ligne, genre à 10 heures. Elle avait l'air fatiguée. Puis là, j'ai parlé à Stéphanie. J'ai dit, penses-tu que Nadia, elle passe un peu trop de temps sur les réseaux sociaux? Fait qu'elle dit, je sais pas, je pense pas. Quand elle se couche, elle est fatiguée, tu sais. Fait que moi, je passe toujours un moment avec Nadia toute seule, avec Florence, le plus possible. Puis, c'est plus Stéphanie avec Florence, puis moi avec Nadia, la plus vieille. Puis là, j'ai posé la question, j'ai dit, j'aimerais pas une réponse maintenant, j'aimerais que tu me confirmes si tu as augmenté tes heures de réseaux sociaux. À l'approche des examens du ministère qui sont super importants, secondaire 4,
1: oui.
0: T'sais, c'est important cette année. Puis, elle va être exemptée juste en français parce qu'elle a une moyenne de 95%. C'est quand même bon.
1: C'est très bien.
0: Mais toutes les autres, elle va y faire ses examens. Puis, le ministère, tu ne peux pas l'exempter. Puis, elle m'a dit, je vais réfléchir. Puis, elle m'est revenue. Elle m'a dit, tu as raison. Fait que je vais me mettre un contrôle moi-même, parental. Je vais m'auto-gérer.
1: Ouais, tu peux
0: ben, ça, c'est bon.
1: Mettre un temps.
0: Ça, c'est bon. Parce que, un parent, les parents qui nous écoutent, qui demandent à leur enfant, la plupart des enfants vont dire, ben non, fuck you, maman. Ou ils vont dire, oui, maman, puis ils le feront pas. Mais c'est de faire confiance, puis de dire, moi, je te fais confiance, là. Mais je remarque que tu es peut-être un peu fatigué. Puis j'ai remarqué qu'en anglais, tu as eu une note de 81%. C'est pas toi, ça. Ouais, mais c'était un bout que je comprenais pas, puis OK. Étais-tu en forme pour comprendre? Étais-tu plus fatigué? Ou est-ce que tu essayes de consoler une amie qui, finalement, on l'a découvert, c'était ça. Elle essayait de consoler une amie qui vivait des situations particulières chez elle. Mais j'ai dit, il faut que tu conseilles à ton amie de parler à ses parents. Même si elle va te dire que son parent la fait chier, il faut qu'elle garde la soeur la plus jeune. C'est pas toi la psychologue de la
1: tu
0: vie.
1: Tu peux pas la sauver. Non?
0: Mais oui, mais il faut faire des confidences entre nous. Je comprends très bien. C'est excellent. Mais là, vous vivez une situation qui est particulière. T'es en fin d'année, t'es en fin de course. C'est comme si t'avais fait le marathon toute l'année. T'as ramassé des maudites belles notes. Mais t'arrives, tu vois le fil d'arrivée, là, tu le vois, là, il est là, là. Il est dans deux semaines, le fil d'arrivée, il est là, là. Là, tu te choques.
1: Tu te mets à marcher.
0: Tu vas t'haïr. Je sais, je te connais. J'ai dit de là.

0: fous un peu. Voyons, toi, maudite souris de marde. Elle, je suis tanné, vraiment, là. Je vais la foutre au vidange. Elle va disparaître, puis il n'y en aura plus, puis il y a quelqu'un qui va être obligé de l'acheter un autre.
1: Fait que là, dit, elle, va marcher.
0: Oui, oui, je t'avais. Excusez. L'addiction à l'alcool, l'addiction au jeu, l'addiction aux drogues, l'addiction au sexe, l'addiction aux écrans, l'addiction à la cigarette, c'est tout quelque chose qui est plus fort que nous.
1: Oui.
0: Ma petite Florence, elle me dit, Carlou, je le fais sans m'en rendre compte. Ben, c'est déjà une addiction. Donc, tôt dans la jeunesse, moi je pense, sans faire de morale, il faut essayer de couper l'addiction. Parce que tu vas compenser nécessairement. Si c'est pas cette addiction-là, tu sais, d'un bon film de cul quand on était jeune, là.
1: Quand on était jeune, oui.
0: Quand la madame faisait l'amour, là.
1: Oui, oui.
0: Puis le monsieur, là. Qu'est-ce qu'il faisait après?
1: Il dorme.
0: Non.
1: Hein? Prenne une douche.
0: Ben non. Bien avant de prendre une douche, là. Il s'allumait une cigarette.
1: Ah!
0: T'as pas connu ça, toi, là?
1: Eh hey, non, là. Moi, je suis pas dans cette...
0: Eh non. Là, la madame...
1: C'est pas dans ces années-là.
0: Ben oui, après les ébats.
1: Ah ouais.
0: Ouais.
1: Une cigarette à moitié nue.
0: 3-4 gouttelettes. Après ça, une cigarette. La madame tenait sa cigarette en flattant le poil de chaise du bonhomme. C'était de même dans le temps. Une bonne cigarette. Mais aujourd'hui, il y en a qui font l'amour, puis ils servent d'abord, puis ils prennent le sel.
1: C'est vrai.
0: Carrément.
1: C'est tellement vrai ce que tu dis.
0: C'est pas drôle, là.
1: Ouais. C'est une autre sorte d'addiction. C'est
0: exactement ça. Donc, qu'est-ce qu'on peut faire pour nos jeunes? Parce que là, évidemment, on parle plus rien que de jeunes. On parle de gens de 55 ans et plus qui coûtent 4 heures d'écran par jour. Je le sais. Ma plus grande tristesse, on a regardé avec Nicolas, quelques semaines, le prix des billets des séries. Aller au Centre Bell, on pouvait dépenser jusqu'à 16 000 $ pour deux bancs. Bon, c'est pas tout le monde qui font ça, évidemment. Je regarde les bancs à 16 000 parce que là, je les ai ciblés. Chris, le monde sont sur les cellulaires. Ils regardent pas la game. Ils sont sur les cellulaires. Je vais voir un show, un spectacle de musique.
1: Sur leur téléphone aussi.
0: Oui. Laisse-les dans le char. Tu vas bien plus profiter du spectacle. Puis après ça, même si tu filmeras, va sur YouTube. Il y en a plein des vidéos du show The Journey.
1: Le monde, ils veulent des souvenirs. Oui. Ils veulent garder ça. Ils veulent publier ça. Ils veulent montrer qu'ils sont allés au spectacle aussi.
0: Ça rend des gens très malheureux, les écrans. Pour beaucoup de raisons. Regarde, j'ai quelqu'un, Mathieu, qui m'écrit ici. Le cellulaire. J'ai une nouvelle job d'usine depuis un mois. Les gars m'ont perdu leur machine d'une main et l'autre, le cellulaire d'un main. Je vais te le dire. L'acte le plus dangereux dans un atelier mécanique, c'est le levage de la voiture. La CSST font des pieds et des mains pour nous montrer comment lever une voiture de façon sécuritaire. Quand un char prend une débarque, moi, ça fait 40 quelques années, là, j'ai commencé en 85, 41 ans. Puis en 41 ans, j'ai pris une débarque sur un véhicule une fois, j'ai échappé en bas du lift. Une fois. J'ai eu la peur de ma vie. Pour vrai, là, j'ai eu la peur de ma vie. Le lift, c'est deux colonnes. On a des pattes qu'on met en dessous de l'auto. L'auto sort d'un anti-rouille. Je mets des pattes nonchalamment. Je paye sur le piton, je lève le char sans vérifier si le char était bien installé. Quand le char est arrivé à ma hauteur, les roues à ma hauteur, il y a une patte qui a glissé. Le char s'est mis à descendre. Mais là, ça descend pas franc. Ça descend beding, badang. Donc, la patte de lift en avant a lâché, le nez a piqué par en avant. Moi, je me suis mis entre la colonne puis le mur. C'est un mur de béton. J'ai pas de porte de sortie. Le char, il venait à peu près à un pouce de ma face. Il est allé s'accoter dans le mur de béton. La patte d'en arrière a passé au travers de la porte en arrière. Puis là, finalement, ça a fini par déchirer la porte. Fait que l'autre bord s'est mis à descendre. Puis le char, il avait le nez à terre, puis le bumper d'en arrière à côté au plafond. Ça a fini là. Bon, ben ça, là, j'ai des employés, personnellement, à mon atelier, qui comprennent pas ni du cul ni de la tête, que je répète à des millions de fois, lâche ton crisse de cellulaire quand tu lèves un char. Non. Le doigt à côté sur le piton, il regarde même pas.

0: se passe. Puis là, le char lève. Puis ça, c'est chez nous. Mais il y en a partout. C'est un hostie de fléau. C'est un vrai fléau. Pour vrai, là, c'est un danger public. Sur la route. Épouvantable. Maudite hypocrite de marde. Tu prends ton téléphone, tu le mets sur un soc collé avec une suce dans le pare-brise, puis tu me fais à croire que t'es pas sur ton sel. Fuck you. T'es sur ton sel, je te vois. J'étais en moto cette semaine, là. La lumière est verte. 1, 2, 3, 4, 5.
1: Puis tu vois la petite tête baissée. La tête baissée. Un peu, là.
0: C'est de même partout. À vélo. Le gars était sur le texto. À vélo. Ben, c'est ça. Donc, on en fait des dossiers. Évidemment, là, on va en parler. On va essayer de sensibiliser sans être moralisateur. Moi, je pense pour la santé, c'est extraordinaire. Puis là, ben, on a fait la nomenclature dans le journal pour allumer le poêle, à savoir quels sont les réseaux sociaux les plus fréquentés en excluant YouTube. Moi, personnellement, mon réseau social préféré, c'est YouTube. Je vais aller voir Jean-Marie Corbeil, chaîne YouTube. Je vais aller voir un artiste, chaîne YouTube. Moi, la mienne, chaîne YouTube. Mais...
1: c'est YouTube.
0: À 76%, les gens vont voir sur Facebook. Ça, c'est le site de voyeurisme le meilleur de toute l'industrie. Le deuxième réseau social qui est très, très populaire, c'est Messenger. Mais Messenger, c'est un moyen de communication. Moi, j'ai envie de rejoindre Mathieu Paquette un matin. Qu'est-ce que je fais? Je m'envoie dans Messenger, en haut à droite, téléphone, ah ben caméra. Je vais parler live, je fais caméra, je vais parler live, je fais téléphone. J'ai aucune idée c'est quoi le numéro de téléphone de Mathieu. Mais je le rejoins sur Messenger, on règle nos problèmes, tout est beau. Mes clients, c'est comme ça, extraordinaire. Le troisième, ton préféré, Instagram.
1: Les stories. C'est pas vraiment mon préféré, je te dirais non.
0: C'est celui que tu utilises le plus.
1: Non.
0: Non?
1: Moi, lui que j'utilise le plus, c'est Snapchat.
0: Ah, ben lui...
1: Lui puis TikTok. Mais je suis vraiment surprise de leur position. Ouais. J'aurais vraiment...
0: Ben, c'est très générationnel, Snapchat.
1: Ouais, c'est ça. Puis je me demande, justement, le questionnaire, là, je vois pas qui a été sollicité pour ça. Mais en tout cas, je suis quand même surprise de voir Facebook en premier, moi.
0: Ben, ceux qui ont fait le sondage, c'est l'Académie de la transformation numérique de l'Université Laval.
1: Parce que j'aurais vraiment cru... Hey, TikTok, là, je l'aurais mis bien avant. Là.
0: TikTok, les gens,
1: ils passent 2 heures là-dessus, TikTok, puis ils s'en rendent même pas
0: c'est
1: compte.
0: C'est très addictif. Je l'ai fait hier,
1: heures. Oui, moi aussi, là, arrivant de me coucher, là, en plus, c'est vraiment pas bon. Là.
0: Je l'ai fait hier sur TikTok, 2 heures de temps.
1: Mais je suis quand même vraiment surprise de Facebook en premier, puis quand même 76%.
0: Oui, 76 Facebook, Instagram 38, TikTok 25. Pinterest, moi je calcule pas ça comme un réseau social. Pinterest, je trouve ça c'est un site pour te donner des idées. Décoration de maison, décoration d'extérieur, décoration de tout ce que tu voudras.
1: Comment t'habiller?
0: Des voitures, des motocyclettes, des bateaux, des pontons, peu importe, la pêche. Snapchat à 15%. Ça, c'est le nick à pédo.
1: Oui, ça, c'est l'application de.
0: Le nick à pédo. Ça, éloignez ça. WhatsApp. Moi, je trouve que WhatsApp, c'est plus pour l'immigration. Mm-hmm. Beaucoup de gens en immigration vont te proposer leur adresse WhatsApp. X, Twitter. Ouais, ça, Twitter, si tu veux aller voir de la porn, tu n'as plus besoin d'aller sur Pornhub. Tu vas sur Twitter, puis tu en as en masse. Puis finalement, moi, je suis membre LinkedIn, mais j'ai été là une fois en 2009.
1: C'est ça. Quand tu l'as créé.
0: Puis, en terminant, si on veut des trucs pour diminuer le temps d'écran, autant parents qu'enfants que mamie, parce que là, on l'a appris ce matin que même au-delà de 55 ans, on passe trop de temps, désactiver les notifications. Ça, c'est déjà fait. Les seules notifications que je garde, c'est les notifications de communication. Donc, Messenger. Ça, pas le choix. Mais toutes les autres notifications, j'ai désactivées.
1: Des fois aussi, juste de mettre ton cell sur silence. Moi, il est tout le temps sur silence.
0: Il est tout le temps sur silence.
1: À moins que j'attende vraiment un appel important ou quoi que ce soit, mais de mettre son cell sur silence puis de le laisser de côté, là, t'entendras pas tout le temps ding, ding, ding, que tu iras pas.
0: Ben, moi, je suis toujours sur silence.
1: Ouais.
0: L'autre jour, ma blonde a dit, « Hein? T'as 372 notifications Facebook. »
1: Super, merci.
0: je vais passer du temps, mettons, là, pour saluer les anniversaires dans mon Facebook. Ça, je le fais sans condition. C'est ton anniversaire, tu mérites une salutation, je le fais. Après ça, communication, clientèle, ça, c'est bien important. Communication radio, parce que veux pas, j'ajoute aux pages professionnelles ces communications-là. Puis reste, j'essaye de le tasser le plus possible. Supprimer des applications. Ça aussi, je l'ai fait. Donc, j'ai supprimé beaucoup d'applications. Je garde les nécessaires, puis ceux qui sont pas nécessaires, bye-bye. Sortir le téléphone de la chambre à coucher. Ça, c'est plus difficile parce que moi, j'ai un socle avec chargeur.
1: Oui, puis souvent, c'est ton réveil matin. Là,
0: par induction, puis c'est mon réveil matin.
1: Ouais.
0: Par contre, ils ont une certaine raison. Je ne le mets pas accessible.
1: Tu le mets un peu plus loin.
0: Je le mets plus loin. Mais tu sais, j'ai quand même à portée de bras. Là.
1: Oh, oui.
0: Je ne suis pas très raisonnable. Ma blonde est mieux. Moi, elle le met dans l'armoire en bas. Je veux rien savoir.
1: Tous les soirs.
0: Tout le temps.
1: Mais elle se réveille avec ton réveil matin. Fait qu'il vous en faut
0: non,
1: moins.
0: Avec le sien.
1: Ah oui?
0: Parce que Stéphanie va toujours se réveiller avant moi.
1: OK.
0: C'est une mère de famille, mais c'est une femme extraordinaire. Même si elle travaille pas, elle va se réveiller pour s'assurer que tout est correct. Puis après, elle va se recoucher pour avoir dormi. Mais tout le temps de même. Elle a toujours été de même depuis que je la connais. Ça m'a fait 8 ans. C'est de même. Installer un bloqueur d'application ou d'URL. Bon. Mettre en mode avion, ça fait aussi.
1: Oui, c'est très simple.
0: Tu fermes le Wi-Fi. Tu mets en mode avion.
1: Oui.
0: C'est très simple. Démarrer une minuterie forçant une ouverture plus lente d'une application ou imposer une limite de temps de consultation. Ça, je l'ai fait. Ça, c'est fait. Je me suis mis une limite de temps. Là, c'est assez. J'ai un texto. Mon téléphone me le dit. OK, là, gros. C'est assez.
1: Passe au suivant.
0: Régler le cellulaire pour un affichage en noir et blanc. Ça, je l'ai testé. Jamais.
1: Hey, j'ai jamais...
0: Oui, parce que la couleur est attractive.
1: Oui.
0: C'est intéressant. Mais, je l'ai fait. Puis, j'ai remis à ordinaire. Je me dis, crif, je paye un iPhone 17 Pro Max XL extra sauce.
1: 2.8.0.
0: Ouais.
1: Ouais.
0: Toujours bien pas pour le mettre en noir et blanc. Mais, je me parle, puis j'essaie le plus possible d'éliminer ça. J'ai des amis, là, tu sais, je prends pas le téléphone, le moins possible. Quand des amis sont là, la même affaire. Je mets une playlist, je mets ça dans le coin sur le haut-parleur Bluetooth, puis on touche pas à ça. Puis il n'y a pas de notification. J'entends pas ding-ding pendant la playlist, ding-ding pendant la playlist. Non, j'entends pas ça. Puis moi, je pense que je mettrais en premier, avant de désactiver les notifications, supprimer les applications, ôter ça de la chambre, ben donner l'exemple aux enfants.
1: Exactement.
0: Tu sais, si maman est toujours sur son crise de cellulaire, ça ne donnera rien aux enfants, là.
1: Oui, les téléphones à table aussi, là. Il y a des familles que eux autres, ça leur dérange pas.
0: Oui. Il y en a beaucoup, là. C'est pathétique. Un bon souper, là. On choisit un restaurant, là. On s'en va d'un gros restaurant. Un bon souper. Le gars et la fille sont l'un en face de l'autre sur leur téléphone. Tu parles pas du crise de souper. Je capote.
1: Il n'y a rien à
0: dire. Serveur, hein? Ouais. Voulez-vous du pain? Hein?
1: OK. Ouais, OK.
0: Ouais. Un beau show du matin week-end. As-tu pris l'alignement d'aujourd'hui?
1: Hey, gros show du matin week-end. Hein?
0: Ah, ouais.
1: Il
0: hein?
1: va falloir être très, très, très, très, très concentré.
0: Ben là, ça va bien. Il est 6h36.
1: Ça va bien. Donc, on va commencer ça en beauté avec les salutations d'usage.
0: Ah oui, il faut pas les oublier, ça.
1: Mais non. Ensuite, avec Steph Monette.
0: Ouais.
1: Ça fait longtemps, j'y ai parlé, lui.
0: Ouais.
1: Je suis contente
0: ben
1: d'être là avec
0: j'ai,
1: lui.
0: J'ai trouvé un article dans le journal qui dit. Ne, dans certaines municipalités, ne déplacez pas les moufettes, ne déplacez pas les ratons laveurs, ne déplacez pas. Hey, ils sont en train de tout briser chez nous. Fait qu'on va en parler avec ça, si c'est si vrai que ça.
1: Ensuite, on va continuer avec Lewis.
0: Lewis Lévesque qui vient nous voir
1: Lévesque.
0: Aujourd'hui. J'ai pas son sujet, Lewis, le beau Lewis.
1: Ça va être une belle surprise.
0: OK, bon.
1: Ensuite, Marc Degagné.
0: Oui,
1: M2 Gaming. Un petit peu Gaming. De jeux vidéo. Ensuite, François-David Bernier.
0: Oh, notre avocat préféré.
1: Oui. Ensuite, Arnaud Véry.
0: Oui? Arnaud Véry.
1: Véry. Oh,
0: oui, l'homme qui parle aux chiens. Donc, on va pouvoir répondre. Parce qu'évidemment, là, tu sais, un foyer sur deux est propriétaire d'un animal de compagnie. En l'occurrence, un chien. C'est pas un chat. Donc, Arnaud, c'est l'homme qui parle aux propriétaires de chiens et non pas aux chiens. Parce que 90% du comportement du chien vient
1: de l'humain.
0: Donc, oui. On va jaser avec lui, oui.
1: Et puis, on finit avec Simon Laberge.
0: Simon Laberge qui va venir nous jaser d'actualité au niveau de l'immobilier. Donc, on va faire une pause, les amis, et on revient tout de suite pour, oui, ce festival des salutations d'usage dans le show du matin week-end. Nous sommes le 6 du 6 2026 et on mange de la saucisse avec Mélanie Paré et on vient, ce sera pas long.
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4: Allô, c'est moi, ton sommeil. Dormez-vous et moi, on voulait te jaser de quelque chose. Dans les 10 dernières années, pense à tout ce qui a changé. T'as changé de job, t'as changé de maison, t'as changé de voiture, t'as changé de lunettes, de gym, t'as changé de shampoing, t'as même changé d'opinion sur la K-pop. Ça, je m'y attendais pas, celle-là, d'ailleurs. Là, ça serait peut-être le temps de changer ton lit. 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
7: Un bébé dans son ventre?
8: Ouais, c'est ça. J'ai fabriqué une graine.
7: Comment t'as fait?
8: Comment j'ai fabriqué la graine?
7: Oui.
8: Ah, on n'est pas préparé à ça, là, aussi. Comment on l'a fait, la graine? Bah, je l'ai acheté au magasin. Au magasin de graines.
7: De bébé?
8: Ouais, au magasin de bébé, ouais. J'ai acheté une graine, puis je l'ai mis dans le ventre de maman, et puis ça...
7: Comment comme... t'avais fait pour lui mettre?
8: Maman, elle a pris la graine avec un grand verre d'eau.
7: Ne dis pas ça.
8: Pourquoi?
7: Elle a un petit peu peur qu'elle a eu mal au ventre.
8: Mais non, elle a pas eu mal au ventre, t'inquiète pas.
7: Après, c'était dans sa bouche?
8: La graine, ouais.
7: Est-ce que ça lui fait mal à la gorge?
8: Des fois, ouais.
7: T'es sûr?
8: Non, ça lui fait pas mal à la gorge.
7: Ah.
8: Non.
7: Dis pas ça, parce que sinon, avec moi, quand j'aurai un enfant, ça serait très petit.
8: Bon, oh, bah t'as le temps avant d'avoir un enfant.
7: C'est pas

0: Ah, feel good. C'est beau, ce musique-là, hein?
1: C'est beau, hein?
0: Pas habitué d'écouter ça le matin. Est-ce que t'as fait une graine pour maman?
1: Je n'ai pas fait de graine pour maman.
0: Du coup, salutations Shirley et Vincent qui sont en direct, en direction, tiens, de l'école de francisation. On va aller évaluer les tinamis. On va voir si le français est bon. Cette semaine, les immigrants français, eux qui croient connaître et détenir la science de la langue française avec perfection, coulent leur examen de francisation, du coup.
1: Ça va pas bien, du coup.
0: Ils arrivent avec une attitude, là, comme « Hey, c'est moi qui parle le français, parler le meilleur. Puis je suis pas capable de passer un examen de francisation canadien. Mais si vous êtes complètement barjot, du coup. » Salutations à vous. Merci d'être là. Joe Bertrand, salutations. Joe Bertrand qui nous dit « Bon matin, on est en direction, nous, de l'éco-centre de Saint-Raymond, dernière journée avant la fin de semaine. » Chantal Genet, la belle Chantal qui se promène avec le beau Zach, oui, ce matin. Félicitations pour votre beau travail. Pas de marche ce matin. Non, castration oblige. Oh, on a castré le beau Zach.
1: Oh.
0: Puis là, il y a un beau collier élisabétain. Il peut pas se faire la lichade.
1: Mais mets-moi là en haut, s'il te plaît.
0: Je vais marquer allô. Allô. Voilà. Tu vas voir le beau Zach avec son collier élisabétain.
1: Oh.
0: Alain de Neuville qui est là, salutations. Alain, merci Sylvain Lachance qui nous dit salut gang de malades, merci d'être là. José Bellan qui est là, salutations Carbo et Mélanie, je vous souhaite une magnifique journée. C'est toujours agréable de vous écouter. José Bellan de l'Orchestre Rendez-vous, tu vois, regarde, les sondages, on peut en faire ce qu'on en veut, mais moi je le vois, là, ça déboule.
1: Ça rentre.
0: Gaétan Saint-Don, 6 juin 1944, oui, je voulais en parler tantôt, mieux connu sur le nom du débarquement. Je suis allé fouler la plage de Juno Beach et la Normandie en 2024. Et j'ai évidemment célébré avec eux un triste anniversaire, mais tout de même les 80 ans. Le débarquement des Alliés en Normandie, c'est aujourd'hui cette journée. Salutations à Éric de Trois-Rivières qui dit qu'il a une grosse job aujourd'hui, mais ça vaut la peine, sur son fabuleux Venza. Il se souvient du 9 du 9 2009 à 9h29. J'étais à Walt Disney dans l'autobus le soir qui nous ramenait à l'hôtel avec de la musique et c'était le fun. Salutations. Salut Richard qui nous fait un émoticône de doigt de peace. Lui, il est au gymnase aujourd'hui. Il est ready pour le show du matin week-end avec une belle photo de lui dans le miroir.
1: Pick the chicks.
0: Oui, pick the chicks avec un chandail Under Armour.
1: Ah.
0: Il a l'air en shape, le beau. Ben, merci d'être là, mon Richard. François Beaudoin, salutations à toi. Isa Vachon, qui est toujours dans une belle journée. Elle fait ce matin une petite marche avant la pluie. Marielle Gosselin, qui est là, qui nous dit « Bon matin, Carbo et Mel. On espère une fin de semaine tranquille après une semaine hyper mouvementée. Bon show avec les émoticônes de cœur, sans oublier. Ça, c'est bien gentil. » Fred Chouinard, qui nous dit « Bon matin. Aujourd'hui, on fait ton asphalte quand? Pavage expave. » Faut que je te rejase de ça. C'est toi qui es le meilleur en passant. Il va falloir que tu m'en rappelles cette semaine. On va réparer ça. Mais là, je veux voir quelque chose. Faut que ça rejase. J'ai besoin de précision. Je suis un gars de même dans la vie. Salut la gang. Merci d'être là. Manon Fournier, encore une fois. Ben, je t'ai dit salut un petit peu plus tôt dans le show, mais je sais pas si tu étais à l'écoute. Encore une fois, toutes mes félicitations à toi et tes acolytes pour les sondages. Personnellement, j'adore Mel Paris. Je trouve dommage de ne pas l'entendre plus. Pour moi, c'est dodo en vous écoutant jusqu'au bout. Un beau dodo. Alex de Lévis, cette semaine, j'ai vu qu'on se fait fourrer en tabarnouche le gaz au Nouveau-Brunswick. 1,75,9. Donne le goût de m'acheter une maison au pays de Irving. Mais moi, j'ai gazé cette semaine à 1,66.
1: Oh!
0: À Charlebourg.
1: C'est bon, ça.
0: J'ai gazé, je suis allé fouler mon RAM là. Ça paraît, là, j'ai 122 litres d'essence, 121 litres d'essence. Il était pas mal dans le rouge. Donc, j'attendais un peu, voir si je n'allais pas à Saint-Lambert, ou parce que des fois, Saint-Lambert est moins cher que chez Costco. Puis finalement, il y a quelqu'un sur Facebook, justement dans les réseaux sociaux, il a dit « Hey! »
1: 1,66.
0: 1,66 à Charlebourg. Je suis parti là tout de suite. Hein?
1: Ben j'espère. Ça va
0: être. Saint-Émile, comme toujours, c'est toujours trop cher. 1,82, je pense. Là, je descends à Ribourassa, 1,81. J'arrive là, 1,66. Ben, tabarnouche, bravo. La station-service, comment elle s'appelle, cette station-service-là? Je m'en souviens plus. Elle est dans le parking de l'épicerie, là. Un nom américain. En tout cas.
1: Sprint?
0: Non, pas Sprint. Hein. Daniel Savard nous dit bon matin, merci d'être là. Salutations, Dan, merci d'être là. Michel Gay, excellent show. Carbo et Mel, merci d'être là. Anonymement, on nous dit bon matin, Carbo et Mélanie. Ah, mais non, pas. Hey! Michel de STM, fait non, bien longtemps, toi, tu m'as pas écrit. Le dernier coup que t'as écrit, c'est le 20 juillet l'année passée, Michel. Il est en arrêt de travail depuis un an, je vous oublie pas. OK, c'est ça qui explique tout ça, là. Tu faisais du 57 à Montréal la dernière fois que tu m'as écrit. Ben, tabarouette, merci d'être là. Oui, M. Lafond, la station mobile, voilà. Station mobile pour pas faire de pub, quand même. Salut à vous deux, Mélanie. Aujourd'hui, je me dirige ce matin vers la fin de la pêche. C'est la fin de la pêche ce week-end un peu partout au Québec. On peut pêcher sans permis. Ah, ben oui, bonne journée de Rémi. Jocelyn Champagne qui est là. Bon matin, Carbo. Emel, merci d'être là. Pat qui nous dit « Salut les amis, 1,60 au Costco, j'arrive de là. » Ben voilà, 1,60. Bon Nadeau Royal Lepage, inspection de bâtiment ce matin. Ah ben, salutations à toi. Merci d'être là. On nous dit « Bonne journée à vous deux, en route pour le resto pour aller travailler un petit 15 heures. » Oh boy! Dan Savard qui nous dit « Bon matin, salutations, merci d'être là aussi. » J'étudie « Salut à François ». Moi, je pense que oui. François qui travaille au garage des pompiers à Montréal et qui nous écoute via l'application. C'est mon frère, François. Salutations à vous deux. C'est Alain de Neuville. Je l'ai dit tantôt. Je m'excuse. Je répète. Robin qui est là. Bon matin, Carbo et Mélanie. Bravo pour les chiffres. Bon matin, les maudits cellulaires. C'est vrai que c'est tannant quand tu es avec quelqu'un qui est toujours sur son cell devant toi. Je pars travailler, moi. Salut, bonne journée. Jérôme qui nous salue. Merci d'être là. Un dernier trou à remplacer, oui, parce que c'est notre ami qui change les trous de place au golf. Oh. Grand Portneuf qui est là. André, le beau André. Salutations. Salutations à Éric Planchette qui est là. Hostie que ça va me faire changer de poste, cette hostie de pub-là. Ah, ben là. Arrête, on change pas de poste pour ça. Voyons donc, ça marche pas. En passant les jurons, je lis intégral les textos par respect pour nos auditeurs. Peter Vaughn, cette voix officielle du show de Montréal Live, Peter Vaughn qui dit avec brio Traffic and Weather. Oui, avec Dan. J'aime ça quand il dit ça. Un plaisir de vous écouter en route pour l'île aux coudres. Salutations, Peter, merci d'être là. Bon matin, Carbo. On est parti faire du 11 à la ST de Lévis. C'est Martin. Ben, salutations à toi et à tes collègues. Faut pas oublier mon beau Hugo qui livre tout aussi, qui va probablement faire du 11A lui avec aujourd'hui. Salutations à Carl Bellan qui fait du lavage de char de façon de main de maître à l'encan Radio X, justement, jusqu'à en fin de semaine. Tu peux acheter des remises à neuf chez, ben, tu, quoi, tu peux bider là-dessus, tu peux miser de l'argent et bien faire un maudit beau travail chez Lavoto Rendez-vous qui a fait le char de Gabriel hier, ma fille. C'est écœurant, le char, il est revenu flambant neuf. Un 2017-2026. Voilà. Puis lundi, Carl, il fait quoi de spécial? Il s'en vient faire mon tracteur John Deere.
1: Ça est propre, propre, propre.
0: Mais chez nous.
1: Oh, ça, c'est le fun.
0: Parce que là, j'ai dit, descendre à John Deere chez Lavoto Rendez-vous, c'est bien le fun. Mais à 30 km/h.
1: Ça va être un peu long.
0: Avec un souffleur accroché en arrière, ça me tente pas de dépiner le souffleur. Le tracteur est dans son enclos. Ah, il dit, je vais aller te le faire chez vous. Ah, ouais? C'est à partir de « T'es pas game ». Salutations, Carbellan. Merci d'être là. Marcel Maranda, mon beau Marcel, qui est allé faire un tour de convertible aujourd'hui, mais cette semaine, mais qui finalement n'a pas acheté parce qu'il n'était pas à bonne couleur. Mon sacré Marcel, t'as fait un coup à mon chum, toi. Mais il t'a apprécié beaucoup. Il t'a trouvé super gentil. Puis il t'a dit qu'il est quand même disponible puis ton caravane l'intéresse. Bon, en tout cas, on verra bien, mon Marcel. Bonjour, Mel et Carbo. Ce soir, spectacle de mon garçon à Charlebourg avec Emplisson. Là où Pierre Couture a débuté comme guitariste. Ah ben, salutations Claude, merci d'être là. Gaétan de Victo, oui, merci d'être là Gaétan, salut. Richard qui est là, pas le choix d'être en shape, hein, honnêtement, on n'a pas le choix d'être en shape, sinon on veut faire un beau vieux plus tard. Ben moi ça paraît, parce que j'ai perdu, je suis rendu à 33 livres de perdu là. L'année passée, quand j'embarquais dans un char de roulé passion, avait de la misère. Hier, j'ai sauté dans mon Corvette comme un jeune fringant.
1: Ah, c'est le fun, ça.
0: Ouais.
1: Quand tu commences à le sentir.
0: Juste pour
1: là,
0: ça, puis... ouais, je commence à le sentir. Ouais. Stéphanie me dit, Carl, arrête de mettre tes vieux vêtements. T'as l'air trop grand pour toi dans ces revêtements-là. Bon, j'ai dit, je vais remettre mon large parce que là, j'étais dans le 2XL.
1: Ouais.
0: Fait que là, c'est...
1: Ça, ça fait tellement du bien, là.
0: Ouais, j'étais encore entre les deux, là. Tu sais, il faut que je perde encore. Je vais réussir.
1: Continue.
0: Oh oui, je continue.
1: Oui.
0: Faut que je perde encore.
1: Mais ça va bien, là. Moi, je l'ai remarqué, là.
0: Je vois, hein?
1: Oui, oui, oui.
0: Puis dans le char, ça paraît en tabarnouche, là.
1: Oh, oui.
0: J'ai eu une mini-crainte. Cette semaine, j'ai pris le Lamborghini parce que je me suis dit, OK, là, je veux voir si j'embarque dans le Lamborghini. Puis tu sais, l'accès au char, c'est de la merde, là. C'est, le top est très bas, là. Tu te rentres la tête, là, tu te mets une fesse sur le marchepied, tu te rentres la tête, tu te passes les jambes, puis là, ça rentre. Puis ça ressort très bien. Puis écoute, t'étais si d'aise, parfait. Mais quand t'es en surplus de poids comme j'étais, là,
1: c'est un peu plus difficile.
0: Ouais. Quand même un sac à dos avec 35 livres de moins, là.
1: Ouais. Mais bravo, mon carbo, ouais. Continue.
0: Je me donne une tape dans le dos.
1: Oui, je t'en donne une aussi.
0: Mais je me suis ma propre motivation.
1: C'est ça l'important, faut que tu le fasses pour toi, sinon ça marchera pas.
0: Ben, juste pour embarquer dans le char, c'est correct.
1: Regarde, c'est ça.
0: Aïe, aïe. Accroché sur le volant, bonne journée. Merci d'être là. As-tu fait un régime spécifique où tu fais juste attention? Honnêtement, ça c'est Isaac qui me pose la question. J'ai coupé toute la deuxième partie de l'assiette. Moi, j'étais un gars, je m'assois un spag, un deuxième spag.
1: Mm.
0: Du pain, beaucoup de pain. Moi, tu de même, là. T'sais, moi, j'étais.
1: Ouais.
0: J'ai aucun sens. Tu sais, quand on dit on est accro à quelque chose, moi, c'était à bouffe. Moi, j'arrive d'un dépanneur, je vois des Reese, je les mangerais toutes. Là.
1: Moi aussi, j'ai une
0: Moi, j'arrivais
1: très
0: dans mon truck. Comme là, je suis parti, là. Regarde, tu vois le régime, moi, t'as l'expliqué. C'est du personnel, mais il y a bien du monde dans ma situation, puis après ça, on va faire une pause. Moi, j'embarquais dans mon char, mettons, pour aller chercher mon Corvette hier. Tiens, parti à Montréal. Ben là, j'arrêtais au dépanneur. Une bonne grosse liqueur. Deux Reese, un petit chip au bacon, tu comprends?
1: Ouais, ouais.
0: Ou quelque chose, là, tu sais. Là, je partais sur la route, bouffais ça au complet. Là, j'arrive là-bas, ouais, petite poutine. Après ça, on va aller chercher le char. Elle ramasse des cochonneries, elle redescendait un sac de jujube. Et là, je fais plus ça. Hier, je suis parti, bouteille d'eau. Rendu là-bas, j'avais goût. Tu sais, j'avais faim un peu.
1: Sucré, là.
0: Sucré un peu, et pris un Coke Zéro. Je suis redescendu, j'ai mangé ma salade à maison.
1: On a changé, là, du tout au tout, là.
0: Ouais, mes radis. C'est que je mangeais.
1: Mes radis.
0: Mais tout passe par là. Parce que moi, je suis pas un gars pour m'entraîner, je veux rien savoir de ça. Moi, je regarde Lewis aller, lui, il a perdu aussi 1000 livres, là.
1: 1000 livres?
0: Ah ouais. Mais tu sais, lui, ça va faire du ski, ça va faire de la marche, du hiking, du pickleball.
1: Mais tu marches quand même beaucoup, toi,
0: oui,
1: là.
0: Je marche mon 7, 8, 9 000 pas par jour.
1: C'est correct.
0: Mais hier, j'ai pas marché 9 000 pas. Là. Hier, j'ai marché rien. Là. J'ai marché
1: 4 000. Mais en même temps, tu as fait un petit peu plus attention à ce que tu as mangé. Mais c'est de l'équilibre.
0: C'est ça, exactement. Mais tout est dans l'assiette.
1: C'est vrai.
0: Puis ça, tout le monde me le dit. Regarde, Isaac confirme. Là. C'est vrai.
1: Ben, c'est un petit peu les portions aussi. Là. Ouais. Moi, je mange beaucoup, là.
0: Mais tu sais,
1: l'autre
0: fois,
1: Stéphanie
0: m'achetait un gâteau carotte, mais je l'ai mangé. C'était une petite portion, je l'ai mangé à moitié.
1: Bon.
0: Et tu sais, il faut que je l'intègre à l'alimentation.
1: Oui, oui.
0: Mais j'ai coupé beaucoup de glucides parce qu'on m'a annoncé un prédiabète aussi.
1: Mm-hmm.
0: Tu sais? Fait que là, moi, oses-tu là, de prendre des pilules, oublie ça, là. Moi, je résiste, là. J'ai pas de lunettes à 57 ans. J'ai pas de pilules, à part cette maudite cochonnerie-là, là, pour le prédiabète, pour cibler mes affaires. Puis je faisais de la pression puis de l'apnée. Tu comprends? Mais ça, c'est juste à cause que j'étais gros. Parce que là, je regarde ma machine, je la mets encore, ma machine d'apnée, mais je fais 0,4 arrêt respiratoire à l'heure dans ma nuit. Je dors 8 heures.
1: Ouais.
0: 8 heures et demie, 7 heures, 7 heures et demie, 8 heures par jour. J'arrêtais 96 fois l'heure. Mais ça, c'est parce que j'étais en train de m'étouffer par mon gras qui était partout.
1: Ouais.
0: C'est ça, là.
1: Puis, tu sais, si tu veux vieillir en santé, c'est le fun. Là,
0: ben, dis-moi, ouais, tu fais de la pression, hein? 160 sur 95, c'est pas beau, hein? Ouais, OK. Mais là, c'est tout est revenu.
1: Exact.
0: Mais je peux pas encore, parce que j'étais encore à l'étape de glycémie glyquée, là. Tu sais, les autres font des prises de sang. J'y vais mercredi. Puis moi, je veux que ma moyenne soit dans le coin d'entre 5 et 6, là. pour qu'elle me dise « OK, arrête de prendre tes pilules. » Tu sais, je veux pas prendre ça toute ma vie, là.
1: Non.
0: J'ai peur d'être obligé, là, mais... Tu sais, c'est pas drôle, là. Pas de cholestérol, moi, je fais pas de cholestérol, au moins ça. Non, pas de cholestérol, un peu de pression, j'en fais plus. On va choisir.
1: Ouais.
0: Mais c'est tellement facile, t'arrives des dépanneurs, Mélanie.
1: Ouais.
0: C'est rien que ça de la merde. C'est
1: fou. Ouais, faut que tu te contrôles, puis...
0: Comprends? Mais des pieds de céleri, j'en mange un peu un autre.
1: Mais tu vas. Aussi, il ne faut pas que ton alimentation soit plate parce qu'écoute, tu as juste une vie à vivre.
0: Fait que là, Stéphanie,
1: tu peux te permettre des petites affaires une fois de temps en temps.
0: Étant diététique, elle me dit l'équilibre, Carl, l'équilibre.
1: Exactement. C'est
0: elle qui me donne
1: secret.
0: Ma portion de chocolat noir. Puis c'est elle qui me donne ma portion de. Elle me fait des boules d'énergie avec de la graine de chia puis tout ce que tu veux.
1: Oui, oui. Mais aussi, c'est bon, là. Même dans l'équilibre, tu peux bien manger puis que ça soit le fun. Tu n'as pas besoin de toujours manger une petite salade plate bien sec, là, tu sais.
0: Non, je mange pas de salade plate, mais je mange du mon poulet, ma protéine beaucoup. Mais je pensais jamais un jour dire. Je pensais jamais un jour dire que je serais obligé de m'auto-réguler. Quand j'ai regardé Dr. Julie qui vient faire des chroniques ici, là, dans Danny Hull, là,
1: ouais.
0: C'est elle qui m'a pris en charge, puis elle est à Nantes en tabarnouche.
1: Ah ouais, hein?
0: Oh oui. Elle m'a embarqué sa balance, elle a dit là, c'est fini, là, le niaisage. Là. Arrête ça. Là, il faut que ça baisse.
1: Ben, des fois, on a besoin
0: de... En décembre, j'étais à 256. Ce matin, j'étais à 223, à peu près.
1: Wow!
0: Ouais. 222, 223. Et là, je veux... Comme Lewis, je veux être à 200.
1: C'est ça que je veux. Tu t'en vas vers là, là.
0: Ouais. Quand même, 5 pieds 9 et demi, là. Fait qu'à 200... Puis à 200, je suis trop gros. Je sais que je suis encore trop gros. Mais là, je vise ça, là, OK? C'est ça, objectif.
1: Ouais, c'est ça.
0: Mais surtout, le maintenir. C'est ça qui est tough dans la vie.
1: Ouais.
0: C'est ça qui est le plus tough. Bon, OK, je vais vite. Nancy, salutations, merci d'être là. Michel, salutations. Francis Dagenais, salutations, merci d'être là. Monsieur Légaré, Mario, salutations. Martin Plamondon, merci d'être là. Nathalie, tu es là, salutations. José, merci d'être là. Joanne Lemieux, merci d'être là aussi. Jeff, Jocelyn, un autre Jocelyn. Un autre Robin. Ah ben, un autre Robin. Ben, salutations à toi, un autre Robin. Sean qui est là. Martin Lambert. Shirley qui est là aussi. Salutations. Bonjour à vous deux. Salutations. Mario le vétéran. Rémi Sylvain qui est là aussi. Martin, je t'ai dit salut, je pense, tantôt. Stéphane Boudreau qui est là. Merci à Carole qui est là. Lisiane qui est là. Marie-Pierre aussi. Merci d'être là. Mathieu de Lévis. Ben, salutations. À toi, Martine, Kevin Gagné qui est là, Emmanuel Demers, Denis Martel, Dave de Shannon, un autre Dave qui est là aussi. Ben, il y a beaucoup de monde. Monsieur Chamberlain qui est là. Salutations, merci d'être là. Je veux pas oublier Marc Boulian, mon ami Pascal Cunningham qui est là aussi. Notre ami Simon qui est dans le coin de Berthierville, merci d'être là. Michel à Orléans, Ontario. Salutations à Martin Dion aussi. Martin Boubou qui est là. Salutations, Martin. Je veux pas t'oublier dans les autres textos. Guy Gosselin qui est là. Francine Baudette à Sainte-Croix-de-la-Binière. André Bernier. Alain. Jean-François Lapointe. Edith. L'autre Alain qui est là aussi. Linda et Patrick. Bref, toute la belle famille du show du matin week-end. J'ai un mot pour vous autres. Merci d'être là. On s'en va à pause. Au retour, Stéphane Monnette.
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0: Ça, c'est la nouveauté qui est sortie hier de Muse sur l'album, le nouvel album qui s'en vient, qu'on aura le plaisir de voir.
1: Oui, sur les plaines.
0: Cet été.
1: C'est puis, bon!
0: C'est l'enfant. Ah ouais. Cet album-là, là, va de tous les bords, tous les côtés. Un bout de psychédélique, mais ça, c'est très, très, très, très radio, là.
1: Wow.
0: Elle devrait jouer d'aplomb, d'aplomb. Bon, là, Stéphane Monnette est dans le bois. Pas de communication. Il devrait peut-être monter sur le top d'une montagne. Je ne sais pas. Je ne suis pas capable de le rejoindre. Mais on n'est pas en reste, là.
1: Mais non.
0: On a nos deux chroniqueurs qui font beaucoup de différence dans le show du matin week-end. En même temps, Marc Desgagnés, Lewis Lévesque. Bonjour. Bon matin, les garçons.
2: Salut!
3: Bon matin.
0: Bonjour. On va commencer avec l'actualité gaming.
2: Ah
0: et
2: oui?
0: Après ça, on va s'en aller dans le plein air avec Lewis.
2: Ah oui.
0: Bienvenue, Marc.
2: Hey,
0: merci
2: salut.
0: D'être là. Merci.
2: Félicitations pour les ratings, gang.
0: Ben, t'en fais partie.
2: Ben oui, ben j'essaye, mais écoute, je suis un grain dans l'océan.
0: Non, pas tant que ça.
2: OK, c'est
0: correct. Pas tant que ça. Vous faites beaucoup de différence. Je l'expliquais à mes patrons lors du souper là, que je devais pas aller, puis je suis allé faire un tour, mais j'ai pas soupé, mais je suis parti. Puis j'ai dit, mes collaborateurs, moi, c'est des collaborateurs en or. Et les gars, ces gars-là, là, ces filles-là, se lèvent le matin, un samedi matin, qui pourraient très bien faire un omelette à la maison, rester tranquille avec le blonde, faire l'amour. Ben non, ils viennent ici. Hey là, chérie, j'en reviens tantôt. Embarque dans le char, hiver comme été, tempête pas tempête, pluie pas pluie, soleil pas soleil. Tout le temps, vous êtes là, tout le temps, avec une rigueur incroyable. Des fois même, plus de rigueur que je serais capable d'en avoir. Je vous remercie, les garçons.
2: Ça fait plaisir, man.
0: Actualité gaming de M2 Gaming Canada, chaîne YouTube.
2: Ben oui.
0: Et podcast, évidemment. Ben. Marc, t'es toujours sur la pine, sur la grosse coche. Puis là, je commence à être excité parce que y a des nouveautés, là.
2: Oh.
0: Ça en vient, là.
2: Ça, ouais, hein? Commence à travailler sur mon homme, là.
0: Ben là, mon World at War 2.
2: Ouais,
0: là,
2: ouais, ouais, ouais.
0: C'est quoi qu'aujourd'hui, c'est le jour du débarquement de Normandie.
2: Ouais, ben oui.
0: Je joue à guerre, c'est bien correct de même, mais à un moment donné, comment ça a fait le tour? 2017, la sortie, puis j'étais encore dessus, puis on game, là. Moi, j'étais avec une gang d'Hongrois. Ouais. Puis une couple d'Américains, puis une couple de UK aussi. On joue beaucoup, là, hier, là, one person, mais on commence à avoir fait le tour pas mal. Les tableaux, on les connaît par cœur, les maps, là,
2: ah oui,
0: on est capable de spawner, là.
2: T'sais. Mais toi qui es un gars de char, est-ce que tu as essayé Forza Horizon 6?
0: Non, il est sorti cette semaine.
2: Ben oui,
0: mais j'ai pas downloadé encore, parce que là, j'essaie de me réguler. J'ai parlé que je voulais sauver un peu de temps d'écran. Donc, j'ai pas le choix, là, tu sais.
2: Ouais, ben là, écoute, faut choisir tes combats. Laisse ton téléphone sur le live, va jouer un peu, là.
0: Ben, ce que j'ai fait, j'ai inclus Stéphanie.
2: Ah, ben oui.
0: Ouais. Fait que là, Stéphanie, mettons, j'ai envie de pisser, je passe la manette subtilement.
2: Subtilement.
0: Ben oui, puis là, elle commence à trouver plaisir de gamer.
2: Ah ouais.
0: Y a-tu quoi de plus beau que ta blonde, les pattes étendues sur le divan en train de gamer, toi?
2: Ben écoute, ben souvent, dans des couples comme ça, c'est qu'il y en a une ou un, tu sais, ça peut être l'inverse, là, mais il y en a une qui va regarder l'autre. Puis tu sais, il y a certains jeux, surtout les jeux qui sont narratifs, qu'on appelle avec des histoires, c'est qu'il y en a un qui joue, puis l'autre qui écoute ça comme un film. Fait qu'il est à côté, puis il check, puis là...
0: Ben là, c'est ça qui arrive dans Resident Evil.
2: Ben exactement.
0: Puis évidemment, on va en jaser.
2: Ben oui!
0: Marvels arrive avec Wolverine.
2: Ouais, ben écoute, ça fait longtemps qu'on en parle, puis le studio qui était derrière les derniers Spider-Man qui ont fait assez carton, merci, c'était des très, très bons titres. Dans l'univers de Marvel, c'était très, très réussi comme jeu. Ben là, le même studio en revient avec cette fois-ci. On va utiliser un autre héros, Wolverine, hein, qui est pas le dernier non plus, mais disons que c'est un des pas mal préférés de toute la franchise des Marvel. Pis là, ben, tu sais, on s'attendait, parce que les Spider-Man, comme dans les films, tu sais, c'est violent, mais c'est pas violent. Quand est-ce dans les Spider-Man que tu vas avoir du sang volé autour de bois, ça va faire le même, il y en a pas vraiment,
0: t'sais. Spider-Man a une toile.
2: Oui, puis...
0: Alors que Wolverine, il y a des lames.
2: Et pas juste ça, tu sais, Spider-Man est comme plus familial dans un sens.
0: Ouais.
2: Tandis que les films qu'on a vus avec Logan, avec Wolverine, ben, tu sais, tabarouette, c'était du arrachage de membres, puis tu le quittes. Puis là, dans les jeux, ben, on va se dire, ouais, vu que c'est un jeu, ils vont essayer de garder ça encore une fois trop familial. Ben là, dans le State of Play qu'on a eu cette semaine, un gros State of Play d'une heure de temps, Insomniac qui est arrivé avec du gameplay, un gros 10 minutes certaines de gameplay... Ça déménage pas pire, puis ça défonce les gueules, mes amis, là.
0: Puis il y a du sang.
2: Ben oui, en masse. Là. Fait que
0: ça va être 16 ans et plus, d'après moi.
2: Oui, je pense que oui. D'après moi, ça va être pas loin du mature. Fait que, tu sais, puis l'action est très rapide. Tu vois que c'est du rentre-dedans. Ceux qui veulent aimer... Tu sais, quand t'aimes ça, là, rentrer dans un jeu puis tout défaire, là...
0: Ouais.
2: ben là, ils vont être servis. Là. On a vu. Ben, au début, on n'était pas sûr avec les bandes-annonces qu'on avait vues. Puis le monde était, ouais, ça va être à hauteur de ce que c'est ce qu'on veut. Puis d'après moi, là, avec ce qu'on a vu à date, là, ça a vraiment du sens. Là,
0: est-ce que le personnage préféré de Mélanie, Jean Grey, va être là?
2: C'est pas Jean, c'est Jean Grey, hein? Notre phénix. Jean Grey va être là, Sabretooth va être là, Mystique va être là. Fait que, il va avoir des, en plus, il va avoir comme des attaques combinées avec leur pouvoir. Ouais, avec leur pouvoir, fait que là, tu sais, tu vois Jean qui va se servir de ses côtés télékinésie pour immobiliser ou faire lever des ennemis dans les airs pendant que toi, Logan, tu vas le déchiqueter avec tes griffes, là, ça va être vraiment pas pire. Fait que j'ai hâte de voir, ça va arriver sur, en exclusivité sur PS5 le 15 septembre.
0: J'ai hâte de voir.
2: Eh oui!
0: Oui, vraiment. God of War!
2: Ouais, alors là, je vais te faire, tu sais, le tour des grosses annonces, puis les autres, on va y aller vite, vite, là. Mais God of War, c'est sûr qu'on savait que Santa Monica Studio travaillait sur un autre God of War. On savait pas, ça va-tu être Kratos, le prochain titre avec lui? Non, là, on a pris une adaptation. On a pris un angle différent cette fois-ci, puis là, ça a divisé un peu l'Internet. Parce que là, il y en a qui disent, comment ça, on n'a pas Kratos? Je comprends, mais là, on a voulu raconter quelque chose d'autre qui fait un lien avec le titre de 2016.
0: Ouais.
2: Quand, ça, c'était le reboot. Puis là, ça s'appelle God of War Laufey. Laufey, c'est Faye. Faye, c'est la femme de Kratos. Quand on commence le jeu de 2016, l'intro là, du jeu, c'est que tu vois Kratos puis son fils Atreus, qui est le fils de Faye aussi, qui ramasse du bois parce qu'ils vont comme faire brûler, ils vont mettre leur mère sur un bûcher qui est décédée, qui est Faye.
0: Ouais.
2: Mais elle, c'est un
0: vont
2: dieu.
0: L'incinérer.
2: Ouais, elle, c'est un genre de dieu qui est comme immortel, mais elle meurt, tu sais. Puis quand elle meurt, là, on ne sait pas ce qui s'est passé. Fait qu'on a tout vu le côté de, bon, Kratos puis Atreus. C'est ça.
0: Ouais.
2: Là, ce que ça fait, c'est que pendant, nous autres, c'est carrément la séquence d'intro que tu fais, c'est que là, on voit pendant qu'elle, elle brûle, tu vois comme son âme se dégager, qui s'en va vers les cieux, qui va passer dans l'au-delà, puis qui va se ramasser dans un monde, le monde qui s'appelle le Everwhen.
0: Okay.
2: Le Everwhen, c'est comme un monde où, ce qu'on comprend, tous les dieux, quand ils meurent, se ramassent là.
0: OK.
2: De toutes les mythologies.
0: OK.
2: Fait que là, quand tu rentres dans l'intro...
0: Tout.
2: Fait que là, quand tu rentres dans l'intro, tu vois, elle va arriver dans un monde, il se passe de quoi, c'est capoté, ce que tu vois aller. Là, tu vois des affaires, des personnages, tu te dis, tabarouette, c'est quoi lui? Là, t'en vois un arriver. Oh, OK, c'est un personnage qui s'appelle, c'est le dieu de la guerre, de la mythologie, tabarouette, je cherche le nom, il s'appelle Begtse, le dieu de la guerre de mythologie mongole, puis tu vois Sekhmet aussi, qui est la déesse de la guerre égyptienne.
0: OK.
2: Puis là, ben, c'est tout des petits liens aussi. Tout le monde fait des liens. Il dit, hey, comment ça? Et le personnage, la genre d'ennemi qu'on voit là, qui accueille Faye, mais tu sais, qui va la mettre comme dans une sorte de prison. Ben là, tu dis, t'es peu, là. On a entendu souvent que le prochain God of War avec Kratos se déroulera en Égypte. Fait que là, tu vois comme des liens
0: qui sont en train de placer. Ah ouais, c'est ça.
2: Fait que c'est vraiment génial. Fait que, tu sais, puis la fille qui est derrière le rôle de Faye, ben, c'est Deborah Ann Woll. Ceux qui l'ont peut-être reconnu, elle a joué dans True Blood, dans Daredevil. Puis Jack Quaid, qui est un autre acteur qu'on a vu dans The Boys, qui est le Huey dans The Boys. Ben, lui, il joue le personnage un cube. C'est un genre de cube gélatineux. Puis ce qui a fait la division un peu du monde, c'est qu'il a dit, comment ça, un cube gélatineux dans God of War? Ça fait comme, c'est quoi ce fantasy-là bizarroïde? Mais tout est dans tout. Des dieux et tout. Même le monde de Donjons et Dragons est comme là-dedans. Fait que Donjons et Dragons, le cube, c'est une représentation dans Donjons et Dragons. Puis Deborah Wall, ben elle, c'est une Dungeon Master de Donjons et Dragons dans la vraie vie.
0: Ouais.
2: Fait que là, ils ont fait un clin d'œil, ils apportent quelque chose pour elle, tu sais. Fait que, mais, tu sais, on commence, puis on voit elle meurt, ben, elle se ramasse dans ce monde-là, puis là, on va comme découvrir tranquillement qu'est-ce qui se passe là-dedans, c'est quoi tous les dieux qui se ramassent là, qui contrôle quoi. Fait que là, on va jouer son côté.
0: Ben, c'est intéressant parce qu'il va y avoir des parallèles. Moi, c'est ça que j'aime.
2: Il va y avoir beaucoup de parallèles, puis j'ai très, très hâte de voir. Fait que ça, évidemment, ça va être... ils ont présenté une présentation de 20 minutes, là, c'était pas rien, puis c'était du gameplay en plus. Fait qu'on le voit en action. Fait que c'est vraiment génial. Ça a l'air plus rapide que les derniers God of War. Ça a l'air un peu plus dans les vieux God of War comme style de hack and slash. Fait que j'ai vraiment hâte de voir. Ça va être vraiment génial.
0: Ah ben, Until Dawn, ça c'est des jeunes sur une île.
2: Ouais, les Until Dawn, ben ceux qui aiment ça, les slashers, là, tu sais, tous les jeux, là, pas les jeux, mais les films, là, les vieux, tu sais, les jeunes qui se ramassent dans des cabines dans le bois, puis ils sont tous tués après l'autre. C'est un peu de même. Les Until Dawn, c'était un peu ça. Cette fois-ci, c'est pas Supermassive Game qui est derrière, c'est Fire Sprite. Nouvelle bande-annonce, cette fois-ci, on délaisse un peu le côté vraiment sombre. Là, on se ramasse dans une île paradisiaque, mon gars. On est comme à Cuba, les beaux, les palmiers, pis
0: tout. On peut plus aller à Cuba, ils prennent plus MasterCard. Non, je sais pas.
2: Dans une place dans même, vas-y, ben c'est ça, c'est un film d'horreur. Hein, tu vois, fait que là, ils se ramassent là-bas, puis eux autres, dans le fond, c'est une gang de jeunes qui s'en vont là pour filmer comme quelque chose. T'sais, ils veulent faire un film, t'inquiète, mais là, ils vont se ramasser sur une île qui est carrément déserte. Ils ont trouvé ça, eux autres. Mais là-bas, ils savent pas qu'il y a un danger sur l'île. T'sais. Mais là, ils vont le savoir à leur dépens. Fait que là, comme dans tous les jeux de ce style-là, ben évidemment, tu peux sauver tous tes personnages comme tu peux toutes les perdre.
0: Toutes les liquider.
2: Ouais, toutes les tuer sans faire
0: exprès. Mais là, c'est le genre de jeu qu'on va chercher une hache, après ça, on se faire un abri.
2: Ben, c'est pas plus. Non, c'est pas un jeu comme ça. C'est vraiment comme un film. Fait que tu vas prendre le contrôle des personnages, okay. Puis il va se passer des événements. Puis pendant que les événements arrivent, tu vas avoir des choix à faire. Fait que des fois, ça va être de dire, mettons, faut que tu te sauves d'une situation X. Tu prends-tu le chemin de gauche, le chemin de droite, le chemin d'avant. Fait que là, tu vas te sauver d'un bord. Puis là, tu vas avoir des embûches d'un bord ou de l'autre. Tu sais, c'est beaucoup de choix comme ça. Les gens qui aiment pas les QTE, ce qu'ils appellent les Quick Time Events, c'est souvent justement, il faut que tu réagisses en temps rapide sur ta manette. Il y en a qui aiment pas ça, parce que c'est vraiment un film, on dirait que c'est un film interactif plus qu'un jeu vidéo.
0: OK. T'sais, ça ressemble un peu à Indiana Jones, le dernier qui est sorti.
2: Ah, moins que ça. T'as plus de contrôle dans Indiana Jones. Toutes les séries de Supermassive Games, là, qui est toute tous les jeux qui sont sortis dans la grosse série, des Dark Picture Anthologies, des Man of Medan, ces affaires-là, c'est tout fait sur le même principe. Fait que ceux qui aiment ça, ces styles de jeu-là, vous allez être servis encore
0: c'est
2: une fois.
0: C'est un film interactif. Mettons.
2: C'est un film plus interactif. Fait que tu as des affaires, justement, comme on disait tantôt, si tu vas avoir quelqu'un assis à côté de toi qui regarde ça comme un film là, d'horreur, ben il va être encore une fois équipé.
0: Retournons à Marvel.
2: Ouais. Ça, je vais aller vite quand même. Ceux qui aiment ça, les jeux de combat, évidemment, tous les Mortal Kombat, les Street Fighter et compagnie, ben, tu vois, le Marvel Token Fighting Souls, qui est un jeu de combat dans un peu à la Street Fighter, justement, très, très coloré, tu sais, très ludique. Tu vois, là, ils nous ont présenté les vilains, tu vois, Magneto, Green Goblin, Carnage, Doctor Doom qui va être là. Ça va arriver sur PS5 le 6 août. Encore une fois, je te dirais que ceux qui aiment ça de l'action rapide dans les jeux de combat, puis c'est vraiment très bien fait là, tu sais les attaques que tu vois combo puis c'est
0: mais là, le tellement coloré.

0: avait toutes sortes d'affaires. T'avais des niveaux où ce que c'était juste, fallait que tu fasses des actions, ou fallait que tu fasses des attaques, tu sais, en même temps que le rythme de la musique. Puis la musique est écœurante dans le jeu.
1: Ah ouais.
0: Mais là, ils ont décidé de reprendre ce jeu-là, mais ils disent, regarde, on va le revamper au complet, on va emmener ça, même le visuel, en 3D. Puis c'est vraiment hot. Ça flash à tabarouette. Ils ont rajouté des niveaux de musique, parce que la musique était vraiment un gros point du jeu. Fait qu'ils ont rajouté ça, des nouveaux personnages, nouveaux doublages. Ça va sortir sur PS5, Xbox Series, Switch 2, puis PC le 1er octobre prochain. Fait que vraiment, ça
1: va être un gros automne. Hein?
0: Ça va être un gros automne. Puis quand on parle de remake, encore une fois...
1: Cute!
0: Tu vas parler
1: de cute...
0: Oui.
1: Ah oui.
0: Mais tu sais, tu vas avoir un nouveau Tomb Raider qui s'en vient, un nouveau, là, vraiment dans la franchise, dans la série, ça va être un nouveau. Mais avant ça, on va nous amener le premier de tout qui est sorti. Mais là, l'appelle Tomb Raider, le Legacy of Atlantis.
1: J'ai joué à ça, moi.
0: Ouais. Mais là, au lieu de l'avoir avec... moi, ici, je me rappelle avec Robin, à un moment donné, j'avais dit que Lara avait des
1: gros seins?
0: Oui, mais moi, j'avais dit des totons, excusez.
1: Des gros totons?
0: J'avais dit des totons pointus.
1: Ah oui,
0: ça pointu. Me rappelait la vidéo de Madonna. Là,
1: ah oui, Like a Virgin.
0: Oui, bon, je me rappelle plus tel quel.
1: Oui, dans le temps, les graphiques, c'était pas parfait. Là.
0: Non, c'est ça, fait que c'était un peu bizarre, mais là, on va l'avoir vraiment dans toute sa splendeur, notre chère Lara. c'est vraiment le remake du premier dans Unreal Engine 5, qui est vraiment très, très beau. Écoute, là, on a passé de 96 à 2007, on avait eu déjà un genre de premier remake, genre format anniversaire, mais là, ça s'en vient sur PS5, Xbox Series et PC le 12 février 2027. Puis je pense que ça va être vraiment génial parce qu'on garde vraiment le genre de gameplay, le style de gameplay comme les premiers.
1: Tasse une roche,
0: mais là,
1: une
0: visuellement, puis tu sais, ces attaques à deux guns.
1: Je sais pas si vous rappelez tout ça. Elle les a à la cuisse, les guns, tu te rappelles?
0: Et quelle cuisse?
1: Aura le plaisir, Mélanie.
0: Sinon, ben, je vais le passer vite, ça aussi. The Lost Wild, qui est un jeu d'Annapurna Interactive, un jeu d'horreur, survie horreur dans un monde où là, on affronte des dinosaures. Puis tout le monde pensait, au début, coudonc, c'est-tu un jeu de Jurassic Park? Tellement ça ressemblait à ça, là.
1: Ouais.
0: Non, c'est une franchise à part de Lost Wild. Ça fait très Jurassic Park, oui, mais je pense que ça va être vraiment génial. Puis ça s'en vient exclusif sur PS5 et PC en 2027. Ceux qui aiment ça, les jeux, encore une fois, à la Souls, tous les jeux qui sont hyper difficiles, qu'il faut t'apprendre à comment esquiver, puis contrer des attaques. Phantom Blade Zero de S-Game s'en vient le 9 septembre sur PS5 et PC aussi. Action RPG axé sur les combats style Kung Fu.
1: Ouais.
0: Ça va être encore une fois génial. Onimusha Way of the Sword, la série Onimusha, ça a toujours pogné. Puis là, ben évidemment, on arrive avec le nouveau titre, enfin.
1: Capcom, même série.
0: Cette année, je peux-tu dire qu'il passe la gratte sur beaucoup de choses? Là. Ça fait 3-4 gros titres qui sortent puis qui ont des ventes épouvantables.
1: Puis autour de l'actualité, tu m'as pas dit que Capcom avait tant coupé que ça, là.
0: Non, pas eux autres. Eux autres, ça va très bien. Là, les ventes, tout ça, l'entrée de cash est là, fait qu'ils n'ont pas fini. Puis vois-tu, même hier dans le Summer Game Fest, parce que là, j'ai pas eu le temps de parler du Summer Game Fest, parce qu'on va manquer de temps, mais ils ont annoncé le nouveau Resident Evil.
1: Ouais.
0: Qui est un remake. Non, oublie ça, va pas sur la feuille, il est pas là. Ah. C'est le remake de Code Veronica.
1: Ah oui, tu m'en as parlé l'autre jour.
0: Mais là, tout le monde attendait. Ça va-tu être Code Veronica? Parce que, tu sais, eux autres, ils font un nouveau titre, un remake. Ils sont partis là-dessus. Puis là, tout le monde se demandait, ça va-tu être un remake du 5e, du 6e? Non, c'est Code Veronica. Fait qu'on a eu une bonne annonce quand même qui est pas, tu sais, t'as pas vu de gameplay pis tout ça. Mais super intéressant. Fait que pour revenir à Onimusha, ça sort le 25 septembre sur PS5, Xbox Series et PC.
1: OK.
0: Un nouveau Silent Hill, Townfall, qui s'en vient aussi. On a vu un peu plus sur la bande-annonce du jeu qui se déroule à Saint-Amelia, qui va arriver sur PS5 le 25 septembre. Ceux qui aiment les jeux de combat aérien, là, tu sais, les jeux Ace Combat, là, c'est des jeux de jet. T'embarques dans le F-16, F-35, tu le quittes.
1: Top Gun,
0: mon gars, j'ai rarement vu un jeu visuellement impressionnant de même.
1: Ah oui?
0: Je capotais. Je te dis, j'étais en train de dire, coudonc, c'est-tu des images de la TV? Là?
1: Ils sont rendus là. Hein?
0: C'est débile. Ouais, mais tu sais, à ce point-là, là, les explosions des navires, des affaires de même, là, j'ai été sur le cul pas pire. Ça, vois-tu, Ace Combat 8, qui s'appelle Wings of Thieves, arrive sur PS5, Xbox Series et PC le 2 octobre. Ceux qui aiment les jeux de char.
1: Ça, c'est moi.
0: Stuntman Ouais, Stuntman, c'est une série particulière parce que c'est une série où que tu... Ben, c'est ça. T'avais des scénarios à faire. Il fallait que tu réussisses à refaire ça. C'était comme des cascades.
1: Fait que ben, là, c'était comme au cinéma.
0: Ben, c'est ça. Fallait que tu reproduises des cascades de, ben, un peu cinéma pour le kit.
1: Mais là,
0: avec
1: je vois les
0: char.
1: Voitures qu'on utilise.
0: C'est ça. Là, on est arrivé avec Stuntman Hollywood. Puis ce qui est le fun, c'est que ça va, Saber Active, eux autres qui ont dit, hey, pourquoi pas utiliser les franchises de films qu'on connaît?
1: Mais

0: Là, tu vas être des univers.
1: Ils vont chercher des droits parce que là, on va voir la DeLorean de retour.
0: On va avoir un kit de K2000, la DeLorean de Back to the Future. Le char, là, de, je me rappelle plus de son
1: la
0: nom.
1: La Ferrari de Miami Vice.
0: La Ferrari, c'est ça, exactement. Les chars de Death Race. Tu vas voir ceux-là de Fast and Furious. Fait que, d'après moi, oui, ils ont payé beaucoup de droits là-dedans, mais ça doit être super intéressant.
1: Par ça plus, c'est marqué bientôt. Mais...
0: c'est bientôt, on n'a pas eu de date. Fait que ça, d'après moi, peut-être...
1: Tu vas avoir un gars à aller acheter la cassette.
0: Ouais, ouais, cassette. Fait que je fais...
2: il est devant nous.
0: Comment qu'il nous reste de temps, Fifi?
1: Une minute.
2: Fifi, une minute.
0: Hein? Mon oncle qui me dit Fifi. sinon, t'as Monfish qui arrive avec un jeu d'horreur qui a l'air vraiment débile mental, qui s'appelle Ill, I-L-L. Elle va arriver sur PS5, Xbox Series, PC en 2027. Puis probablement le jeu d'horreur de 2027 qui va être le plus capoté à voir. C'est stressant, c'est dégueulasse. Puis j'ai vraiment hâte de voir ça, moi qui est un fan de jeux d'horreur. Sinon, Control, le prochain, qu'on prend le rôle du frère de Jesse, ça va arriver le 24 septembre sur PS5, Xbox Series et PC, qui s'appelle Control Resonant. Puis t'as les autres qui sont des jeux peut-être un peu moins, ben pas moins reconnus, mais Bencho the Chef, qui est un prequel, si tu veux, un jeu avant Dave the Diver, qui va arriver sur PC, ça aussi, console. Kimmery, qui est le jeu de Unseen, qui arrive sur PS5 en 2007, qui est un genre de jeu co-op.
1: 2027.
0: À 2027, ouais, excuse. Puis tu vas voir Dynasty Warrior Complete Edition Remastered, qui est un remaster cette fois-ci. Moi, je trippe moins les remasters, là. J'aime mieux les remakes.
1: À matin, là, moi, t'as dire une affaire, là. Tu m'as amené de la dope, là.
0: Ouais.
1: Ben, ça m'a avoir des affaires à jaser.
0: Attends, c'est pas fini. Puis là, je t'ai parlé du Summer Game Fest, puis j'ai rien parlé de ça. Là.
1: En plus,
0: on
1: imagine.
0: A eu des annonces en malade.
1: J'ai un auditeur qui veut savoir, est-ce que t'as des infos pour Lord of the Ring?
0: Non, pas encore.
1: Pas encore.
0: Non, mais Final Fantasy, le nouveau volet, a été dévoilé hier.
1: OK. Fait que ouais. Ça s'en vient, là. Ouais. On va avoir bien du plaisir. M2 Gaming Canada.
0: Yes!
1: Le podcast.
0: Ben oui, le Blabla Royal. Oui. Hein, Blabla Royal. Comment ça, le Blabla Royal? Ben blablabla. Hein, la gueule nous arrête pas. On a fait, dernier show, on a fait 3h15. Ça fait beaucoup des. Hein, assez, des grands gueules.
1: Assez intéressant, merci. On fait une mini pause et on revient. C'est un fou roulant dans ce show du matin week-end en direct de Grande Allée. Et je suis accompagné de Mélanie Paris qui joue avec les pitons et qui essaie de téléphoner Monette. Je pense qu'on a réussi. On ne reviendra pas long.
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5: Mesdames, messieurs, voici Stéphane Monette.
6: Ah oui, les miracles des réseaux, hein, des réseaux Internet. Des fois, quand t'es sur une top de montagne, t'es pas capable de nous joindre. Mais ça arrive, regarde, un gars de plein air comme toi, on peut pardonner. Comment ça va, Stéphane Monette?
7: Colin, ça va bien. Tu me voyais pas courir, là. Tu aurais ri de moi en tabarouette.
6: C'est pas grave, regarde, en autant que je t'ai. Hey, en passant, je te remercie, on a eu des très bons sondages et tu fais partie de l'équation, hein.
7: Je suis très honoré de faire partie de votre équipe. Puis, tu sais, c'est rendu depuis le temps qu'on travaille ensemble. Surtout, moi, plutôt, là, on est de la vieille. On parlera pas, mais tu sais, on est de la vieille garde, là. Mais non, très honoré, puis bien content de faire partie de vous autres. C'est vraiment, vraiment le fun.
6: 13 ans qu'on travaille ensemble.
7: C'est incroyable, hein?
6: Ouais, et voilà. Parce qu'on
7: était on avait commencé. On avait commencé au début, c'était ailleurs,
6: ouais.
7: C'est ça?
6: Ouais.
7: Puis là, on a continué, puis c'est toi qui m'as rappelé, m'a dit, hey, Steph. Rembarquer avec nous autres, ben oui, certains.
6: C'est là que Danny Hull m'a volé à toi, mais ça, c'est pas grave, c'est une autre histoire.
7: Ouais, mais ça, c'est un autre affaire. Moi, je vous laisse régler ça entre vous autres. C'est qui paye le lunch à qui, ça, je suis au courant.
6: Moi, je vais te le payer parce qu'on y va cet été, là. En tout cas, bon, OK.
7: Ah, j'ai hâte de vous voir, vraiment, puis on va avoir du fun, on va avoir du fun.
6: Stéphane, le ministère, attends un peu, comment est-ce qu'il appelle ça, ce ministère-là? On va le dire comme il faut.
7: Ah ouais,
6: le
7: donc?
6: Ministère de l'Environnement, de la lutte contre les changements climatiques, de la faune et des parcs, annonce une prolongation assez particulière, c'est-à-dire l'interdiction de transporter certains animaux liés à leur réhabilitation. Moi, je suis chez nous, là, Stéphane, en dessous de la galerie, il y a une famille de ratons laveurs. Là, ils me vident mes vidanges, je suis écœuré, je mets une cage, puis je prends ça, je m'en vais porter ça à Stoneham. Ben là, depuis le 3 juin, là, c'est cette semaine, il y a une nouvelle patente là, qui est sortie.
7: Oui. En fait, l'affaire, c'est que... Là, je peux les comprendre parce que c'est une question de santé publique.
6: OK?
7: Surtout, tu as dit exactement le bon exemple, les ratons laveurs. Présentement, on est pris avec une infestation de rage. Fait qu'ils sont... Il y a certains ratons laveurs qui ont attrapé au sud du fleuve, mais là, ils commencent à traverser au nord, qui ont la rage. Puis, comprenez une chose, si vous vous faites mordre ou griffer, puis vous avez la rage qui est transmise, il n'y a pas d'issue, vous allez probablement mourir. OK? Fait que, puis là, ben, ce qu'ils veulent pas, c'est comme tu dis, t'as un couple de ratons laveurs en dessous de ton balcon qui ont des petits, sont porteurs de la maladie. Tu pognes ça, puis toi, tu dis, hey, moi, là, je t'ai écœuré, là, m'a le traversé à Québec. Ben, tu peux pas prendre cette maladie-là, puis l'amener là, puis qu'ils se la donnent entre eux autres, puis là, que ça devienne pandémique, puis tu sois pas capable de rien contrôler.
6: Oh.
7: Fait que c'est pour ça qu'ils break ça, là, puis ils font bien de faire ça. Parce que c'est vraiment ça le problème. Puis, on est rendu dans un temps où est-ce que tout le monde veut humaniser les animaux.
6: Fait que,
7: ils pensent qu'une fois qu'ils vont avoir fait ça, ils vont les rencontrer au cinéma, puis ils vont prendre au bar, puis ils vont prendre une bière avec les raccoons, tu sais. Mais c'est pas ça. Ça reste que c'est des animaux sauvages. Ça reste qu'ils peuvent avoir certaines maladies. Mais là, dans le cas du raton laveur, puis il n'y a pas juste un raton laveur. Le raton laveur, le renard, la moufette, c'est tous des porteurs,
6: ben,
7: sont
6: même,
7: tous des vecteurs de
6: même tes amis, les coyotes et les coyotes hybrides.
7: Ah oui, absolument. Puis tu sais, ça peut se transmettre vite à vos animaux. Fait que tu sais, il y a des grosses mises en garde que vos chiens, vos chats, gardez-les en laisse à la maison. Surtout dans les secteurs. Tu sais, là, c'est beaucoup la Montérégie et les cantons de l'Est qui ont ce problème-là. Mais on est à moins une que ça arrive à Québec, que ça arrive dans l'Outaouais, que ça arrive un peu partout. Mais ce qu'on veut pas, c'est justement ça. On veut pas que les gens transportent la maladie puis qu'ils la mettent ailleurs. Puis écoute, là, C'est la folie, là. Je te le dis, là, en l'espace d'une semaine, je n'ai pas eu 20 personnes qui m'ont envoyé des textos me dire « J'ai trouvé un bébé corneille, j'ai trouvé des bébés ratons, j'ai trouvé un bébé chevreuil, qu'est-ce que je fais? » Tu fais rien. Laisse-les là. Ouais, mais ils vont mourir. Si Mère Nature, un matin, a décidé que ça, ça devenait de quoi qui va nourrir d'autres choses, laisse-les là. Arrêtez ça de vouloir sauver le monde parce que, justement, un, à cause des maladies, puis de l'autre bord, on peut pas changer la roue carbo.
6: Non.
7: OK? La nature, là, est crissement mieux balancée que n'importe quoi qui existe sur la planète, puis elle va s'organiser. C'est les plus forts qui restent. Puis les autres, ben c'est tout bas. C'est sûr que ça vient de la chair à coyote ou ça vient rien du tout. Ça va juste engraisser le terrain puis ça s'arrête là. Mais ben, il faut à un moment donné arrêter ça, là, parce que, comme tu dis là, à cause de qu'est-ce que le ministère vient de mettre, ben c'est parce qu'ils s'en sont aperçus. Tu sais, c'est fort aussi que les ratons, pas les ratons laveurs, les marmottes. Il y en a beaucoup qui font ça. Ils attrapent des marmottes. « Oh, ben, à travers ça, ils m'ont l'amené ailleurs. » Ben, là, on arrête ça. Là, à cause des maladies qu'il y a, ben on prend pas de chance puis on garde ça. On appelle les agents de la faune. Les agents de la faune vont s'en occuper.
6: OK. Parce que là, c'est 19 municipalités à partir de demain. Là, c'est demain, c'est très live, là, la nouvelle, où on ajoute, là, comme tu as parlé, là, Saint-Marcel-Richelieu, Saint-Denis-Richelieu, tout le sud-ouest de la province, là, jusqu'à Boucherville. C'est quand même assez large comme terrain. Donc,
7: mais on est. Mais en fait, si. Parce que le secteur que ça a parti, c'est d'un canton de l'Est.
6: Oui.
7: Puis là, regarde, tu vois, là, ça vient de monter en Montérégie, puis ça arrête au fleuve, là, tu sais. Mais ça prend pas grand-chose. Tu sais, moi, te donner un exemple, là. Moi, j'ai déjà vu ça. Tu t'en vas à pêche un matin. Ben, va dans ton boat, si tu pars, tu es sur le fleuve, tu traverses. T'écoutes, tu te réveilles, tu lèves ta toile. Oh! Il y a deux cônes qui sont couchés dans le bateau parce qu'il était bien.
6: Parce que ça arrive.
7: Là, il a débarqué de là, il traverse la rive nord, c'est parti.
6: Ah ouais, hein?
7: Tu sais, ça prend pas grand-chose.
6: Marc Desgagnés me regarde avec un grand sourire puis il me dit exactement ce que je me pose comme question en même temps, puis tu vas me répondre, Stéphane. Chris, il n'y a pas des pelules pour réparer la rage?
7: Oui, ils font des. Ils en ont lâché, je ne sais pas combien de milliers. Là, c'est pas 50, c'est 100 000.
6: Mais ça, des boulettes, mais ça, dans les muffins, là.
7: Non, c'est vraiment des appâts qu'ils font, c'est fait pour ça. Mais ils l'ont échappé. On n'est pas capable de tout contrôler, ils pensent qu'ils peuvent, là. Mais tu sais, ça fait c'est un bout là, quand ils sont là-dessus, là, depuis l'année passée, depuis le mois de novembre l'année passée, qu'ils essayent d'arrêter ça, qu'ils ont fait des épandages, ils sont pas capables. Puis là, je vais te dire de quoi, OK?
6: C'est-tu parce qu'il y en a trop, Stéphane?
7: Oui, c'est vrai ça. Tu me voles les mots de la bouche.
6: Ah.
7: C'est vrai ça. Ah. On est après, il y a beaucoup d'espèces à fourrure qui prennent vraiment beaucoup de place, là, présentement. Le raton laveur en est un. Le coyote, on en a parlé en masse. Le renard, j'ai jamais vu tant de renards, moi, cette année, là. OK? Fait que là, je fais « Ah! » Puis, c'est un signe quand t'es voit à plein jour.
6: Ah oui.
7: Quand t'es voit une nuit, c'est une game. Mais quand on commence à en voir en plein jour, c'est parce que là, ça commence à déborder. C'est un signe flagrant, là. Quand on commence à dire « Hey, tu sais, mon gars, hier, il m'a envoyé une vidéo, un coyote, direct sur le bord de la route, dans Laurentides, parqué dans un champ, puis là, il regarde, puis il bouge, puis il regarde, puis il rebouge. » Puis en fin de compte, il s'est aperçu qu'il était sur un chat d'une madame. Il attendait qu'il se place, il a pogné le chat, puis il s'est poussé avec.
6: Ouais, mais là, c'est parce que là, cet animal-là fait du ménage. Mais nous autres, un jour, si t'es ministre de la pêche, de la chasse, est-ce que tu pourrais ouvrir la chasse à ces bébites à poils-là?
7: Oui, ben oui, puis s'en aller vers le bord de mettre ça, que ça soit valorisable, ce qu'on fait. Là, on est tout le temps les méchants.
6: Non, non, attends un peu. On tourne au Canada, ici, là. On tourne au Canada, tu peux pas faire un manteau avec de la fourrure des animaux, là?
7: Non, c'est ça. On est rendu là. Puis, ça a commencé il y a à peu près une dizaine d'années, là. Les grosses compagnies de manteaux, là, qui mettaient des collets en raton laveur, qui mettaient des collets en coyote, ben, hop, ils ont arrêté ça parce que les gens achetaient plus de leurs manteaux parce que c'était de la vraie fourrure. Puis les trois, quatre sileux, là, ben, ils ont réussi à faire changer ça de bord, puis la majorité a fermé sa gueule. Fait que là, ben, on est rendu à dire, là, réveillez-vous, là. Ça s'en vient, là. Il va arriver quelque chose parce que ça va être pandémique. Pas pandémique que ce qu'on a eu avec la COVID. C'est que les animaux font, ma nature a fait un ménage automatique, elle. Quand elle voit qu'il arrive de quoi, elle met la maladie là-dedans. Mais si la maladie embarque là-dedans, puis je te le dis, là, si le ministère est rendu là à matin, c'est parce qu'ils l'ont échappé. Ça devient dangereux. Ils veulent pas alarmer personne, ils vont modérément puis ils font attention. Mais logiquement, c'est pas pour rien qu'ils ont fait ça. Là. Parce que là, ça a passé des cantons de l'Est, c'est rendu à Montérégie, c'est à Boucherville, c'est sur le bord du fleuve, c'est une question de temps que ça traverse l'autre bord. Là.
6: Si on est mort, a été mordu ou griffé par un animal, vous avez été en contact avec sa salive, nettoyez la plaie, même si elle est apparence mineure, avec de l'eau et du savon pendant au moins 15 minutes, puis faites le 8-1.
7: Exactement. Puis t'es pas sûr, va-t'en l'urgence.
6: OK.
7: Pas, on n'y est pas avec ça, là. Vraiment pas. Là.
6: Bon, puis évitez de les attirer. Ça veut dire, mettez vos vidanges,
7: comme ça. Ça m'arrête le sang. Là. Moi, quand. Hey, j'en ai une cette semaine. Là. Elle avait trois ratons laveurs d'une petite boîte.
6: Là, nourrit ça. Là.
7: Ben oui, puis là, qu'est-ce que je fais? Qu'est-ce que je fais? Hey, débarrasse-toi de ça, grande. Là. C'est pas bon. Là. C'est pas bon.
6: Mais c'est, tu sais, c'est d'être humain, Stéphane, puis d'être logique en même temps. Moi, je sais quoi faire, mettons, avec ça, là. Tu comprends? Mais
7: pas obligé
6: de le dire, là. Mais, tu sais, je sais quoi faire avec ça. Mais ici, on en a à Québec, là, des gens qui veulent sauver la faune par tous les moyens.
7: Ben, il l'avait. Il y a eu une manifestation pendant la Formule 1, là, tu sais.
6: Ouais.
7: Parce que, tu sais, à un certain niveau, il y en a...
6: La marmotte. La fameuse marmotte.
7: Ben oui, tout le monde veut sauver ça. Puis on paye pour les 4, 5, 10 qui se promènent avec... quasiment, là, le torse à l'air, là, avec sauver, puis popo, puis assis, réveillez-vous, là.
6: Avec du tape ses bottes, là.
7: Fait que, oui, c'est ça. Puis, tu sais, Carbo, on aura beau vouloir changer n'importe quoi, mère nature, elle reste droite. Elle fait pas de genre, elle fait pas de pitié, elle fait pas rien, puis, tu sais, je sais pas si on en a parlé dernièrement, mais, tu sais, moi, j'ai eu un coyote qui a éventré une de mes femelles.
6: Ben oui, on en a parlé, tu m'as envoyé une photo.
7: On avait parlé, puis toutes les fois que je ramène cette histoire-là, là, c'est là que j'emmène l'ambivalence, là. Là, ils sont plus certains, là. Puis là, ben, puis s'ils osent le moindrement dire « ouais, mais », je dis « non, il n'y a pas de « ouais, mais ».
6: Hey, regarde, la mère était ventrée, il a mangé le bébé dans le ventre, puis elle laissé la mère.
7: Et voilà, c'est ça la réalité.
6: Ouais.
7: Là, tu vas me dire « c'est donc bien barbare ». C'est pas barbare.
6: C'est la nature.
7: Comme ça. Ouais. C'est comme ça. C'est nous autres qui amenons ça à d'autres niveaux. Mais,
6: nous autres,
7: c'est comme
6: ça. Nous autres, puis Walt Disney.
7: Eh oui.
6: C'est donc bien cute, un bébé marmotte.
7: Oui, ouais, c'est ça. Le syndrome de Bambi.
6: Merci des précisions, puis j'avais pas pensé à l'aspect maladie transmissible et compagnie. Excellent affaire. Monsieur Monette, merci beaucoup encore une fois.
7: Avec un grand plaisir, toujours un honneur d'être avec vous autres, Carbo.
6: Puis tu nous mets des lumières où ce qu'on n'en a pas. Encore une fois, merci pour ton aide très appréciée dans ce show du matin week-end. Ça
7: fait plaisir.
6: Salut.
7: Salut, gang.
6: Bye. Une mini-pause et on parle plein air avec un gars qui aime parler de plein air et de jus de pied. Il s'appelle Lewis Lévesque, tout de suite après la pause.
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0: Je vais te dire du mieux où je prends écouter toute la journée. C'est pas compliqué, Mélanie.
1: C'est bon, hein?
0: T'aimes ça?
1: Mais ben, j'aime ça pour vrai.
0: Ça décolle, là. Tes écouteurs, là, t'es en plein air, là. Très fort. Lewis Lévesque, bon matin.
2: Bon matin.
0: Je te répète à toi aussi, merci d'être là. Hein?
2: Merci.
0: Matin après matin. Un jour, il est au Japon. L'autre jour, il est dans les Alpes françaises. Une autre affaire, il est dans les Alpes à notre place. Le plein air, c'est important. Puis, tu nous amènes souvent des solutions, des trucs, des idées. Puis aujourd'hui, je suis content parce que tu es raccord avec ce que ma blonde fait dans la vie, elle qui est gestionnaire MAPAC, qui est en diététique. L'importance de la conservation du lunch que tu vas traîner dans ton activité. En l'occurrence, la fameuse glacière.
2: La fameuse glacière. Tu sais, je regardais dernièrement là, les prix des glacières. Là, ça part de 69$ jusqu'à 1100$.
0: Ben, tu peux en avoir une. Je suis canac. L'autre jour, j'ai vu là, bleu avec un couvert blanc. Là.
2: Ben oui. Écoute, tu peux en avoir une en styrofoam pour en bas de 10$.
0: Ouais.
2: Mais tu sais, à un moment donné, au prix que la nourriture est rendue...
0: C'est cher, la nourriture.
2: La nourriture est vraiment dispendieuse. Là, l'autre affaire, notre mode de vie a changé un peu parce que là, à cette heure, si tu loues une maison, mais là, t'as fini avec ta nourriture, t'as ramène à la maison.
0: Ouais.
2: C'est comme moi aussi qui étais à sa route, là. L'autre jour, je finissais une formation dans un magasin, c'est le soir. Là, je savais que j'avais 2 heures de route. Puis quand j'allais arriver, il n'y aura plus de restaurant, il n'y aura plus rien. Fait que là, tu t'en vas à l'épicerie.
0: Surtout quand tu décides de faire attention, ton offre alimentaire est jamais précieuse.
2: Oui, exactement.
0: Donc, t'es mieux, t'es traîné tes crudités. Mais c'est parce qu'à un moment donné, la température de conservation est très importante. Les restaurants sont gérés. Les services traiteurs comme le nôtre, on est géré aussi. Tant dans la préparation, pour refroidir l'aliment, la conservation, puis la livraison est importante aussi. Donc, qui dit livraison dit transport de bouffe. Transport de bouffe, ça te prend une glacière absolument.
2: Oui, puis la glacière, il y a des qualités. Puis, à un moment donné, j'espère être capable d'éclairer les gens, parce que je regardais les glacières à 400, 500, 600. Là, tu envoies une à 69$, tu dis, hey, j'ai le deal de la mort. Mais tu sais, le couvercle n'est pas isolé.
0: Ouais.
2: Fait que tu sais, là, tu perds ta température vite. Tu mets ça dans ton auto, ça monte en température.
0: Fait chaud d'un char. Fait chaud. Moi, j'ai mesuré 60 degrés Celsius dans un char.
2: Ah, facile.
0: J'ai mesuré ça, puis ça peut monter plus haut que ça.
2: Oui.
0: Donc, un char qui est parqué, là, 60 degrés dans le char. Ta glacière a besoin d'être étanche en sacrifice, parce que ton yogourt, là...
2: Ton yogourt, c'est pas si pire. Ta sandwich à la mayonnaise, là.
0: Ouais.
2: Avec ta petite viande dedans. Là.
0: Oh, puis t'as pensé de mettre 3-4 crevettes. Là.
2: Ça se peut que t'arrives à l'autre bout puis que ça aille pas bien.
0: Ben, ça sorte par l'autre bout.
2: C'est que là, tu t'en vas en vacances.
1: Aussi.
2: Puis tu fais un empoisonnement alimentaire parce que t'as pas eu garder tes températures adéquates. C'est important.
0: Oui.
2: Fait que la glacière est importante de ce côté-là. Puis aujourd'hui, on voit beaucoup de grosses glacières retomoulées. Puis là, le monde, hey, ça me prend ça. Puis là, t'arrives, puis tu mets 800$ une glacière, 600$. Tiens, oubliez pas une coupe d'affaires. Une glacière, si on veut qu'elle performe, souvent, il faut la refroidir avant. Fait que la nuit, avant de partir, quoi que ce soit, on va mettre des gros cubes de glace, la glace de sacrifice qu'on appelle, pour vraiment baisser notre température. Le truc aussi, c'est de mettre de la nourriture qui est déjà froide. Tu sais, si tu t'en vas, puis tu mets juste des caisses de bière, puis qui sont toutes chaudes, ben, c'est sûr que ton cooler va moins bien performer.
0: Évidemment. Évidemment.
2: Tu sais, le cooler, aussi, la grosseur. Des fois, je vois le monde prendre des coolers, puis là, ils arrivent pour mettre ça dans l'auto. Ça ne fit pas.
0: Ils n'ont pas pensé.
2: Ils n'ont pas pensé.
0: Le coffre ne ferme pas. Il faut qu'ils couchent un peu le banc pour que ça entre.
2: Ouais. Là, ça prend beaucoup d'espace.
0: Mais là, tes enfants, puis tu as le stock.
2: Mais tu sais, quand tu fais un ratio 2-1, nourriture-glace, là, tu as beaucoup de glace.
0: Ouais.
2: C'est de l'eau. C'est pesant.
0: Oui.
2: Tu sais, puis je regardais des poids moyens d'un cooler, là, un gros cooler familial, là, tu pars en camping, là, c'est 100 livres.
0: Aye.
2: C'est pas n'importe qui déplace ça. Là, si tu mets des roues sur ton cooler, ben tu perds de l'espace de cooler, ça prend plus d'espace dans ta voiture.
0: Ouais.
2: Fait que des fois, c'est mieux d'aller vers 2 coolers.
0: Ah, ben oui. Okay.
2: D'un cooler, là, il existe comme 2 séries de coolers. Il y a les coolers rigides, en plastique, qu'on connaît, standard. Puis on a une nouvelle génération, depuis plusieurs années, des couleurs souples.
0: Là, que j'haïs pour mourir quand je livre mes bras préparés. Lewis.
2: Ah, pour me préparer, c'est pas à papa.
0: Non, mais moi, j'arrive chez le client, je demande une glacière. Tu sais, la glacière, ben là, il me donne un sac zippé de cochonnerie.
2: Ah, sac gris, là?
0: Ben, ils sont pas épais, là, tu sais.
2: Il y a rien à faire avec ça.
0: Il y a de la glace dedans, c'est correct, la température. On appelle, on texte le client. La bouffe est là, ramasse-toi. Parce qu'encore une fois, c'est au soleil, puis c'est à l'extérieur. Mais jaillis ces sacs-là pour mourir. Ça n'a pas de rigidité.
3: Oui, j'ai une affaire pour toi. Tu me diras c'est une bonne idée, mais je pense que oui. Là. Mais nous autres, ce qu'on fait, on achète une caisse d'eau, des petites bouteilles d'eau. Là.
2: Oui.
3: On fait geler ça.
0: Oui.
3: C'est ça notre glace. Parce que, on dit on va en avoir besoin de l'eau anyway. Puis, oui. Contrairement à des sacs de glace que tu achètes au dépanneur, tu sais, si on dirait que ça fond tout de suite, parce que c'est granuleux, puis c'est, bon, l'air passe là-dedans. Les bouteilles d'eau, là, une fois que tu les as toutes mises, mettons, dans le fond, là, la, le
0: ça
3: fait que c'est froid,
0: longtemps.
3: Ça reste gelé très longtemps.
0: Moi,
3: je trouve ça joue l'utile à l'agréable.
2: Ouais. Ouais, la seule affaire, par exemple, vérifie tes plastiques. Il y a des plastiques qui ne peuvent pas être gelés. Puis, ils vont mettre
0: des bioplastiques maintenant.
2: Ouais, ils vont mettre du plastique dans ton eau que tu vas boire.
3: Ah, OK, ouais.
2: C'est que des fois, tu peux avoir des contenants que tu te sers pour faire ta glace congelée que tu mets dans le fond. OK? Puis quand t'as mis d'un contenant, c'est le fun parce qu'elle mouille pas toute ta bouffe à ce moment-là. Parce que tu vas avoir des glacières qui vont avoir des tiroirs dans le bas.
0: Ouais.
2: OK? Il y en a qui vont avoir des racks. Il y en a qui ont des filets dans le couvercle. Oubliez pas une affaire. Plus qu'il y a le raccoing, plus c'est long à nettoyer. OK?
0: Veux-tu qu'on parle du nettoyage?
2: Ouais. Mais pour revenir à ton affaire de cooler, là, à cette heure, il y a une nouvelle génération de coolers soup qui sont super bien finis. Avec tout rond à l'intérieur, sont au-dessus d'un pouce d'épais, un pouce et demi. Tu sais, je parlais avec une compagnie cette semaine, là, parce que je savais que je m'en venais parler de cooler. Puis il me disait, écoute, le cooler, notre zipper, nous coûte 100$. Juste le zipper.
0: OK.
2: Mais tu sais, là, on parle d'un zipper qui est plus dur à ouvrir, qui va vraiment garder la température adéquate à l'intérieur, de quoi de bien. Mais on parle d'une couleur souple. À 400$. L'autre avantage du cooler soup que moi j'adore, là, c'est que quand je mets ça dans mon auto puis ça traîne, s'il m'arrive une balloque, là, c'est un cooler soup qui va me frapper. Pas une boîte en plastique rigide avec des coins pointus.
0: Ça, faut y penser aussi. L'attacher, la fameuse glacière. Tu sais que dans des études, une seule boîte de Kleenex peut tuer le chauffeur d'un char lors d'un impact.
2: Oui.
0: Un long carbo. Oui. Oui. Et tous les effets qui sont dans la voiture, c'est dangereux. Ça devient un projectile. Ça, toi, tu t'attends pas de fesser d'un char, mais moi, te le dis, recevoir une boîte de Kleenex à pleine vitesse en arrière de la tête, ça se peut, ça te fasse de quoi?
2: C'est une glacière grosseur moyenne, pleine de glace.
0: Pleine de bouffe?
2: À 50 livres qui s'en vient en avant, là, t'es mieux d'avoir un bon casse.
0: Ouais.
2: Ça fait que c'est là le gros avantage d'avoir la glacière souple. J'ai vu des nouveautés qui s'en viennent. Ça a l'air d'un sac à dos. Vraiment, là, pis ça n'a pas l'air d'une glacière. Avec des gens comme moi qui voyagent, qui traînent le bouffe de plus en plus, tu rentres à l'hôtel, tu n'as pas l'air du gars qui traîne sa boîte à lunch. Je trouve ça intéressant. L'autre affaire, quand je suis sur la route, à cette heure, je peux aller faire l'épicerie, puis encore aller voir un client, puis ma bouffe, je la garde au frais là-dedans. Le petit sac thermal, là, ça n'a pas une grosse durée de vie.
0: Alias Costco, là?
2: Oui. Moi, je trouve que ça vaut la peine d'investir pour avoir un bon sac. Trouver le bon format à ce niveau-là. De quoi que vous êtes capable de transporter puis que le reste de la famille est capable de transporter. Tu sais, il y a des choses là, à des prix raisonnables, tu sais, du 200$. Puis oui, on peut aller jusqu'à du 400, mais êtes-vous toujours parti longtemps? Tu sais, si t'es juste pour mettre ça dans l'auto puis t'as retourné à la maison puis ramener ton lunch du chalet que t'as loué ou de chez ma tante Nicole, c'est toujours la même affaire. Oubliez pas aussi, pour la gang de barbecue, une bonne glacière, c'est une belle place pour mettre ta pièce de viande, là, puis la garder au chaud, puis faire son cool-down.
0: Oui, aussi.
2: Oui.
0: Ça pourrait faire.
2: Oui.
0: Le nettoyage, j'en ai parlé rapidement. Là.
2: Ouais.
0: C'est un endroit à prolifération de bactéries là, et de moisissures puissance 1000. Il y a des fois, nous, là, on veut pas, on a des clients, là, le service traiteur, moi, c'est dans la glacière. Puis là, Stéphanie me regarde, non. Là, Stéphanie traîne du push-push, des lingettes, on nettoie pour le client. Il oublie carrément. Ou d'autres, qui vont placer la glacière la veille, mais les enfants ont décidé de faire un jeu, là. Tu comprends? Fait que là-dedans, il y a des vers de terre, ils ont ramassé des blocs Lego, ils ont fait toute une. C'est un bloc appartement à cochonnerie parce que l'enfant jouait dedans. C'est important de surveiller parce que les enfants vont jouer avec ça. C'est une belle boîte pour jouer ça.
2: Ouais. Mais tu sais, comme quelqu'un qui va laisser, là, comme pour toi, la boîte dehors, sa galerie, puis tout ça, faire attention à la couleur. Si tu t'en vas voir un cooler qui est noir, il va monter en température.
0: Ben évidemment.
2: énormément. Si tu te traînes puis qui est toujours à l'abri, qui est à l'ombre, quand tu fais du camping, puis tout ça, c'est correct.
0: Ouais.
2: Mais même quand tu le mets dans l'auto, souvent le soleil frappe dessus, c'est un problème. C'est que je recommande plus un cooler plus pâle à ce niveau-là. L'autre affaire, quand tu le laisses au soleil, ça se peut que ton cooler, il tord, puis il va vieillir plus rapidement à ce niveau-là. Le drain plug, c'est un plus aussi pour être capable de sortir l'eau facilement au niveau du cooler. La Cadillac des coolers, présentement, puis c'est quoi que je regarde, c'est Oyster Cooler. Ils ont fait un cooler en aluminium sous vide isolé.
0: Oh!
2: Cooler qui est beaucoup plus petit, qui garde une température froide à moins 2, qui prend des cubes de glace spéciales qui vont dans le fond. Cependant, c'est 800$.
0: Et si bon. Ouais. Es-tu pluggable dans le mur ou dans le char? Parce qu'il y en non. a des glacières pluggables.
2: Oui. Mais n'oubliez pas
0: tu
2: un affaire.
0: Tu perds de l'espace.
2: Tu perds de l'espace, ouais. Ça dégage la chaleur en tabarouette.
0: Éventuellement, dans l'habitacle de l'automobile, et ou fait. Dans roulotte, ou camping, oui, peu importe. Oui. Mais en même temps, ça donne une sensation. Mais c'est pas un frigo, ça. Il n'y a pas d'évaporateur condenseur. Là.
2: Non.
0: C'est juste un ventilateur. C'est tout ce qu'il y a là-dedans. Là.
2: Puis un frigo branchable à batterie, là, c'est 1000$ et plus.
0: Oui, c'est ça.
2: Ouais.
0: Un vrai.
2: Un vrai. C'est, donc, ça, c'est une autre chronique, honnêtement. Là.
0: On en rejasera, mais c'est intéressant pareil. Puis dans le magasinage, ben pas prendre n'importe quoi. Là, c'est...
2: Regardez vos grosseurs. Allez le voir en magasin, comment ça se nettoie-tu bien. Puis s'il vous plaît, prenez-les dans vos mains. Êtes-vous capable de le transporter? Moi, mon dernier, là, il était à roulette avec une poignée. C'est le luxe. Là. C'est sûr que ça prend plus d'espace.
0: Ouais.
2: Mais tu sais, j'ai le souple, pourtant je voyage
0: mais
2: rapidement.
0: Mais c'est ta santé. T'sais, Stéphanie me le répète souvent. C'est la santé des gens. C'est ça. Des fois, je te trouve sévère, Stéphanie. Ouais, mais garde, c'est la santé du monde.
2: Tu veux-tu perdre tes vacances
0: ben,
2: parce
0: c'est
2: que
0: ça.
2: T'as un couleur de
1: mal au
2: de
1: ventre? Oui, c'est
0: ouais, puis tu te chies le corps pendant deux jours avec de la fièvre.
2: Oubliez pas, un
0: c'est
2: gros
0: cooler. C'est ça qui arrive, hein?
2: Un gros cooler, ça prend de l'espace à serrer aussi. Pensez à ça, là.
0: Ouais, je reste dans les 3,5, un condo locatif, j'ai un garde-robe. Il n'y a pas de place à mettre ça. Il ben, faut que tu penses à le serrer, ça aussi. Ouais.
2: Effectivement.
0: À moins d'aller le porter chez ta mère.
2: Il ouais, y en a qui le font.
0: Ah oui, il y en a qui le font. Toujours intéressant, Louis Lévesque. Est-ce que tu as des sorties? Parce qu'il y a beaucoup d'auditeurs qui aiment beaucoup aimeraient te rencontrer, te voir, te toucher.
2: Demain, on est chez Soccer Fitness Sport, Boreal Running. On va avoir un démo de souliers à 8h demain matin, puis on va introduire même un nouveau modèle de souliers qui s'en vient seulement le 1er juillet. Après ça, le 2 juillet, j'ai le lancement de souliers-là avec la gang du coureur nordique. On va faire un café, ça va être vraiment cool.
0: Bon, ben c'est
2: les
0: cool.
2: Deux activités
0: on va pouvoir te
2: viennent.
0: Voir. Encore une fois, merci.
2: Merci.
0: On fait une mini-pause et au retour, mon avocat préféré, François-David Bernier.
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0: Dans l'actualité, on voit souvent des causes, des conflits, une scène judiciaire qui est très, très florissante. Puis pour en jaser, j'ai mon spécialiste, François-David Bernier de la firme Avocat. Bon matin, monsieur Maître Bernier.
19: Bon matin.
0: Merci de prendre du temps le matin comme ça pour venir nous parler.
19: Toujours
0: c'est
19: un plaisir.
0: C'est pas tout le monde qui a la chance d'avoir un avocat là, qui vient jaser, on appelle puis qui dit oui, oui, je vais être là. Là.
19: Ah non, mais c'est un plaisir. J'aime ça informer, vulgariser le droit pour vos auditeurs.
0: C'est bien de vulgariser le droit parce que ça fait peur, le droit. Ouais. Les gens ont
19: ça
0: tellement
19: peur. Ça nous entoure, hein? Oui. C'est partout le droit. Mais oui. Ça paraît plate au début. Mais c'est pas si plate. On le voit avec des émissions comme Indéfendable. C'est des histoires de films. Puis souvent, c'est des vrais cas.
0: C'est des vrais cas, ouais. Exactement. Parlons de vrais cas, Maître Bernier. J'aimerais vous entendre là-dessus. Une banale histoire de prêt-pantalon d'une jeune fille de 13 ans à l'école qui dégénère. Puis là, on se ramasse avec une gang qui l'entoure. Puis ils se mettent à la tabasser. au point assez grave qu'un automobiliste qui est arrêté, puis qui est là, il dit, hey, lâchez-les, tu comprends, il est rendu à terre. Et puis là, bien évidemment, le père, lui, c'est 13 ans, c'est d'une cour d'école, c'est des enfants. Alors,
19: ça, on voit le vidéo, puis c'est pas la première fois qu'on voit ça, c'est violent, là.
0: Ah oui.
19: Il y a plusieurs élèves qui se mettent sur une élève, puis à la tabasser. Moi, je trouve ça violent, puis ça, ça touche pas mal tous les parents, là.
0: Puis toutes les générations, en passant.
19: Toutes les générations. Mais là, la question, c'est ça, parce que dans notre temps, ça brassait pareil.
0: Tu vas m'attendre à sortir de l'école,
19: ouais,
0: tu comprends?
19: C'est ça, à 4 heures dans le cours d'école, puis il y en avait, ça brassait. Souvent, je veux pas être sexiste, souvent, c'était plus des gars. Nous autres, c'était moins souvent des filles qui
0: Mais les filles, c'était impitoyable. On en voit beaucoup.
19: C'était plus psychologique, des fois, des gars psychologiques. Mais en tout cas, mais par contre, maintenant, c'est on filme plus, d'après moi. Là, parce que les jeunes ont des cellulaires, ce qu'on voyait pas avant. Fait que la question, y a-t-il plus vite de violence ou est-ce qu'on s'en rend plus compte? Mais dans tous les cas, faut pas laisser ça comme ça là. Moi, en tant que parent, quand je vois ça, je viens malin là. Tu sais, ça vient chercher. Puis même il y a quelques temps, il y avait eu une nouvelle judiciaire également. C'était un père, son enfant se faisait intimider, battre à l'école. Puis lui, il était allé battre le père. Mais ça, il était allé confronter le jeune qui intimidait. Mais là, ça, c'est pas mieux, là. Ça avait pas passé.
0: Tu peux pas te faire justice toi-même face à ça.
19: C'est ça. Non, non. Puis les jeunes, mais là, dans ce cas-là, ça prend des punitions. Puis on peut accuser un jeune à partir de 12 ans. Fait que 13 ans, quand un jeune fait des. Puis ça, c'est des voies de fait. Il y a différents niveaux de voies de fait.
0: Ouais, ben là, dans ce cas-ci, là, Maître Bernier, là, on parle de. Lésions, là, tu sais, causant des lésions. Accusation de voie de fait causant des lésions à deux jeunes filles. Et le procureur de la Couronne de la Chambre de la Jeunesse de Saint-Jérôme confirme qu'il y a des accusations officielles qui sont portées contre ces deux enfants-là.
19: Oui, et comme je dis, il y a des niveaux de voie de fait. Voie de fait, le premier, c'est une poussée crachée dans le visage, même ça peut être un voie de fait, mais il n'y a pas de lésion. Quand tu montes plus haut, tu as des lésions. Là, c'est beaucoup plus grave comme accusation, là. Parce qu'il reste des séquelles. Puis là, t'as un autre niveau encore plus haut, c'est des lésions là, qui sont comme mutilées puis des affaires graves. Là. Mais c'est sûr que c'est pas banal comme accusation. Eux sont accusés, puis c'est la chambre, c'est géré par tout ce qui est jeunesse. Là,
0: ouais.
19: Parce que c'est des peines différentes. C'est un tribunal de la jeunesse qui va intervenir. Mais ce que tu veux... Quand des jeunes commettent ça, tu veux les accuser. Un, tu veux donner l'exemple. C'est ça, le système pénal. C'est faites pas ça. Parce que j'en ai eu des parents. C'est drôle parce qu'il y a de mes amis qui disaient, moi, j'aurais pas besoin d'avocat dans ma vie. Tant mieux, tu n'en as pas besoin. Mais c'est arrivé que leur enfant en avait besoin. Parce que il y a des accusations.
0: Maître Bernier, vous m'enlevez les mots de la bouche. Bon, OK. Moi, j'ai un enfant de 13 ans. Cet enfant-là commet... un voie de fait avec lésion sur, en l'occurrence, une jeune fille parce qu'elle m'a pas redonné mes pantalons.
19: Ouais.
0: Quelle responsabilité le parent a avec son enfant en lien avec cet événement-là? Donc, est-ce que le parent il a une responsabilité face à son enfant?
19: C'est une bonne question. Puis, au criminel, évidemment, c'est pas le parent qui s'en occupe, mais oui, il y a eu des poursuites civiles dans ce domaine-là. Puis, en réalité, la règle, là, c'est que tu es responsable de ton enfant. Donc, c'est déjà arrivé que un enfant fasse des méfaits, brise des choses ou attaque quelqu'un, puis le parent pourrait avoir à payer pour son enfant s'il est poursuivi. Okay. Mais il y a une défense. On dit qu'il est responsable à moins qu'il prouve qu'il n'y a pas eu de... Puis c'est quand même pas si dur à prouver que t'es pas que c'est pas le parent n'est pas la cause de dans l'éducation. Exemple, un délinquant qui commet des méfaits, puis on prouve que le parent est du style négligent, tu sais, dans l'éducation, qui s'en occupe pas, puis tout ça. Ben là, il peut être responsable. Par contre, un parent qui va arriver, il va prouver que lui, c'est vraiment du fait...
0: Je suis en train de faire des sandwichs, moi, là, je suis pas là.
19: Du fait de son enfant, puis qu'il en prend soin, puis qu'il l'éduque bien, ben là, il pourrait ne pas être responsable.
0: Okay.
19: C'est pas direct non plus.
0: Mais
19: là,
0: j'imagine que le parent, l'enfant a pas les moyens de se payer un avocat pour se défendre.
19: Non.
0: C'est l'aide juridique en ce moment-là?
19: Dans ce temps-là, c'est l'aide juridique.
0: Même ses parents gagnent un bon salaire?
19: Ça, c'est une bonne... Attends un peu, là, ça va me faire bouillir le cerveau. Si les parents gagnent un salaire... ça peut être l'aide juridique aussi. On le voit dans des codes familiales.
0: Oui, en familial, c'est l'aide juridique.
19: On nomme, avec les DPJ, on va nommer un avocat. C'est à l'enfant directement. C'est,
0: okay.
19: Mais souvent, ce qu'on voit, moi, j'en ai vu des poursuites, puis c'est que le parent va payer ou va s'impliquer.
0: Pour sortir
19: souvent,
0: son kid.
19: Si on poursuit l'enfant, on va poursuivre le parent, surtout.
0: Ben oui.
19: T'sais, parce que en civil, là, je parle en civil, t'as beau, mettons, la personne blesser ton enfant, briser des choses qui valent cher, et quand même, tu poursuis le jeune en civil, la sanction, c'est monétaire. Fait que le jeune,
0: il n'y a pas les moyens.
19: Fait que faut que tu réussisses à poursuivre le parent en disant qu'il était négligent dans sa surveillance sur l'enfant et que là, il est aussi responsable du geste de l'enfant.
0: Puis j'aimerais bien voir la facture que ça va coûter, par exemple, pour cette poursuite-là.
19: Ah, c'est pas... on poursuit pas pour des niaiseries, disons.
0: Non,
19: faut que ça vaille la peine.
0: Vraiment.
19: Souvent, il y a d'être dédommagé. Mais la raison qu'on entend le plus souvent quand il y a une poursuite, c'est le principe. Les gens, des fois, ils veulent se tenir debout, ils veulent justice. Puis au Québec, ben c'est ça, les dommages sont pas tout le temps élevés, là.
0: Quand on parle de dommages, puis de poursuites, puis de tout ça, le fameux cas de l'homme de 59 ans qui vient de se faire greffer un nouveau foie, qui se trouve de délirium, puis qui réussit de sortir de sa chambre par délire,
19: mm-hmm.
0: puis qui manque à la vigilance du personnel à l'hôpital, puis qui meurt 1h30 plus tard d'un escalier dans l'hôpital. Ça, par exemple, il y a quelque chose, là. On a une cause, là.
19: Ben oui, là, on a reçu la mère en entrevue, là, à la firme, mais c'est frappant. T'sais, c'est sûr que les hôpitaux, les médecins, les infirmières, il y a un monde juridique là-dedans, c'est parce qu'il y a des fois des poursuites contre les médecins.
0: Et évidemment, il doit en avoir tout le temps.
19: Ouais, puis là, il y a le collège des médecins qui ils ont des bons avocats, c'est pas évident. Quand tu poursuis un médecin, il faut que tu t'ailles jusqu'au bout. Là. C'est pas des règleux, là, souvent.
0: Ouais.
19: mais là, dans ce cas-là, c'est l'hôpital, le système hospitalier. Puis ils font bien ça, puis on veut pas leur tirer de roche. Puis il y a des cas, des fois, qui méritent de donner l'exemple. Parce que c'est beau dire on est dans le jus, mais il y a des vies, il y a des proches. Puis cette histoire-là, vous voulez pas que ça arrive à un de vos proches ou que ça vous arrive.
0: Ben non.
19: Dans le fond, le monsieur, lui, là, il se fait greffer un foie parce qu'il y avait un cancer. Puis ça va bien, ce bout-là. Là. La greffe va super bien. Il est à l'hôpital et là, il y a un effet secondaire qu'on voit souvent, c'est des déliriums. Fait que t'es plus toi-même, là. Donc, tu veux être protégé de toi-même.
0: Ben oui.
19: Et lui, là, il faut qu'il récupère. Il est à l'étage des greffes. Mais là, lui, dans son délirium, il pense que tout le monde est contre lui. Il veut se lever, il veut bouger. À un certain moment, sa femme appelle à l'hôpital et on lui dit, ah, il essaie de s'en aller. Il est devant moi, il est debout, là. Ah, ouais, comment ça? Et là, de fil en aiguille, on apprend qu'on a désactivé les bras du lit d'hôpital qui sonne parce qu'il bougeait trop.
0: Ouais.
19: Ça fatiguait le monde. Fait qu'on désactive ça. Il essaie de se sauver une fois. Et là, par la suite, à un moment donné, la femme reçoit un appel. Est-ce que votre mari vous a appelé? Ben non, mais il est avec vous. Ben, on le trouve plus. On le trouve plus dans l'hôpital. Et là, la femme se dirige à l'hôpital et arrive là, tout le monde à la mine basse. C'est qu'ils l'ont retrouvé mort dans la cage d'escalier. Il s'était sauvé. Et là, il y a un enchaînement d'erreurs, puis moi, j'appelle ça de la négligence. Un, d'enlever la sécurité des barreaux.
0: Ouais.
19: Après ça, ce qu'on se rend compte, c'est que la porte de l'étage qui devrait sonner si quelqu'un s'en va, ne sonne pas. Ça a pris 1h45 avant qu'il le retrouve. Et lui, il avait un foie. Même la femme dit, je veux qu'on redonne son foie. Mais il était trop, il était plus bon. On ne savait pas depuis combien de temps il était décédé dans l'escalier.
0: Hey.
19: Et là, avec tout ça, puis on regarde des vidéos pour le retrouver, parce que tout le monde le cherche. Et là, il se trompe de porte. Il y a des portes jaunes puis oranges. Puis là, il le voit rentrer dans une porte. Là, il regarde dans les cages d'escalier pour se rendre compte qu'ils se sont trompés de porte. Pour finalement le retrouver.
0: Ah, non.
19: Que, tu sais, c'est des histoires. Et là, d'apprendre aussi que c'est arrivé il y a un an. Donc, c'était déjà arrivé, même genre de cas. Fait qu'évidemment, dans ce temps-là.
0: Il y a eu une enquête, évidemment.
19: Il y a eu une enquête du coroner qui a encore donné des recommandations. Mais je reviens sur l'autre sujet. à quoi ça sert le juridique, outre que des fois en civil qu'avoir de l'argent, mais ben, ça sert à ça que ça arrive plus, puis donner ça. Des punitions. L'humain de même, on a beau être des adultes, là, c'est comme ça, il y arrive des choses, des comportements, des négligences, puis s'il n'y a pas de sanctions, ben ça recommence, puis ça recommence.
0: Parce que ça, Maître Bernier, ça ramènera pas le monsieur. On non. s'entend, mais jamais... ça arrive plus. Ça arrive pas.
19: C'est ça que les, tous ceux qui poursuivent dans ce domaine-là, c'est rare qu'ils veulent pas faire de l'argent. Un, l'argent là-dedans, c'est un beau, parce que c'est un drame terrible.
0: Ça ramène pas les
19: individus. Des cas de perte d'enfants, perd son mari qui était sauvé du cancer. Mais c'est un beau. Puis souvent, c'est l'autre critère, puis c'est pour ça qu'il est venu à l'émission, pour dire je veux pas que ça arrive à d'autres.
0: C'est ça. Exactement. Donc, on dénonce comme ça.
19: Et ça, on dénonce.
0: On vit d'une société de droit. C'est important, le droit.
19: Ouais.
0: Et ce n'est pas de minimiser ça. Hein?
19: Non. Mais c'est l'équilibre, parce qu'il y en a qui sont trop à la lettre
0: de
19: la loi. Il y en a qui abusent de ça, puis à l'inverse, ben, c'est l'esprit qu'on regarde.
0: T'sais. C'est ça.
19: Puis dans ces cas-là, c'est pas qu'on veut faire de l'argent, mais c'est arrivé un an plus tôt. Ça arrive encore. Ouais. Qu'est-ce que ça prend pour qu'ils mettent des protocoles en place?
0: Pis, voilà.
19: Parce qu'un délirium, je veux dire, tu peux pas contrôler la personne.
0: Non.
19: Moi, en tout cas, j'aimerais pas ça, savoir que personne me surveille puis que je peux aussi bien mourir dans la cage d'escalier puis après une opération. C'est quand même frappant.
0: Vous avez totalement raison, Maître Bernier. La firme avocat, très facile de vous joindre.
19: Oui.
0: La firme, le fameuse émission.
19: L'émission
0: aussi.
19: À Cube, c'est la firme. Là, on reçoit des gens qui vivent des injustices.
0: Toujours, voilà. Merci de prendre tout ce temps, toujours et tout le temps.
19: C'est un plaisir.
0: J'apprécie passer du temps avec vous, puis j'en apprends de plus en plus sur cette question-là, le droit.
19: Merci beaucoup.
0: Merci.
19: Bonne journée. Bye-bye.
0: On fait une pause et au retour, on parle à l'homme qui parle au propriétaire de chiens. Il s'appelle Arnaud Véry du domaine animaux. On revient, ce sera pas long.
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19: Moi, j'aime ça quand j'ai des amis qui viennent me voir de même. Maître Bernier, Marc Desgagnés, Lewis Lévesque. Et puis là, j'ai devant moi Arnaud. Bon matin, Arnaud.
20: Bon matin.
19: Merci d'être là.
20: Merci à vous d'être là.
19: Encore une fois, toi aussi, tu fais partie de notre succès. Tu viens jaser de façon périodique, hein, de nos animaux de compagnie, mais tu fais beaucoup plus que ça dans la vie, là. Ça, c'est une sphère de ta vie, mais t'es dresseur canin. Tu fais aussi l'agence de sécurité canine. Il y a bien des affaires là, qu'on peut jaser dans ton domaine.
20: Il y a pas mal de branches, mais on va se concentrer sur les chiens à matin.
19: Oui. Ceux qui auront des questions, on a une douzaine de minutes avec Arnaud. Donc, ceux qui ont des questions en lien avec les animaux de compagnie, ben peut-être un comportement et tout. Ben moi, je veux commencer par parler de ton endroit, le domaine Animaux Plus.
20: Oui, le domaine Animaux Plus, donc au 2785 boulevard Wilfrid Hamel.
19: Ouais.
20: C'est un centre canin qui est très complet. T'sais, on y retrouve la pension. Et puis, de la pension, c'est des gros condos que les chiens sont bien à l'aise. C'est tout neuf, c'est tout propre, ça sent bon.
19: Ouais.
20: Et puis, on donne des activités à l'intérieur. On les sort 5-6 fois par jour, plus des activités. Tu peux choisir agilité, tu peux choisir détection, tu peux choisir bien-être aussi, petit toilettage, coupe de griffes, etc. Bref,
19: tout en même temps.
20: Tout en même temps.
19: Moi, Clovis, c'est un employé chez vous, mon chien.
20: Ah oui. Hein.
19: Parce que tu t'en sers en plus pour faire de la socialisation.
20: Exactement.
19: Et du comportemental.
20: Oui.
19: Donc, Clovis, il vient renifler le pépetin d'un autre chien, puis on va comparer, on va voir le comportement, comment ça... C'est hot, ça, pareil.
20: C'est ça. Tu sais, Clovis, il est bien stable, et puis avec tout ce qu'il a vécu, bien sûr,
19: ouais.
20: Ça y fait du bien, mais ça nous permet de...

0: de montrer aussi aux autres gens que ben on peut partir de très bas et puis après ben remonter la pente et puis être un bon chien bien stable.
1: C'est hot parce que pour vrai, t'as su reconnaître le comportement, évidemment, par ton expérience, hein, ton expertise et tout ça. Puis tu l'as amené, parce que je dis moi, mais c'est pas moi pantoute, c'est le chien. Tu l'as amené à un niveau qui est quand même capable de travailler avec et pour et avec puis d'autres, là, tu comprends? C'est vraiment cool, là.
0: C'est ça, c'est toute l'équipe aussi qui fait un excellent travail aussi. Et de ça, ben finalement, on arrive à remonter les chiens puis à leur remettre confiance.
1: Ouais. Les filles là-bas, les gens qui sont avec toi, les gars, les filles, sont très, très passionnés. À la base, là, avoir un animal, oui. Tu sais, je comprends, pendant la pandémie, il y en a plusieurs, Arnaud, qui ont fait cette erreur-là. Hein?
0: Exact.
1: On va avoir un chien parce qu'on est là.
0: Oui.
1: Mais sauf que le chien, l'animal, pas le temps, faut que tu t'en occupes, là.
0: Non, c'est ça. On arrive avec des chiens qui ont 3-4 ans sortis de la pandémie. Et puis, malheureusement, la socialisation n'a pas pu se faire parce que c'est comme les enfants. C'est pareil, la socialisation n'a pas pu se faire correctement.
1: Ouais.
0: Donc, on se retrouve avec des chiens qui sont plus ou moins anxieux ou plus ou moins réactifs. Alors, nous, ce qu'on fait ben, au domaine Animaux Plus, c'est qu'on vient... On vient vous aider pour pouvoir rectifier ce genre de
1: le déprogrammer, et le reprogrammer.
0: Oui, exactement.
1: Puis tu m'expliques, puis tu m'enseignes dans tout ce que tu m'enseignes, qu'il n'est jamais trop tard. C'est ça qui est surprenant.
0: Oui, il n'est jamais trop tôt.
1: Il n'est jamais trop tôt non plus.
0: C'est ça, évidemment, exactement.
1: Mais il n'est jamais trop tard.
0: Exactement. Tu sais, il y a des gens qui vont nous appeler, ils vont dire, je vais venir prendre rendez-vous. OK, ça peut être maintenant aussi. Pourquoi? Parce que plus tu prends le problème à la base, et puis, plus c'est facile à rectifier. Mais c'est sûr que c'est jamais trop tard. Si on n'a pas le temps, ben c'est pas grave, on verra quand on aura le temps, parce que prendre le temps, c'est important avec son animal.
1: Vraiment. De choisir l'animal aussi, tu nous l'enseignes.
0: Oui.
1: Si tu es un pantouflard... Prends un pantouflard.
0: C'est ça.
1: Donc, va si pas chercher actif, un chien comportemental ou un actif ou un chasseur. Là.
0: C'est exactement ça.
1: Hein? Ouais. Quand on parle de pantouflard, as-tu un exemple de race de chien pantouflard?
0: Ben, tu sais, il y a le cavalier King Charles qui est quand même pas mal.
1: Un épagneul.
0: T'as un épagneul qui va être plus un chien de chasse, donc ça va avoir un peu plus de gaz. Mais il faut toujours aller voir les parents. Tu vas voir l'élevage. Puis déjà, si les chiens sont bien traités, ils sont équilibrés, il n'y aura pas de réactivité désordonnée. Et tu vas pouvoir voir la qualité des parents.
1: Oui.
0: Comme on dit que la pomme tombe jamais loin de l'arbre, ben, si la mère est sympa, si le père est sympa... Tu vas avoir une grosse chance d'avoir un petit chiot qui va être sympa. Mais le petit chiot, il va grandir. Donc, il va vivre des émotions. Donc, c'est sûr que ben, il faut faire sa socialisation correctement et ensuite ben, pouvoir le monter tranquillement, pas vite, pour pouvoir garder et consolider justement tous les acquis.
1: J'ai Stéphanie qui nous écrit, me dit, « Carbo, je viens d'avoir un bébé. Félicitations, nouvelle maman, beau couple, c'est le fun. Et j'ai un chihuahua de 14 ans. Qui est très protecteur de moi, de ma personne.
0: Oui.
1: Comment on fait pour intégrer tout ça à l'arrivée du bébé?
0: C'est trop tard.
1: Ah oui?
0: Il faut le faire avant. Alors, il n'est jamais trop tard, on l'a dit, mais ce que je veux dire, et pour sensibiliser tout le monde, quand tu sais que tu vas avoir un bébé, ben, il faut préparer avant l'arrivée du bébé pour que, justement, ça se passe bien. Une fois qu'il y a l'arrivée du bébé, ben, il va falloir corriger certaines problématiques, mais si on anticipe, c'est beaucoup mieux.
1: OK.
0: Alors, c'est
1: comment
0: ça
1: je fais, Arnaud, pour anticiper un bébé qui est dans mon ventre?
0: Oui. Donc, dans le fond, déjà, il y a des actions à faire et d'autres à ne pas faire avant l'arrivée du bébé. Donc, en fait, on va faire comme s'il y avait un bébé et puis déjà, on va mettre les choses en place parce qu'il y a un lit, il est vide. Il y a une coquille, elle est vide.
1: Oui.
0: Donc, déjà, il faut mettre en place certaines règles qu'on souhaite ou on ne souhaite pas.
1: OK.
0: Souvent, un chihuahua, c'est tout petit.
1: Oui.
0: On oublie qu'il a des pattes. Donc, déjà, on le porte.
1: Ouais.
0: Mais là, tu portes un bébé aussi. Donc, tu es à la place du chihuahua.
1: Alors, lui, il ne va pas être content.
0: Il ne va pas être content. Okay? Donc, c'est sûr qu'il faut voir. Peut-être que le chihuahua, il est par terre et puis ça vient d'une autre problématique. C'est pour ça que souvent, il faut voir la situation vraiment telle qu'elle est, où c'est qu'on en est et puis où est-ce qu'on veut en venir.
1: Okay.
0: Donc, souvent, ça va être un éducateur canin qu'il va falloir venir à domicile pour pouvoir vraiment prendre le tout dans son ensemble et puis remettre une structure. Souvent, la structure, elle passe par la laisse. Donc, c'est-à-dire qu'on remet le chien en laisse. Et puis, on lui redemande de faire ce qu'on souhaite.
1: Boy, Arnaud.
0: Qu'on souhaite pas.
1: Hey, le chihuahua, toujours d'un bras pendant 14 ans, c'est ce qu'a fait l'enfant qui arrivait pas dans la famille.
0: Et voilà.
1: Pour un problème de fécondité ou peu importe, on les nommera pas toutes. Mais là, le chien a pris la part de l'enfant. Et puis là, il faut demander à ce que ce petit être vivant-là, depuis 14 ans, de le tasser puis le mettre en laisse. Je pense que le chihuahua va pas être content. Moi.
0: Dans le fond, là, ce qu'il faut savoir, c'est que les chiens aiment la stabilité, aiment la constance.
1: Oui.
0: Donc, du moment qu'on vient ajouter ou enlever un élément dans la maison, ça vient déstabiliser
1: ça.
0: Un petit peu la connexion familiale. Donc, il faut réellement voir qu'est-ce qui se passait avant, qu'est-ce qui se passe aujourd'hui, puis voir la cause de ce qui se passe exactement pour pouvoir essayer de mettre un contre-conditionnement.
1: Est-ce que tu irais jusqu'à dire, Arnaud, prendre une poupée ou...
0: Non, parce que le chien, il n'est pas idiot.
1: Il ne fera pas de différence.
0: Non.
1: Mais il va savoir que c'est une poupée, lui.
0: C'est ça. Une poupée, c'est une poupée. Puis,
1: OK.
0: Non.
1: Le réflexe de Stéphanie, ce qu'elle me dit, c'est qu'elle le fait garder le chien.
0: Oui.
1: Le temps que le bébé arrive, puis là, ils font un retour progressif avec le bébé en place.
0: C'est sûr que la première des choses, c'est mettre en sécurité toute la famille.
1: Ouais.
0: Après, le chien, tu sais, on les adore, mais malheureusement, là, d'abord, on met en sécurité la famille, puis après, on va apprendre au chien à bien s'intégrer dans ce noyau familial-là, le nouveau.
1: OK. Donc, c'est vraiment un travail de longue haleine, là.
0: C'est ça.
1: C'est
0: après,
1: pas gagné, là.
0: Faut voir les protections de ressources que va développer le chien. Est-ce que c'est une protection de ressources de territoire? Est-ce que c'est une protection de ressources de nourriture, de jouets? Est-ce que c'est parce que c'est l'enfant qui crie et puis ben lui, c'est quelque chose qui le stresse, alors il va avoir une réactivité? Il faut vraiment identifier la cause pour pouvoir aller régler le problème.
1: Vraiment, à la base, à la source.
0: Exact.
1: Quelle sorte de chien boxeur, OK, avec les enfants? Est-ce qu'un chien boxeur, c'est bon pour les enfants?
0: Ben oui. Il y a pas tant de chiens qui sont pas OK avec les enfants. C'est juste, encore une fois, tu sais, des fois, il y a des gens, ils vont me dire, hey, j'ai un boxeur. Waouh, il est beau ton labrador. Ou bien, ben non, c'est un berger allemand. Parce qu'il y a des gens qui vont, on va leur dire c'est un boxeur, alors ils vont répéter un boxeur.
1: Okay.
0: Je dis pas que c'est le cas dans ce cas-là. Là. Mais en règle générale, un boxeur, oui, c'est super sympa en famille.
1: Okay.
0: Maintenant, faut vraiment voir d'où est-ce qu'il vient, les origines, et puis si c'est réellement un boxeur. Et puis,
1: un vrai boxeur.
0: Un vrai.
1: Et pas un mélange.
0: Exact.
1: Ben oui, vraiment.
0: Mais il faut toujours voir vraiment si ça convient au niveau familial.
1: J'ai quelqu'un qui me dit, moi, Arnaud, je vois des gens promener leur chien dans leur boîte de pick-up sur l'autoroute.
0: Ouais.
1: Est-ce que c'est contre-indiqué? Est-ce que c'est dangereux? Est-ce que c'est dangereux pour l'animal? Ouais. Est-ce que c'est de la maltraitance envers l'animal?
0: Alors, j'irai pas dans le jugement. Par contre, on pourrait y aller avec le code de la route.
1: Ouais.
0: On va mettre le chien dans une cage. C'est beaucoup plus sécuritaire.
1: Pour l'animal, puis...
0: Pour l'animal.
1: Puis pour tout le monde.
0: Puis pour tout le monde. Puis, dans le fond, si vous n'avez pas de cage, le mettre à l'intérieur avec un harnais. Et puis, il y a des clips qui existent pour attacher
1: dans
0: à la ceinture
1: d'origine.
0: De sécurité. Ça, tout à l'heure, tu en parlais des boîtes de Kleenex.
1: Ouais.
0: Un chien, c'est un peu plus lourd.
1: Oui.
0: Alors, c'est sûr que si jamais il y a un accident, ben, c'est mieux que le chien soit protégé. D'accord? Donc, soit une cage de transport, soit un harnais avec un clip qui va aller attacher à la ceinture de sécurité.
1: Parce que tu touches un bon point. Le code de la sécurité routière est très clair. Ouais. Si ma tante Réjeanne se promène avec son shih tzu,
0: les
1: shih tzu sur les genoux, puis les deux pattes sur le coussin gonflable,
0: ça
1: peut être extrêmement dangereux. Là.
0: Ouais,
1: lors
0: mal.
1: D'un déploiement d'un coussin gonflable,
0: oh,
1: si
0: oui.
1: tu reçois déjà le coussin gonflable, c'est dangereux.
0: Ça pique.
1: Imagine-toi, ça pique. Imagine-toi le chien en plus.
0: Ah oui.
1: Non, là, c'est comme ça n'a pas de bon sens. Là.
0: C'est ça. Donc, voilà, on peut faire un peu de sensibilisation, mais c'est sûr que le chien, il faut qu'il soit dans une cage de transport ou attaché à un harnais fixé dans la voiture.
2: Si on continue dans l'auto, là, des fois, on entend que c'est pas bon un chien qui sort la tête de l'auto puis qui est full vent. Est-ce que c'est vrai?
0: Ben, dans le fond, c'est comme à moto.
2: OK.
0: À quoi tu reconnais un motard qui est content? Il a plein de mouches entre les dents.
2: Bon,
0: donc
2: mais
0: là, c'est
2: content.
0: Pareil, il pourrait prendre un moustique dans l'œil ou quelque chose. Donc,
1: les
0: c'est sûr. Bah, c'est ça. C'est plus toutes les choses là qui pourraient prendre dans l'œil, dans les oreilles, qui pourraient rentrer. Maintenant, après, à l'arrêt, est-ce que. Non, mais est-ce qu'il pourrait y avoir aussi quelqu'un qui passe trop proche aussi? Bon, c'est sûr que.
2: À basse vitesse, c'est. Promène en ville, là, pas de danger. Là. Peut-être
0: c'est
2: pas
0: ça.
2: À grosse autoroute.
0: À
2: là,
0: condition
2: mais...
0: qu'il soit attaché.
2: Oui, vraiment, aussi.
1: Vraiment, vraiment, vraiment. C'est fou comment les propriétaires de chiens en ont à apprendre hein, en lien avec leur animal.
0: Ouais,
1: on a des
0: toujours.
1: Très bonnes questions ce matin en lien avec ça. Domaine animaux, si on allait faire un tour aujourd'hui, on est en liquidation.
0: Ouais.
1: Là,
0: oui, on a une grosse partie de notre stock là, qui viennent d'un autre magasin, mais on a un gros stock là, oui. En liquidation. Là. Donc, toute
1: c'est
0: la
1: le temps,
0: matinée,
1: là, faire
0: là,
1: des
0: on a,
1: deals.
0: Ben, on a plus de 50% là, sur certains articles.
1: Puis on a un événement bientôt aussi?
0: Oui, le 20 juin avec les viandes de Landreville.
1: Oui.
0: Donc, si vous voulez venir essayer, là,
1: le
0: c'est
1: cru.
0: Un très, très bon produit.
1: Oui.
0: Donc, il va y avoir un gros camion réfrigéré, hot dog, avec des
1: une
0: ballons
1: fête.
0: Et tout ça. Une petite fête.
1: Oui,
0: une petite le 20 fête. Juin, exact.
1: Et moi, honnêtement, je suis client vendu chez Domaine Animaux. Clovis, si j'ai pas Domaine Animaux, j'ai pas de chien. C'est pas compliqué, là. J'ai besoin d'un répit, je vais aller faire un voyage, quelque chose, je vais le porter. Je sais que l'animal va sortir pas mal plus que chez nous, va être entouré pas mal plus que chez nous, puis en plus, on va le stimuler. Puis c'est en même temps sa routine. Il sait, le chien, là.
0: Exact.
1: Il embarque dans le truck, il sait qu'il s'en va au Domaine Animaux, puis c'est comme ça. Boulevard Amel, on peut le garder une fin de semaine, trois jours. Oui. On peut jumeler ça à un toilettage. On peut exactement. Jumeler ça à un trouble de comportement. C'est vraiment extraordinaire, le Domaine Animaux, Arnaud.
0: On est tout au complet. Merci beaucoup.
1: Il n'y en a pas beaucoup qui font ça, honnêtement. Tout ce service complet-là. Là. Vous n'êtes pas beaucoup, puis moi, c'est mon endroit tout désigné. Merci encore, Arnaud.
0: Merci beaucoup.
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1: Parfait. On a des dresseurs là-bas. On a tout ce qu'il faut pour être capable de triper. On fait une pause et au retour, mon ami Simon est là.
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1: T'as le coupon, tout est beau. Salut. Je m'excuse. J'ai envie de te parler. Bon, là, c'est vrai, là. Les matières premières, quand c'est le temps de faire du jardinage, un peu de terre à gazon, un peu de terre à jardin, des petites roches décoratives, ben, tu sais, je vais prendre tout ce qu'il faut pour faire la bonne affaire. Mais là, comment je vais transporter ça? Ah, ben, je vais demander à mon beau-frère. Mon beau-frère a pick-up, un trailer. Fait qu'on va s'en aller au centre de vrac Saint-Jean. Puis là, on va dire au gars, « Hey, donne-moi un baquette de gravelle. Puis dans le pick-up, mets-moi un baquette de terre. » Bon, ben parfait. On recule ça là, on met ça là. On débarque même pas du truck. On paye. Service au volant. Puis on part. Là, finalement, t'arrives à la maison, tu pèles toute la journée, t'as pris deux, trois canettes, puis tu te dis, « Ouais, le beau-frère, on va falloir y retourner. » Ben, il n'y a pas de trouble, on y retourne. 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
1: Dans ce show du matin week-end en direct de Grande Allée, moi te le dis, c'est en direct de Grande Allée. Un gars avec qui j'ai bien du fun à jaser, c'est mon ami Simon. Salut!
21: Hey, ça va?
1: Merci d'être là.
21: Ben oui.
1: Complet cravate ce matin, toujours bien mis, toujours prêt.
21: As usual.
1: Oui, as usual. Simon, là, on voit de plus en plus la Ville de Québec se détruire, se déformer, se briser. D'abord, l'infrastructure générale de la route, c'est dégueulasse. Donc, tu le sais, tu te promènes en moto ou en pick-up, peu importe, tu te fais brosser au bout de la ceinture, pas à peu près.
21: Absolument.
1: Puis là, tu fais des constatations, c'est que là, le commerce va être de plus en plus difficile, puis l'immobilier aussi va être de plus en plus difficile.
21: Ben écoute, j'ai une petite anecdote, on en jasait durant la pause. Là. Hier, moi, je reste dans le haut de la Bourneuf, fait que là, je pars, je vais aller à la fabrique à Smoke Meat, tu sais c'est où?
1: Oui, oui.
21: Je pars de chez nous. Ça a pris quasiment une demi-heure à me rendre là-bas. Tu sais, c'est n'importe quoi. Lumière, lumière, lumière. Il n'y a personne.
1: Détour,
21: là, parce que
1: one way, stop.
21: Il est 7 heures le soir. Là. Tu sais, il n'y a pas supposé avoir de trafic vendredi soir pour te rendre en... Tu sais, c'est pas parce qu'il y a du monde. Tu sais, à toutes les fois, t'avances, tu pars. Là, ils mettent une limite à 50 qui est ridicule parce que dans le fond, tu n'as même pas le temps de t'y rendre. Tu as une autre lumière rouge. Là, tu repars. Tu es tout le temps poigné là-dedans. Là, quand j'arrive dans le bout de Saint-Sauveur, ben là, c'est les sens uniques, un bar, puis l'autre, puis tout ça. Là, j'ai, hey, attends un peu, faut que je me parque là-bas, là.
1: Ouais.
21: Hey, t'as tout qu'un contrat, là.
1: Ben là, ils ont mis un rack à vélo. Après ça, ils ont enlevé des parkings, ils ont mis des cônes oranges.
21: Mais là, le plus drôle là-dedans, c'est que moi, je suis à l'entour de la fabrique. Fait, tu sais, je me dis, hey, ça doit rouler vendredi soir, tu sais, puis qu'il n'y avait pas de parking de même, là. C'est fou. Fait là, je viens qu'à me trouver un parking. Je sors du char, j'arrive. Hey. Ils sont fermés, tu sais, congé ou rénovation. Tu sais, c'est une petite binerie de restaurant, là. Tu sais, ouais. C'est super bon en passant, là, puis tout ça. Mais là, il n'y a pas de clients là-dedans. Ça veut dire qu'il y a, mettons, 60, 70 places, 80 places, je sais pas comment est-ce qu'il y a de monde, mais il n'y a pas de clients, puis il n'y a pas de place à parquer.
1: Mais imagine-toi, tout est déplacé parce qu'il n'y a pas de place ailleurs pour se parquer.
21: Mais imagine-toi s'il avait été ouvert, qu'il y a du monde d'ailleurs qui vont vouloir y aller, tu sais, du monde de Charlebourg, de Sainte-Foy, puis ça, c'est une institution.
1: Tu te parques à Trois-Rivières.
21: Ben, il y a pas de, tu sais, je veux dire, il y a pas de parking quand il est fermé, imagine-toi quand il est ouvert. Fait que là, moi, je pense à ça, puis j'ai une bâtisse dans le coin de Marie de l'Incarnation, la poutinerie, tout ça, puis le locataire, il me dit que, en passant encore une autre institution à Québec, et 20 à 25% demande les mois qui perd de son chiffre d'affaires parce qu'ils ont mis une piste cyclable à Marie de l'Incarnation, tu sais, il n'y a plus de voie.
1: Ouais.
21: Tu comprends?
1: Tu comprends, là? C'est ça.
21: Il perd de l'argent, là, parce que, tu sais, avant, il fait pas 25% de profit, là, tu sais, c'est un restaurant, on sait quoi, 5, 10 quand t'es chanceux. Tu sais, t'es un traiteur.
1: Ah oui.
21: Fait que, là, matin, moi, je pars, je m'en viens ici, tu sais, tout va bien. Puis, là, encore une fois, tu sais, samedi matin, t'as pas trop de trafic.
1: Non.
21: T'es à l'aise avec ça.
1: Oui.
21: Monte Robert Bourassa. Là, je pense que c'est quatre bourgeois, me semble. Fait que là, il y a comme quatre voies. Tu tournes à droite, tu sais, puis là, t'en as trois que tu continues. Puis moi, j'étais. Ben voyons, je sais pas cette affaire-là.
1: Ils ont enlevé une voie nowhere.
21: L'autre bas, ouais, ça. Hein? Théoriquement, je serais supposé passer, mais là, tu sais, moi, je suis devant le fait accompli parce que, tu sais, j'ai comme l'habitude.
1: Ouais.
21: Ils ont pas construit une nouvelle bâtisse, tu sais, il n'y a rien de nouveau. Non, non, juste peinturé des lignes à terre, tu sais, j'ai passé, puisqu'à un moment donné, je suis rendu là, tu sais, je reculerai pas, là, puis. Là, pourquoi ils font ça? Ça l'aide en quoi? Puis là, je vois le monde qui tourne à droite, il passe là-dessus d'un coup, puis tu vois quelqu'un qui est comme perdu. Parce que c'est pas une épingle, c'est rendu, tu fais comme un 270 degrés pour revenir. Ah, là, ouais. Tu comprends-tu la vibe?
1: Ah non.
21: Fait que j'arrive.
1: Ah, puis on n'a pas fini ça.
21: J'arrive après ça à Boulevard Laurier, mon homme. Attends un peu, là.
1: Les tas de terre,
21: toi. Je pensais que la guerre, c'était en Iran et en Ukraine, moi, là. Ben non, c'est ici.
1: Ah non, c'est.
0: Ça n'a pas de bon sens.
1: Puis c'est ce que je comprends pas là-dedans. Puis là, attache ta tuque, parce qu'à partir de Robert Bourassa jusqu'à Hollande, vers l'est, autrement dit jusqu'à la station,
21: il la rouvre
1: au complet.
21: OK, ben oui. Ben oui, c'est sûr. Mais tu sais, pis si c'était de quoi d'intelligent après pour te dire, bon, ben mettons, ils refont les égouts puis ils referment ça, tu sais, ben, ils font une affaire qui est.
1: Finalement... Ben faisant 1000 pieds par 1000 pieds.
21: Ben.
1: 300 mètres par 300 mètres.
21: On a vu en Chine, en deux jours, tu sais, ils changent les pompes puis tout ça, là, puis tu sais. Mais juste pour revenir sur l'histoire de. Tu sais, je te parle de commerce qui préfère peut-être être fermé dans certaines périodes parce que c'est peut-être pas assez payant pour eux autres. Puis tu as du monde qui perd des 20-25% de leur chiffre d'affaires. Moi, j'ai un immeuble là, tu sais, dans le bloc de la rue, là, tu sais, si on veut. Tu avais comme une douzaine de stationnements à peu près, là, dépendamment de la grosseur des chars. Là.
1: Ouais.
21: Blaster, ils t'ont mis des potes à fleurs, toutes sortes de patentes pour des îlots de fraîcheur que l'immeuble, dans le fond, met déjà cette place-là à l'ombre. Là, tu comprends? Ouais. Ils ont gardé tous les parkings du côté droit du sens unique pour que quand la gratte passe, ça te fout le dessous de ton char. Là,
1: ouais, ouais, c'est ça l'hiver.
21: Ben, dans cet immeuble-là, okay, j'ai un logement que je louais depuis nombre d'années, à peu près 1500$. J'ai eu de la misère au bout à le louer cette année, là, 1300.
1: Mais c'est
21: par
1: ça.
21: 200$ par mois, 2400$ par année. Pour faire une idée du multiplicateur de ce que c'est x15 à peu près le revenu brut. Fait que 2400 x15, 36 000$ de valeur que mon immeuble perd. Mais eux autres, la ville, c'est pas de même qu'ils font ça. Eux autres, ils ont monté la valeur de l'immeuble, les taxes ont monté.
1: Bien sûr.
21: Puis là, il y a moins.
1: Ils s'en foutent de toi.
21: Non, non, je
1: sais. Regarde le maire, regarde ce qu'il dit, le maire. Ben voyons donc.
21: Qu'est-ce qu'il dit? Dis-moi ça, voir.
2: La ville est excellente pour gérer le déneigement. Alors, on travaille, on a appris, on apprend de chaque fois, même si on est les meilleurs au monde pour déneiger, ça je le répète et je vais le redire tout le temps parce que nous sommes les meilleurs au monde. On est les meilleurs au monde, comparé ça même avec des villes hivernales, même avec des villes du Nord. Nous sommes les meilleurs.
21: On parle d'un gars humble de lui-même, hein, quand même. Hey, j'avais jamais entendu celle-là.
1: On est les meilleurs au monde.
21: Ben oui.
1: Oui.
21: Ouais, mais tu sais, c'est facile que tu t'auto-proclames le meilleur. Tu sais, tu comprends-tu? Il n'y a pas. Il n'y a pas eu de compétition de ça. Il est pas aux Olympiques des déneigements, lui, là. Non, mais en tout cas,
1: mais là, ce que tu me dis, là.
21: De toute façon, il ne faut pas trop en parler. Il n'est pas trop dur, sa gâchette, à déclencher toutes sortes d'affaires.
1: Parce que là, tu me dis que quelqu'un qui est moindrement pas sympathique, il va dire bon, je m'en calife, moi, que sur mon laberge, je paye de l'argent. Puis c'est une bonne nouvelle, ça. Si tu es en Québec solidaire, ils vont dire c'est une bonne nouvelle, ça, que la berge perde de l'argent. Ça va être moins cher pour le logement.
21: Moi, je t'annonce que Québec solidaire est conservateur, est libéral. Tu les aimes bien pareil. De toute façon, c'est un show, là. Tu sais, il faut juste comprendre ça. Sauf que, moi, dans mes locataires, j'ai sûrement du monde qui vote pour Québec solidaire, peut-être des conservateurs, probablement aussi peut-être...
1: La CAQ.
21: La CAQ, des libéraux, des gens qui votent pour les péquistes de ce monde, le Parti québécois, le Bloc québécois et tout. Puis, tu sais, il y en a de... Tu sais, dans les élections, moi, je suis toujours... Hein, c'était comme le COVID. Hein, même si tu changes de couleur, c'est toujours la même affaire. Tu étais pris chez vous, vert ou rouge. Là, que, ça change rien.
1: Il n'y a rien qui a changé. Il n'y a pas personne qui s'est levé pour dire « Wow, là, c'est assez, les enfants vont aller à l'école, ils se contamineront. » Mais dans l'immobilier, ben là, il y a une conséquence directe.
21: Ben, il y a de l'argent qui se laisse sur la table parce que, écoute, si on loue les logements moins chers que les résidentiels, ben ça veut dire qu'il y a du monde... T'sais, les autres, ils ont un char, ça marche plus, il faut qu'ils le parquent quelque part. Fait qu'est-ce qu'ils font? Ils s'en vont. Là, après, c'est ça, man. Hein? On fait de l'étalement urbain. Comment ça qu'à Pont-Rouge, là, on est rendu, puis
1: à
21: Saint-Apollinaire. Hey, tu passes là-bas, Saint-Apollinaire, Colin.
1: C'est un boom, là. Sainte-Croix, là. Des gros développements à Sainte-Croix.
21: Ils sont rendus que t'as tout. Tu sais, je veux dire, t'as Sac, t'as le Dollarama, ils sont sur le bord de fer à Walmart, puis tout ça, puis ça va arriver.
1: Ça va arriver.
21: Ça va arriver parce que c'est ça, mais t'as poussé. Puis là, qu'est-ce que tu vas entendre parler? C'est que tout d'un coup, là-bas, ah, tant qu'il y a tu vas passer, puis il y a un building de 8 étages, 12 étages.
1: Ouais.
21: Puis il y a des entreprises qui vont s'installer là-bas parce que ça va être simple. Ça va être facile.
1: Ben oui.
21: T'sais?
1: Mais moi, là, j'ai quitté la ville de Québec, le centre-ville, au profit de Le Bourgneuf. D'ailleurs, ta solution hier, c'était quoi? Voilà, Le Bourgneuf. Il y a des restaurants avec un accès rapide.
21: Exactement.
1: Avec des stationnements.
21: Absolument.
1: Puis il n'y a pas encore de guerre à l'auto, là, quoi qu'il y en a un peu. Puis là, j'ai écouté Étienne Grand-Montmont, là, le bon solidaire qui veut virer le Laurentien en boulevard urbain pour connecter la Gamique de Vanier avec la Gamique de Limoilou. Là, tu comprends? Là, il veut mélanger là, ces deux quartiers-là bien comme il faut pour faire en sorte qu'évidemment, je se promène partout, là, tu sais, à la grandeur de la ville. Là. Mais ça, là, éliminer, c'est la porte de la ville, le Laurentien.
21: Mm-hmm.
1: Si t'arrives pas par Laurentien, t'arrives par où? Par une première avenue qui est rendue one-way? Par une troisième avenue qui est rendue une voie, par une quatrième avenue qui est rendue piste cyclable. C'est par où tu vas arriver? Fait que tu n'es pas invitant, là. Mais pour un touriste, t'es pas invitant.
21: Tu sais, ce qui va arriver là-dedans, c'est que un jour ou l'autre, souhaitons-le, il y a quelqu'un qui va arriver puis qui va se réveiller. Puis qui va. Il va prendre le contrôle de ça, puis il va retourner sur le bord. Un peu comme on
1: tu
21: voit.
1: Tu crois à ça, toi?
21: Non, mais un peu comme on voit aux États-Unis que t'avais du monde qui était toujours dans la même direction à creuser de l'autre bord. Puis là, tu sais, ça s'appelle la fenêtre d'Overton. Tu sais, tu t'en rappelles, nous autres, quand on allait à l'école, toi, t'es un petit peu avant moi, mais tu sais, t'avais des affaires que ça faisait. Puis là, à cette heure, tu ferais dire ce mot-là, tu sais, ça marche pas, là.
1: Ah non, t'sais, c'est ça.
21: Tu comprends?
1: Oh oui.
21: Tu sais, nous autres,
1: t'as pas besoin d'aller voir longtemps. Elvis Graton, plus la traverse, c'est réglé. Là.
21: C'est ça. Ouais. OK? On se comprend. On n'a pas besoin de donner. Ça, c'est des exemples que tout le monde connaît. Fais un film de même aujourd'hui. Hey, Slapshot traduit à grands coups de sac, puis à parler de toutes sortes d'affaires qu'aujourd'hui, écoute, d'homosexualité. Puis c'était à rire carrément de ces sujets-là, dans ce temps-là, puis de trouver ça ridicule, pasteur. C'est comme si c'est plus normal qu'être normal, tu sais, si on veut. Mais c'est quoi le normal à cette heure? Comme il disait, excuse-moi, mais le normal, il est pas mal fucké. Il disait ça dans ces films-là, à cette heure, tu pourrais plus dire
1: la
21: ça.
1: La normale est plus normalité.
21: Ouais, c'est ça. Puis là, ben, ce qui arrive, c'est qu'au niveau de l'immobilier, ben, il y a des impacts. Puis là, ben, les gens, à un moment donné, ils vont, tu sais, on le voit en Europe, il y a plein de places là, que les gens vont manifester, tout ça. Puis ils se tannent. C'est qu'un jour, là, quand que le balancier il revient, t'as bien beau le pousser, là, puis quand tu le pousses, c'est que des petites billes, ça se promène tranquillement, pas vite.
1: Ah ouais.
21: Pousse la bille complètement au bord. Qu'est-ce qui arrive? Le retour, il est pas mal plus fort.
1: Oui.
21: Puis là, on est pris dans ces affaires de travaux-là qui mettent pas de sens. Ça se peut qu'ils le revirent de bord. Ça n'a pas de bon sens. Ouais. Le monde, ils peuvent pas vivre là-dedans. T'as plus de place de parquer, t'as plus de place pour. Puis là, il n'y a plus de commerce. Ils veulent y aller à pied, mais quand ils sont plus là, les commerces, tu fais quoi? T'as pas le choix d'avoir un char.
1: Non.
21: Fait que ça va se passer comme là 30 ans, quand il y avait la guerre des moteurs. Ça va devenir un gros ghetto, le centre-ville.
1: Ouais.
21: Puis là, le monde, ils vont se tirer là-dedans parce que ça va être de la drogue, de la prostitution, puis des affaires de même. Puis c'est ça qui va arriver.
1: Exact.
21: Des bars,
1: on a perdu le contrôle dans
21: la nuit, puis tout ça. Puis du monde sans abri, comme on voit à Saint-Roch. Il n'y avait pas ça, là, 5 ans. C'était fini.
1: Saint-Roch, c'est rendu. Il y a du sans-abri au pouce carré, là. Mais on est rendu partout, en Haute-Ville.
21: Ben oui, ça s'est étendu.
1: En Charlebourg, à Beauport, ben oui. Il y en a partout, là, des sans-abri. C'est pas drôle, cette situation-là, l'itinérance. Mais on la vit pareil. Mm. Donc, pour l'immobilier, dans le centre-ville de Québec, on va en avoir pour quelques années, là.
21: Ah, c'est sûr, ben oui, mais il faut que ça revienne. Puis ça, il y a eu un travail qui a été fait incroyable. Ça a duré 20 ans, faire un ménage là-dedans. Puis,
1: tout est brisé depuis 3 ans.
21: Le dernier mandat de la bombe, puis là, notre ami que t'appelles à Chouclac, qui est là, puis lui, ben il continue sur ce sens-là. Si c'est du sens commun, là, promène-toi à pied, voilà ta ville, là, puis arrête de te faire un film dans ta tête, là, t'es en train de défaire tout, là. Ouais. C'est ça qui arrive.
1: Mais on en a pour 3 ans parce qu'on a voté pour ce gars-là.
21: Non, moi, j'ai pas voté. Puis
1: moi non plus.
21: J'oublie le projet, là. Oublie le projet.
1: Toi qui as investi tant dans la ville de Québec.
21: Mmh. Ah oui, c'est ça.
1: C'est ça. C'est décourageant.
21: Exact. Puis j'ai habité dans le centre-ville pendant longtemps. J'aimais ça. Puis à un moment donné, là, quand ils ont mis des lumières de piétons, qui a... pendant 2 minutes, là, c'est la fin de crier. Je me suis tanné puis j'ai levé le feutre.
1: C'est ça.
21: Je vais mes pieds, comme on dit.
1: Exactement. Parti. Voilà. Parti. SimonLaberge.com, mm-hmm. 418-624-4444.
21: Ben oui.
1: Très facile à joindre.
21: Absolument.
1: L'expertise de l'homme, de l'équipe et de tous ses contacts alentour de ça. Au premier rendez-vous, je vous le dis, il va tout de suite te le dire. Ça, oui, ça, non. Voilà. Merci, bonsoir. C'est facile de même.
21: Ben, en passant, je vous remercie tout le personnel et l'équipe. Nous autres, c'est vraiment, on en parle régulièrement, mais tu sais, je suis vraiment fier puis du succès qu'on obtient. Puis merci aux clients qui nous réfèrent aussi.
1: Voilà, parce que c'est toute une chaîne à saucisses, là.
21: Mm-hmm.
1: C'est toute cette grande famille-là qui fait en sorte. Puis moi, je tiens à te remercier en terminant parce que tu fais partie de la réussite du show du matin week-end.
21: Yes, sir. Hey, c'est vrai. Félicitations.
1: Merci. Merci. C'est déjà terminé. Yannick Tremblay vient d'arriver. L'homme aux mille sourires. Et nous, on se dit à demain. Pas toi, Mélanie, par exemple. Demain, on essaye un petit nouveau.
5: Oui.
1: Il s'appelle Mathieu. Ah ouais, on va l'essayer. Bye-bye. Soyez prudents. Faites attention aux machines. Et comme je vous dis, à demain.
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0: Peas, Clumsy, juste avant, c'était David Bowie, Mick Jagger. Van Halen était là également avec Dance the Night Away. Salut, bienvenue dans les légendes du rock. Bienvenue à Choix 98,1 Radio X. Bienvenue dans la playlist de votre fin de semaine, la trame sonore de votre journée. Moi, c'est Yannick, mais vous me connaissez sous le nom de Pee-wee. Depuis près de 10 ans, je vous accompagne comme ça sur les ondes du 98,1 sur tout le grand patron de diffusion, que ce soit Québec, la Beauce, également dans le 819, Trifluvien, Victoriavillien, je ne sais pas si ça me dit même, là, bref, en tout cas, Drummondville, Charlevoix, Kamouraska, merci beaucoup d'être là, 418-670-9098. Êtes-vous prêts à prendre une petite gorgée de café ensemble? Oui, parce que c'est l'heure!
1: Mesdames et messieurs,
0: ladies and gentlemen,
1: voici la gorgée de café.
0: The world famous coffee sip. Que je vais vous dédier, mes chers amis. La radio, c'est un média spontané, c'est un média de proximité, c'est un média qui vous offre tout ce que vous devez savoir dans votre journée, qui vous accompagne, que vous soyez au travail, que vous soyez en déplacement, aller porter fiston à l'aréna ou au terrain de balle, en train de faire des rénovations, du meal prep, que vous êtes en train de tout simplement rien faire. Une petite frette sur le patio à la maison après avoir tondu la pelouse. T'écoutes les légendes du rock. Merci, merci, merci, merci, merci, merci d'être là. Alors qu'année après année, à chaque résultat numériste, on réalise qu'on est un... on est nombreux, hein? Augmentation de l'auditoire au quart d'heure. La fin de semaine à Québec, quand vient le temps d'apprécier votre classic rock, votre nostalgie, vous vous branchez à Choix. J'ai publié sur la page Facebook des Légendes du Rock une photo d'un centre Vidéotron plein pour la diffusion du match du Canadien. Bien ça représente le nombre d'auditeurs que nous sommes les fins de semaine, à chaque quart d'heure. Merci! Merci d'être là. Salutations à mes compétiteurs. En part de marché, on est deuxième derrière Weekend. Mais si on compare des pommes avec des pommes et des oranges avec des oranges, bien c'est nous autres qui mènent. Quand vient le temps de vous offrir le meilleur classic rock en ville. Et vous savez quoi? Je vais continuer de vous en offrir. Continuer à faire ce que je fais de mieux, c'est-à-dire vous offrir votre dose de classic rock. Et oui, monsieur, madame, 88-670-9098, de où vous écoutez le show? Bien, je vous demande ça assez régulièrement. Bruno, qui nous écoute de Trois-Rivières, merci beaucoup d'être là. Éric également. On passe avec les Foo Fighters. Bon samedi à Choix.

Comment ça, mes Foo Fighters ont skippé? Ah, la machine! Ah, la technologie! On est capable d'envoyer des gens sur la Lune. Mais des fois, la machine, la mise en onde, la radio en direct, des fois, ça fait ça. Hein?

démarre la machine et on repart ça. OK. Ça vole les problèmes techniques ce matin. Nous avons bien une journée avec un bon grand café. La sensation, no one can. A new country à la cut. Voici The Great Divide.

88-670-9098. Merci beaucoup d'être branché à choix. Je vous demandais précédemment de où vous écoutez le show Rancourt. Saint-Georges dans la Beauce. Mathieu, Sept-Îles, fidèle auditeur des Sept-Îles. Moi, je suis allé sur la 6e, je m'en souviens, là. C'était un automne. Le soleil s'était couché à 22h15 ce soir-là. C'est un jour férié. J'arrive, c'est à la 6e île. Il y avait des dinosaures. OK, non, je vague un peu. Éric Morin, cheers, puis oui, merci beaucoup d'être là. Sylvain Chagnon, qui a beaucoup aimé mon clin d'œil à The Ecstasy of Gold, pour vous remercier d'être présent. Bruno Gingras, qui m'envoie des médailles d'or numéro 1, Bruno, qui coûte de Trois-Rivières. Annie Vivier, merci d'être là. Bon matin, puis oui, de où vous écoutez le show? Qu'est-ce que vous faites aujourd'hui? 88-670-9098.

0: suite. Je vais vous amener en mode VIP cette semaine du côté du Théâtre Capitole pour un gros gala de boxe, pour aller regarder un événement assez particulier avec, entre autres, Wilkins Mathieu et Léla Beaudoin, avec Jordan et DH. Ça se passe sur leur page Facebook. Donc, restez à l'affût pour mes signaux. Ça flash sur l'un. J'ai le goût d'aller vous répondre. Allô, choix. À qui je parle? Allô?
1: Yannick, c'est Mario.
0: Hey Mario, rappelle-moi tantôt, j'ai pas le temps. Je t'envoie un band de la Rockotech, Iron Maiden, c'est correct?
1: OK.
0: Salut Mario! Bye-bye! Mario Lortie, toujours bien branché au 98,1 FM. Hey, cette semaine, c'est un anniversaire particulier. Nico McBrain, qui a pris sa retraite il y a 2 ans du groupe britannique Iron Maiden, le drummer de Maiden. J'ai le goût qu'on s'offre un peu de Maiden. Ouais. Pourquoi pas? De toute façon, on aime tous Iron Maiden, qui seront au Parc Jean Drapeau le 3 septembre prochain. Et ceux qui vont être dans la métropole, dans cette semaine-là, sachez que le 2 et le 4 au Centre Bell, ce sera Rush. Donc, ça va rocker pas mal au début du mois de septembre. Juste avant les Hooters, voici Run to the Hills. Faut vous craquer à ceux qui vont faire leur petit jogging avec Pitou ce matin. 88-670-9098. Bon samedi à Radio X.

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0: ce piton-là. On revient dans pas long.
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0: Avertissement jaune de pluie sur le site d'Environnement Canada. 50 mm de cet après-midi à demain matin. Il y a des pluies fortes, parfois accompagnées d'orages. On garde un œil là-dessus. Ce matin, quand je me suis levé, j'ai sorti Pitou. Je me suis dit, ah, je pense qu'on va avoir une belle journée, mais ça va se couvrir. Maximum de 19 degrés. Et ensuite, lundi 26, mardi 28. Woo!
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2: Toujours en direct du 1134 Grande Allée Ouest, c'est vos légendes du rock. Puis moi, c'est Yannick et Pee-wee. Très content d'être là. J'entends, mais je suis pas mal dans ma fin de huitième année, la fin de semaine. Et avoir les résultats numériques jeudi, simplement vous dire merci d'être présent. On a réaugmenté l'auditoire au quart d'heure. C'est peut-être du chinois pour certains. Mais pour pas visualiser, là, un quart d'heure, c'est 15 minutes. Là-dessus, on se comprend. Le nombre d'auditeurs, OK. C'est pas l'auditoire de Morel Live ou de Ouellet en direct qui remplissent, mettons, le tiers ou le quart des plaines d'Abraham d'un show pendant le Festival d'été de Québec d'auditeurs. Moi, c'est au Centre Vidéotron, premier match du Canadien qu'on a diffusé sur écran géant. On était quoi? On était 14, 15 000? Ben, c'est ça l'auditoire aux 15 minutes des Légendes du rock. Merci, merci, merci beaucoup d'être là. On est tous rassemblés pour apprécier une grande messe du rock. D'ailleurs, la messe à 11h, ça s'en vient. Ça, c'est dans moins de 60 minutes. Merci beaucoup d'être là. Merci beaucoup de me faire confiance, de me laisser entrer dans vos vies et de vous faire vivre une grosse nostalgie, comme celle des années 80. Oui, dans l'Extra 16h, mais également dans les Légendes du rock. Retour en 81, retour dans...

félicitations. Pour tes résultats numériques, bonjour à Mélanie de ma part. Ben, parfait. On va faire ça. 88-670-9098. Ouais, vous l'avez peut-être entendu sur les ondes. Ça a fait beaucoup jaser. Mélanie qui est maintenant rendue ma fiancée. Ouais, ouais, j'ai osé. Ouais, j'ai osé. Le Doc Mayhew aurait pas été fier de moi. Après moi, j'ai fait virer le Doc Mayhew dans sa tombe. Parce que j'avais déjà eu un échange assez corsé avec le Doc Mayhew. Où il me disait, puis oui, tu ne te mets jamais à genoux devant une femme. Je pense que j'ai l'extrait quelque part, là. J'avais dit, ben voyons, Doc, ben voyons, c'est juste une demande en mariage. Il dit, Yannick, tu ne te mets jamais à genoux devant une femme. Ben vous savez quoi, je l'ai fait pareil. Rest in peace, Doc, rest in peace. Vous demandez également de où vous écoutez le show. Christian Gagné. Je suis de la méchante ville des Saguenayens. Ah, désolé, mais ils ont eu un beau parcours, faut l'admettre. Mon cher Pee-wee, le hockey nous divise, mais le rock nous unit. T'as bien raison. Daniel Savard, aucun média à Québec qui parle de ça. OK, il m'envoie une affaire, là. Je vais envoyer ça à la gang de Montréal Live, ça va les intéresser. J'entends Brassard. On n'a plus de courant à Lévis, côté ouest de Robert Clich, mais on dit que ça va revenir vers 10h30. Quelqu'un d'autre qui m'écrit, salut, plus d'électricité, Lévis-Ouest et une partie de Québec. Bonne journée. Wow! Éric Lachance, entretien de roulotte en famille. Allison, Sabrina, Éric, merci beaucoup d'être là. Boomerang, pizza immortalisée à jamais au centre Slush Poppy aux côtés des champions. Ah, avec la bannière de Rick the Model Mortel qui a été hissé dans les hauteurs du centre Slush Poppy la semaine dernière. Et Maxime également qui me dit panne de courant à Saint-Nicolas. Toujours fidèle à ton show, merci beaucoup d'être branché. 88-670-9098. Donc selon plusieurs, ça va revenir dans pas long. Fait qu'en attendant, allumez des bougies ou... Laissez les légendes du rock vous bercer en attendant que le courant revienne. Que vous ne pouvez pas brancher votre téléphone cellulaire. Il y en a un qui m'écoute du Nebraska, Martin. Wow, merci beaucoup d'être branché. 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Tu peux nous écouter de la Californie, de l'Allemagne, de la côte ouest, à Las Vegas, à Paris, en Caroline du Sud, en Caroline du Nord. Merci beaucoup d'être branché. 8 Seconds en nostalgie, années 80, In Excess. Après un passage en 94, place à un peu de Green Day à choix.

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0: Est-ce que quelqu'un qui a jamais vu Bryan Adams en show? Il est partout!
1: Il est partout! À chaque année!
0: On peut apprécier son talent. C'est au Centre Vidéotron, au Festival, aux grandes fêtes TELUS, à Trois-Rivières. Là, ça va être à l'amphithéâtre Cogeco. Son prochain arrêt dans la belle province, le 24 août prochain. Vous savez quoi? J'ai retrouvé l'extrait. Oui, oui, ce fameux extrait. Il y a à peu près 5 ans, lorsque le Doc Mayhew était encore en vie, qu'il nous offrait sa sagesse sur les ondes du 98,1, j'étais avec Camille. Et là, le doc, il me chicanait sur bien des affaires. Le doc, il me chicanait sur le fait que je dormais dans mon lit avec mes chiens. Et il nous a fait la morale aussi sur la demande en mariage. Parce que selon le Doc Mayhew, il ne faut jamais, jamais, au grand jamais, se mettre à genoux devant le temps. Parce que moi, je l'ai fait la semaine passée. Ouais. J'ai demandé ma conjointe en mariage, elle a accepté. Mais d'après moi, ça a fait en sorte que le doc s'est retourné dans sa tombe.
2: Ne vous agenouillez plus jamais devant une femme. Non. Messieurs, ne faites jamais ça.
3: Mais pourquoi?
2: Pourquoi pas faire la demande en mariage à plein ventre, en saoulant? Pourquoi pas, Yannick, tant qu'à y être? Pourquoi juste un genou ou les deux genoux? Puis quoi? Pourquoi pas à quatre pattes, là, derrière en l'air? Yannick, pourquoi ne jamais se mettre à genoux devant une femme, Yannick?
3: Mais c'est pour faire comme si on associe ça à la grande demande, et quand on veut demander quelque chose, double expression, ben on s'est mis à genoux, on a supplié, on a prends-moi, accepte-moi comme je suis.
2: Yannick, je vais t'informer de quelque chose. Se mettre à genoux est un geste de soumission à l'autre. Est-ce que ça te parle?
0: Ben oui, ça me parle. Ouais. J'accepte. Je suis soumis à la sexploratrice. Oh, OK. Hey, CDC, Highway to Hell!

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cette fois, Mario au mariage sur un ring de lutte avec Claude Malone comme célébrant. Non, pas autant. Merci beaucoup d'être branché à choix et merci pour vos félicitations. 88-670-9098. Hey, Honeymoon Suite qui sera à l'Agora avec Ed Pins le 27 juin prochain, lepointdevente.com pour les billets. 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No doubt, d'après Breaking Benjamin, à choix.

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19: Hey, les maîtres de l'univers, les critiques sont incroyables. Le populaire site IGN, qui est une référence pour ce qui est des films, des critiques, jeux vidéo... Ils ont donné un 8 sur 10 au maître de l'univers. On l'avait fait il y a quelques décennies avec Dolph Lundgren et Ivan Drago dans Rocky IV. C'était assez, ça a mal vieilli un peu, mais ça a l'air que le nouveau Master of the Universe, il vaut vraiment la peine, il vaut vraiment le détour. Beaucoup de pluie aujourd'hui, donc pourquoi pas aller au cinéma, se prendre un gros popcorn trop gros, avec une grosse liqueur trop grosse, puis apprécier la nostalgie des maîtres de l'univers. Donc ma génération, ceux qui sont nés dans les années 80, qui veulent partager le tout, je pense que c'est une excellente destination. Donc les maîtres de l'univers, c'est Pee-wee approved!
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19: Ouais, ben la pluie va finir par tomber sur nos têtes. Il y a toujours un avertissement jaune de pluie sur le site Environnement Canada. 80 mm, non 50 mm de pluie pour cet après-midi et pour jusqu'à demain matin. Des pluies fortes accompagnées d'orages, c'est vraiment pas chic. Retour de soleil lundi avec 26 degrés.
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2: En direct de l'église du 1134 Grande Allée Ouest. En direct sur les ondes du 98,1 FM. Live en ce samedi 11h01. Ah, mon ordinateur est pas à bonne heure. Ça, c'est rare que c'est pas agencé, tout ça. Merci beaucoup d'être là. Moi, c'est la BPI. Puis là, de le tout. Pour les prochaines minutes, ben toute la journée, je suis là, mais là, je revêtis mon collet romain pour vous offrir votre Eucharistie du rock. Pour toute confession, 88-670-9098. Ça va être un gros party. Ça s'en vient dans 1 mois et 3 jours. La 58e édition du Festival d'été. Grosse programmation FEQ.ca pour tout connaître, pour tout programmer, pour planifier vos déplacements. Alors, pas facile hein, pour s'y rendre. Hein? En autobus, en vélo... Habillé, prenez Tibi Taxi. Grosse programmation. Moi, j'ai hâte. Oh, que oui. Ça va être ma 11e ou 12e couverture du FEC. Et là, mes entrevues sont déjà prêtes. J'ai hâte d'envoyer tout ça à l'organisation de Bleu Feu pour pouvoir échanger, vous partager mes échanges avec les différents artistes. Je sais pas s'il va y avoir des têtes d'affiche. Des fois, quand ils n'ont rien à vendre, c'est un peu plus difficile. Mettons, je pense à Green Day. Quand ils sont venus faire la clôture du festival d'été il y a quelques années, je les avais demandé en entrevue, puis Billy Joe et sa bande, ils ont dit « Avez-vous quelque chose à vendre? » Le fait qu'ils avaient répondu « Non, on est complet. » Puis Green Day avait dit « Ben, nous autres non plus, fait qu'on fera pas d'entrevue. » Des fois, c'est comme ça que ça marche. Des fois, tu pognes Slipknot. Des fois, tu pognes des grosses têtes d'affiche, Youngblood et compagnie. Moi, c'est sûr et certain que j'ai demandé Limp Bizkit, j'ai demandé Mew, j'ai demandé Jelly Roll, j'ai demandé Daughtry. Ça va être un gros festival d'été, du 9 au 19 juillet. Et on commence cette messe de 11h avec un mini-concert à 3 tunes, back to back to back, de la formation de Matthew Bellamy. Vendredi 17 juillet, Hysteria Madness. Si on passe avec Uprising, bienvenue dans la messe de 11h.

vont s'occuper de rocker les plaines d'Abraham vendredi le 17 juillet. Spécial festival d'été dans la messe de 11h. Votre Eucharistie du rock au nom du Père et de la distorsion du rock et du classic rock. Alléluia! Petite nouvelle sportive. Tout d'abord, les Capitales de Québec qui ont gagné leur match hier face aux Crushers. 9-2. Ça s'est terminé avec des feux d'artifice dans le ciel de Québec. Donc, si vous êtes dans les environs de Saint-Roch-Limoilou et que vous avez entendu des pa-pow, pa-pow, pa-pow, c'était pas des coups de feu. Non. C'était des feux d'artifice. C'est comme ça tous les vendredis lorsqu'il y a des matchs des Capitales. Normalement, il devrait avoir un autre match ce soir. C'était notre soirée hommage aux militaires. Mais en raison des caprices de Dame Nature, je vous parlais précédemment qu'il y a un avertissement jaune de pluie sur le site d'Environnement Canada. De la pluie forte, 50 mm par endroit. Ça va se poursuivre jusqu'à demain en journée, mais ensuite, ça va se dégager. Ça veut dire que ça va être parfait pour un programme double demain. Donc, le match des Capitales est annulé pour ce soir, 19h05. La soirée hommage aux militaires, d'ailleurs, salutations à tous nos militaires aujourd'hui. C'est le D-Day, 6 juin 1944, le débarquement de Normandie. Incroyable comment le temps passe. Donc, salutations aux militaires, salutations aux vétérans. On va vous rendre hommage dans une autre journée. On vous tiendra au courant sur les médias sociaux des Capitales de Québec, mais le match de ce soir est annulé. Donc, vos billets sont honorés pour une autre partie. Donc, si vous aviez un match, un billet pour ce soir, là, ben, votre billet est échangeable pour n'importe quel autre match de la saison régulière. Mais il faut réserver d'avance parce que si c'est complet, c'est complet. Vous pouvez échanger le tout via la billetterie ou par téléphone. Donc, demain, programme double au Stade Canac. Le premier match va débuter à 15h05 et le deuxième match, 30 minutes après le premier. Les portes vont ouvrir à 14h. Programme double, deux matchs de 7 manches demain au Stade Canac. Donc, si vous aviez prévu aller au stade ce soir, bien sachez que vous allez vous frapper à une porte fermée. Et en plus d'être mouillé, parce que ça va tomber en tas, si vous me permettez l'expression, dans les prochaines heures. La messe de 11h, spéciale Festival d'été de Québec. Salutations à l'auditeur qui me remercie pour les 3 tonnes de Muse. Ça agrémente un samedi d'overtime pluvieux. Oh que oui! Merci beaucoup, JP, d'être branché. Et là, c'est l'heure de vous offrir un mini-concert, un doublé d'un autre artiste qui sera au FEC. Lui, il va faire la fermeture dimanche le 19 juillet et s'est rendu un lutteur professionnel. Avant, oh, qu'il était pesant. Puis, il s'est repris en main. Le documentaire Unreal, où on lève le rideau sur les coulisses de la lutte professionnelle, c'est disponible sur Netflix, où on voit un Jelly Roll à presque 500, 600 livres se remettre en forme pour pouvoir monter dans l'arène de la WWE. Eh bien, il l'a fait. Il a perdu du poids. Il est maintenant en santé. Ça paraît. He looks good. Il a même mangé des RKO de Randy Orton. Ben, il va être sur les plaines, lui. Je vous parle ici du New Country. La sensation Jelly Roll. Need a favor après la pièce Liar. Le voici, le voilà dans la messe de 11h à choix.

Ouais, cette chanson-là, elle fit vraiment dans la messe de 11h30 de Favor, Jelly Roll, qui sera sur les plaines d'Abraham le 19 juillet prochain dans le cadre du Festival d'été de Québec. Pompier Laporte, direction Québec, il y a un accident dans la voie du centre. Ça fait en sorte qu'il y a beaucoup de ralentissements. 88-670-9098. Jessica qui m'écrit du country ce matin. Waouh, j'adore. Merci pour la bonne musique. Ah, ça me fait plaisir. C'est toujours comme ça, les légendes du rock, l'extra et la messe de 11h. Et là, c'est l'heure. Un des concerts que j'ai le plus hâte au Festival d'été de Québec. Je les ai vus au Rockfest à Montebello. Ils ne m'avaient pas déçu. Et là, ils seront de retour. Après un passage à l'Agora il y a quelques années, ils vont venir rocker les plaines d'Abraham. Après Cypress Hill, jeudi le 9 juillet, les voici, les voilà, place à Limbiskit.

Metallica avec I Disappear. 88-670-9098. Ouais, ça tombe pas mal sur nos têtes. Je vous rappelle que le match des Capitales est annulé pour ce soir. On va reporter l'hommage aux militaires que je salue en passant en ce D-Day, 6 juin 2026. Demain, programme double au Stade Canac. On ouvre les portes à 14h et deux matchs de 7 manches qui seront présentés au stade. 88-670-9098. Comment ça se passe de votre côté? Là, on est en mini-concert de Limp Bizkit qui seront sur les plaines le 9 juillet prochain. Puis la prochaine chanson, j'ai le goût de sortir de mon catalogue un peu. J'ai le goût de me gâter. On a eu des bons résultats numériques. Vous êtes nombreux à être branchés. Mais pourquoi pas se gâter puis tout saccager. Ouais, ouais. Pendant 2 minutes 45, là, tout est permis. Ouais, comme dans la purge. Are you ready, Quebec City? Are you ready to break stuff? Are you ready for some Limp Bizkit?

0: Take a look around.
1: Sur la trame sonore de Mission Impossible 2, début des années 2000. Oh, que Tom Cruise en avait mis plein la vue dans ce film-là. Et que dire de la trame sonore qui incluait Willem Biscuit, mais également...

Dondry en première partie de Jelly Roll, le dimanche 19 juillet, spécial FEQ dans la messe de 11h, votre Eucharistie du rock. 88-670-9098. Marie-Josée qui m'écrit, puis oui, seras-tu au show de Gen Next ce soir au Centre Horizon si la game des capitales est annulée? Non. Je ne serai pas là ce soir, mais effectivement, il y a un show de lutte au Centre Horizon ce soir, de la Generation Next à 20h. Seulement 5$ pour aller voir un gala de lutte, pourquoi pas. Puis samedi prochain, ça va être au pavillon Guy Lafleur. Et là, je serai en vedette pour ouvrir la soirée. Donc peut-être que vous m'avez vu à TVA Nouvelles hier soir. Salut, puis oui, très beau sondage. En plus, les auditeurs de l'application comme moi ne sont même pas encore comptabilisés. Ben non, Numéris, ça s'en vient. Et je termine avec un autre texto. Accident sorti, pont Pierre-Laporte, direction Québec, voie du Centre. Oui, on me l'a signalé tantôt. Eh bien, je vous rappelle que c'est pas nécessairement facile dans le secteur. Ben oui, on termine ce mini-concert de Dorlui, la messe de 11h avec Feels Like Tonight. Après qu'une autre pièce, un peu style New Country, on aime ça. Hey, pour passer du country au New Country, faut se faire un enterrement de vie de country. En tout cas, moi, c'est ce que je pense. OK, voici Home, dans le dernier droit de la messe de 11h à Choix.

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0: Retour à la programmation principale avec que des légendes du rock, incluant Foreigner et Cutting Crew. Nostalgie des années 80. Def Leppard, Guns N' Roses. Metallica et le boss Bruce Springsteen.

0: Restez surtout là, 88-670-9098. Serge qui m'envoie qu'il y a un accident sur la 20 ouest à la hauteur de la sortie de la route des rivières à Saint-Rédempteur. Merci pour l'info, 88-670-9098.
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0: Il pleut tellement que ça a eu raison du match des Capitales de Québec ce soir au Stade Canac. Donc, match annulé. On va reporter le tout à une date ultérieure pour l'hommage aux militaires. Demain, programme double. Vos billets seront honorés pour n'importe quel autre match de la saison. C'est du 50 mm de pluie ce soir et cette nuit. Ça va tomber fort. 14. Retour du soleil demain.
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Salutations à Serge Vertiome qui est bien branché au 98,1. Il me rappelait qu'il y a un accident sur la 20 direction ouest à la hauteur de la sortie route des rivières à Saint-Rédempteur. Pompiers, policiers, ambulanciers sur place et me remercie pour la bonne news. Merci à toi pour l'info. Et aussi, il y avait quelque chose sur le pont vers la porte de la direction Québec dans la voie du centre. Est-ce que c'est réglé? Vous êtes mes yeux, 88-670-9098. Et moi, je suis la bouche qui transmet l'information à vos oreilles alors que je touche la console et que vous sentez ce qui se passe derrière. Tous les sens sont touchés en écoutant les légendes du rock. Foreigner en nostalgie après.

nostalgie des années 80, on va la vivre ce soir à 16h avec un nouvel animateur. Oui, oui, une nouvelle voix que je vais vous présenter dans les prochaines heures. Mais pour tout de suite, place à la nostalgie.

nostalgie des années 80. You're 88 670 9098. Merci beaucoup d'être branché à choix en ce 6 juin. Salutations à nos militaires, à nos vétérans. D-Day, débarquement de Normandie, 6 juin 1944. Triste souvenir pour plusieurs, mais ça fait partie de notre histoire. Donc, salutations à vous tous qui ont été touchés par cette guerre dans les années 40. 88-670-9098, la nostalgie des années 80 qui sera bien présente à choix à compter de 16h. Dites oui à l'extra avec une nouvelle voix. Oui, oui, oui. Il faut que je forme un peu de relève, là, tranquillement, mais sûrement. Je vais vous le présenter d'ici la fin de l'émission avec un petit gars bien chez nous qui a bien hâte de vous jaser, de vous présenter la nostalgie des années 80. Puis inquiétez-vous pas, il les a vécu les années 80 tellement que lui aussi, il y a des Ninja Turtles de tatoués un peu partout. Donc, je vous présente Mathieu Dugal dans les prochaines heures. Mais juste avant, on reste dans les années 80. Parce que j'ai encore du bon stock pour vous autres. Mais là, Def Leppard, oh que oui, que serait notre journée sans votre dose de Def Leppard ou même votre dose de sucre? La chanson commence comme suit. 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Hey, hey! Oh que oui! Are you ready, Quebec City? Sur l'album Hysteria, en 1987, voici Def

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0: Spécial le cas sur le Black Album en 1991, The Unforgiven. Ma préférée, par contre, c'est la deuxième. Ouais. Il y en a trois Unforgiven. Et ma préférée demeure la deuxième, The Unforgiven 2. 88-670-9098, comment ça se passe dans votre bout? Ouais, je le sais, moi, c'est pas le fun. On a annulé le match des Capitals ce soir et on reporte la soirée hommage aux militaires à une date ultérieure. On va vous venir au courant. Donc, si vous aviez des billets pour le match de ce soir, eh bien, sachez que ça va être honoré pour la partie que vous voulez. Simplement communiquer avec la billetterie des Capitals. Et demain, programme double, deux matchs de sept manches qui seront disputés au Stade Canac. On va ouvrir les portes à 14h et le premier match de sept manches sera disputé à compter de 15h. 88-670-9098. Vous l'avez probablement entendu sur nos ondes. Patricia en a parlé dans son patati et patata. Eh oui, j'ai osé me mettre à genoux devant ma conjointe et lui faire la grande demande. L'affaire, c'est que j'ai retrouvé un extrait radio avec le Doc Mailloux où en 2022, il me prévenait, il m'interdisait de me mettre à genoux devant une femme. Parce que ça a l'air, selon le Doc, pas le droit de coucher avec des animaux, en tout cas, bref, on connaissait le personnage, là. Ben, il m'avait chicané parce que se mettre à genoux devant une femme, c'est non.
1: Ne vous agenouillez plus jamais devant une femme. Non. Messieurs, ne faites jamais ça.
2: Mais pourquoi?
1: Pourquoi pas faire la demande en mariage à plein ventre, en se roulant? Pourquoi pas, Yannick, tant qu'à y être? Pourquoi juste un genou ou les deux genoux? Puis quoi, pourquoi pas à quatre pattes là, derrière en l'air? Tant qu'à y être. Hein, Yannick, pourquoi ne jamais se mettre à genoux devant une femme, Yannick?
2: Mais c'est pour faire comme si on associe ça à la grande demande. Et quand on veut demander quelque chose, double expression, ben on s'est mis à genoux, on a supplié, on a... Prends-moi, accepte-moi comme je suis.
1: Yannick, je vais t'informer de quelque chose. Se mettre à genoux est un geste de soumission à l'autre. Est-ce que ça te parle?
0: Ah ouais, ça me parle. Mais j'ai pas écouté le Doc Mailloux. Non. Il a dû se revirer dans sa tombe la semaine dernière. Et inquiétez-vous pas, elle a dit oui. Je suis soumis à la sexploratrice. OK, 88-670-9098. On viendrait pour les faire part, là. On va faire ça en grand. OK,
2: non, pas tout de suite.
0: Pas tout de suite. Chaque chose en son temps. Mais oui, il y a beaucoup de pluie aujourd'hui. 50 mm, avertissement jaune sur le site d'Environnement Canada. Mais ça va se dégager demain en après-midi. Fait qu'en attendant, on poursuit en musique avec Whitesnake.

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3: En nostalgie, c'est Elton John. Linkin Park. Yeah. Radiohead et Derek and the Dominos.

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2: Et dans le sport, ce qui retient l'attention, oui, à les capitales de Québec, il y a plusieurs choses à faire. Là. En passant, il y a Jonathan Roy à l'Agora, le spectacle a toujours lieu. Arkells à l'Impérial, un de mes coups de cœur au Festival d'été dans les dernières années, c'est complet à l'Impérial. Mais à Halifax, c'est le repêchage de la Ligue de hockey junior maritime du Québec. Et là, les Remparts de Québec viennent de sélectionner le fils de Simon Gagné au 208e choix, Mathieu Gagné, qui est en train d'enfiler le chandail des Diables Rouges, de mettre la casquette devant un papa bien fier. Donc, bienvenue à Mathieu Gagné, le fils de Simon, dans l'organisation des Remparts de Québec. 88-670-9098, merci beaucoup d'être branché. Merci d'écouter les légendes du rock à choix.
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nostalgie des années 80, dites oui à l'Extra 80 à 16h sur les ondes du 98,1 FM. Ah oui, il y a de la pluie. Avertissement jaune sur le site Environnement Canada. Ça se poursuit jusqu'à demain après-midi. Ça va arrêter parfait pour le programme double au Stade Canac à compter de 15h. 88-670-9098. Vous êtes nombreux à me dire que c'est pas facile sur la rive sud. Il y a un accident à Saint-Rédempteur, direction ouest. Et pour accéder à la rive nord, Pont-Pierre-Laporte, toujours des complications. 88-670-9098. Faites attention à vous. Un incontournable du rock que je vous offre, Radiohead, présenté par les amis du Club Piscine. Après Linkin Park, voici Somewhere I Belong, en direct du 1134 Grande Allée Ouest.

0: Samba Police dans vos légendes du rock.
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3: Comme dans un party de Noël un peu trop arrosé au bureau dans le temps des fêtes, on va chanter Hey, man, man, man, man, man, man.

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2: Ben oui, c'est de la pluie aujourd'hui. Puis d'ailleurs, dans la prochaine demi-heure, je vous réserve un petit segment pluie. Ouais, ouais, ouais. Pourquoi pas? Une playlist qui va bien s'agencer avec la température qu'on connaît aujourd'hui. Merci beaucoup d'être là. Maximum de 19 degrés sous la pluie.
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88-6-0-9-0-9-8, 13h12, vous écoutez les légendes du rock en direct du 1134 Grande Allée Ouest. Moi, c'est Pee-Wee. Très content d'être là encore une fois pour vous présenter et vous offrir une grosse dose de nostalgie dans vos oreilles. Dans la Ligue nationale de hockey, on donne les trophées. On a appris hier que le Selkie, c'est le capitaine Nick Suzuki qui le soulève bien haut. Et le Lady Bing pour Cole Caulfield. Et là, on a confirmé dans les dernières minutes, dans la dernière heure, que le trophée Vézina pour le meilleur gardien, il le soulève pour la deuxième fois de sa carrière, c'est celui des Tampa Bay Lightnings, Andrei Vasilevski, qui est grand gagnant cette année. Je sais, en tant que membre de l'Organisation des Remparts de Québec, j'ai de la misère à encourager les Saguenayens de Chicoutimi. Je salue le parcours qu'ils ont eu dans la Coupe Memorial. Bravo, bravo. Pas capable de dire go sax go. Pas capable. Par contre, ils viennent de remporter le trophée Jean Sawyer pour l'équipe marketing de l'année. Donc, salutations aux Saguenayens de Chicoutimi pour leur saison. 88-670-9098, comment ça se passe dans le trafic? Je sais que sur la 20 direction ouest, dans le coin de Saint-Rédempteur, Saint-Nicolas, c'était pas nécessairement facile. Également sur le pont Pierre Laporte, direction Québec, 88-670-9098. À la météo, c'est vraiment plat. C'est moche. On a annulé le match des Capitales pour ce soir. D'ailleurs, vos billets seront valides pour n'importe quel autre match de la saison. Il en reste plus de 40, donc vous avez du choix en masse, là. Tardez pas trop avant qu'on commence à annoncer des salles combles. C'est 50 mm de pluie. Actuellement, c'est 14 degrés sur un maximum de 18. Ce soir, ça va tomber fort. Salutations aux courageux qui vont aller voir Jonathan Roy à l'Agora. Demain, des averses en début de journée, mais ça va cesser en mi-journée. Parfait pour le programme double au Capital, à compter de 15 heures. 18 degrés comme maximum en soirée, 9, très confortable. Et lundi, soleil, 26. Vous en voulez plus, mardi, 28. Vous en voulez plus, mercredi, 29 degrés. L'été s'installe tranquillement, mais sûrement. 88-670-9098. Pour aujourd'hui, j'ai le goût de changer la playlist des légendes du rock. Ouais, pour les 45 prochaines minutes, que des chansons qui vont bien s'agencer avec la pluie. Que des tunes de pluie. Puis je pense que j'en ai pas oublié. Puis on va partir avec une grosse nostalgie de Supertramp. Ouais, celle-là, là, elle me fait sourire. Même quand il pleut, ça me donne le goût d'aller danser sous la pluie. Ben oui, que voulez-vous? Ça fait partie de la vie. It's raining again! On passe avec Supertramp, spécial pluie dans les légendes du rock.

Spécial pluie dans les légendes du rock. On parlait du match des Capitales qui est annulé, mais pourquoi pas aller voir du volleyball au Centre Vidéotron dès 16h30. L'équipe canadienne qui va affronter la France dans le cadre de la Ligue des Nations, du spectacle de haut niveau, ça se déroule jusqu'à demain du côté du Centre Vidéotron. Il y en a un qui me dit, puis oui, t'es pas game de jouer un extrait d'une chanson de pluie. Ouais, t'as raison, d'abord je suis game, mais ça peut s'agencer pour quelqu'un qui... file un peu tristounet aujourd'hui, le temps gris, ça te rend triste, pis t'as le goût de pleurer, ben pourquoi pas aller dehors, parce que qui peut voir des pleurs?

écrit. Ouais, y en a beaucoup de tournes de pluie, puis vous êtes nombreux à m'en suggérer. On se fait un petit spécial. Ouais. J'ai changé la playlist pour les prochaines minutes pour que des chansons qui vont bien s'adapter à la journée d'aujourd'hui. Comme Garbage. Il y en a qui sont heureux quand il pleut. Ben oui, Shirley Manson, elle aime ça quand il mouille. Elle est seulement heureuse quand il mouille. Mais on va l'entendre après Eurythmics avec Here Comes the Rain Again. Avant le soleil, lundi, les 26, 27 et 28 degrés, voici Eurythmics à choix.

Vous êtes nombreux à me suggérer vos chansons de pluie au 88-670-9098. Il y a un avertissement jaune toujours en vigueur sur le site d'Environnement Canada. Quelqu'un qui me demande de Colt. Oh que oui! On va l'avoir, Rain. Dans quelques instants, un grand classique des Doors. Mais juste avant. Et c'est pas mal la majorité des gens qui trouvent que la prochaine, c'est la meilleure chanson de pluie. Est-ce que vous avez déjà vu la pluie? Eh oui! Spécial pluie dans les légendes du rock avec Have You Ever Seen

En ce jour de pluie, 50 mm attendus, j'ai modifié la playlist des légendes du rock pour se faire un spécial toune de pluie. Et je peux pas passer à côté de Riders on the Storm. Aidez-moi! Complétez la playlist au 88-670-9098, mais à vous lire, j'ai pas mal sélectionné les chansons qu'il fallait avoir dans les prochains instants. Parce que ça risque d'éclater un peu dans le ciel, là, dans les prochaines heures également. Thunder, Imagine Dragons. Thunderstruck. Fool in the Rain, Led Zepp. Et vous êtes nombreux à me l'avoir demandé, celle-là. Oui, Have You Ever Seen the Rain, de CCR. On l'a joué. Du Guns N' Roses. On a aussi Purple Rain. Ah, on va l'avoir, celle-là. Ouais, ouais. Spécial tune de pluie. Mais une des plus demandées. I Rusted From The Rain, Billy Talent. Oui, elle va jouer. Mais que dire de The Cold? Voici Rain dans vos légendes du rock. Spécial pluie!

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0: spécial pluie dans les légendes du rock pour s'agencer avec la journée qu'on te connaît aujourd'hui. Bon samedi sous la pluie, Québec City.
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0: Vous êtes tellement nombreux à me texter sous la pluie qu'avant le duel présenté par Alimentation Première, j'ai encore dans ma manche quelques tounes de pluie. Et c'est surtout vos demandes spéciales. En nostalgie, on peut pas passer à côté de Prince.

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0: J'ai changé un peu la programmation des légendes du rock pour quelques chansons de pluie. Et celle-là, vous me l'aviez demandé, Rusted from the Rain, Billy Talent. Parce que oui, c'est toujours un avertissement jaune de pluie sur le site d'Environnement Canada, 50 mm. Le match des Capitales a été... était pas mal touché, hein? Demain, programme double à 15h. Mais juste avant de vous offrir un incontournable de pluie, en voici un autre. Cette fois, c'est live en nostalgie, choix.
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spécial Pluie des légendes du rock juste avant le duel, mais juste avant, quelques mentions honorables que vous m'avez envoyées au 88-670-9098. OK. Je sais pas ce qu'il y a dans votre café le matin, la fin de semaine, là, mais, tu sais, qu'il tombe de la pluie, c'est correct. Mais qu'il pleuve du sang? Ah non, c'est de la pluie qu'on veut, là. C'est pas une messe satanique, là. Raining blood, ça va? Également dans les mentions honorables, on a les vilains pingouins.

Mais la chanson que vous m'avez le plus demandé au 88-670-9098. Puis oui, faut pas que t'oublies celle-là. Puis oui. Quand il mouille, la chanson qui joue. C'est un classique de Prince. On termine ce spécial pluie juste avant la. Duel! Voici Prince avec Purple Rain. 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
2: Après le spécial pluie, revenons dans notre programmation régulière. Revenons dans les légendes du rock jusqu'à 16h. Ça le dit, c'est des légendes puis du rock. Et là, c'est l'heure du duel présenté par Alimentation Première. D'ailleurs, si vous avez manqué le passage de Fred hier dans le retour, sa délicieuse recette est disponible sur la page du retour et sur le radiox.com. Aujourd'hui, là, j'ai le goût de vous offrir une opportunité d'un choix déchirant. Ouais. Un artiste qui nous a quittés malheureusement l'année dernière. Quelle show c'était à Birmingham au début du mois de juillet. On pouvait pas penser que, malgré son état qui se dégradait, qu'il allait nous quitter dans les semaines suivantes, ce jour incroyable qui était un 7 juillet. Ozzy Osbourne, qui restera un immortel du rock. J'ai le goût de vous offrir un choix déchirant. Parce qu'il y a eu une carrière avec Sabbath et il y a eu une carrière solo. Le duel, c'est simple. Vous votez pour le choix 1 ou le choix 2. Puis moi, je vous offre 3 tunes back-to-back-to-back de l'artiste que vous avez décidé. Et aujourd'hui, j'ai le goût de vous offrir le choix déchirant de Ozzy en solo ou Black Sabbath. Donc, dans le coin gauche, la formation britannique n'a plus besoin de présentation, ben c'est Black Sabbath.
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2: Et dans le coin droit, eh bien, il est seul, mais il a quand même enchaîné les hits, le prince des ténèbres. En mode solo, Ozzy Osbourne!

0: Donc, vous allez entendre du Ozzy Osbourne, mais voulez-vous l'entendre en mode solo ou avec la formation Black Sabbath? Ozzy, Sabbath, c'est vous qui décidez, Québec. 88-670-9098. Les lignes sont pleines, je m'en viens vous jaser. Let's go! Allô, Choix, tu votes pour qui, toi?
1: Black Sabbath.
0: Let's go!
1: Bonne journée, merci pour tes chiffres.
0: Hey, ciao. Ça fait plaisir, merci beaucoup. Allô, Radio X, tu votes pour qui?
2: Black Sabbath.
0: Oh oui, un vote de plus. Allô, Choix.
3: C'est vrai que c'est déchirant, mais je vais prendre Black Sabbath.
0: Et puis
3: oui.
0: C'est noté, Lynn. Quick, quick. Bye-bye. Quick, quick. 88-670-9098. Tu votes pour qui?
2: Oui, je vote pour Black Sabbath.
0: Oh, un autre vote. Ozzy en solo. Pas tant, mais Sabbath, ça vous tente. Allô, Choix, est-ce que tu veux entendre du Ozzy ou du Black Sabbath?
4: Black Sabbath.
0: Oh, un vote de plus. Allô, Choix.
4: Solo.
0: Solo, parfait. C'est pas fini, c'est pas fini. Tout est possible. Allô, Choix.
4: Oui,
0: là. OK, j'ai presque entendu. Allô, Choix.
2: Hey, coin gauche.
0: Coin gauche, fait qu'on y va avec Black Sabbath.
2: Yes, sir.
0: Let's go. Allô, Choix, tu votes pour Ozzy ou Black Sabbath?
5: Black Sabbath.
0: Let's go. Allô, Radio X.
6: Allô.
0: Oui, salut.
6: Salut, puis oui, Black Sabbath.
0: Oh, yeah. Allô, Choix.
7: Allô.
0: Oui. Toi, t'as le goût d'entendre oui. Ozzy ou Black Sabbath?
7: Ozzy!
0: Ozzy! Let's go! Allô, Radio X, 88-670-9098. Il y en a qui participent par le texto. Mais je veux vous entendre. Ozzy ou Sabbath? Allô, Choix?
2: Sabbath, eh oui.
0: Sabbath, yes. Allô, Choix?
2: Black Sabbath.
0: Black Sabbath, on en prend un petit dernier. On arrête la saignée après. Allô, Choix? Allô? Allô? Oui, allô? Allô? Allô, c'est à toi? Oui, oui, oui, oui. Tu m'écoutes en écho. Allô, Choix, tu votes pour qui?
4: Sabbath.
0: Sabbath. Hey, c'est une volée, mais on va entendre du Ozzy pareil. On termine avec toi. Allô, Choix.
2: Yes, sir, mon ami. Je vais entendre un Ozzy avec Randy Rhoads.
0: Oh, boy. Oh, j'aurais aimé ça te faire plaisir, mais c'est Black Sabbath qui l'emporte.
2: On s'en prendra.
0: On s'en prendra. Merci. Bye-bye. Ben oui, vous avez voté pour la formation Black Sabbath, mais c'est pas grave. On entend du Ozzy. On part ça avec Paranoid. Puis aussi, ben, pourquoi pas War Pigs? Let's go. Bon samedi sous la pluie.

0: Gagnant du duel, vous avez voté pour 3 tonnes de Black Sabbath.
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0: Et la programmation se poursuit en direct du 1134 Grosse-Île Ouest. Bon samedi sous la pluie. Alors qu'on reprend les légendes du rock.

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0: Seven Nation Army dans vos légendes du rock. Dernière heure de cette playlist et ensuite, place à la nostalgie de l'Extra 80 avec une nouvelle voix. Vous l'avez entendu un peu sur les ondes de choix, mais là, c'est la première fois qu'on va lui tendre un show et qu'il va animer la nostalgie des années 80. Donc, je vous le présente dans quelques instants, mais juste avant, je suis retombé dans les archives de Radio X parce que, ouais, j'ai osé mettre le genou à terre devant ma conjointe pour lui demander sa main. Premièrement, elle a dit oui. Deuxièmement, ça m'a rappelé des souvenirs qu'en 2022, j'étais en remplacement à Choix avec Camille et on recevait le Doc Mayhew. Ouais. Puis le Doc Mayhew, lui, pour ce qui est de mettre un genou devant une femme, lui, c'est non, non, non. Pour le Doc Mayhew, là, c'est impensable.
1: Ne vous agenouillez plus jamais devant une femme. Non. Messieurs, ne faites jamais ça.
2: Mais pourquoi?
1: Pourquoi pas faire la demande en mariage à plein ventre, en se roulant? Pourquoi pas, Yannick? Tant qu'à y être. Pourquoi juste un genou, les deux genoux? Puis quoi, pourquoi pas, à quatre pattes, là, derrière en l'air? Tant qu'à y être. Hein, Yannick? Pourquoi ne jamais se mettre à genoux devant une femme, Yannick?
2: Mais c'est pour faire comme si on associe ça à la grande demande. Et quand on veut demander quelque chose, double expression, ben on s'est mis à genoux, on a supplié, on a... Prends-moi, accepte-moi comme je suis.
1: Yannick, je vais t'informer de quelque chose. Se mettre à genoux est un geste de soumission à l'autre. Est-ce que ça te parle?
0: Ben oui, ça me parlait. Ça me parlait à l'époque, mais il faut voir que les choses ont changé, j'ai évolué. Maintenant, je suis soumis à la sexploratrice. Allez, les Foo Fighters, Big Me, dernier droit des légendes du rock. Puis après, ben, je vous présente celui qui va animer l'extra.

0: 88-670-9098, Big Me, Foo Fighters, dans vos légendes du rock à choix. Et là, c'est l'heure de vous présenter celui qui va me remplacer dans l'Extra 80, parce que j'ai jamais trouvé la recette du clonage, donc faut former de la relève de temps en temps. Hein? À choix, on en a beaucoup qui vont passer au micro, des nouvelles voix, comme dans les derniers mois, on a appris à connaître Mélanie Paré, Louis Gauvin a passé par là, Camille, Jordan... Et là, ben, je vous présente Mathieu Dugal, que vous avez entendu sur les ondes de choix à quelques reprises dans les dernières semaines. Salut, Matt!
1: Salut, puis oui, comment ça va?
0: Ben, moi, ça arrête pas de bien aller, comme disait l'autre. Nerveux?
1: Oh, yeah.
0: Nerveux?
1: Fébrile, vraiment ouais. Fébrile, plus que nerveux. Moi, j'aime beaucoup la musique des années 80, puis je pense que je vais pouvoir amener les gens qui nous écoutent à aimer ça autant que moi, sinon plus. Non, je suis vraiment content d'être là. Rêve de petit gars qui se réalise aujourd'hui de faire de la radio devant un gros auditoire, puis de présenter de la musique que j'écoute à tous les jours.
0: OK, parle-nous un peu de toi. T'es né en quelle année?
1: 87.
0: OK, parfait. Ça, c'est la première étape pour animer l'extra. Faut que tu sois né dans les années 80.
1: Ça, c'est bon, un petit crochet déjà.
0: Parfait, excellent. Il y en a qui disent qu'on se ressemble beaucoup parce que la barbe, la casquette par en arrière, les tatous, des fois les gilets déchirés en camisole.
1: Un pied de moins que toi, par exemple.
0: Juste un pied de moins.
1: Ben ouais.
0: Ouais, mais t'as une bonne voix radio quand même.
1: Ben merci beaucoup.
0: Ouais, fait que toi, la musique qui joue la fin de semaine à choix, c'est ce que t'écoutes.
1: Oui, vraiment, vraiment. Moi, j'ai une grosse playlist. J'ai regardé tantôt, j'ai 56 heures de tunes des années 80 dans une playlist qui roule en boucle dans mon char. Ma blonde est tannée des fois, mais ça me dérange pas.
0: Fait que ta blonde, t'écouteras pas tantôt.
1: Elle a dit oui à mon mariage, moi aussi, hein? Fait qu'elle a pas le choix.
0: Okay.
1: Mais on échange, on fait chacun notre
0: tour. Et voilà. Donc, Matt, on passe la dernière heure ensemble.
1: Ben oui.
0: Je vais te laisser la voiture chaude et ensuite tu vas partir. Fait que les auditeurs, vous pouvez souhaiter la bienvenue à Mathieu au 88-670-9098. Vous pouvez l'écouter, vous pouvez le juger, vous pouvez le saluer. Parce qu'il y a le boss aussi qui va faire ça.
1: J'accepte tout ça.
0: Aucune pression. Et c'est ça la beauté de ce show-là, c'est qu'on met de la musique, on sauve pas de vie.
1: Exact.
0: On peut juste mettre la switch à off puis on apprécie le moment présent.
1: Comme on dit, on greffe pas des faces.
0: J'aime ça. Et ça se poursuit avec quelle formation, vas-y donc?
1: On écoute Limelight de Rush à choix Radio X.
0: 88-670-9098.

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0: Incontournable du rock. Puis oui, avec Mathieu à la console.
1: Oui, monsieur.
0: Qui va poursuivre l'Extra 80. Si je te dis Blink 182, ça te fait penser à quoi?
1: Et moi, je te dis Don't waste your time. I mean, you're already the voice inside my head.
0: Ouais, on est comme ça quand on imite Tom DeLonge, qui est revenu à la réalité, qui a arrêté de chasser des extraterrestres.
1: Yes.
0: Donc, on voit la pièce à émission. On voit la pièce. On voit.
1: On l'entend.
0: On la voit, mais on voit l'ondulation du son. Là. Le son, c'est tous les sens qui sont touchés.

0: Puis oui, et Matt, dans la dernière heure des Légendes du Rock, et ensuite, je laisse piloter la DeLorean tout seul comme un grand pour la nostalgie de l'extra. Et qu'est-ce que tu vas avoir, entre autres, pour les auditeurs dans la première heure, mon cher
1: Dans
0: Matt?
1: La première heure, ça va être du Bon Jovi, du oui. Van Halen, du Outfield. Et le reste, c'est une surprise. Vous allez m'écouter pour le savoir.
0: Oh, et ne manquez pas le 10 à 7 avec DH ce soir. Spécial toune de film. Je suis déçu, par exemple, il n'y a pas mis Ghostbusters.
1: Ah, oh, déception.
0: Non, mais il va en avoir des bonnes. Des bonnes. Aïe, en nostalgie dans les années 90, voici Collective Soul, Place of the World I Know. Allez.

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6: Pour le dernier droit des légendes du rock, prochain arrêt, direction l'Extra 80. Matt, qu'est-ce que t'as pour nous autres?
2: The Offspring!
6: Et t'as-tu une petite toune ensoleillée pour aller avec ça?
2: Ah oh oui, un petit peu de Smash Mouth.

0: Python-là, on revient dans pas long.
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0: You're gonna go far, kid! Mathieu, toi, c'est quand la dernière fois que t'as vu The Offspring en show?
1: Moi, c'est quand il était venu au Festival d'été de Québec la dernière fois.
0: Oh, c'était... OK, il y avait la fois avec Blink, mais l'autre fois d'après... Ah, c'était épique.
1: Ouais, c'était fou, l'entendre.
0: Et là, ça va être pareil au Festival de Lévis, dimanche le 2 août, avec Vulgaire Machin en première partie et Angine de poitrine.
1: Oui, monsieur, ça va être écœurant. J'ai bien hâte de voir ça. J'ai déjà mes billets.
0: Comme la playlist de l'Extra 80 que tu vas piloter dans les prochaines minutes.
1: Tout à fait, monsieur.
0: Et là, je m'en vais dans pas long, puis je vais te laisser les clés du char.
1: Parfait.
0: Ouais, OK, on va se dire bye-bye. On laisse la poque à Matt après U2 et Heart.

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0: C'est déjà tout pour moi? Ben oui! D'habitude, je vous dis ça à la fin du show, mais là, c'est vraiment tout pour moi. C'est... Je termine les légendes du rock et je laisse la place à Matt Dugal qui va c'est animer sûr. L'Extra 80. Et quoi, tu vas nous jaser, entre autres, dans ce show-là?
1: Hey, plein de choses, plein de choses. J'ai plein de choses pour Radio X à vous annoncer, mais en même temps, je vais vous teaser des belles anecdotes de Ben.
0: Oh, comme par exemple?
1: Comme par exemple, peut-être que... Je sais pas si tu savais, mais Slash aurait peut-être pas été supposé d'être dans Guns N' Roses.
0: Oh, j'ai hâte d'en apprendre davantage. Donc, on t'écoute dans les prochaines minutes. Je te donne les clés du char.
2: Hey,
0: prends le contrôle de la DeLorean.
1: Excellent, Québec. Donc, je suis avec vous dans un instant dans l'Extra 80, mais en attendant... On vous envoie une bonne dose d'adrénaline avec Motley Crue et leur meilleur hit, en tout cas ma tune préférée. On écoute Kickstart My Heart à Choix Radio X.
0: Peace out, mic drop, à demain, bye bye!

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Salut tout le monde, c'est Mathieu aujourd'hui dans l'Extra 80 en remplacement de Pee-wee. Vous m'avez peut-être déjà entendu dans les dernières semaines dans la Sexploratrice avec Mel Trudel ou avec Carbo dans le show du matin week-end. Je suis hyper content d'être avec vous aujourd'hui. C'est un honneur et un privilège de passer un bout d'après-midi avec vous avec les meilleurs hits des années 80 dans l'Extra 80. Et on part fort, on part très très fort avec un classique de 1985. On retourne dans le passé avec Bon Jovi. On écoute Living on a Prayer à Choix Radio X.

Keep your ends to yourself à Choix Radio X. Vous êtes avec Matt dans l'Extra 80. Est-ce que ça vous avait déjà arrivé, vous, de faire un rêve prémonitoire? Ben, le riff de la prochaine chanson, c'est exactement ce qui est arrivé à Robert Palmer. Ouais! Il s'est réveillé un matin avec la musique dans la tête, il l'a fredonné, il l'a enregistré sur son magnétophone, puis il l'a réécouté le lendemain avec le reste de son groupe pour réaliser à quel point la mélodie était accrocheuse. Est-ce que ça vous est déjà arrivé, vous autres, d'avoir un éclair de génie en dormant ou un rêve prémonitoire? 418-670-9098, dites-moi ça par texto, ou si vous voulez juste m'écrire, me dire comment ça va, ou me donner des trucs Nintendo. Moi, je prends tous les textos aujourd'hui. Nous, on va voir ce que le rêve de Robert Palmer a donné avec Addicted to Love dans l'Extra 80 à Choix Radio X.

Take Me Home Tonight, vous êtes dans l'Extra 80 avec Mathieu en remplacement de Pee-wee cet après-midi. Je suis avec vous jusqu'à 19h avec les meilleurs hits des années 80. Et on s'en gâte un très très bon avec un band que j'adore, ZZ Top. On écoute son hit Sleeping Bag. On écoute ça à la meilleure radio de Québec à choix.

ou d'écouter Top Gun. Puis c'est exactement ce que je vais faire ce soir. La prochaine chanson, c'est Eddie Murphy. Je sais pas si vous saviez, mais cette chanson-là est née d'un pari entre lui et un de ses amis. Il a dit, ouais, je te gâche 100 000 piastres que t'es pas capable de faire un album pop à succès. Et lui est allé en studio, d'aller enregistrer un album. Et le single a atteint la deuxième place au Billboard Hot 100. Murphy a d'ailleurs dédié l'album à son ami en lui disant « En passant, j'ai pas oublié notre pari, mon gars, tu nous dois 100 000. » Donc, on écoute « Party All The Time » parce que c'est samedi et samedi, c'est l'heure de faire le « Party All The Time » à Choix Radio X.

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1: C'est pas Pee-wee, mais on écoute George Thorogood et Corey Hart.
2: C'est bon ça? Touche pas à ce piton-là. On revient dans pas long.
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6: À la météo, c'est 16 degrés sur Québec avec de la pluie faible. Ça continue jusqu'à demain après-midi, mais juste à temps d'arrêter pour la remise de la game des Capitales qui a été remise ce soir.
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Vous êtes toujours avec Mathieu dans l'Extra 80 jusqu'à 19h. On écoute Edge of 17 de Stevie Nicks sur les ondes de Choix Radio X.

Vous êtes dans l'Extra 80 jusqu'à 19h avec Mathieu, 418-670-9098 pour me rejoindre. Je vais faire une salutation spéciale aux gens sur le fleuve qui ont décidé de faire une compétition amicale de voilier cet après-midi. Moi, j'arrive de la Rive-Sud, j'ai vu ça sur le boulevard Champlain. Vous êtes des guerriers, ou dirais-je, vous êtes des strange animals, comme dirait mon ami Gowen. Et c'est exactement ce qu'on écoute sur les ondes de choix Radio X. On écoute Strange Animals. C'est parti!

aujourd'hui. La game des Capitales de ce soir est annulée à cause du mauvais temps, mais c'est un programme double qui vous attend au Stade Canac dès demain à 15h. Moi, je vous envoie une petite dose de nostalgie et de soleil en attendant. On écoute Huey Lewis in the News à Choix Radio X avec Power of Love. Let's go!

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0: piton-là. On revient dans pas long.
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Vous êtes toujours dans l'Extra 80 avec Mathieu en remplacement de Pee-Wee jusqu'à 19h. Et dans un instant, je vous parle de l'encan Radio X. Mais juste avant, une dose de nostalgie avec The Flyer de Saga à choix Radio X.

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On écoute Chalk Circle et Impôt Fool à choix.

0: À la météo, c'est 16 degrés avec la pluie faible. Même scénario pour demain, maximum de 18. Mais le soleil revient pour lundi avec des températures de 25 et 28 pour mardi, respectivement.
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Child O' Mine de Guns N' Roses dans l'Extra 80 à Radio X avec Matt en remplacement de Pee-wee. Hey, saviez-vous que cette band-là aurait pu être vraiment différent s'il y a un de ces musiciens qui avait pas eu l'audition juste avant de joindre le band? Ben oui, Slash, il avait auditionné pour le groupe Poison juste avant de joindre Guns. Finalement, Bret Michaels de Poison, il avait décidé d'aller avec CC DeVille à la place parce qu'il trouvait qu'il fitait plus dans l'esthétique du band. Mais écoute, c'est leur perte parce qu'après ça, Guns est parti pour la gloire et on fait des hits par-dessus des hits et par-dessus des hits. Et parlant de hits, on écoute Billy Joel avec We Didn't Start the Fire à Choix Radio X.

Vous êtes avec Matt jusqu'à 19h dans l'Extra 80. Pour me joindre, 418-670-9098, téléphone et texto. On va écouter un petit peu de Europe, mais juste avant, je voulais vous dire que le band a failli s'appeler Force. Ben oui, c'est Joey Tempest, le chanteur du band, qui a proposé le nom Europe. Puis ses bandmates, son guitariste en tant que tel, il a dit, ben voyons, c'est un nom de continent, ça. C'est vrai que c'est un peu bizarre. On écoute Carrie de Europe, à choix.

J'envoie des textos depuis tantôt. Je sens votre amour. Hugo de Rivière-du-Loup, Hélène de Québec, Sylvain Maxime et tous les autres. Je vous envoie la prochaine toune, Bryan Adams et One Night Love Affair. On écoute ça à choix. 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

0: c'est bon ça. Touche pas à ce piton-là. 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

Vous êtes toujours dans l'Extra 80 avec Mathieu en remplacement de Pee-wee sur Choix Radio X. Je sais pas ce que vous faites ce soir, mais en tout cas, c'est une journée pluvieuse. Puis moi, quand il mouille, habituellement, j'aime ça aller au cinéma. Si vous voulez rester dans la nostalgie, c'est pas les choix qui manquent avec des films comme Mortal Kombat, Musclor et Films de peur. Puis si vous restez avec nous à 19h, c'est The Age qui arrive dans le 10 à 7 avec une thématique de film. Fait que manquez pas ça. On écoute Ragdoll d'Aerosmith à Choix Radio X.

Baltimore avec Tarzan Boy dans l'Extra 80 avec Mathieu en remplacement de Pee-wee. Il y a Bowie qui s'en vient avec Let's Dance. Et je sais pas si vous saviez, mais en anglais, Let's Dance, ça veut aussi dire « Viens te battre », comme si c'était un message qu'il envoyait aux autres artistes à l'époque pour dire « Viens te battre sur les charts avec moi ». Donc, c'est ce qu'on écoute tout de suite à Choix Radio X. C'est David Bowie avec Let's Dance. On écoute ça.

C'est déjà fini pour moi, pour l'Extra 80 aujourd'hui. Merci d'avoir été là avec moi. Je vous laisse entre bonnes mains avec DH dans le 10 à 7 dans quelques minutes. On écoute Free Falling de Tom Petty and the Heartbreakers. Bye, gang.

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6: Salut, bon samedi, mon nom est DH. Merci d'être à Choix Radio X, la radio avec le plus d'auditeurs sur une semaine. Ben le fun, ça. Ça fait longtemps que Radio X ne peut pas mentionner ça, que c'est la radio la plus écoutée au niveau du nombre d'auditeurs. On est toujours la plus écoutée en nombre de parts de marché, mais là, on peut dire qu'on est numéro un part de marché et aussi d'auditeurs. Bon, on n'est pas là pour se vanter, je suis là pour vous présenter de la sacrée de bonne musique et ce soir un concept le fun, que des chansons qu'on retrouve sur des trames sonores de films. Et on va jouer un petit quelque chose ensemble, OK? Je vais vous présenter les tunes, vous me textez dans quel film était cette tune-là. Et vous pouvez, il va y avoir 10 tunes, vous pouvez me texter 10 fois, donc vous aurez 10 chances de gagner à la fin du segment un beau 75$ d'essence remis par le chum Éric Thérien, courtier immobilier, OK? Alors, amusons-nous d'ici la fin. Je vous fais entendre les tunes. Vous me textez au 418-670-9098 et vous me dites sur quel film. Si vous avez une bonne réponse, ben vous avez votre chapeau. Vous avez votre nom dans le chapeau. Ça peut aller jusqu'à 10 chances. On commence ça avec Power of Love de You Will Always and the News. Danger Zone, Kenny Loggins. Petit indice comme ça, Tom Cruise, ça vous dit quoi? Hein? Et Survivor avec Eye of the Tiger. Ça vous dit quoi aussi? Hein? Ça se donnait des claques à la gueule dans ce film-là. Alors, c'est le premier segment dans le 10 à 7 à choix. Mon nom est DH. Merci d'être à Radio X.

Et que c'est bon, celle-là, The Power of Love, avec You, Lewis and the News. La thématique, elle est simple aujourd'hui, puis continue à faire exploser le texto. J'aime ça, 418-670-9098. Sur quelle trame musicale, sur quel film on retrouve les chansons que je vous fais entendre en ce moment? Prochain bloc, c'est Goo Goo Dolls avec Iris. Il y aura aussi Simple Mind, Don't You Forget About Me. Je sais que vous allez taper du pied avec grand plaisir. Et Linkin Park, New Divide, 418-670-9098. Vous me dites sur quel film ou dans quel film on retrouve ces chansons-là. Trois chances à chaque bloc. 418-670-9098. Il y a 75$ d'essence à gagner à la fin de l'émission aujourd'hui. Gracieuseté du chum Éric Thérien, courtier immobilier, aussi chroniqueur dans notre émission. C'est le 10 à 7 à choix.

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2: Iris avec les Goo Goo Dolls. Sur quel film on retrouve ça? Cette toune-là qui est excellente. Slow qui fait qu'on lève le son dans l'auto ou à la maison. C'est notre thématique de cette semaine dans le 10 à 7. Sur quelle trame sonore de film? Quel film, en fait, on veut savoir? On entend ces chansons-là. Prochain bloc. OK. Aerosmith. C'est I Don't Want to Miss a Thing. Il y aura aussi Love, Love, Love, Love, Love, Love, Love. Ah, Lose Yourself. Je suis pas capable de m'écrire aujourd'hui avec Eminem et aussi All Star des Smash Mouth. Hey, ça, c'est un film que... Ouais, ça a fait jaser pas mal, beaucoup d'admissions au cinéma. Et peut-être que vous l'avez chez vous aussi en CD. Alors, sur quel film, quelle trame sonore de film on retrouve ces chansons-là? 418-670-9098. Go, go, go, je veux vous lire. C'est le 10 à 7 avec DH à Choix Radio X.
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Aerosmith, un band de Boston dans le 10 à 7. Merci d'être là. Bon samedi, bon week-end. Demain, 9h, Légende du rock avec Pee-wee, 11h, la messe. Et 5h demain, 17h si vous préférez, le 5 à 5. Dernière toune. Dernière chance de me dire sur quel film on retrouve cette chanson-là. On remonte dans les années 70 avec Blue Oyster Cult, The Reaper, 418-670-9098. Bon samedi soir. On se retrouve, moi, ça va aller à mercredi dans le retour à la maison au 98.1. Salut, bon week-end.

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